0: policière dans notre ferme auberge. Et la troisième branche d'activité, un petit peu originale, on a créé une gamme de produits cosmétiques à base de truffes. Et ça nous permet finalement de valoriser le produit autrement et d'avoir des produits à vendre toute l'année, puisqu'il faut savoir que la truffe noire d'hiver est un produit qu'on récolte de mi-novembre à mi-mars.
1: Et c'est donc la truffe d'été qui prendra ensuite le relais. Mais l'idée ici, dans la maison Boissieu, c'est aussi de nous faire profiter toute l'année de la truffe noire de la Drôme des Collines grâce à une très belle gamme de produits dérivés.
0: Par exemple, des fromages truffés, beurre truffé. On fait également du pâté de porc à la truffe. On a de la truffe en semi-conserve. On a également des quenelles de volaille truffées, boudin blanc à la truffe, une gamme de croque-monsieur truffé, le rhum à la truffe. Et en partie sucrée, on propose des fondants à la châtaigne truffée. On avait à cœur de travailler uniquement avec des producteurs locaux puisque c'est une démarche qui est importante pour nous et on a la chance en local d'avoir de super acteurs. Donc on essaie d'unir nos forces pour proposer des produits 100% locaux.
1: Et c'est aussi le cas pour les truffes puisque la maison Boissieu travaille avec un certain nombre de producteurs de la Drôme des Collines.
0: Oui, tout à fait. On y tient. D'ici quelques années, on sera la plus grosse zone trufficole de France. Sur le Nord-Drôme, il y a 500 producteurs référencés. Donc, on a la chance ici d'avoir des terrains qui sont très sableux, ce qui nous permet d'avoir des truffes qui sont jolies visuellement, qui sont rondes et qui ne sont pas gênées par des obstacles au moment du développement. Donc, on a de très jolis produits autant visuellement qu'au niveau gustatif. Et l'idée, c'était de permettre aux particuliers ou même aux professionnels qui souhaitent se procurer de la truffe une vraie boutique physique, parce que c'est vrai qu'aujourd'hui, c'est compliqué si on ne connaît pas un petit producteur de pouvoir trouver de la truffe et de s'en procurer.
1: Et donc, autre particularité de cette maison Boissieu, c'est sa gamme de cosmétiques à la truffe. Des tubers mélanosporum, issus des truffières du domaine familial, qui a reçu en 2011 la certification agriculture biologique. Des cosmétruffes, mises au point après plusieurs années d'études.
0: C'est un projet qui s'est étalé sur 3 ans. Il y a eu une première phase de recherche pour étudier les potentiels bienfaits de la truffe pour la peau. Et il se trouve qu'à l'issue de cette phase de recherche, on a eu des résultats positifs, puisqu'il faut savoir que la truffe a des propriétés intéressantes dans le domaine de l'anti-âge, qu'il y a des acides aminés qui stimulent la production de collagène. Donc le collagène permet de régénérer les cellules de la peau et c'est également efficace pour prévenir et protéger de tout ce qui est taches pigmentaires. Donc en partant de là, on a travaillé avec des laboratoires cosmétiques sur la formulation des produits, puisque c'était quand même un vrai défi d'inclure la truffe dans des produits cosmétiques et d'arriver à la conserver notamment. Et donc aujourd'hui, ça nous amène à avoir une gamme de 3 produits. On a un soin jour, un soin nuit et un soin pour homme.
1: Et pour les découvrir, rendez-vous avec Emma, sa mère, son père et son frère à Mours-Saint-Eusèbe. La maison Boissieu est ouverte du lundi au samedi de 9h à midi et de 14h à 19h et le dimanche matin de 9h à midi. Des infos à retrouver comme d'habitude sur ici.fr Drôme Ardèche, rubrique circuit court.
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3: J'écrivais déjà quand j'étais punie au lycée, que j'avais quand même une scolarité un peu chaotique. Quand j'étais punie au lycée, on me demandait de faire des rédactions. Pour moi, c'est une bonne nouvelle.
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5: C'est une signature que l'on reconnaît au premier coup d'œil. Illustratrice, autrice de BD, la Vésulienne Sophie Lambda s'est imposée en quelques années dans nos librairies. Sophie, à la Haute-Saône, cette terre, qu'est-ce qu'elle représente pour vous ?
3: Oui, moi je viens de Haute-Saône. En plus, c'est une partie de la Franche-Comté. C'est pas forcément la partie de la Franche-Comté de laquelle on parle le plus. On parle beaucoup du Doubs, on parle beaucoup du Jura, du marché de Noël de Montbéliard. Mais la Haute-Saône, on est un peu les oubliés. Et moi, c'est une région qui m'est chère, c'est là que j'ai grandi, c'est là que j'aime revenir régulièrement. Et voilà, c'est chez moi.
5: Et malgré cet attachement, le déclic de la création n'est pas arrivé tout de suite. Il a fallu attendre, je crois, la trentaine pour que l'écriture s'impose un peu comme une évidence, Sophie.
3: J'écrivais déjà quand j'étais punie au lycée, que j'avais quand même une scolarité un peu chaotique. Quand j'étais punie au lycée, on me demandait de faire des rédactions. Pour moi, c'est une bonne nouvelle. Donc, je pense que j'aimais déjà écrire, mais je m'étais pas rendu compte que je pouvais le faire pour le plaisir, que je pouvais potentiellement en faire un métier. Donc, c'est arrivé tard quand j'ai vraiment ressenti le besoin de raconter une histoire, celle que j'ai racontée dans ma première BD, qui était une espèce d'urgence à écrire. Mais voilà, c'est arrivé tard et je pense qu'on m'a pas assez peut-être à l'école, encouragée à le faire.
5: Aujourd'hui, vous, Sophie Lambda, vous ne rentrez plus dans les cases, vous les dessinez, vous explorez de nouveaux formats comme des carnets de voyage pour exprimer notamment une soif d'indépendance qui définit son quotidien, c'est ça un peu, non ?
3: Je fais ce format qui me ressemble, j'adore le carnet de voyage, mais celui que je fais, il est un petit peu différent parce qu'il y a de la BD dedans. Et c'est directement inspiré par des voyages que je fais qui sont toujours très différents. Des fois, je pars avec des groupes, des fois, je pars toute seule. Des fois, je vais rejoindre des amis. Des fois, je pars complètement à l'arrache. Des fois, je suis très organisée. C'est toujours très différent. Et moi, c'est des aventures que j'adore raconter. Donc là, j'ai le deuxième que j'ai envoyé à l'imprimeur qui va arriver d'ici 2 mois, que j'ai vendu sur ma boutique en pré-vente, sophielambda.com. Et puis voilà, là j'espère en 2026 refaire de la bande dessinée, de la vraie bande dessinée, un peu comme la première que j'ai sortie, Tant pis pour l'amour. Ma priorité, c'est de garder d'être indépendante, d'être autonome, de compter principalement, c'est pas pour ça que je ne sais pas demander d'aide, mais je compte principalement sur moi. J'ai toujours voulu cette indépendance et ne pas compter sur quelqu'un d'autre pour vivre. Aujourd'hui, ma priorité, c'est vrai que j'ai de continuer à voyager, de continuer à pouvoir bouger tant qu'on le peut, que ce soit au niveau de la santé et financièrement. C'est un luxe et c'est une chance de pouvoir faire ça.
5: Une femme libre au parcours inspirant à retrouver d'ici 2 mois d'ailleurs avec son nouveau carnet de voyage et en 2026 pour sa prochaine bande dessinée aussi. C'est l'objectif. Merci Sophie Lambda d'être intervenue au micro ici Belfort-Montbéliard.
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2: Ici, on fête la Saint-Vincent, la grande fête des vignerons en Bourgogne. Elle est honorée officiellement le 22 janvier. Dans notre région, la tradition veut que tous les ans, les festivités changent de village. Mais qui était ce fameux Saint-Vincent ? Bonjour Sandra Amani.
3: Bonjour Charlotte.
2: Vous avez enquêté sur ce sujet si mystérieux. Et vous avez écrit un conte intitulé « La légende de Saint-Vincent », une histoire de votre ouvrage « Légende du vignoble » édité aux éditions de l'Escargot Savant. Chapitre 1, le sacre de Saint-Vincent, 3e siècle après notre ère.
4: Nous voici en Espagne, plus exactement à Huesca, petit village au pied des Pyrénées. Ici vit Vincent, un jeune homme dévoué qui s'est pris d'amour pour le christianisme, une religion toute récente et avec encore peu de croyants. Vincent a un ami qui lui est cher, c'est Valère, l'évêque de Saragosse.
5: Me voici bien vieux à présent et j'ai beaucoup de mal à m'exprimer en public. Mon cher Vincent, le brillant orateur que vous êtes sera chargé de me suppléer dans cette tâche difficile. Êtes-vous d'accord ?
2: Monseigneur, je suis honoré de devenir votre diacre. Je me réjouis d'avance à l'idée de mes voyages à travers l'Europe. J'ai hâte d'aller faire connaître notre Dieu à tous les païens. J'irai jusqu'en Gaule s'il le faut. Chapitre 2, l'Empire romain.
4: Au 3e siècle de notre ère, l'empereur romain Dioclétien entame des persécutions contre les chrétiens. La nouvelle religion prend de telles proportions que l'ordre public est bouleversé. Vincent et l'évêque sont arrêtés, puis conduits, enchaînés, auprès de Dacien, le gouverneur qui représente Rome en Espagne.
6: Évêque Valère, avouez vite toutes vos fautes, sinon vous le regretterez amèrement.
4: Mes fautes ? Quelles fautes ? Je ne vois pas de quoi vous parler.
6: Ne vous moquez pas de moi. Avouez immédiatement les sacrilèges que vous et votre diacre avez commis contre notre empereur.
4: Vincent, voyant la grande détresse du pauvre évêque, ne parvient pas à se contenir.
6: Cessez donc de tourmenter ce pauvre homme. Moi, je vais tout vous avouer. Oui, je ne crois qu'en un seul Dieu. Oui, vos idoles me semblent ridicules. Garde, torturez ce jeune insolent. Pressez-le comme le raisin. Rôtissez-le comme ces poulets que l'on immole sur les autels de nos divinités. Peu importe comment, mais montrez-lui que son Dieu ne lui sera d'aucun secours face à nos lois.
4: Les Romains se saisissent de Vincent, le ligotent nu sur un chevalet. Des ongles de fer lui déchirent le corps. On le brûle de toutes parts. On le torture nuit et jour.
2: Comment les souffrances de Vincent en Espagne vont-ils le transformer en saint en Bourgogne ?
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2: Ah, la Saint-Vincent tournante ! Une fête que nous célébrons chaque année dans les villages viticoles de Bourgogne. Mais qui était Saint-Vincent ? Voilà sa légende, racontée par Sandra Amani, auteure de « Légende du vignoble », éditée chez l'Escargot Savant.
4: Nous sommes le 22 janvier 304, le jour de la mort de Vincent. Il n'a pas survécu aux nombreuses tortures des Romains. Le corps brûlé et disloqué, on l'a ensuite accroché à une pierre de meule et jeté à la mer, à plus de 200 km de Saragosse. Mais quelques jours plus tard, son corps est ramené par les vagues sur le rivage. Des chrétiens le ramassent et l'enterrent dignement. Au cours des années 304 et 305, plus d'un millier de chrétiens périssent sous la torture. La gloire de Vincent s'étend dans toute l'Espagne et parvient jusqu'en Gaule. Bientôt, Vincent devient Saint-Vincent. Sa fête est célébrée le 22 janvier.
2: Chapitre 3, le mystère de Saint-Vincent.
4: Bienvenue en Bourgogne. Ici, la vigne fait vivre bon nombre de paysans depuis déjà des centaines d'années. Dans les villages où celle-ci foisonne, c'est chaque année la fameuse Saint-Vincent. Dans les terroirs, on décore les maisons de bannières et de fleurs multicolores qui donnent à l'hiver des couleurs estivales. Une famille de vignerons dirige la société d'entraide locale. Une grande procession a lieu suivie d'une messe. Pendant la procession, la statue de Saint-Vincent, détenue par la famille qui régit la société, est remise à celle qui organisera la fête l'année suivante. Après la messe, un grand festin est organisé, le repas de cochon. On goûte le vin sans modération, on intronise des vignerons méritants que l'on nomme chevaliers du Tastevin. On rit, on chante, on danse même lorsque tombe le soir.
2: Attendez, Sandra, cette histoire actuelle des festivités de Saint-Vincent, on la connaît cette histoire. Dites-moi plutôt pourquoi Saint-Vincent est devenu patron des vignerons.
4: En réalité, nul ne le sait. Peut-être parce que le mot vin se trouve dans le prénom du saint, vous voyez ?
2: Oui.
4: Ou parce qu'on a utilisé une roue de pressoir pour le torturer. Ça, c'est aussi une hypothèse qui a été présentée.
2: D'accord.
4: Ou parce que les diacres à l'autel versent du vin dans le calice.
2: Donc, on ne sait pas vraiment pourquoi Vincent, le jeune diacre torturé par les Romains en Espagne, est devenu si important pour les vignerons de Bourgogne.
4: C'est là le plus grand des mystères. Chaque village bourguignon raconte effectivement sa propre légende. Quelle que soit la raison, on a aujourd'hui la preuve que Saint-Vincent n'a absolument pas souffert pour rien, puisque chaque 22 janvier sonne pour lui une nouvelle heure de gloire.
2: Et rappelez-vous, même s'il peut faire terriblement froid le jour de la grande fête des vignerons,
3: à la Saint-Vincent, l'hiver perd ses dents, où les retrouve pour longtemps.
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7: Je rêvais d'avoir une maison à la campagne. Cette maison, c'est comme si j'y étais née. C'est ma maison de famille.
8: Ma maison s'appelle l'Ostao de la Mar.
9: C'est une maison un peu envoûtante.
10: Eh bien, vous voyez, des livres et trois fenêtres qui me donnent le paysage du pays, comme si c'était trois tableaux.
11: Ils ont vécu ici.
12: Thibaut Gaudry.
13: Ah, je m'appelle Nina Simone.
11: L'histoire de Nina Simone, c'est celle d'une petite fille amoureuse de Jean-Sébastien Bach qui rêvait de devenir la première pianiste concertiste noire américaine. Mais qui grandit dans l'Amérique profonde des années 30 et 40 où la ségrégation raciale est de mise.
14: I put a spell on you. J'ai commencé à étudier le classique à 5 ans.
15: Et vous avez continué, vous avez eu vos diplômes.
14: Et après j'ai obtenu le doctorate de musique de Amherst University.
11: Élève studieuse, oreille absolue et jeune prodige, elle ne parvient pas à intégrer l'école de musique dont elle rêvait, brisant la carrière à laquelle elle aspirait. Et elle emportera le regret et la douleur toute sa vie.
14: I'm sorry that I didn't become the world's first black classic pianist. Oh yeah, I think I would have been happier. I'm not very happy now. Oh yeah.
11: Finalement, c'est par le jazz qu'elle connaît la gloire. Nina Simone devient aussi l'une des voix de la lutte pour les droits civiques des Noirs. Mais avec une sensibilité à fleur de peau, des douleurs de l'enfance qui ne sont jamais loin, sans compter des troubles bipolaires et des phases de dépression, elle finit par quitter les États-Unis, voyage beaucoup, et c'est naturellement en France qu'elle trouve refuge dans les années 80. Elle, la francophile, qui a connu le succès en reprenant « Ne me quitte pas » de Jacques Brel, et qui a choisi son nom de scène après avoir vu « Casque d'or » avec Simone Signoret.
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17: Pour Nina Simone, comme beaucoup d'artistes noirs de cette époque, la France est un pays très très important parce qu'on a cette image réelle, à l'époque, d'un pays ouvert. Par exemple, prendre un bus ou un métro à Paris, on prend le métro et le bus avec les Blancs, on n'est pas dans des compartiments séparés. Et la France est une terre d'asile.
11: Elle vit 2 ans à Paris, enregistre quelques chansons et fait quelques concerts, puis en repart, avant de revenir une dizaine d'années plus tard. En 1992, elle s'installe à côté d'Aix-en-Provence, à Bouc-Bel-Air. C'est là qu'un après-midi de juillet 95, excédée par le bruit que font deux adolescents jouant autour de la piscine de la villa voisine, elle tire un coup de pistolet à grenaille et blesse légèrement l'un d'eux. Elle écopera de 8 mois de prison avec sursis et une obligation de soins. En 1998, elle déménage à quelques kilomètres, à Carry-le-Rouet, où elle s'éteint le 21 avril 2003. Lors de ses funérailles, à l'église de Carry, une sono joue « Ne me quitte pas ». Sa grande amie, la chanteuse Myriam Makeba, est là. Elton John a fait envoyer des roses jaunes, avec un petit mot « Tu as été la plus grande, et je t'aime ». Sa fille, Lisa, prend la parole pour rappeler combien Nina aimait la France et demande de ne pas laisser son souvenir s'éteindre. Son souvenir et sa voix sont toujours là. Elle ne nous a jamais vraiment quittés.

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1: Bonjour, je m'appelle Armand, j'ai vécu à Tartas depuis 1923, l'année où je suis né. Ma génération, nous avions 6 km à faire pour aller à l'école. Nous avons commencé l'école à 6 ans et nous faisions tous les jours 6 km aller, 6 km retour. Il n'y avait même pas de vélo. Souvent, les enfants étaient surmenés. Alors c'est impensable de faire ça maintenant. J'étais à l'école à Tartas.
2: D'accord.
1: L'instituteur qui s'appelait Maurice Véraud. On parlait le patois landais et j'ai appris la langue française à l'école. Maintenant, c'est perdu. Mais enfin, je le parle et je pourrais même l'écrire. Et il y avait une interprète à l'école. Une parole mal dite et elle nous reprenait pour nous dire que, voilà, en français, ça se dit comme ça.
2: Vous êtes devenu ensuite agriculteur.
1: Je suis devenu agriculteur en suivant mon père, moi. À l'époque de notre jeunesse, nous travaillions gratuitement. On n'avait pas de salaire. J'ai eu l'idée de me lancer dans le commerce parce que ma vie a été très dur. J'ai perdu mon épouse. Elle avait 24 ans. J'avais un bébé. Et alors, j'étais le gendre ici. J'étais pas chez moi. Et alors, je suis resté chez mes beaux-parents pour élever mon fils. Le grand progrès, ça a été après la guerre, les 30 glorieuses. Il commençait à avoir des tracteurs. Ça a été un saut immense pour l'agriculture. Parce que avant, on travaillait avec des bêtes, des vaches ou des mules. Le progrès a été immense. On faisait du maïs. Les Américains nous ont aidés aussi à la fin de la guerre. C'était le plan Marshall. La grand-mère de ma première épouse était veuve de guerre. Alors je lui avais expliqué, si j'avais les moyens, j'aimerais bien être marchand de bestiaux. Et alors elle m'a dit, si tu te sens capable, moi je t'avancerai l'argent. J'ai tenté le coup et je me suis lancé. En 1946, les députés ont voté à l'unanimité une loi pour annuler le bétaillage. Et ils ont remplacé le bétaillage par le fermage. Il y a beaucoup de bétaillers qui ont acheté la propriété. C'est pour cette raison que moi j'ai acheté ici. L'arrosage est arrivé, on a presque plus que doublé le rendement du maïs. Ça a été un grand progrès. La sécheresse faisait pas mal de dégâts. J'ai remarqué une chose, il y a 100 ans, le sol ne dégelait pas de la journée. On ne voit plus ça. Ce qui nous a aidé, c'est l'inflation. Nous avons emprunté, mais il y avait l'inflation à 2 chiffres. J'ai appris Internet, assez âgé. Tout le monde était contre moi. Je n'y arriverai pas. J'ai voulu toujours avancer, et alors, je n'ai rien dit à personne. Je me suis pris une prof. Et alors, elle m'a dit, je suis très contente. Je vois que vous allez y arriver. Parce que j'ai la vue sans lunettes et je suis en temps comme à 20 ans.
2: Qu'est-ce qui a changé à Tartas par rapport à l'époque que vous avez connue?
1: Moi, j'ai vu deux maires à Tartas sans qu'il y ait d'élection. De 1940 à 1945, c'était la dictature. Le maire était désigné par le préfet.
2: Armand Lapeyre, on va bientôt se quitter, malheureusement.
1: Déjà.
2: Eh oui, ça passe vite. Hein. Je vous ai fait faire un petit exercice. C'est de me donner le nom de la radio qui vous a tendu le micro aujourd'hui.
1: Ici, Gascogne.
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3: Et le cocktail américain, c'est quoi?
4: C'est un cocktail grillé avec une sauce américaine, tomate, échalote, une pointe de cognac, du vin blanc. C'est un peu relevé.
5: Un déca-1!
6: Pâté, jambon, c'est du pain rayette, gruyère, chantal, rosti, jambon de pays.
7: Eh ben, tout ça, ça valait dans la blanquette.
4: Bon appétit!
8: Dans la plupart des cas, on ne remplace jamais son père, on lui succède. Et encore faut-il traverser la Seine quand on s'appelle Michel Oliver, fils de Raymond, figure tutélaire de la gastronomie parisienne, chef triple étoilé au Grand Véfour et premier cuisinier de la télévision française.
9: Mon père avait fait un restaurant de luxe, je voulais faire un bistrot. Il était rive droite, je voulais être rive gauche. Et je suis parti de cette idée-là. Et j'avais un vieux copain qui était génial, qui s'appelait André Allard, le restaurant Allard, rue de l'Éperon. Allard m'a pris sous sa coupe et il m'a dit « Michel, on va chercher ensemble ». Et c'est lui qui a trouvé cet endroit, rue de Lille, qui s'appelait les anciens établissements Poinçon, qui était un bouillon 1900, quoi. Et j'ai flashé.
10: J'ai travaillé des années sans répit, jour et nuit.
8: Ainsi, en 1965, au 33 rue de Lille, dans le 7e arrondissement, Michel Oliver fonde le Bistrot de Paris dans un décor néo-art nouveau signé Slavik, designer talentueux. En plein milieu des 30 glorieuses, Paris s'amuse sans se faire du souci. On mange, on boit, on fume et on couche librement. La capitale ressemble à un film de Claude Sautet ou une chanson de Charles Aznavour.
10: mes amours, mes emmerdes.
8: Et le soir venu, on laisse ses emmerdes pour aller dîner chez Oliver qui propose des plats bistrotiers canailles de qualité. Chaque chef rêve d'ajouter au grand livre de la cuisine française sa propre recette. Pour Michel Oliver, ce sera le pot-au-feu en vessie.
5: Oui, alors ça c'était fantastique. Et j'avais créé le pot-au-feu en vessie. Le pot-au-feu était cuit en demi. D'abord, ensuite je le mettais dans ces vessies de veau ficelées, je les jetais dans un bouillon et ils terminaient leur cuisson là. Le problème, c'était l'ouverture de la vessie. On disait aux clients, couvrez-vous avec les... On aurait dû leur donner des caouets. Le garçon perçait la vessie et là, chouf, il y avait un jet brûlant qui partait. C'était un spectacle extraordinaire.
11: C'était un succès.
5: J'ai fait un malheur. Les gens applaudissaient. Hein.
8: Et oui, c'est pas dans Top Chef qu'on verrait ça aujourd'hui. Alors le Tout Paris réserve chez Michel Oliver. Le succès est tel que le restaurant se voit récompensé d'une étoile au Michelin. Le plus de bien manger, la clientèle aime saluer et discuter avec ce chef atypique, sympathique, vedette de télévision et qui présente aux côtés d'Anne-Marie Pesson ou de Maurice Favière la vérité est au fond de la marmite.
10: Mes amis étaient pleins d'insouciance.
11: Oui.
10: Et vous voyez apparaître la reine des sauces, la sauce béarnaise. Et cette sauce béarnaise se mange avec la côte de bœuf.
8: Oui, c'était le bon temps des années 60 et 70 à Paris. Télé, radio, bistrot, affaires, comme les frites, tout baigné dans l'huile. Michel Oliver et son associé Roland Pozzo di Borgo montent une des premières chaînes de restaurants concept, l'assiette au bœuf. Et son plat emblématique, une pièce d'aloyau finement tranchée, saisie minute, servie avec sa sauce par. Le paradis ne dure qu'un temps, les étoiles pâlissent. Michel Oliver vend le bistrot de Paris. Bonne nouvelle, l'enseigne existe toujours, rue de Lille. Le pot-au-feu en vessie n'est plus le clou du spectacle, mais les plats canailles subsistent pour le plus grand bonheur de Michel Oliver.
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13: Arnaud Fromage est avec nous chaque matin. C'est l'heure de la nécessaire minute comtoise. Mon cher Arnaud, bonjour.
14: Bonjour.
13: Du côté des radars, il y a des petites surprises. On donne vraiment des drôles de noms aux choses, parfois, chez nous, en Franche-Comté.
14: Oui, et en voici un nouvel exemple. Alors, petite mise en situation. Vous êtes en voiture, vous venez de Belfort et vous roulez en direction de la chapelle sous Rougemont. Bref, vous êtes sur la départementale 83. Vous passez de nez avant d'arriver à Rope. Là, vous passez devant la mairie, sur l'avenue Charles de Gaulle. Il y a Céline Coiffure, mais vous continuez. La petite patte d'oie à la Vermenoncourt, vous restez sur la route principale et vous avancez encore un petit peu. Il y a les jolies maisons typiques là sur le côté. Et c'est là, dans le virage, qu'il faut freiner, tout simplement parce qu'il y a un radar.
13: Bon, bah, pas mal la petite balade là autour de Belfort. Je vois pas vraiment. Vous voulez en venir, Arnaud ?
14: Eh bien, exactement à cet endroit précis, là, sous le radar, en face de la boîte aux lettres. Parce que ce n'est pas n'importe quel radar. C'est celui qui est surnommé le radar Johnny Hallyday. Mais alors, pourquoi, allez-vous me demander, maintenant que j'ai réussi à capter votre attention ?
13: Eh bien oui, pourquoi le radar de Johnny Hallyday, Arnaud ? Oui.
14: Pour comprendre, il faut remonter à février 1970. L'idole des jeunes a donné la veille un concert à Strasbourg et doit se rendre à Besançon. 3000 personnes l'y attendent et il est 18h passé. Dans la DS Palace Citroën, qui roule à fond parce que, années 70, il y a donc Johnny Hallyday et Sylvie Vartan, mais aussi Mickey Jones, le guitariste de Johnny, Jean Ponce, son manager, et Sacha Rulle, son secrétaire. On est en février, il fait nuit, il fait froid, il y a du verglas et ça roule vite, bref, Johnny perd le contrôle de sa voiture. Il glisse et se retrouve dans le fossé. Alors il parvient à reprendre le contrôle de son véhicule, parce que, ne l'oublions pas, Johnny Hallyday est un pilote, mais malheureusement, il y a un bloc de béton qui bloque le fossé et la voiture finit par s'y écraser. À bord, Johnny et son guitariste n'ont rien, mais son secrétaire et son manager sont blessés. Sylvie Vartan, elle, a carrément traversé le pare-brise, elle a le visage en sang. En 1970, la ceinture de sécurité est censée être obligatoire, mais dans les faits, personne ne la met vraiment. Les voisins viennent au secours des blessés, alors au départ ils avouent ne pas vraiment avoir reconnu Johnny et Sylvie Vartan parce qu'ils sont sous le choc, et les blessés sont conduits à l'hôpital de Belfort. Johnny s'empare du téléphone d'un riverain pour annoncer qu'il n'y aura pas de concert à Besançon ce soir-là. Sylvie Vartan, elle, s'exile quelques mois à New York dans une clinique de chirurgie esthétique où elle subira des dizaines d'opérations de reconstruction pour effacer les traces de l'accident. Alors voilà pour la petite histoire. Et c'est donc dans ce même virage, toujours à la sortie d'Europe et toujours aussi dangereux, qu'a été installé en 2019 un radar, le radar Johnny Hallyday, pour nous rappeler que, star ou pas, il ne faudrait pas oublier de...

0: Bernard Johnny Hallyday, voilà, on sait désormais où il est grâce à vous, Arnaud Fromage, pour la nécessaire minute comptoise. Vous menez les enquêtes dans tous les sens et vous nous faites revivre avec un superbe podcast La vie incroyable de Paul-Émile Victor, un jurassien qui, pour sa première expérience et sa première expédition, est parti au Groenland. On a entendu le premier épisode jeudi, à partir de 10h. Et le numéro 2 est déjà disponible en ce moment sur l'application ICI. Vous allez véritablement découvrir ce qu'a enduré l'équipe autour de Paul-Émile Victor, une équipée qui a été véritablement sans danger, mais ô combien importante pour l'avancée de la science. Un podcast passionnant avec vous, mon cher Arnaud Fromage. Je vous dis à demain.
1: À demain.
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3: 6h20, aujourd'hui comme toute cette semaine, nos authentiques sont des azuréennes. Vous savez que dimanche, c'est la journée internationale des droits des femmes, le 8 mars. Et ce matin, rencontre avec Amina Bini. Elle est éducatrice de jeunes enfants à Nice. Après avoir été à l'écoute des familles dans un LAIP, c'est-à-dire un lieu d'accueil enfants-parents, eh bien, elle est aujourd'hui à la halte garderie Louparpayoun. Alia Zegaoula l'a rencontrée. Amina se définit d'abord en trois mots.
4: Enveloppante, sensible et à l'écoute. Du plus loin que je me souvienne, l'idée de travailler auprès des enfants a toujours été en moi. Lorsque j'étais lycéenne, pour me rendre jusqu'à mon lycée, je passais devant plusieurs écoles. J'ai été très touchée par la difficulté que les parents avaient de se séparer de leur enfant et vice-versa. Je pense que la question de l'attachement m'a interrogée à ce moment-là.
5: Pour ces parents qui n'ont pas encore osé ou qui ne connaissaient pas jusqu'à aujourd'hui l'existence de ces LAEP, donc pourquoi ça peut être sympa de venir ?
4: C'est un lieu de socialisation. L'enfant apprend à se détacher de son parent en la présence de son parent. C'est comme ça que ça commence. C'est un lieu de laisser être. On va pouvoir se rassurer, s'encourager, se valoriser, parce qu'on va vite se rendre compte qu'on n'est pas seul et que d'autres parents vivent la même chose que ce que l'on vit.
5: Qu'est-ce qui fait un bon parent ?
4: Pour moi, il n'y a pas de recette miracle ou spéciale pour être un bon parent. On le devient avec le temps, on le devient officiellement dès la naissance d'un enfant. C'est l'enfant, pour moi, qui est le guide. Le bébé est compétent dès la naissance pour exprimer ses besoins, de tout son être, de tout son corps, observer, être attentif à son enfant. Je pense que ça peut nous permettre d'être le parent suffisamment bon.
5: Qu'est-ce que vos enfants à vous ont appris ?
4: J'ai 4 enfants, 24 ans, 22 ans, 16 ans et 7 ans. J'ai compris en fait que je n'ai pas été la même mère pour chacun de mes enfants, parce qu'ils avaient des besoins différents aussi. J'ai quand même le sentiment qu'ils m'ont montré le chemin, ils ont été comme des guides pour moi. Moi, je les ai accueillis et je les ai accompagnés. J'ai fait vraiment comme je pouvais, du mieux que je savais. Mes enfants m'ont fait prendre conscience qu'ils ne m'appartenaient pas, qu'ils avaient leurs propres besoins, leurs propres pensées aussi. Dans l'accompagnement, dans le soutien à la parentalité, ça m'a beaucoup aidée. J'ai la certitude que ce sont les familles qui m'ont amenée à ce que je suis aujourd'hui.
5: C'est quoi le plus beau compliment qu'on ait déjà pu vous faire, Amina ?
4: C'est d'avoir pleuré chaque fois que j'ai dit une petite phrase, et notamment à des mamans, mais aussi des pères, aussi des familles. Vous êtes son parent, sa mère ou son père à cet enfant. Le seul et l'unique pour lui, celui ou celle qui le connaît le mieux au monde, est le ou la meilleure des éducateurs ou éducatrices pour votre enfant. Il y a une émotion qui se lit, qui se ressent, qui se voit. C'est une phrase qui donne de l'espoir et qui permet de ne pas renoncer, à mon sens. Qui permet de, quelque part, de dire aux parents, tout ira.
5: Qu'est-ce que vous aimeriez que ces enfants, ces parents, que vous croisez parfois juste une fois, retiennent de vous ?
4: Mais que ce fut une belle rencontre, tout simplement.
3: Et une belle rencontre, justement, qu'on a fait à l'instant avec Amina Bini, éducatrice de jeunes enfants à Nice. C'est un vrai soutien aux familles, ce qu'elle fait. Vous retrouvez son portrait sur ICI.fr, comme celui de tous les authentiques.
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1: Nous sommes avec une des dernières et la plus ancienne fabrique de pâtes de fruits en Auvergne. Avec Anthony Vallat, qui est le directeur général. Merci de nous recevoir, Anthony. Nous sommes face à une vieille photo qui montre, je pense, le tout début de cette maison Cruzy, c'est ça ?
2: C'est pas le début historique, hein, puisque la maison Cruzy a été fondée en 1880, mais c'est effectivement une photo du site de fabrication ici, sur la zone du Brézé, telle qu'il était en 1956, au moment où la maison Cruzy a déménagé du centre de Clermont pour venir s'installer sur la zone du Brézé.
1: De l'usine Goffredi à Mijan-Mermoz sur le champ d'Angélique. Et on aperçoit des angéliques sur ce champ.
2: Et l'angélique étant un des produits un petit peu signature des confiseurs et de la confiserie. Et donc c'est un beau clin d'œil de l'histoire que de penser que voilà, notre site de fabrication ici est basé sur un ancien champ d'angélique. Voilà.
1: L'angélique, ces petits bâtonnets de couleur verte, hein, c'est
2: exactement.
1: Ça, je ne dis pas de bêtises.
2: Il y a beaucoup de particuliers qui ont aussi de l'angélique à la maison.
1: Voilà. C'est la tige,
2: On confie la tige, tout à fait.
1: D'accord, ouais. Ok. Et aujourd'hui, vous en faites toujours. Vous avez toujours des producteurs d'angélique qui bossent avec vous.
2: Oui, tout à fait. C'est un agriculteur qui vient nous livrer en tracteur chaque année. Tout à fait. C'est au mois d'août, quand la récolte est prête. On se met d'accord avec lui l'année d'avance sur les quantités dont on aura besoin. Et puis, il vient nous livrer. On la travaille, on la prépare. Et puis après, on va la faire confire. Donc, c'est un produit auquel on tient beaucoup.
1: Il y a toujours une grosse tradition autour de ça. Enfin, en Auvergne, on offrait des pâtes de fruits. C'était un incontournable.
2: Effectivement, la création de la pâte de fruits a été faite en Auvergne. Hein. À la base, la pâte de fruits s'appelait la pâte d'Auvergne. Et c'était vraiment une spécialité, on va dire, régionale. Ce qui a fait que l'Auvergne était une terre de fruits confits, c'est que, on va dire que la noblesse venait, descendait de Paris dans le 16e, 17e siècle et venait dans les cures, à Roya ou autre. Ils découvraient, ils dégustaient les fruits d'Auvergne. Et la méthode de conservation à l'époque, hein, puisqu'on n'avait pas toute la pasteurisation, etc., là, c'était de confire les fruits.
1: Ouais.
2: Ce qui faisait que, du coup, les confiseurs auvergnats ont prospéré sur la base des gens qui venaient en cure et qui ramenaient leurs fruits à Paris en général. C'est comme ça que la confiserie et le métier de confiseur a démarré en Auvergne.
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3: Bonjour, je m'appelle Thomas Félix, j'ai 55 ans. Donc moi j'arrive le matin, je me pose mon vélo dans le garage, je traverse la cuisine, je prends un café, je monte à l'étage et j'arrive ici dans ce grand open space. 12 personnes à peu près partagent l'espace. Bonjour les gars.
4: Ce Bordelais est un designer, il habite et travaille dans le quartier du Grand Parc, un secteur qu'il affectionne particulièrement. L'équipe de Thomas Félix a travaillé sur plusieurs projets. On lui doit les fameuses devantures bleues avec un sourire blanc des magasins Cultura.
3: Je suis assez fier, effectivement, quand on regarde en arrière, sur 25 ans d'activité, les façades Cultura, la déclinaison de ces façades sur les différentes natures de magasins de la marque. Et il a fallu créer une charte, quelque chose qui allait unifier toutes ces façades, qui fasse que on les reconnaisse d'un premier abord. Ce grand sourire qui est apposé au nom, à 50 ou 60 mètres du magasin, il fallait qu'on reconnaisse et le magasin et les services qu'on allait y trouver. C'est toujours un processus un peu long.
4: Franchement, vous êtes comment dans le travail, vous ? Exigeant, forcément ?
3: Oui, c'est une maladie, parce que effectivement, on a du mal à se contenter de ce qu'on fait, on va toujours chercher au-delà et plus loin.
4: Oui. Sur Résine Le Bousca, vous avez imaginé tout le mobilier urbain.
3: Des chaises longues, des tabourets, des choses de différentes natures pour équiper l'espace public.
4: Alors, il paraît qu'un matin, vous êtes retrouvé sous le trottoir en train de discuter, de faire connaissance avec Jean-Luc Joie, qui est quand même très connu.
3: Un bordelais pure souche. Bah, ça s'est fait effectivement dans le quartier où j'habitais et je voyais ce grand bonhomme là faire des choses extraordinaires avec ses gros doigts. Il m'en voudra pas. Et il m'a accueilli très gentiment et puis on a fait connaissance, on a lié une très belle amitié qui dure encore aujourd'hui. On se voit régulièrement pour refaire le monde.
4: Et dans le quartier où nous sommes aujourd'hui, le quartier du Grand Parc, qu'est-ce qui vous plaît aussi? C'est un quartier en pleine mutation. qui a beaucoup changé ces 10 dernières années.
3: Enfin, c'est très hétéroclite comme quartier. Il y a toutes sortes de populations. Il y a une mixité qui me plaît beaucoup. Je m'y suis installé. Maintenant, j'ai ma maison aussi dans ce quartier. Je vais faire mon marché au Grand Parc. Je vais faire mes petites courses de proximité dans le quartier. Voilà, j'aime atteindre les quais. J'aime faire mon petit footing sur les quais de temps en temps. Voilà, c'est des coins que j'affectionne particulièrement.
4: Allez, on va vous écouter.

0: pas dans une salle de réunion.
1: Thomas Félix est donc designer dans le quartier du Grand Parc à Bordeaux. S'il a grandi dans le Béarn, Bordeaux est devenu sa ville de cœur.
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3: Bonjour Serge Papagali.
4: Oh monsieur Thomas, que faites-vous là? Bah si en fait c'est votre boulot, vous êtes là.
3: On est là.
4: Depuis minuit, vous avez
3: pas quitté. Au moins ça.
4: Dauphinoise, bien le bonjour également. Alors aujourd'hui, allons chez les Dolomoises et les Dolomois, dans la bonne ville donc de Dolomieux. Il doit y avoir des amoureux, parce que c'est la Saint-Valentin aujourd'hui.
3: Oui.
4: Il y a des amoureux pendant tout le Dauphiné, on est tous amoureux. Ça tombe bien parce que ce soir, moi j'y joue justement à Dolomieux. Ben oui, donc moi j'y suis vraiment en chair et en os, plus en chair qu'en os d'ailleurs, enfin c'est autre chose, bah. Dolomieux, la commune natale de... Alors prenez des notes, les gars, la commune natale de Déodat Grattet de Dolomieux.
3: Rien que ça.
4: Déjà un gars qui se prénomme Déodat, chapeau bas. Je crois même que la Saint-Déodat n'existe pas à mon avis, bon c'est vous dire. Moi. Mais bravo à ce géologue célèbre qui a découvert la Dolomie et laissé son nom au massif des Dolomites en Italie. Ben, je suis sûr que vous n'êtes même pas quatre à le savoir ça. Ben, maintenant vous serez des millions, parce que vous êtes des millions à nous écouter. Bon, c'est ça aussi ici Isère, le savoir à portée d'oreille, bien sûr. Je continue. La Dolomie est une roche sédimentaire carbonatée. Bon, d'accord, j'arrête. J'en vois deux qui roupillent, monsieur Thomas. Non, il rigole, ça va, bon. N'empêche, ça fait plaisir de savoir que le nom Dolomieux a un rapport avec les Dolomites dauphinoises, celle-là, bien sûr. Nous sommes bien sûr...
3: Quand même.
4: Ah ben oui, quand même. Nous sommes sur les terres froides iséroises. Les fameuses terres froides, vous savez, qui n'existent pas vraiment. En fait, puisque personne n'accepte de reconnaître qu'il habite bien dans cette terre pas chaude. Moi, j'y ai tourné beaucoup, mais là, la réponse est toujours « Non, mais les terres froides, non !»
3: C'est plus loin.
4: Ça commence plus loin. Après le ruisseau. Mais je m'en fiche, moi j'aime bien tous les Dauphinois, même celles et ceux qui sont au pôle Nord. Attention, j'ai pas dit le Groenland, hein, parce que attention.
3: En ce moment...
4: Laisse-nous tomber, si Trump s'intéresse aux Dauphinés, on est foutus. Non. pas d'iceberg à Dolomieux. Mais en revanche, dans le secteur de l'étang, un ruisseau qui s'appelle le Pissou. Ah bon, ça va, ouais, mais ça va prêter à rire, bien sûr, on va éviter ne nous moquons pas. Le Pissou passe donc à côté de Dolomieux, et on y trouve, écoutez-moi bien, une espèce protégée, mais oui madame, mais oui monsieur, l'écrevisse à pattes blanches, qui peut donc aller où elle veut, puisqu'elle peut la montrer.
3: Eh ben oui.
4: Elle a même plusieurs, elle peut aller où elle veut en fait. Tout ça se passe en Dauphiné, et dans le Pissou, qui n'est pas très, très grand comme ruisseau, hein. C'est juste... un petit pissou.
3: Je ne la fais pas,
4: puis j'ai dit si, il faut que je la casse.
3: Vous allez la garder pour ce soir, celle-là, Serge.
4: Un petit pissou, mais ce soir, je vais peut-être le refaire. Tiens, pendant que j'y pense, en parenthèse, demain, 15 février, après notre départ, hein, aura lieu une vente au boudin dans les Halles. Aucun rapport avec notre venue, parce que c'est un pur hasard, pour ça que j'ai bien précisé, après notre départ. Hein. Bon, j'embrasse tous les Dolomois et les Dolomois, même celles et ceux qui ne viendront pas nous voir ce soir. Moi, je suis comme ça, moi. Moi, j'embrasse tout le Dauphin. Tous les Dauphinois qui existent, parce que dans le coin, bien sûr, vous le savez,
3: on n'est pas des quand même.
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1: C'est la Camille Minute, votre chronique de la joie et de la bonne humeur. Aujourd'hui, on va parler des red flags. Alors, c'est quoi un red flag ? Un red flag, c'est littéralement un drapeau rouge. Dans la vraie vie, ça veut dire attention, danger. Fuis, cours, ne réponds pas à ce message. Le red flag, c'est le petit signal que ton cerveau voit, mais que ton cœur ignore, en disant « Non mais ça va, je gère, on va gérer ». Le red flag, c'est pas encore une catastrophe, c'est l'annonce de la catastrophe. C'est le teaser du film d'horreur. Il dit « Je suis pas jaloux ». Par exemple, si le mec il dit « Je suis pas jaloux », mais il connaît l'heure de ta dernière connexion avant tout le monde, il est jaloux, ok ? Si elle te dit « Ah mais moi je suis très cool », mais qu'elle fouille dans ton téléphone, même quand il est éteint, elle est pas cool. Un red flag, c'est pas un défaut, c'est un avant-goût du problème. C'est quand quelqu'un te dit « Ah, moi je suis comme ça » et que toi, au lieu de partir, tu réponds « Ah, bah parfait ah, !»« Non, fuis, cours !» Bref, les red flags, c'est simple. Si tu te dis « Ça va sûrement passer », eh ben ça passera pas. Voilà, c'est aussi simple que ça. Alors maintenant, ce que je vais faire, c'est que je vais vous lister, parce que l'être humain va toujours trop loin, des red flags vraiment exagérés, des red flags qu'on voit sur les réseaux sociaux qui sont vraiment... ça va beaucoup trop loin. Une fois, j'ai vu une vidéo, il y a une nana, elle a sorti. « Moi, j'ai un red flag. Mon red flag... c'est les mecs qui tiennent la barre du métro dans le métro. » Donc maintenant, en fait, il faut choisir entre tomber par terre ou être célibataire. Il y a un mec, il a dit, une fille qui finit son assiette, c'est un red flag. Frérot, elle a juste faim. Hein. C'est pas toxique, c'est la dalle, ça s'appelle. Après, il y a des red flags. Et quelqu'un dit, ouais, moi, mon red flag, c'est quelqu'un qui met son réveil à 6h du matin, même le week-end. Excuse-le d'être pauvre, hein, il veut bosser, ce monsieur-là. Il y a quelqu'un qui a dit, voilà, moi, mon red flag, une personne qui aime l'eau plate. Donc en fait, si t'aimes pas les bulles, t'es toxique, quoi, t'es dangereux. J'ai vu aussi, mon red flag, c'est quelqu'un qui répond trop vite au message, ou trop lentement. Le bon timing, c'est jamais bon, quoi. Il y a un mec, il a dit, moi, mon red flag, c'est une fille qui dit, on verra. C'est pas un red flag, ça. C'est une promesse honnête. Et j'espère qu'elle le verra pas, le mec. Hein. À ce rythme-là, respirer va devenir un red flag. Bientôt, il aspire par le nez, c'est un red flag. Les gens, ils veulent plus une relation, ils veulent un CV sans défaut. Et même là, ils trouveront un red flag dans la photo. Avant, on cherchait l'amour. Maintenant, on cherche la faute. C'est bien ça le problème.
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3: Bonsoir Émilie.
4: Qu'est-ce que je suis contente.
3: Oh, ça fait plaisir. Toujours bien reçu, hein.
4: Oui.
3: Franchement.
4: C'est vrai.
3: C'est vrai. Alors, actualité de Suzanne, mes amis, c'est tout simplement un nouvel album. On s'était vu avant les grandes vacances pour cette chanson, Je t'accuse.

0: Une chanson, j'allais dire, classique, Suzanne, qui prend les problèmes à bras le corps. Là, en l'occurrence, l'inefficacité, voire le manque de motivation de la justice française pour les victimes de violences sexuelles.
1: C'était exactement ça. Ça, ouais. C'était le 24 avril 2025. Donc, t'es là à toutes les étapes importantes de ma vie, quoi, parce que c'est vrai que cette chanson-là, elle a quand même été assez chamboulante quand je l'ai écrite, quand je l'ai sortie. Depuis, voilà, il s'est passé plein de choses. J'ai hâte de la jouer en live un peu partout dans les salles en France. Et je pense que ça va être un moment un peu particulier. Voilà, je la sors ce 24 avril 2025, même jour où la Cour européenne des droits de l'homme, en effet, condamne la justice pour manquement et pour sexisme. Et voilà, moi, je parle d'inaction et de, voilà, il faut qu'on lutte encore. Donc, merci en tout cas d'avoir été là sur cette étape de Je t'accuse il y a quelques mois.
0: Évidemment. Et la question qui en découle, c'est aussi que du coup, c'était la première chanson que tu dévoilais de cet album, Millennium. Tiens d'ailleurs, écoutons quelques notes de la chanson titre. À la recherche.

0: Premium. Alors, c'est encore une fois pas une chanson qui nous caresse dans le sens du poil, comme Je t'accuse en fait. Alors c'est un autre niveau, mais à aucun moment t'es là pour dire aux gens mais non, ça va, c'est pas si moche. Non, le monde est moche. Tu fais pas des chansons moches, tu fais des chansons belles.
1: Non, mais c'est vrai. C'est vrai. Il y a un peu ça chez moi, je pense, depuis le début. Hein. Je décris le monde dans sa réalité. J'ai souvent quand même tendance à peut-être souligner un peu plus les travers. Mais je crois que dans cet album, à la fin, alors je décris le monde. Il est un peu sombre parfois, mais je crois que j'y mets quand même une lueur d'espoir, tu vois. Oui. Après, on m'a dit l'autre fois, Suzanne, qu'est-ce qu'on doit retenir dans tes chansons? Est-ce que c'est premier degré, second degré? Non, j'avoue, je suis une meuf un peu premier degré. Faut dire ce qui est, tu vois.
0: Ça fait du bien. En même temps, avec le deuxième degré, on fait passer des saloperies pour des trucs drôles.
1: Oui, c'est vrai. Bon, il y a des chansons un peu plus légères, tu vois, dans Champagne, on va dire que c'est un peu plus léger. Je rigole de nos rapports humains, etc. Mais en général, c'est vrai que je peux être un peu dans des sujets un peu touchy ou tabou, un peu cash, ou un peu des trucs dont on veut pas trop entendre parler, quoi.
0: Mais tu traites ça avec réalisme. Et en fait, ce qui est drôle, c'est que on est dans la patrie des chanteuses. Il y a toute une époque de chanteuses qu'on appelait les chanteuses réalistes, ne serait-ce que Piaf, tu vois, et que tu aimes d'ailleurs.
1: Que j'adore, enfin qui m'a éduquée même, je pense. Avant Piaf, il y avait Fréhel. Je peux parler aussi de Brel, enfin de tous ces chanteurs en tout cas qui décrivaient un peu leur époque au moment où ils la vivaient. Donc moi, j'ai l'impression d'être un peu ce style de chanteuse, en tout cas dans cette famille-là.
0: Et d'auteur, et d'autrice.
1: Je suis arrivée en disant en 2020 que j'étais une conteuse d'histoires vraies. Je crois que ça a pas trop changé parce que c'est un peu mon essence finalement d'évoluer dans ce monde et de m'aider avec des chansons quand je me pose un peu des questions, quand j'ai des remarques à faire. Si je peux donner mon avis en étant une femme, parfois notre avis n'est pas toujours le bienvenu. En tout cas, moi, je le donne en chanson, je me permets, j'ose le donner et voilà, peut-être que certains s'y retrouveront.
0: Je pense que vous vous retrouverez dans des chansons comme Marche ou rêve.

0: écoutera tout à l'heure en entier cette chanson, mais c'était pour dire que oui, il y a de l'espoir dans ce disque. Bien sûr que la vie peut être laide et le monde un peu moche, mais l'espoir, il est là. C'est pas du tout un album désespéré, Millennium.
1: Ah non, pas du tout. Je pense que c'est pas un album qui est plombant.
0: Non.
1: Franchement, je crois pas. Je crois qu'il y a. Et puis les gens là, j'ai eu quelques personnes qui l'ont écouté. Déjà, j'ai eu des retours. Donc il y a plus le mot empowerment. Désolée pour l'accent, mais vraiment l'énergie de plutôt se dire ok, on va changer ça. Enfin, tu vois, il y a quand même cette envie d'avancer. Et d'ailleurs, Millennium, ça veut dire nouvelle ère, commençant par un changement, par une mutation. Et je crois qu'aujourd'hui, on a envie de changement, on a besoin de tout ça. Donc c'est plus du vers l'avant. Ouais. Que stagnons tous ensemble.
0: C'est ça. Alors allons vers l'avant de cet album dans lequel nous allons nous balader. Et puis tu vas nous raconter un petit peu comment il est né. Mais commençons par écouter une chanson qui s'appelle Lendemain de fête, où donc tu compares le monde, notre monde, celui dans lequel on vit tous là en ce moment. Tu dis qu'il ressemble à un lendemain de fête. Donc ça veut dire il a le maquillage qui a un peu coulé, mais il a quand même passé des bons moments.
1: Ouais, petite gueule de bois quoi. Enfin, en tout cas, nous on arrive au moment, tu sais, où la fête est un peu finie.
0: Oui,
1: les confettis sont collé un peu au sol.
0: Et les gens, ils te disent « Ah, mais c'était super !»
1: Et c'était génial. Avant. Et, ouais, et tu vois, la lumière qui s'allume, on a tous des gueules un peu difficiles. Enfin, c'est, j'ai l'impression que notre génération, en tout cas, les générations qui arrivent là, c'est un peu cette ambiance-là, parfois. Il n'y a pas que, mais c'est un peu ça, ouais.
0: Le monde ressemble à un lendemain de fête. C'est très bien trouvé. C'est signé Suzanne sur son nouvel album, Millennium.

0: Elle s'appelle Suzanne et elle est de retour. C'est une excellente nouvelle. Troisième album, Millennium, il est sorti vendredi. Est-ce que ça a été une fabrication qui s'est faite dans le calme, qui a pris son temps? Est-ce que Millennium, au contraire, c'est un bébé que tu as balancé dans tous les sens? Comment ça s'est passé?
1: Ah, c'est sacrée question, parce que un album, je pense que chez d'autres artistes, je sais pas, mais en tout cas chez moi, c'est une espèce de BO de ma vie, enfin du moment, quoi. Il y a toujours il m'accompagne dans une période de ma vie. Là cet album là il est arrivé, j'avais fait 450 dates sur les premiers albums, c'était génial, c'était super, mais je sentais qu'il fallait que je me reconnecte à la vraie vie. Tu vois, tout à l'heure, ouais, on parlait du fait que je sois une chanteuse réaliste. La tournée, c'est pas vraiment la vraie vie. J'adore ça. Je suis une accro de la scène et il a fallu un petit sevrage.
0: Ouais.
1: Vraiment, j'ai appelé mon tourneur et j'ai dit...
0: Reprendre ta vie à toi.
1: Ouais, je lui ai dit, il faut que j'aille voir le monde, en fait, pour écrire des chansons, parce que c'est ça que je suis aussi, une autrice. Je suis pas que sur scène, donc il faut que j'arrive à me nourrir des conversations, des gens, etc. Mon premier album, je l'ai écrit en étant serveuse, ouais, en regardant des gens que je servais. Enfin, il y avait quand même beaucoup ce rapport à l'autre, au monde. Donc, j'ai beaucoup marché dans Paris. Tu vois, deux jours après la tournée, je me suis retrouvée dans mon canap j'ai la redescente et je me laisse aller dans cette redescente qui était. Voilà, j'avais pas trop envie. Soit je continue à m'accrocher à mon truc, à ma musique intérieure. Et je me suis dit, cette musique intérieure, j'ai envie de continuer de la chercher, de la mettre dans des enceintes la créer, quoi. Donc je suis allée très vite dans un studio, j'ai marché dans Paris, j'ai regardé les gens, j'ai fait la vraie vie, quoi.
0: Ouais.
1: Un peu, tu vois. Donc il part d'une urgence. Je dirais que ce bébé, il s'est écrit un peu parfois avec évidence, parfois avec un peu de souffrance. Ça a été un long marathon d'un an et demi où j'ai essayé d'avoir de la discipline aussi, tu vois, pas me cantonner à juste là j'ai envie, là j'ai pas envie.
0: Ouais.
1: Te dire allez, je travaille. Ouais, il y a du travail aussi. Il y a des chansons qui te tombent dessus. Enfin, il y a des moments un peu d'évidence, il faut savoir les prendre, etc. Mais il y a aussi beaucoup de. Je m'investis entièrement dans cet album parce que pour moi l'écriture, elle est pas que qu'au moment où on écrit une chanson. Elle est quand on écoute les autres. Elle est quand on regarde un paysage. Elle est partout, en fait.
0: Ouais, quand tu te reposes après.
1: Ouais, quand tu te reposes, ouais, faut être attentif. Tu vois, quand t'écris un album, faut être attentif faut vivre un peu en pleine conscience, je trouve. Et ça peut être fatigant, on dirait pas comme ça, mais
0: si, moi je le crois.
1: Mais ouais, t'es toujours un peu embourbé. Parfois, les gens me parlent quand je suis dans ma vie sociale et je suis pas là, en fait. Je suis là, mais je suis pas là. C'est détestable pour les gens qui sont autour. Non, mais c'est vrai.
0: Alors, aux proches de Suzanne, ça y est, il est sorti, le disque.
1: Non, mais là, c'est bon, je suis là, je suis présente. Tu vois, je suis pas avec deux phrases ou une image, un machin, ou un truc que j'ai entendu tout à l'heure et qui devient une espèce de fil à tirer. Bon, bref.
0: Super. Il y a des trouvailles sur ce disque. Tu l'évoquais tout à l'heure. Il y a même de l'humour avec Champagne.
1: Ouais.

0: Champagne. Oh là là. Non mais c'est une trouvaille. C'est-à-dire que ce premier couplet de Santé Chin Chin Champagne, en fait c'est un film quoi. C'est la meuf avec son anxiété sociale que tu nommes. Enfin, ouais. Il y a toujours, vous savez, quand on écoute un album, une chanson, on se dit ah tiens c'est vrai, ça c'est moi. Le coucou général quand il y a trop de bises à faire, tout le monde se reconnaît. On est d'accord.
1: Je pense qu'on est tous comme ça à la fin.
0: On n'en peut plus.
1: Ouais, on n'en peut plus.
0: Bah, d'embrasser 18 personnes.
1: Bah ouais, quand on entre en soirée qu'il y a plus de 20 personnes, mais déjà 10, ça commence. Enfin, moi en tout cas, j'ai de l'anxiété sociale, je le cache pas. Et c'est une vraie angoisse quand j'entre quelque part et qu'il y a beaucoup de bises à faire.
0: Voilà. Mais l'écriture, je voulais vraiment qu'on écoute le premier couplet parce que mince quand même. Non mais il y a quelque chose. Alors tu te dis oui, ça pourrait être même un synopsis d'un film. Quoi. Qu'est-ce qui va se passer après?
1: Ouais, c'est vrai. Bah, y a un peu ce truc-là parce que cette chanson-là, je cache pas. Et désolée pour mes amis qui m'ont accompagnée au dernier réveillon, mais elle, enfin tu vois, dans mes notes, elle a démarré un 31 décembre, quoi. Ouais. Justement dans ces soirées-là où on est censé ne pas parler des choses qui fâchent, être dans un truc un peu de surface et tout est génial. Mais moi, j'aime bien me moquer un peu de ce genre de moments, même si j'aime bien en profiter aussi, tu vois. Ouais. Mais bon, ça me fait un peu doucement rire parce que demain, bah, la vie reprend, les bad news reprennent et bonne année. Hey, champagne.
0: Et chin-chin, évidemment. Et oui. Les choses qui fâchent, évidemment, t'aimes en parler, t'aimes les chanter aussi. Ouais. Et puis, bah, pour que les choses changent, c'est en tout cas l'effet que ça m'a fait, la chanson Au grand jour.

0: s'aimer au grand jour, c'est encore pas évident pour tout un tas de couples qui soient pas hétérosexuels ou pas blancs, par exemple, aussi des couples multiculturels. Il y a comme ça des gens, effectivement, pour qui c'est un danger de se tenir la main dans la rue. T'en as déjà parlé de ça dans d'autres chansons. C'est un sujet qui tient très très à cœur, ça. Que l'amour puisse pas... C'est un truc aussi innocent que l'amour.
1: Bah ouais, je pense que l'amour c'est quand même quelque chose qui est sûrement plus immense que nous. C'est quand même ce qui nous permet de lutter contre la haine. Après tout, l'amour. Donc les humains, on a besoin d'amour. Donc je comprends pas pourquoi certains humains n'auraient pas droit à l'amour. Comme tu le disais, ça là, peut-être que moi je parle plus précisément de mon cas. Je suis homo. Quand j'ai aimé ma première copine qui est d'ailleurs ma femme aujourd'hui, j'ai eu honte. Donc c'est pas normal de ressentir de la honte quand on aime. Et je me dis bon.
0: Et de la peur.
1: Ouais, de la peur aussi, de la honte, de la peur. Je rappelle quand même que dans certains pays aujourd'hui, des homos peuvent aller en thérapie de conversion ou enfin il y a la peine de mort. Enfin, ouais. Voilà, on parle de ça quand même. Donc là, moi, je parle du fait de pouvoir s'aimer. Donc voilà, c'est un acte militant de pouvoir s'aimer. Je crois encore aujourd'hui. Il y a quelques années, j'en avais parlé sur mes réseaux. J'étais en vacances dans le sud de la France et dans un petit village. Et rarement je tiens la main d'Anouk, mais là je l'ai tenue et il y a un mec qui a dit à sa femme, hein, elles ont même pas honte de s'afficher. Et je pense que au grand jour, ce mot s'afficher, ça m'a ramené au fait que moi j'avais jamais trop pu montrer en fait quand j'aimais. Donc voilà, j'écris cette chanson. Je pense que c'est un peu une réaction aussi à cet épisode de ma vie. Et si effectivement cette chanson peut parler aux couples qui pensent être dans l'impossibilité de s'aimer, des couples qui ne seraient pas de la même culture ou enfin voilà, en tout cas qui sentent qu'il y a des injonctions autour de leur amour, faites tout péter, affichez-vous et aimez-vous, quoi. C'est ce que je dis dans cette chanson, ouais.
0: Et tu le dis avec beaucoup beaucoup de délicatesse et beaucoup de force aussi, tout comme quand tu invites Youssoupha sur cette chanson là
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0: moi, Suzanne, avec Youssoupha. C'est une chanson qui aborde, oui, pour le coup, enfin, qui parle. Là, j'ai passé un moment où on t'entend seul, puis ensuite avec Youssoupha, mais c'est une chanson qui parle de sujets très durs, aussi une chanson qu'on pourrait qualifier de féministe.
1: Ouais.
0: Suzanne. C'est
1: ouais.
0: fou, ça fait du bien de le dire.
2: Non, ça fait du bien de le dire, et une chanson en tout cas où j'ai quelqu'un d'autre qui prend la parole, j'ai un grand auteur.
0: Ouais.
2: Un artiste que j'ai toujours écouté, qui je trouve sait parler des femmes en étant à sa place d'homme, quand j'entends Dieu est grande, quand j'entends Gigi, tu vois, sur son dernier album. Enfin, voilà, moi quand
0: cette
2: j'entends
0: chanson.
2: Un homme...
0: Ah non, Youssoupha, il sait faire les chansons
2: d'amour. Non, il sait faire, en tout cas, il sait parler à sa fille, il sait parler à sa femme. Tu vois, c'est bien. Et je pense que Youssoupha sait parler à tout plein d'autres femmes.
0: Ouais.
2: Aux hommes aussi. Et je pense qu'on a besoin d'alliés dans le féminisme. Il n'y a pas que les femmes qui sont féministes. Donc, merci à Youss de s'être joint à moi sur cette chanson. Moi, ça a été une vraie claque de le voir arriver dans le studio et de répondre à ce couplet que j'avais posé. Et j'ai hâte de partager des moments avec lui. Et j'espère que les gens connaîtront un peu ce refrain, quoi.
0: Ah ouais, moi je pense que ça va parler à beaucoup de monde. Alors après, on parle des ennemis extérieurs, mais parfois, vous le savez bien, les amis, notre meilleur ennemi, c'est nous-mêmes. Je pense à la chanson Dégaine.
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0: très intéressant, c'est que tu emploies le « tu ». Alors, c'est pas du tout la première fois. Hein. Depuis Toy Toy, depuis ton premier album, il y a des chansons où tu t'adresses à des gens où, en leur disant « tu fais ça, tu ressens ça, moi je suis là, je peux t'aider, etc. » Mais là, sur Dégaine, est-ce que ça implique que toi, t'as pas ce problème-là, t'en es sorti justement de cette petite voix intérieure qui dit « t'es moche, t'es molle, tes cheveux ça va pas, t'as eu tes dents », ce genre de truc.
1: J'aimerais en être sorti, mais je te cache pas que... Bon, j'ai pas encore fait de séance chez le psy par rapport à ça, mais je pense que ce « tu » est souvent adressé à moi-même.
0: Oui.
1: comme un espèce de mantra ou qu'est-ce qu'elle a ta tête. En fait, j'ai l'impression d'être presque cette ennemie qui me parle dans la glace.
0: Ouais. Alors ceci dit, c'est efficace parce que nous, on le prend pour nous et donc ça nous fait du bien. Mais je me demandais, où était ce tu pour toi?
1: Bah, ce tu, moi, je pense que c'est un énorme jeu, quoi.
0: C'est
1: un énorme jeu. Je me parle un peu à moi-même et je me dis, voilà, tu sais, c'est ces jours-là où tu te croises dans la glace et dès le matin, c'est un peu dur, t'as du mal à t'accepter. Je le dis souvent, on est notre pire ennemi, on a peur du regard des autres, mais déjà, le regard qu'on porte sur soi-même, parfois, il est encore plus dur que ce que les gens, tu vois, souvent, c'est les autres au cours, ils disent, oh, mais t'es dur avec toi-même. Finalement, c'est pas les autres qui sont si durs. Donc voilà, j'essaye de m'en rappeler parfois et de me dire que, voilà, faut s'accepter comme on est. C'est une phrase un peu bateau, un peu facile, mais je pense qu'on a tous cette quête-là quand même de se sentir bien dans nos pompes et voilà le plus de jours possible dans l'année, des jours avec plutôt que les jours

0: Eh, hey, Suzanne, bravo.
1: Non, merci, Émilie.
0: Hey, incroyable, cette chanson. C'était merci difficile beaucoup. Ou pas?
1: Ça n'a pas été une des plus difficiles. Je pense que c'est une chanson qui est en moi depuis un bon moment, tu vois. Je pense que depuis que je suis gamine, hein, je le dis dans cette chanson, en fait, hein, très clairement. La première fois où ma mère m'a emmenée dans un magasin pour choisir des vêtements, j'ai compris déjà que je me poserais beaucoup de questions sur ma féminité, sur mon genre, sur qu'il y avait quand même beaucoup de poids autour de ça. J'aimais pas trop le rose, j'aimais pas trop les robes parce que j'aimais bien jouer, en fait. J'aimais bien courir après un ballon, mais apparemment, ça non plus, c'était pas vraiment quelque chose de très... féminin apparemment. Donc moi j'adore être une femme et j'ai toujours ressenti qu'on me mettait beaucoup de pression à comment l'être. Je trouve que ces dernières années on a de plus en plus de modèles entre guillemets. On voit les femmes être des versions de femmes. Chacune est unique, mais chacune peut être vraiment elle-même. Moi je suis une nana qui met des pantalons, mais qui aime bien mettre du make-up aussi. Enfin, chacune a sa sauce, quoi. Et cette virilité, alors j'en reviens aussi à ça, viril, je me suis permise de rajouter un E parce que je suis allée lire la définition un jour et ça veut dire forte, fort, puissant, courageux. Moi, je trouve que toutes les femmes qui sont autour de moi, je parle même pas que de moi-même, je parle des femmes dans le monde même, avec ce qu'on subit dans nos vies, je pense qu'on est forte, courageuse, assez puissante. Donc, j'avais envie d'associer cette virilité à la féminité, finalement, parce que je trouve qu'elle est souvent associée à cette masculinité toxique, dominatrice, etc. Et en fait, il y a plein de femmes qui sont viriles si on va dans la définition du mot viril.
0: Viril.
1: Ouais, on l'est toutes, quoi.
0: On l'est toutes. Suzanne, je sais pas si je t'ai dit assez tout le bien que je pense de ce disque, mais vraiment bravo. Je trouve que c'est une pépite. Je me demande, quand tu le préparais, quand tu l'écrivais, etc., est-ce que tu pensais à nous qui allions l'écouter des mois et des mois après? Est-ce que tu demandais si on était toujours là, si on pensait toujours à toi? Je me demande toujours si les artistes font ça ou bien s'ils restent dans une bulle créatrice.
1: J'ai essayé de pas trop penser à vous. Parce que je l'ai déjà eu fait et je crois que ma musique empathie.
0: Ouais.
1: Je dois pas être la seule. Mais effectivement, quand on commence à se poser la question de est-ce que je peux dire ça, est-ce que les gens vont apprécier que je dis ça, est-ce que je crois qu'on perd de l'authenticité et de la sincérité aussi. Donc j'ai fait au maximum pour non pas trop penser à vous. Okay. J'ai pas pensé en tout cas à ce qu'on pouvait en penser ou. Je me suis permise parce que c'était un disque où j'avais envie de tout dire, parce que tu vois sur le disque d'avant, je sors Clit Is Good, c'est une chanson qui parlait de plaisir féminin qui a tout de suite été censurée.
0: Oui.
1: Donc ça aurait pu m'effrayer un peu pour la suite et me dire bon, je vais plus aller dans des sujets qui parlent des femmes ou des sujets un peu touchy, etc. Et finalement, tu vois, je me suis permise d'écrire Je t'accuse parce que j'en avais besoin. J'ai écrit toutes ces chansons qui on dit souvent de moi que je suis engagée. Moi, j'ai pas l'impression d'être engagée. J'ai l'impression de vivre avec mon monde et qu'aujourd'hui, on est un peu dans l'urgence de plein de choses. Donc, ouais. On sent que c'est des chansons que j'écris sous le coup de l'urgence, je trouve, finalement. Donc non, j'ai pas le temps de penser à vous parce que j'avais des trucs à dire, à raconter dans ce truc-là, quoi.
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0: C'est un nouvel album, je le disais tout à l'heure en te croisant dans le couloir, qui est d'une richesse telle que j'étais bien embêtée de savoir par où le prendre pour le présenter à celles et ceux
6: merci,
0: qui nous écoutent.
6: Merci, merci.
0: Est-ce que toi, quand tu l'as écrit, sachant que tu as 30 ans de création derrière toi, mais tu avais quand même une petite pause de 6-7 ans depuis ton dernier album,
6: quand même.
0: Est-ce que toi aussi tu étais un peu embêtée de savoir dans quel sens il fallait le prendre?
6: Bien sûr, bien sûr. C'est pour ça que j'ai peut-être enregistré le double en maquette, qui a eu beaucoup beaucoup de discussions et qu'après je m'en suis tenu à l'équipe, à l'avis de l'équipe, aux sensations de l'équipe, parce que je ne savais plus.
0: Tu savais plus?
6: Non, je ne savais plus.
0: Ça doit être extrêmement déroutant de ne pas savoir, quand on est chef d'équipe, normalement, on tranche, on décide et on sait.
6: Ben, chef d'équipe doit être bien entouré.
0: Oui, voilà.
6: Parce qu'il y a des moments où forcément, on ne sait plus où est le bateau. Et on s'en fie à l'émotion. Voilà. Tant qu'il y a un peu d'émotion, qu'on a assez de ressources pour ressentir quelque chose, c'est qu'on n'est pas loin de la bonne voie.
0: Alors, je suis contente parce que c'est par l'émotion que j'ai décidé d'attaquer cet album, La Hauteur de la Lune. Tu as de très, très belles chansons, de très belles phrases, de très belles punchlines autour du fait d'être père.
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0: Les cadeaux faits main avec les pieds. Mais c'est tellement génial, c'est tellement ça. Ça s'appelle La Fête des Pères, avec cette guitare qui est à la fois délicate, très lyrique comme ça. Et j'avais envie de commencer là-dessus parce que il y a beaucoup de joie, beaucoup d'amour dans cet album, La Hauteur de la Lune. Je voulais savoir à quel point ça t'a changé la paternité, à quel point ça a changé l'homme que tu es, l'artiste que tu es.
6: Je suis en perpétuelle recherche sur l'amour.
0: Ouais.
6: Et par divers chemins. Mais avoir un enfant, je pense que ça donne une idée de ce que c'est que l'amour infini. L'amour sans contrepartie. Ouais. Avec cette responsabilité affective qui vous tombe dessus, qui que vous soyez. Et je dirais que ça a changé ça. C'est-à-dire que, voilà, on s'aime et c'est tout.
0: Ouais.
6: Et pouvoir conserver ça avec les années est un privilège qui n'est pas à tout le monde.
0: Alors, c'est un privilège, mais c'est un peu comme Superman, hein, grand pouvoir, grande responsabilité. Quand on est parent, on en a sur les épaules.

0: Cette phrase que tu dis dans Cosmos, si les parents ne faisaient pas d'erreur, dans 20 ans, les enfants aimeraient les leurs.
1: Oui.
0: Ça m'a fait penser à des recherches qui sont effectuées en ce moment en génétique, mmh. où on voit que les descendants, les générations, 3 générations, 4 générations après un grand traumatisme, oui. donc ça peut être l'esclavage, ça peut être la Shoah, ça peut être comme ça des grands traumatismes vécus mmh. par des peuples, ça mmh. change la génétique
1: oui, tout à fait.
0: Des descendants.
1: Oui.
0: Est-ce que tu as pensé à ça en écrivant
1: oui,
0: Cosmos?
1: Bah, je parle de Cosmos pour... faire part du fait qu'il faut réaliser la taille, notre taille dans cet univers.
0: Ouais.
1: Et donc attaquer, enfin parler du cosmos, voilà, nous rend infiniment petits.
0: Ouais.
1: Enfin, déjà d'une. Et puis, lorsque l'on sait qu'on descend de quelqu'un qui descend de quelqu'un qui descend de quelqu'un jusqu'au début de l'humanité, il faut savoir qu'on a un héritage très très lourd. Voilà, c'est-à-dire, tu parlais tout à l'heure de la Shoah. Moi, je suis en train de beaucoup lire là-dessus. J'avais vu une interview de Moshe Zif,
0: ouais.
1: qui est un chercheur, qui avait peur de prendre l'avion, qui avait peur des chiens, qui avait peur des policiers, alors qu'il n'a jamais connu de guerre, juste parce que ses parents avaient vécu la Shoah. Et donc, c'est pour essayer de prendre conscience de notre être, voilà, et que ça remonte à loin. Voilà, oui, c'est vrai, le transgénérationnel, et à creuser là-dedans, on peut trouver beaucoup de solutions, je pense.
0: Ouais, et dans la même veine, il y a aussi ce que tu creuses dans le titre, Plus loin que soi.
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0: C'est hyper sage tout ça, en fait.
1: Merci. Bah, oui, donc, je veux dire, aujourd'hui, le monde est dans une situation un peu compliquée. Alors, moi, j'ai choisi de faire une petite proposition simple, mm-hmm. avec un peu de lumière.
0: Oui.
1: Voilà, juste pour faire la différence et apporter autre chose.
0: Mais c'est un choix politique. Je veux dire, choisir la joie ou la beauté ou la lumière, c'est peut-être pas le plus évident.
1: C'est presque subversif, je dirais.
0: Ben oui.
1: Ouais, parce que
0: l'époque étant tellement torturée.
1: Bah, tellement sombre que même en apportant, en proposant du bien, on peut passer pour quelqu'un de niais.
0: Ouais.
1: C'est fou. On en est arrivé là. Donc c'est encore plus urgent.

0: La hauteur de la Lune, oui, c'est comme la taille du cosmos.
1: Exactement.
0: Ça nous fait sentir petit, ça fait du bien.
1: C'est approximatif.
0: En fait. Exactement. Alors c'est dingue cette chanson, on en ressort voilà, plein de lumière, alors qu'il y a quand même un champ lexical d'une violence terrible, de racisme, de conflit, de suicide, de divorce. C'est magique ça, d'avoir fait ça à Oxmo.
1: J'y suis arrivé à évoquer certaines choses qu'il faudrait régler pour être un peu mieux, ouais. Et se rappeler au refrain que l'important c'est qu'on soit ensemble, quoi.
0: Et ça commence par un petit geste. Ouais. Voilà, c'est des trucs basiques. C'est comme dit Orelsan. Voilà, c'est simple, basique, mais les gars, on va rappeler les bases, histoire qu'on arrive quand même à tous vivre ensemble. C'est un truc qui te tracasse, ça, l'idée de te dire qu'on puisse tous vivre ensemble, qu'on arrive à faire société. Là, tu vois, je sais pas, je repensais. Là, dans quelques jours, c'est les 10 ans des attentats du Bataclan. Est-ce qu'il y a un truc qui est pété et qu'on doit réparer?
1: Ça m'a longtemps tracassé. Puis, je me suis rendu à l'évidence que nous sommes tellement submergés, préoccupés, perdus. Enfin, si on additionne tout ce qui provoque, tout ce qui est la somme qui nous fait arriver à ce chaos,
0: ouais.
1: On peut comprendre. On ouais. peut comprendre que les gens n'aient pas la meilleure attitude parce qu'ils sont gouvernés par la peur. Et que une fois qu'on est sous la peur, il y a plus rien de rationnel. Et donc, je suis patient et j'essaie de proposer un peu de lumière en attendant.
0: Mais alors pourquoi tu dis que c'est le dernier? Bon sang, ça fait du bien à tout le monde.
1: C'est le dernier parce que
0: je le sens.
1: Oui, je le sens parce que les temps changent, nos besoins aussi, nos ressources aussi, nos visions. Et puis j'ai envie de partir sur des choses vraiment en nombre.
0: Donc en fait, c'est le format album
1: oui.
0: traditionnel
1: oui.
0: qui est terminé.
1: Oui.
0: Pour toi, avec celui-là, avec La Hauteur de la Lune, mais tu vas continuer à faire de la musique.
1: C'est vital.
0: Ah, mais je suis extrêmement rassurée.
1: Mais tant mieux.
0: J'avais une petite angoisse. Ça va mieux, ça y est.
1: Cette interview va être
0: plus détendue, monsieur
1: merci
0: Puccino.
1: Merci de me le rappeler.
0: Oui, surtout qu'on a besoin d'artistes comme Oxmo qui savent raconter des histoires. Imaginez un film en 3 minutes. Ah, ben il y a un paquet de réalisateurs qui aimeraient bien y arriver. Oxmo, lui, il y arrive. Il y a un exercice de style absolument incroyable sur cet album. C'est la chanson Glock.
1: Ah oui.
0: Le narrateur est un flingue. Le flingue d'un flic qui va malheureusement changer de propriétaire.
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1: 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On raconte pas la fin de l'histoire, mais on est dans une tension terrible pendant toute cette chanson. Quelle idée de faire parler un Glock ?
2: C'est inspiré d'un artiste new-yorkais que j'adore, qui s'appelle Nas, ouais. Qui avait fait une chanson qui s'appelait « I gave you power ». Et qui raconte, qui personnalisait donc un pistolet.
1: Ouais.
2: Et j'ai décidé de réadapter ce morceau que j'adorais afin d'aborder un sujet qui m'attriste profondément. Voilà, à savoir les rixes.
1: Ouais. Et les bandes entre elles.
2: Oui,
1: et tout ça.
2: Qui sont souvent des jeunes, très jeunes.
1: Et c'est vraiment, faut que vous l'écoutiez, cette chanson. Je vous raconte pas la fin. Il y a des phrases, des trouvailles vraiment littéraires absolument incroyables. Mais voilà, Glock, ça fait partie des grands moments. Alors après, il y a de l'amour, de la sensualité, du sexe. Évidemment, dans un album d'Oxmo Puccino. Alors, choisissez votre équipe. Il y a l'équipe, amour, pièce de boulevard et consommation rapide et agréable.
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1: Alors, le mari qui rentre pendant que vous tapez sa femme, très sympa. Très, très sympa. Alors, c'est vraiment ça, c'est une pièce de boulevard, ça s'appelle « Faut que je te raconte ». Et la chanson « Miroir », qui est 2 cm à l'heure, parce que tout ça peut être aussi extrêmement romantique en mode dégustation.
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0: Haussmann qu'on entend sur le refrain.
1: Tout à fait.
0: Alors, c'est drôle, hein, ces chansons, je les ai mises ensemble parce que c'est les deux. On retrouve Oxmo au pieu. Mais c'est marrant, faut que je te raconte. Pareil, je veux pas vous raconter la fin, mais voilà. Imaginez-vous bien qu'il va s'en sortir de cette situation.
1: Il y a des climax.
0: Voilà, c'est ça, exactement. Il y a du suspense, des climax. Mais je vous annonce tout de suite, il a trop mal au dos, il va pas se cacher sous le lit. On va trouver autre chose. Non mais c'est quand même un talent particulier. Alors vous avez écrit tu as écrit, je sais pas pourquoi je te dis vous, mais je peux te dire vous aussi, remarque, je sais.
1: Oui,
0: pas,
1: bah,
0: depuis le temps. Oui. Je te dis, tu as écrit des bouquins dans lesquels tu peux développer tes idées, mais là le défi de raconter justement une histoire, des péripéties, une résolution, tout ça en moins de 3 minutes.
1: Je m'en amuse.
0: C'est un défi.
1: C'est un défi où j'espère égaler les petites histoires de comptoir.
0: Ouais.
1: Qui sont uniques et qui ne vivent qu'à travers les témoins qui étaient là et qu'on adore se répéter, même tellement le raconter qu'on croirait y avoir été.
0: Oui.
1: Ah là, j'adore ces histoires-là et donc pouvoir le chanter pour moi, c'est un morceau de bonheur.
0: Alors il y en a une, je voulais pas, parce qu'il fallait bien choisir hein, dans l'album d'Oxmo, il y a 17 tracks, je peux pas tout vous passer ce soir, mais il y a effectivement Intermezzo, une histoire de shopping et de bagarre qui est très bien racontée. Là on est presque au comptoir et voilà, faut pas la rater. Il y a Solar qui est là aussi cet album, Ne pas m'aimer, ouais. C'est le nom de la chanson que vous partagez ensemble. Vous avez vraiment des parcours parallèles tous les deux.
1: Tout à fait. Et il m'a même, il fait partie de mes références.
0: Ouais.
1: Donc, quand j'ai vu Solar arriver, ça m'a rassuré sur les possibilités où on pouvait pousser le rap, en dehors des codes établis.
0: Bien sûr.
1: De toutes parts. Et donc, j'ai suivi sans cesse. Et c'est vrai qu'à chaque fois que j'avais l'âge qu'il avait à un moment donné, j'ai fait attention à ce que je faisais par rapport à Solar aussi.
0: Et tu lui as demandé des conseils ou pas forcément, c'était juste une observation plutôt ?
1: De l'observation.
0: Ouais.
1: De l'observation, et je l'ai beaucoup rencontré. Et donc c'était une observation parallèle à mes constatations physiques.
0: Ouais.
1: Voilà. Parce que bah, tout le monde connaît des hauts et des bas. Et ce qui est beau, c'est de voir quelqu'un qui reste solide et lui-même malgré tout. Et ça m'a servi aussi.
0: Oxmo Puccino qui avait déclaré, donc après 7 ans sans album, « J'ouvre les guillemets, le doute m'a envahi, avais-je encore des choses à dire ?» Je ferme les guillemets et je réponds, pardon Oxmo, 17 tracks, 44 minutes, non seulement t'avais des trucs à dire, mais en plus il n'y a pas de gras autour quoi. C'est des titres qui sont courts, qui vont vraiment tout de suite à l'essentiel, il n'y a pas de remplissage, t'avais énormément de trucs à dire.
1: Énormément, mais il fallait trouver comment le dire et le ton.
0: Ouais.
1: C'était pas évident, c'est pour être entendu.
0: Ouais.
1: Voilà. C'est s'adapter à la façon dont on écoute la musique aujourd'hui, le temps qu'on lui donne, dans la multiplicité de propositions, tout ça a été étudié.
0: D'accord, donc c'est pour ça que les chansons sont plus courtes,
1: aussi.
0: C'est parce que tu penses que on a peut-être un temps de concentration ou même de disponibilité qui est plus petit.
1: Bah c'est les chiffres. Hein.
0: Ah c'est fou ça.
1: Lorsqu'on m'a montré le graphique qui démontre les écoutes d'un projet,
0: ouais.
1: C'est décroissant. Et je pense pas que ce soit en rapport avec la qualité du projet.
0: Non.
1: Donc, on a pris ça en compte.
0: Ah, c'est super
1: aussi.
0: Intéressant.
1: Oui, oui. Tous les albums ont une courbe décroissante d'écoute.
0: D'accord.
1: Ouais.
0: Ah oui. Oh, mon Dieu, c'est terrible. Bon, et à la fois, elles sont excellentes, hein, ces chansons, et je vous les recommande, voilà. La hauteur de la lune. J'ai remarqué quelque chose dans ces 17 titres, et je trouve que t'es un peu jeune pour ça. Je voudrais qu'on en parle. Ça n'est pas ton âge. Oxmo, tu as 51 ?
1: Ouais.
0: 51 ans. Autrement dit, un gamin. Et alors, je trouve qu'il n'y a pas forcément de chansons qui sont dédiées à la mort, mais elles se baladent.
1: Oui.
0: Dans quelques chansons. T'as une chanson où tu fais de l'insomnie, ou dans les bras de Morphée, tu peux croiser la grande faucheuse.
1: Ouais.
0: Voilà. Ou le marchand de sable, j'avoue. Mais quand même, la faucheuse était là. Dans les meilleurs aussi, tu parles de ces meilleurs qui partent les premiers. On les aime jusqu'à ce qu'ils tombent. Et ils finissent adulés dans la tombe. Et puis, il y a Si tu dois aussi, qui là, pour le coup,
1: ouais.
0: Est vraiment une chanson qui s'adresse à quelqu'un qui part.
1: Oui.
0: Ça te préoccupe beaucoup la mort ? C'est beaucoup dans ta vie ? Parce que c'est pas de ton âge.
1: Ben, je ne sais pas vraiment, c'est une formule mathématique, une formule métaphysique peut-être.
0: Ouais.
1: C'est comment prendre conscience de la vie sans faire attention à la mort ? sans se rappeler qu'on a un temps imparti, et donc il faut pas rigoler avec ça. Et lorsque j'observe, je constate souvent qu'on ne donne pas à la vie la valeur qu'elle a. Et donc, toujours faire survoler la possibilité ou l'image de la fin, pour moi, c'est rappeler l'importance de la vie.
0: Alors comme ça, ça va, c'est de ton âge.
1: Ça me rassure.
0: Ça me va, ça me va. Cher Oxmo, depuis tes débuts, depuis 1997 et Mama Lova, tout le monde loue, alors oui, ta voix et ton écriture et ta plume et tout, mais toi, tu t'es pas concentré uniquement sur la musique. T'as voulu élargir un peu tes horizons. Le ciné, la télé, les bouquins, un super podcast pour Arte Radio aussi. Par ailleurs, t'es ambassadeur de l'UNICEF. Enfin, voilà, tu fais beaucoup de choses. Est-ce que le fait d'abandonner après La Hauteur de la Lune le format album, ça va te permettre aussi de dégager du temps pour ces choses-là?
1: Parfaitement, parfaitement. Après, ce sera l'embarras du choix, mais c'est l'objectif d'exister à travers d'autres propositions artistiques et avec des gens fascinants, incroyables, comme j'en ai rencontré énormément au cours de ces années. Et avec lesquels un album ne me laisse pas le temps de travailler avec.
0: Ah oui, évidemment. Et croyez-moi que quand vous faites appel à Oxmo Puccino pour certains projets, vous n'êtes pas déçu du résultat. Je me souviens de Jour de gloire, qui était un album dans lequel des voix puissantes lisaient des textes tout c'est aussi vrai. Puissants. Et toi, Oxmo, tu lisais la lettre aux instituteurs de Jean Jaurès, une lettre qui date de 1888.
1: Vous tenez en vos mains l'intelligence et l'âme des enfants. Vous êtes responsable de la patrie. Les enfants qui vous sont confiés sont français. Ils doivent connaître la France, sa géographie et son histoire, son corps et son âme. Ils seront citoyens et ils doivent savoir ce qu'est une démocratie libre, quels droits leur confèrent, quels devoirs leur imposent la souveraineté de la nation.
0: Etc, etc. C'est une sublime lettre de Jean Jaurès. Ça, c'est le genre de projet où là, tu bondis hors de chez toi et tu files au studio.
1: J'ai un respect immense pour les instituteurs.
0: Ouais.
1: Parce que c'est eux qui prévoient l'avenir des citoyens.
0: Ouais, c'est vrai.
1: Voilà, parce qu'ils ont tous eu enfants. Et donc, c'est rendre hommage à leur générosité, à leur don de soi. Vraiment. On ne les remercie pas assez.
0: Écoutez, ça, Jour de gloire, c'est et notamment la lettre aux instituteurs, lue par Oxmo Puccino, c'est très très beau. T'es aussi sollicité, évidemment, alors par tout le rap français pour aller faire, voilà, des feats sur certains morceaux. Pas que le rap, d'ailleurs, hein. Bernard Lavillier, Adamo, Benjamin Biolay, tu es allé chanter sur leurs albums. Et puis quand on fait un album hommage à Souchon, tu viens faire Poulailler Song.

projet à côté de ce que tu fais en tant qu'Oxmo Puccino, mais qui a l'air important pour toi, parce que je crois que tu as passé beaucoup de temps avec eux sur le premier album, et sans doute ça arrivera aussi sur le deuxième, c'est la Momalie.

0: Ouais, ça, c'est ces projets-là qu'on vient d'entendre, que ce soit des reprises, que ce soit la Momalie, que ce soit des choses voilà plus littéraires. Qu'est-ce qui te manque quand t'es à fond dans un album et qu'est-ce que tu vas retrouver peut-être après ta tournée l'année prochaine?
1: J'ai essayé d'y réfléchir, mais le moment est tellement intense que j'essaye d'en profiter. Parce que si je me projette, je sais pas où je vais atterrir et surtout je vais manquer de ressources pour apprivoiser ces moments qui arrivent.
0: Bien sûr.
1: Ouais. Mais non, c'est vrai que je me pose la question, mais elle s'en va vite.
0: Bon. Très bien. En tout cas, bravo pour cette Hauteur de la Lune qui
1: Merci
0: est vraiment un bel album. Il est super bien accueilli justement par les fans et par la presse et par tout le monde. C'est du grand Oxmo. Merci Monsieur Oxmo.
1: Très touché. Merci Émilie.
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3: Bonjour la France, j'espère que tu vas bien. La France, on est mercredi. J'ai déjà deux candidats, tout va bien pour moi. Éric Bastien, comment tu le vis?
4: Tu veux que je réagisse à ça? Bonjour Damien Dolande, bonjour à tous.
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4: Écoutez, le deuxième prix sur cette musique qui sent bon, le
3: mais
4: film.
3: Oui, bien sûr.
4: Sympathique. Hein, ça fait un peu film.
3: Oui.
4: Bonjour, madame.
3: Bonjour.
4: Oh, cette machine marche mal. Passons à la suite. Nespresso, bien sûr, Joe Malongo qui nous accompagne depuis 2 ans. Joe Malongo, va-t-on enfin le rencontrer? Sera-t-il dans nos studios dans les prochains jours? Viendra-t-il avec sa famille? 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
3: Allez, jungle. Allez, on accueille nos deux candidats d'aujourd'hui, Pierre et Céline. Bonjour les amis.
4: Bonjour.
5: Bonjour Valérie. Bonjour Valérie, bonjour Éric.
4: Bonjour Pierre, bonjour Céline.
3: Alors Pierre, tu joues avec ici Saint-Étienne.
5: Oui, oui, tout à fait.
3: Tu as dit... qui c'est les plus forts? Évidemment, c'est les Verts. Bah oui, évidemment. 66 ans, tu connais par cœur la chanson.
5: Tout à fait. Voilà. Tout à fait. Mais je ne la chanterai pas, je suis mauvais chanteur.
3: Oh, on va la chanter ensemble.
4: C'est les plus forts.

0: ça c'est juré.
1: Allez.
0: Voilà. Eh oui, on va gagner évidemment puisque tu habites à Saint-Chamond. Alors, tu es à la retraite.
2: Tout à fait.
0: Tu as deux enfants et
2: oui.
0: Alors tu as un chien qui s'appelle Oops.
2: Tout à fait. Donc, oui, oui.
0: Quel est le modèle de ce chien?
2: Ah, c'est un chihuahua. Un chien compagnie.
0: Un petit chihuahua. Oh mon Dieu.
2: Oh, c'est terrible. J'ai sauvé de la SPA.
0: Oh, ça c'est magnifique. Et alors tu as des moutons. C'est le
2: des moutons aussi.
0: Pourquoi allez, c'est alors, quoi les moutons bruissants?
2: Oui, parce que alors, je suis fils de paysan et donc j'ai un petit peu de terrain.
0: Ouais.
2: Et les moutons bruissants, c'est parce que ils vivent une belle vie. Et ouais, j'aimerais pas les emmener au boucher, donc voilà, ils vivent et puis voilà, ils entretiennent le terrain.
0: Oh, voilà. Mais ça c'est mignon.
2: Écologique.
0: Oh là là. Et est-ce que Oops est un chien de mouton? Attention.
2: Ah ben, elle est devenue.
0: Ah bah oui, tu m'étonnes. Alors, tu es à la retraite, mais avant tu travaillais dans un groupe bancaire.
2: Tout à fait.
0: Voilà. Ça s'appelait à...
1: Ça m'intéresse.
0: Ça s'appelait à notre...
1: Ah, ça sent le fonds monétaire.
0: Oh là là là là. Alors, qu'est-ce que t'as fait dans ce groupe bancaire?
2: Alors, j'ai fait un peu tous les métiers.
0: Ouais.
2: Donc, je suis passé du guichet, donc après j'étais conseiller, après j'ai travaillé à la direction financière, et j'ai terminé par la sécurité.
0: Eh ben voilà.
1: Et t'as gardé les codes?
0: T'as gardé les codes.
2: Ah oui, bien sûr, oui, oui, oui. Ah, j'y vais de temps en temps, la retraite n'est pas grosse, donc j'y vais de temps en temps.
1: Très bien, je viendrai avec toi. Allez.
0: Mais alors, ce qui est drôle, c'est que tu voulais être paysan comme tes parents, mais c'est eux qui n'ont pas voulu.
2: Ah oui, c'est triste, hein, mais c'est comme ça.
0: Oh, ben maintenant t'as les moutons, c'est pareil. Voilà.
2: Hop. Voilà.
0: Bien, on va tout de suite marquer le premier point parce que qui sait les plus forts, évidemment, c'est mon Pierre. Allez, je te mets une petite chanson. C'est les fraises de Plougastel. Je te rappelle que Céline, notre réalisatrice, oui, trouve toujours des chansons.
1: En toute objectivité.
0: Ah, bah, génial. Alors, écoute bien cette question. Le nom technique de la partie verte de la fraise, tu sais, les petites feuilles là au-dessus du rouge, eh bien ce nom, figure-toi, c'est le calice. Est-ce que c'est vrai ou faux? Top chrono, 5 secondes. Est-ce que c'est vrai que le truc vert au-dessus du rouge, là, ça s'appelle le calice?
2: Ouais.
0: Ouais, c'est vrai, bien sûr que c'est vrai. Et oui, c'est ça, bravo. Eh ben, premier point pour Pierre.
1: Céline est avec nous, avec ici Normandie. Bonjour Céline.
3: Bonjour Pierre.
1: Eh ben, c'est bien de saluer Pierre. Pierre, Céline, Pierre, Valérie, voilà.
0: Évidemment.
1: Tout le monde se connaît, impeccable. Céline, comment ça se passe, les vacances?
3: Ça va, là, oui, c'est le début des vacances, donc tout
1: oui,
3: va bien.
1: Mais oui,
3: on
1: parce que nous découvrons que Céline, son métier...
4: J'ai toutes les matières.
0: Ah oui.
4: C'est les maths que je préfère.
1: C'est les maths que tu préfères, Céline. T'es prof de maths?
3: Eh oui, je suis prof de maths, oui.
0: Au monde.
1: Alors c'est marrant, parce que t'as hésité entre maths et anglais.
3: Oui, j'ai hésité quand j'étais plus jeune. J'aimais bien les deux. Et puis bon, après je me suis aperçue que tout ce qui était littéraire, c'était pas trop mon
1: ouais,
3: truc.
1: Bah oui.
3: Donc je suis plutôt tournée vers les mathématiques.
1: Bon, ok. T'avais quel type? Et t'avais quoi comme classe cette année? Sixième, cinquième? T'avais tout?
3: Oui, là je suis en collège, donc de la sixième à la troisième.
1: Ok. Eh ben écoute, voilà. Sois la bienvenue. Tu fais un petit peu de sport. Il y a un petit peu de jogging sur les quais de Seine. Ça c'est bien pour t'entretenir.
3: Voilà, c'est ça. Oui, je suis pas une sportive, hein, mais j'essaie de m'entretenir un petit peu.
1: Normal, juste qu'il faut. Bah oui, un petit peu de rando pendant les vacances. Est-ce que tu sais d'ailleurs ce que tu fais pendant les vacances? Tu sais où tu vas?
3: Je vais dans la famille, voilà, en bord de mer, pas trop loin de Rouen. Hein. Et puis voilà.
1: Ouais, tu restes dans le secteur.
3: Profiter
1: quoi.
3: Un peu de l'air, quoi, de l'air frais, parce qu'en ce moment il fait quand même très chaud.
1: Ouais, je suis d'accord.
3: Alors, donc voilà.
1: Il y a un truc quand même. Il paraît justement que toi t'as toujours froid. Donc c'est génial d'avoir cette qualité là quand on est en période de canicule.
3: Ah ben c'est sûr que là oui il y en a plein qui aimeraient être comme moi, oui. C'est sûr, oui.
1: Et c'est-à-dire que là, t'en souffres pas du tout. Voilà, il n'y a pas de souci.
3: Non, ça va, franchement. Puis là, je suis en train de regarder mes mains, puisque vous en parlez. J'ai les mains froides, là, actuellement. Donc,
1: Ok.
0: Quelle chance!
1: Quand il fait 30 degrés, les mains froides, c'est dingue, ça. Et c'est pareil, c'est toujours la bataille, d'ailleurs, avec tes élèves, qui veulent toujours ouvrir la fenêtre, hein, pour respirer. Et toi, tu veux toujours laisser fermer. T'as froid. Ouais. Donc, on laisse fermer, quoi. C'est dingue, ça.
3: Ah, si ils écoutent, ils vont se reconnaître. Ils vont dire, oui, ça c'est.
1: Bah oui. Bon, allez, Céline.
3: Oui, c'est vrai, c'est tout le temps.
1: Ma petite prof de maths, bon. Allons-y, jouons pour un premier point et je t'emmène au Japon. Au Japon, certains hôtels propose des chambres avec un mini-lit supplémentaire à l'entrée pour y faire dormir son téléphone portable. Est-ce que ça te paraît vrai ou faux ? Top chrono, 5 secondes.
3: Alors, au hasard, vrai.
1: Tu penses franchement qu'au Japon, on demande au smartphone...
0: Ils font des trucs pires, hein.
1: Ouais, cela dit, c'est faux. En revanche, de nombreux hôtels proposent des séjours digital détox. En gros, ils encouragent les clients à laisser le téléphone à distance, ce qui est pas mal. Mais non, il n'y a pas de mini-lit.
0: Ils auraient pu. Allez, Pierre 1, Céline pas. Et tout de suite, on va partir avec Elie Medeiros, 1987. Elie Medeiros, j'adorais. A bailar calypso, mi amor. Vous écoutez ici, on vous aime. À tout de suite.

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1: Et voilà un tube qui fêtera ses 40 ans l'année prochaine.
0: Et oui, la vamos 87. A bailar, Calypso, mi amor.
1: Il y met des roses.
0: Et oui.
1: 40 ans l'année prochaine.
0: Jingle.
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0: Nous sommes au taquet avec Pierre qui joue avec Ici c'est les plus forts, c'est les verts. Et Céline qui joue avec Ici, bienvenue chez la Normandie.
1: Exactement, bienvenue chez la Normandie, oui.
0: Alors, mon petit Pierre, donc qui je le rappelle vit à Saint-Chamond, dans la Loire, qui est à la retraite. Mais alors, par contre, la retraite, ça n'empêche pas qu'il fait du VTT, tu marches beaucoup, tu continues, hein, tu y vas.
3: Oui, voilà.
0: Ouais. Tu restes actif. Donc, et t'as fait du foot quand t'étais jeune.
3: Tout à fait. Oui. Dans mes jeunes années.
0: Du coup, là, tu regardes bien la Coupe du Monde, j'espère.
3: Ah ben, je suis arrivé dessus, on va dire. Surtout pour la France.
0: Ah bah oui. Alors aujourd'hui, c'est quoi les matchs?
3: Et un peu les Espagnols. Un peu les Espagnols.
1: Ah non, les Espagnols. Merci la Belgique.
0: Mais alors, il y a quoi aujourd'hui comme match?
3: Eh ben, je pourrais pas dire, parce qu'en fait, je suis rentré dans la nuit pour jouer avec vous.
0: Oh mon Dieu!
3: J'étais en Espagne.
1: Bon, il y a France-Maroc demain, quand même, à suivre sur ici.fr, ça c'est demain.
0: Il y a France-Maroc, mais aujourd'hui, je ne sais pas ce qu'il y a. Alors, quand tu ne regardes pas le foot, tu bricoles un petit peu.
3: Un petit peu, je maroufle un peu de temps en temps.
0: Tu maroufles un peu. C'est bien, voilà. Donc, oui, il y a un moment donné, c'est bien d'entretenir sa petite maison.
3: Donc, tout à fait.
0: Voilà. Et puis, bon, tu cuisines en allant voir des petites recettes sur Internet.
3: Voilà, oui. Je ne suis pas un cuisinier inné, on va dire. Voilà, il faut qu'on m'aide un petit peu.
0: Ah
3: sur
0: oui.
3: Au long terme, il faut qu'on m'aide.
0: Ah voilà. Oui, d'accord. Ok, bon. Alors, tu as joué de la trompette pendant une dizaine d'années. Dans la fanfare d'Oshara, qu'est-ce que c'est que cette petite fanfare?
3: Ben, c'est une fanfare. En fait, j'habite un petit village qui s'appelle La Chabure, Oshara. Et il y avait une fanfare locale qui existe toujours d'ailleurs. Et, on a fêté le 150e anniversaire il n'y a pas longtemps. Et voilà, donc j'étais avec un groupe de copains et on jouait la trompette.
0: Eh ben voilà. Ça jouait à l'église pour la Sainte Cécile, la patronne des musiciens. Pim pam poum.
3: Oui.
0: Et voilà.
3: Oui. Bon souvenir.
0: Eh ben bon souvenir, tout ça. Tu fais aussi de la photo. Tu prends des paysages, des portraits.
3: Oui.
0: Mais alors, du coup, qu'est-ce que t'en fais? Tu fais des albums après?
3: Oui. Enfin, j'archive sur des clés numériques. Mais ce qu'il y a, c'est que je ne sais pas trier des photos, en fait. Je les trouve toutes bonnes, donc je les conserve. Donc j'en ai.
0: Eh ben, c'est bien. Alors, tu vas tout de suite marquer le deuxième point. Oui, parce qu'on va parler musique avec une petite ambiance. Oh, la clarinette.
1: C'est beau.
0: Christian Morin. Alors, Christian Morin, la clarinette, évidemment.
1: Je l'ai vu à la gare il y a deux jours.
0: Excusez-moi. Alors, dans un orchestre, mon petit Pierre,
3: oula.
0: Il paraît que c'est la clarinette qui donne traditionnellement la note de référence avant un concert. Dans un orchestre, la clarinette donne traditionnellement la note de référence avant un concert. Est-ce que c'est vrai ou faux? Top chrono, 5 secondes.
3: Oui.
0: Tu dis oui?
3: Oui.
0: Non, c'est le hautbois. Et oui, il donne le la à 440 Hertz. C'est un timbre particulièrement clair et c'est stable au niveau de la justesse. Donc ça, c'est ce qui permet à tous les musiciens de s'accorder. Donc c'est pas la clarinette, c'est le hautbois.
1: Bon. Eh oui. Bon, Céline est avec nous. Céline qui a un point. Donc pour l'instant, on est.
0: Non, habité. Céline elle a zéro.
1: Ah, Céline elle a zéro.
3: Oui, zéro. Oui.
1: Comment ça, Céline elle a zéro?
0: Elle a pas trouvé le Japon. Et donc Pierre a un point et
1: alors,
0: Céline n'a pas
1: dire,
0: de point.
1: Dire qu'un prof de maths a zéro. Pour l'ancien lycéen que je suis, j'aurais tellement voulu lui mettre zéro à ma prof de maths. Je l'aimais pas, ma prof de maths.
0: Ça s'appelait comment?
1: Je peux.
0: Comment elle s'appelle?
1: Non, je peux pas donner son nom.
0: Ah bon? Pourquoi?
1: Si elle écoute, j'assume pas.
0: Ah, t'assumes rien en fait.
1: Ah non, je vous dis pas son nom quand même. C'est
0: mais terrible. Enfin, faut assumer.
1: Je vous le dirai avant la fin de l'émission.
0: T'as 46 ans.
1: Écoutez, il est temps de faire un petit calcul avec notre prof de maths. Parce que c'est bien beau d'être en vacances. Vous vous souvenez du truc qui s'appelle passeport? Hein? Le truc pour réviser l'été?
0: Oh là, oui.
1: Oui, alors, attention, Céline. 8 8 divisé par 2 fois 7 plus 4.
4: Attendez, répétez.
1: 8 divisé par 2 fois 7 plus 4. Tout le monde joue à la maison.
4: 32.
1: Oui, on fait pour la maline, hein, parce que t'es prof de maths. Oui, c'est une bonne réponse. Bravo. J'espère que vous l'avez. Attention, petite dernière. 7 fois 4 moins 10. Allez, soyez les plus rapides.
4: 18.
1: Eh oui, voilà, voilà, elle est parfaite. C'est
0: mais
1: là qu'on voit qu'elle est prof de maths.
0: Enfin, je veux dire, tu donnes des trucs de CP là quand même.
1: Mon niveau.
0: Ah oui, d'accord.
1: Mon niveau.
0: Parce que quand même, là.
1: Non, c'est bien, on a tous révisé. Vous savez, les Français sont pas très bons en maths. Hein, donc, je suis pas sûr que tout le monde ait trouvé tous les chiffres que je vous ai proposés.
0: Bon, quand même, hein. 7 fois 4 moins 10.
1: Bon, enfin, bref. Enfin, moi, j'ai passé la nuit à réfléchir à ce truc-là. Tu fais un peu de cuisine ou pas, Céline?
4: Un petit peu de temps en temps, quand j'ai des invités, j'essaie de revisiter certains plats.
1: Ah, voilà, lesquels?
4: Original, mais en même temps, voilà, pas y passer non plus trop de temps.
1: Qu'est-ce que tu revisites?
0: Ma cuisine.
4: Qu'est-ce que je veux
1: du poulet
4: basket.
1: Ah oui.
4: Les plats pêche, qu'est-ce que j'avais fait une fois?
1: Bah, du rougail, la carbonade.
4: Du rougail saucisse.
1: Mais
4: voilà.
1: Oui.
4: Ben voilà, carbonade flamande.
1: Eh ouais. T'aimes bien le sucré aussi.
4: Des choses comme ça.
1: Gâteau au chocolat.
4: Ah oui, alors je suis plus sucré, c'est plus facile.
1: Voilà,
4: j'ai plus
1: chocolat.
4: De facilité dans ce qui est sucré.
1: Les chouquettes, les profiteroles. Oh là là là là là là. Ça nous donne faim tout ça. Allez, ma Céline, on y va. Question. Pour un point. Et on écoute Marcel et son orchestre.
5: Les vaches dans les prés, il faut les voir de loin.
0: Oui, oui.
1: C'est pour Pierre, ça.
5: Des fois,
1: les vaches, les moutons, la campagne. Une start-up russe, a lancé un casque de réalité virtuelle pour les vaches. Vrai ou faux, top chrono, 5 secondes.
4: Faux.
1: Eh bien, c'est vrai. Une start-up russe a bien lancé un casque de réalité virtuelle pour les vaches. Une fois le casque sur les yeux, les bêtes y voient de grands champs verdoyants. Et pareil que ça réduit leur stress et augmenterait leur production de lait. Pas mal,
0: c'est,
1: ça.
0: Ça m'angoisse tellement de me dire que ces pauvres bêtes
1: non, mais vous avez l'image de,
0: ont
1: de
0: un
1: vache,
0: casque pour voir de l'herbe au lieu qu'on leur foute la paix et qu'on les laisse dans les champs. Bref, les hommes sont tous des gros cacas. Allez, Pierre, un point. Céline, pas de point. Et là, tout de suite, back to the 2010 avec... Ah. Iz. Vous vous rappelez de Iz? Il nous a fait une petite reprise de Over the Rainbow de Judy Garland. Et puis vous écoutez ici, on vous aime. À tout de suite. Ukulélé, ouais, exactement. Allez, à tout de suite.

0: Bah, Over the Rainbow, avec Ease, hein, le ukulélé, la musique sympa, la musique des vacances, la musique qui donne envie de partir au soleil.
1: Jingle.
0: La musique qui...
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1: La musique. Oui, la musique. Je sais, sera la clé. Allez, Pierre, t'as 1, Céline, tu as 0. Pierre, si tu devais déjeuner avec quelqu'un, tu adorerais déjeuner avec lui.
4: Encore une fois.
1: Avec Maître Gims.
5: Oui, tout à fait. J'adore.
1: Il paraît que tu as été le voir à Vienne, dans le Théâtre Antique.
5: Oui, au Théâtre Antique, oui, c'était magnifique. C'était l'année passée pour le festival de jazz.
1: Ouais.
5: Vraiment, c'était génial. Il a une présence sur scène, je l'ai vu deux fois, au Puy-en-Velay aussi pour les Nuits de Saint-Jacques. C'est vraiment phénoménal.
1: Eh ben oui, évidemment, on l'adore.
5: Ouais, j'aime, il a de la voix énormément.
1: On adore.
5: Oui. Bien.
1: Alors. Attention, là c'est le quiz musical.
5: Ouais.
1: C'est pas sur Maître Gims, hein, mais on va écouter une chanson spécialité. On va écouter Jo Dassin et ça va s'arrêter deux fois avec un poète. Et il faudra que tu trouves les mots manquants de la chanson. On écoute L'été indien, Jo Dassin. Écoute.
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1: Alors tu sais, je n'ai jamais été aussi poète que ce matin-là. Nous marchions sur une plage un peu comme celle-ci. C'était l'automne. Un poète où il faisait beau. Top chrono, qui sont les moments manquants? 10 secondes.
5: Heureux.
1: Ouais.
5: Et matin.
1: C'était l'automne, un matin où il faisait beau.
5: Oui.
1: Et je crois que tu n'en as qu'un.
6: Tu sais.
1: Je n'ai jamais été aussi
6: heureux que ce
1: oui,
6: matin.
1: Oui, premier point.
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0: Ah ouais.
1: Un peu comme celle-ci. C'était l'automne.
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1: Eh bien, ça te fait un point. Tu as 2. Bravo.
0: Ah là. Moi, je pensais que c'était ça.
1: L'automne sera mort.
0: Vous voulez le refrain? Attendez, je le cale sur ma casquette.
1: Toute ma vie.
0: Je remonte.

0: peut y aller.
1: Bon.
0: C'est à Céline.
1: Céline, notre collectionneuse de dés à coudes. Vous le saviez, ça, Valérie?
0: Non, je ne le sais pas.
1: Vous n'êtes pas au courant, vous ne savez pas tout des candidats. Céline collectionne les dés à coudre avec la photo des lieux que tu visites. Alors, quelles sont les destinations?
2: Ah, ben ça, c'est quand je partais en vacances. Je trouvais toujours un petit souvenir à ramener, un petit dé à coudre. Voilà, c'était mon petit souvenir, ça me faisait plaisir.
1: Alors, tu as été en Belgique, voilà. En Suisse, tu as ramené un dé à coudre de Londres aussi?
2: Oui, tout ce que j'ai pu faire. Ouais. Donc, surtout, les pays aux frontières de la France. Voilà, et
1: oui, parce
2: bien sûr, forcément, beaucoup de dés français.
1: Oui, parce que tu ne pars pas, enfin, tu n'aimes pas l'avion, hein, tu n'as jamais. Prendre l'avion.
2: Oui, enfin. Ça me fait peur. J'ai jamais pris. J'aimerais bien prendre un jour l'avion.
1: Oui. Ah, t'as jamais pris l'avion. Bah, je te le souhaite parce que t'as été non. À Rome avec tes élèves. Là, c'est au moins 15 heures de bus. Là, c'est loin, ça, un peu.
2: Oui, y a une bonne journée de bus.
1: Oui, je te confirme, je l'ai fait. Bon, Céline, voici ton quiz. On est sur les chansons d'été. Ça va rappeler plein de souvenirs à plein de gens. C'est les jolies colonies de vacances de Pierre Perret. Alors, la chanson s'arrête à deux reprises. Le poète identifie les endroits où il manque des mots. On y va.
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1: Je vous écris une petite pouette-pouette pour pas que vous fassiez de mouron. 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Top chrono, quels sont les deux mots manquants?
2: Je vous écris au hasard.
1: Je vous écris
2: une petite lettre.
1: Une petite lettre. Et j'ai que 8 ans, je me...
2: Je me souviens.
1: Vérifions.
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1: C'est la bafouille. Yeah. La bafouille.
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1: Ah là là.
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1: voulez le refrain aussi? Allons-y.
4: Jolie colonie de vacances.
5: Merci papa, merci maman.
0: Pouette, pouette.
1: Oh, c'est dommage.
0: Allez, ça fait 2 pour Pierre, ça fait pas de points pour Céline.

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2: Et je vous rappelle que les candidats s'affrontent pour la finale de vendredi. Premier prix, c'est un bon de 2000 euros pour aller dans les clubs Bel en Bras. C'est magnifique, hein. Donc ça, c'est super. C'est les vacances, quoi. Et puis, si vous ne gagnez pas les vacances au club Bel en Bras, vous gagnez la machine à café, Nespresso de Malongo, 32 dosettes, 6 verres en verre. Jingle, on reprend. Pierre est en tête avec 2 points. Céline n'a pas de points. Pierre, je le rappelle, joue avec ici Saint-Étienne. Il vit à Saint-Chamond. Il est retraité, mais il a bossé dans la banque. Et Pierre, il a connu un braquage. Ouh. Voilà. Eh oui. Il était au guichet. Oui. C'est les vacances d'été, un peu comme en ce moment. Il y a un stagiaire anglais qui parle pas français. Il y a 2 mecs cagoulés qui rentrent dans la banque armée. Bon, bah évidemment, les mecs, ils braquent le stagiaire, ils lui demandent de l'argent. Et du coup, vous avez donné les sacs, vous avez écouté. Et qu'est-ce qui s'est passé quand ils sont repartis? Que vous a demandé le directeur de la banque?
3: Eh ben oui, enfin, on était tellement pris dans le mouvement parce que hypnotisés par les armes un petit peu. Et quand ils sont partis, le directeur s'est levé de son bureau. Il nous a dit, courez leur après pour leur numéro d'immatriculation de la voiture. Et on a suivi avec le, on leur a couru après avec le jeune anglais.
2: Non mais attends, le mec vous dit d'aller courir pour
3: Oui.
4: C'est courageux.
3: Oui, j'ai un souvenir. C'est
2: mais ouais, c'est dingue, il est fou ce directeur de la banque.
3: Et il a la retraite depuis.
2: Bah, j'espère bien, oui, parce que.
4: Ils étaient peut-être armés, c'est dangereux quand même. Hein.
2: Mais c'est pas qu'ils étaient peut-être, ils étaient armés.
4: Ah, ils étaient armés.
2: Ils les ont braqués. Tu écoutes ce que je dis ou t'es sourd?
4: Non, j'ai pas retenu l'arme là.
2: Il l'a même dit, j'étais hypnotisé par les armes. Je t'ai dit, ils ont braqué.
4: Ils sont
3: maigris. Ah oui.
2: Donc du coup, t'as quand même. Tu leur as couru après?
3: Eh oui. Alors, on s'est arrêté quand on a vu la voiture, on a pu relever le numéro d'immatriculation. Elle était à on va dire, 70 mètres de l'agence à peu près.
2: Ouais.
3: Il y avait pas mal de monde, hein. C'était dans le centre commercial de Centre Dieu à Saint-Étienne. Et c'est vrai que c'était un petit peu inconscient. Mais on s'en est aperçu après, en fait. Dans le mouvement, on a suivi. Et voilà.
2: C'est vachement courageux. En tout cas. Je ne pense pas que j'aurais couru après la voiture. J'aurais dit au directeur d'y aller tout seul comme un grand. Voilà. Non, mais je te jure. Alors. Là, tu es en tête avec 2 points. Je te propose, moi, d'en marquer 3 de plus avec la question à choix multiples. Je pose la question, je te propose des réponses. Et puis, évidemment, mon top chrono, tu auras 10 secondes pour me donner ton choix. Tiens, on écoute Désirless.
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2: On va parler de voyage. Je vais te poser la question. Quel pays étranger est le plus visité par les Français? Écoute bien. La Grèce, la Turquie, l'Espagne, le Dami d'Hollande. Quel pays est le plus visité par les Français? Grèce, Turquie, Espagne, Dami d'Hollande. Top chrono, 10 secondes.
3: Ah. Je veux dire l'Espagne.
2: Eh bien, sache que tu as bien raison, parce que c'est l'Espagne.
4: Ah oui.
2: En 2024, 19 millions de Français ont séjourné en Espagne. C'est la destination étrangère préférée, bien avant l'Italie et l'Angleterre. Et voilà, donc c'est magnifique. Tu pars où, toi, en Espagne cet été? Moi, j'y vais. Voilà.
4: Pierre,
3: je rentre d'Espagne, moi.
2: Je sais, t'es rentré dans la nuit pour nous, tu nous l'as dit.
4: Ça va faire plaisir à tout le monde.
2: J'adore l'Espagne. Can't wait pour partir là-bas pour mes vacances.
4: Céline, alors je vous rappelle que, tiens, en parlant de vacances, Céline n'a jamais pris l'avion, donc Céline n'a jamais pu aller vraiment, vraiment loin pour le coup. Il y a eu Rome, il y a eu l'Espagne. T'as quand même été en Espagne du coup, Céline?
2: C'est pas loin l'Espagne.
6: Oui, en frontière.
4: La frontière espagnole.
6: Avec la France, quoi.
4: Ok. Je sais pas, au Pertus, à Ronquera, t'as été où, tu sais?
2: Non, la Jonquera.
4: Bah, c'est une frontière.
6: Après, du côté du Pays Basque aussi.
4: Ouais.
2: Tu sais ce que c'est, la Jonquera?
4: Eh ben, c'est la frontière.
2: Oui, mais
4: tu parles de le Pertus, la Jonquera.
2: D'accord, mais tu sais ce que c'est, la Jonquera? C'est pas une destination pour des vacances, hein?
4: C'est pour amener des cigarettes, trucs comme ça, non?
2: Pas du tout. Tu vas regarder ce que c'est, la Jonquera. Je t'expliquerai pendant la pub.
4: J'ai ramené des boîtes de trucs, quoi.
2: T'y étais?
4: Oui.
2: Eh ben, on va en parler pendant la pub et je vais appeler ta femme.
4: Pourquoi?
2: Voilà, bonne soirée.
4: Ah bon? Ah, c'est un truc comme ça?
2: Allez.
4: Non, mais j'étais jeune, je m'en souvenais pas. Je savais pas. Bon, alors, on voudrait rencontrer Emmanuel Macron. Alors, excuse-moi, on a déjà la présidente du Dami d'Hollande. Je vois pas pourquoi tu vas voir un autre président. Pourquoi tu veux rencontrer Emmanuel Macron?
6: Ouais, ben j'ai des fois des questions à lui poser, j'aurai directement la réponse. Voilà.
4: Mais quel type de questions, qu'est-ce que tu voudrais lui poser comme question?
6: Ah ben des questions forcément en lien avec mon métier sur l'éducation nationale.
4: Ah.
6: Puis d'autres aussi, d'autres questions sur la façon de faire. Voilà, pourquoi est-ce qu'il fait comme ci ou comme ça?
4: Bien sûr, je crois qu'on est nombreux à vouloir lui poser des questions.
6: Éventuellement des idées.
4: Bien, évidemment, des idées, des axes de travail. Écoute, dépêche-toi, il reste que quelques mois pour le coup. Céline, étudiante à Rouen il y a quelques années, qui rentrait le week-end chez ses parents vers Dieppe en Twingo. Souci avec le Twingo?
6: Oui, plusieurs choses avec la Twingo. L'arrivée, plusieurs aléas.
4: Ouais, le pot d'échappement quand même, c'est décroché, c'est pas mal là.
6: Première fois, c'est la première aléa, le pot d'échappement sur l'autoroute.
4: Ah oui, si tu l'as traîné sur quelques mètres, tu m'étonnes, sur la bande d'arrêt d'urgence. On a voulu t'aider, mais bon, lui-même a décroché le pot d'échappement et puis ça fait un bruit de casserole. Ça a été l'horreur.
2: Twingo, tu sais, c'est...
4: Oh là, on est pas... Attendez, il y a d'autres histoires de Twingo, je vais vous en parler dans un instant.
2: Il y a d'autres histoires de Twingo.
4: Il y a d'autres histoires de Twingo. Elle a eu que des problèmes avec la Twingo.
2: God, faut changer de voiture.
4: Faut arrêter avec Renault. C'est pas mal Renault, mais bon. Question à choix multiple. Voici Michel Fugain. C'est ces prénoms masculins, lequel est fêté ce mois-ci, c'est-à-dire au mois de juillet? Au mois de juillet, y a-t-il Olivier, Jacques, Valentin ou Valérie, qui est aussi un prénom masculin? Top chrono, 10 secondes. Est-ce que ce mois-ci, on fête les Olivier, les Jacques, les Valentin ou les Valérie?
6: Olivier.
4: C'est quand la Saint-Valéry?
2: Elle a dit Olivier. La Saint-Valéry, c'est le 28 avril.
4: Bon, alors déjà, c'est pas Valérie, on l'élimine. T'as dit Olivier?
2: Ouais.
4: Non, c'est Jacques. La Saint-Jacques célébrée,
2: La
4: 25 juillet. Pas de Valentin, le Valentin c'est le 14 février.
2: Évidemment.
4: Et Olivier, j'en sais rien du tout, mais c'est pas en juillet en tous les cas.
2: Olivier, je sais pas.
4: Je sais pas quand est-ce que c'est Olivier.
2: Bon, écoutez, je n'ai pas d'Olivier dans mon entourage.
4: On va vérifier.
2: Donc Pierre, c'est un 5. Céline, c'est un 0.
4: C'est dommage surtout.
2: Pour te consoler, on va écouter Julien Clerc, ce n'est rien. Ce n'est qu'un score, tu vas peut-être te rattraper. Julien Clerc, vous écoutez ici, ce n'est rien, je vous aime, à tout de suite.

0: Ce n'est rien, Julien Clerc, 12h41, c'est l'été, c'est le mois de juillet, c'est le mois d'Otake, c'est Valérie, c'est moi, c'est nous.
1: Oh là là,
0: c'est la vie.
1: Hey, jingle.
2: Ici à midi,
0: Céline,
2: on est au taquet.
0: Céline. Toute l'équipe de Taquet s'excuse, platement, lamentablement, car après vérification avec Maître Coupez, Maître Kikandon et l'ensemble de la team, on s'y est mis à 14. On a découvert que Olivier était bien célébré le 12 juillet dans un calendrier qui est tout à fait normal. On l'a vérifié avec plusieurs sources. C'est une petite coquille, ça arrive parfois, et c'est une bonne nouvelle pour toi, puisque tu encaisses 3 points. Voilà, bravo Céline.
1: Et oui, parce qu'en fait, je pense qu'il y a eu une petite coquille dans la formulation de la question. La question, c'était parmi ces prénoms, lequel n'est pas fêté en juillet, et effectivement c'est Jacques, parce que...
3: Merci.
1: Non, je déconne. J'essaie de défendre nos auteurs qui ont fait une énorme connerie.
0: On les salue, on en profite pour les remercier.
1: Ouais, on les remercie, ouais, mais là ça. Les gars, franchement, c'est l'archouma totale. Céline, t'as 3 points.
4: C'est une vraie
1: quiche. Non, t'es pas une quiche. T'as 3 points, ma quiche Lorraine. Pierre a 5 points, et toi t'as 3 points. Voilà, alors... Pierre, qui, je le rappelle, jouait ici Saint-Étienne, qui a 66 ans, qui habite à Saint-Chamond. Eh bien, notre Pierre, il a été bénévole au Resto du Cœur. Alors, il y avait les Restos du Cœur où, à Saint-Chamond ?
5: Tout à fait, oui. Enfin, quand je suis arrivé à la retraite, bon, ça fait 2 ans, il fallait que je trouve quelque chose pour m'occuper.
1: Ouais.
5: Donc, j'ai trouvé un groupe qui était super sympathique et voilà. Et donc c'est le mardi et le jeudi matin. Alors j'ai dû interrompre parce que j'ai eu des petits soucis de santé. Mais je pense que je reprendrai bientôt, je pense.
1: Eh ben
5: voilà.
1: Génial.
5: Et pendant un an, voilà, j'ai fait.
1: Eh ben c'est bien.
5: C'est pour la bonne cause.
1: Eh ben oui, c'est pour la bonne cause. Ouais. C'est même d'une tristesse sans nom que ça existe toujours. Même si on est heureux qu'ils existent, normalement ça devait être un petit peu temporaire.
0: Comme et ici est la radio officielle partenaire des Restos du Cœur.
1: Alors, comme ça, on voyage beaucoup. Hein. Allez, on a voyagé à Madère, la Crète, la Corse. T'adores les îles, ça.
5: Oui.
1: Voilà. T'as été aux États-Unis parce qu'il y a ton fils qui étudie là-bas.
5: Alors, qui étudie, qui est rentré en Norvège maintenant, Pays-Bas, excuse-moi.
1: Alors, attends, ton fils, il a étudié aux États-Unis.
5: Il a fait son doctorat aux États-Unis, oui.
1: Il fait quoi, ton fils?
5: Il travaille dans la nutrition animale.
1: Eh ben voilà, donc voilà. T'adores. Alors après, tu as été en Norvège aussi, puisque ton fils était là-bas. Et tu as été carrément en voiture.
5: Tout à fait, oui. On avait chargé, j'avais un 3008, on avait chargé le coffre de toit du 3008 pour amener des denrées alimentaires, parce que c'est très cher là-bas en Norvège. Et comme il était étudiant, le pauvre, il n'avait pas beaucoup d'argent, donc voilà.
1: T'as ramené les saucissons, les fromages et compagnie, quoi.
5: Voilà, des bonnes choses.
0: Oui. Je vous en ramenais, moi, cet été de Norvège. Des petits saucissons pour vous, Valérie. Mais j'y vais, mon Norvège, je vous ramène des fromages, si vous voulez.
1: Dès qu'il peut ramener la conversation à lui, il la ramène.
0: Non, mais je voudrais bien savoir si c'est sympa, la Norvège, d'ailleurs.
1: Bah oui, c'est sympa, la Norvège.
0: C'est bien, Pierre.
5: Ah, c'est super, c'est super. Les grands espaces, c'est...
0: Par contre, il a dit que c'est cher.
5: Ah oui, la vie est très chère.
0: Oh mince.
5: Très cher.
1: Le mec a pas pris du tout une destination pour lui, c'est-à-dire qu'il a pris une destination où le moindre steak coûte 50 balles.
0: Bon, je vais aller en Auvergne.
1: Voilà. Alors, mon petit chat, tu es en tête avec 5 points. Je vais te proposer immédiatement de marquer 5 points de plus avec la question cash. Tiens, je vais te mettre une petite chanson magnifique.
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1: Alors,
0: c'est
1: Internet,
0: vrai que j'aimais bien celle-là.
1: Je m'y attendais pas, hein, que Dany Briand sorte une chanson qui s'appelle Internet, c'est très chouette. C'était pas dans mon bingo. Bon, enfin, écoute. Bien, alors, nous allons parler d'Internet, nous allons parler de couleurs. Je vais te demander, de quelle couleur est la dernière lettre du logo de Google? Donc Google, la page d'accueil Google, il y a des couleurs. Quelle est la couleur de la dernière lettre du logo de Google? Le logo de Google, c'est un peu chiant à dire. Top chrono, 10 secondes. Le logo de Google.
0: Tout l'été. Le logo de Google.
1: T'as dit quoi?
0: Logo.
5: Jaune.
0: Jaune.
1: T'as dit jaune? Alors, la dernière lettre est rouge. Voilà. Bleu, rouge, jaune et vert. Le E final est rouge, comme le deuxième O. Voilà. Mais écoute, pas de points.
0: Bon, Céline qui est avec nous en Normandie, qui est prof de maths, qui est en vacances, qui cuisine, qui revisite des bons petits plats, qui rêverait de prendre l'avion pour voyager un petit peu plus et qui aimerait aussi rencontrer Emmanuel Macron. Mais on l'a évoqué tout à l'heure, on a des soucis avec sa Twingo. Eh oui, des moments où c'est pas facile sur l'autoroute avec le pot d'échappement qui se décroche, la bande d'arrêt d'urgence, tout ça. Mais c'est pas tout. Tu t'es fait voler aussi ta Twingo.
2: Eh oui, j'en aurais plus.
0: Alors, qu'est-ce qui s'est passé?
2: Ben, en fait, avant d'avoir mon concours, je faisais des remplacements en tant que professeur. Et puis, c'était une journée où il y avait. Ben, c'était une journée de grève. Et puis, moi, comme c'était mon premier remplacement, j'ai pas osé faire grève. Je me suis dit, je vais aller travailler quand même.
0: Ouais.
2: Donc, je me suis garée sur le parking de. À l'époque, c'était un lycée.
0: Oui.
2: Je me gare sur le parking du lycée. Et puis, le midi, je me suis dit, bon, ben, je vais reprendre mon. J'avais mon petit pique-nique qui était dans ma Twingo, donc je vais à ma Twingo pour chercher mon pique-nique. Et là, il n'y avait plus de voiture.
0: Oh.
2: Donc là, grosse panique. Donc je me refais tout le film hein, depuis le matin. Je me vois arriver, je me demande est-ce que je suis bien garée là quand même.
0: Oui, oui, bah, c'est normal, bien sûr.
2: Et là, ben oui, non, j'étais bien garée là, sauf qu'il n'y a plus rien.
0: Mais t'as pleuré, tu t'es mis à pleurer. Bah, oui.
2: Ah ben oui, là...
0: Bah, ça commençait mal. Hein.
2: Maintenant, je rigole. Hein. Maintenant, je rigole.
0: Bah, oui, mais c'est pas drôle. Mais c'est pas fini. D'autres aventures avec la voiture. Alors cette fois, c'est la Clio. On reste toujours sur du Renault. Hein. On est fidèles. Qu'est-ce qui s'est passé? Tu t'es garée à Rouen pour faire des courses. Et puis?
2: Voilà, donc je me suis garée à Rouen. Je voulais faire des courses. Et j'ai mis mon cartable derrière mon siège. Et puis, quand je suis revenue, ma fenêtre arrière était cassée et je n'avais plus de cartable.
0: Ah ouais, toi, t'as pas de chance. Et tu t'es fait piquer les copies des élèves. C'est pas cool, ça.
2: Eh oui. Eh oui. Et coup de chance, quand même, c'est qu'on a retrouvé le cartable.
0: Ah, tant mieux pour les élèves.
2: Voilà, ouais, parce qu'en plus, j'avais corrigé les copies. Alors, j'étais écœurée. Je suis corrigée.
0: Prends un vélo, hein, parce que là, t'en arrives des choses, toi. Allez, oublions tout ça et passons à la question qui va peut-être te permettre de marquer 5 points. Question cash, ça va être très rapide. Qu'est-ce qu'un mocktail? Qu'est-ce qu'un mocktail? Top chrono, 10 secondes. Un mocktail.
2: C'est un cocktail.
0: Oui.
2: Un cocktail avec quelque chose, mais je ne sais plus c'est quoi, un mocktail.
0: Alors, c'est plutôt un cocktail
2: je l'ai entendu,
0: sans.
2: Il y a pas longtemps, hein.
0: C'est plutôt un cocktail sans. C'est un cocktail sans alcool. Un mocktail.
2: Ah oui, non, mais qu'est-ce qu'on fait
0: quand t'as l'alcool? Eh ouais, il a été popularisé comme le Virgin Mojito, Virgin Pina Colada, avec modération, tout
1: bien,
0: ça.
1: Bien, allez, ça fait 5 pour Pierre, 3 pour Céline. Et là, tout de suite, on écoute Amir à l'imparfait. Vous écoutez ici, c'est une nouveauté. À tout de suite, mes petits chats.

0: parfaite pour moi.
1: Je sais pas comment il a deviné tout ce que je pense de Valérie D'Amido. Fait que je te considère comme parfaite.
2: Oui, allez.
1: Elle est parfaite, mais parfaite.
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2: Et ici, nous sommes avec Pierre qui a 5, Céline qui a 3. Ah, Pierre qui donc joue avec ici Saint-Étienne, qui habite Saint-Chamond, qui est retraité, qui a été braqué à la banque, qui a vécu des aventures incroyables. Alors, Pierre, il adore plein de choses en musique, il adore ça, notamment.
4: Voilà l'été,
2: voilà l'été,
4: voilà l'été,
2: oh là là, j'embrasse Mitch à la trompette. Allez, ça, tu adores, mais tu adores aussi ça. Ouais, Boutin. Ah oui.
1: Eh bien sûr, Maître Gims.
2: Mais Maître Gims,
1: Gims d'ailleurs, on l'appelle plus Maître, il paraît.
2: Eh, on l'appelle Gims maintenant. Gims. C'est comme ça. Mais oui, voilà. Bien, mon chat, c'est l'heure de ton bingo. Voilà, il faut que tu cartonnes, il faut que tu marques ici. C'est les verts, tout ça, rapport A. Donc, à mon top chrono, tu vas avoir 10 secondes. 10 secondes, et c'est très court. C'est vraiment très court. Concentre-toi bien, chouchou. Tu as 10 secondes pour me donner un maximum de races de chiens. Toutes les races de chiens que tu connais. C'est parti. Top chrono, 10 secondes.
5: Berger allemand, chihuahua, caniche, yorkshire, malinois.
2: Tu m'en as donné 5. Il y avait les cockers, les teckels, les staffs, les pitbulls, les bergers australiens, les dogs, les dobermans, les danois, les dalmatiens, que sais-je. Tu m'en as donné 5.
1: Céline, juste avant de jouer, une dernière petite anecdote sur ton côté chèvre. Toi qui es en Normandie, un jour t'es parti de Rouen jusqu'en Seine-et-Marne pour faire les magasins. Parce que t'aimes bien marcher, t'es tombé sur des chaussures de rando. Alors tu t'es dit, c'est une belle occasion. Et du coup, t'as acheté. Mais qu'est-ce qui s'est passé?
6: Eh ben, je ne les ai pas formés tout de suite, hein. Je les ai ressortis 2 ou 3 mois plus tard, quand j'en avais besoin. Et là, je me suis aperçue d'un truc, n'importe quoi, c'est que j'avais acheté 2 pieds gauches. Comment est-ce possible? Je me dis, comment j'ai pu faire ça?
1: Voilà. Bah, c'est là plutôt le vendeur ou la vendeuse qui t'habille de chaussures gauches dans la boîte. Quoi.
6: Dit, c'est quand même bizarre à la caisse, ils ne se sont même pas aperçus du problème.
1: Et puis, 3 mois
6: j'ai rappelé
1: plus tard.
6: Le magasin et je leur ai demandé s'ils n'avaient pas mon pied droit.
1: Ah, oui. Et alors
6: bon, ils avaient mon pied droit. J'y suis retournée pour échanger un pied gauche contre un pied droit.
1: 200 km pour aller récupérer le pied droit parce que c'était à 200 bornes de chez toi. Quelle histoire incroyable. Céline, jouons tout de suite avec ton bingo. Le bingo, celui qui marque le plus de points, il prend 10
2: on
1: points.
2: On l'encourage pas avec une chanson.
1: Ça, écoutez, ça va, on va encourager. Allez, on encourage. Je vous rappelle qu'elle a toujours froid.
2: Bye.
1: Et que donc Marie Carré, c'est une de ses chansons préférées.
2: Marie Carré.
1: Ouais.
2: Ça va Marie.
1: Exactement. Alors, 10 points. Pour prendre les 10 points, il faut faire plus que lui. Il a fait 5, j'ai besoin de 6 bonnes réponses. Avec ça, tu reviens vendredi. D'accord?
6: D'accord.
1: Il me faut 6 bonnes réponses. Je te demande un maximum, en 10 secondes, de races de chats. Maximum de races de chats. Top chrono, on y va.
6: Chat siamois, berlinois, chat angora, chat d'égout, chat de ville,
2: chat d'égout, mais... non, hein, chat de gouttière.
1: Non, c'était bien parti. Il y avait le norvégien, le sphinx, le chartreux, le bleu russe, l'abyssin, il y avait le british short hair, l'angora.
2: Le maine coon.
1: Ah là, ça suffira pas.
2: Bien.
1: Ah,
6: je n'y connais pas trop. Bien qu'en chat, ça aurait été plus facile.
1: C'est pas grave.
2: Pierrot, t'as compris que vendredi, c'est toi qui allais tenter de gagner avec nous le séjour au Club Bellambra de 2000 euros.
7: Oui, effectivement.
2: Ouais.
7: Bravo Céline, quand même.
2: Hein. Merci. Bravo Céline. Pierre, c'est toi qui t'en...
7: Difficiles.
2: Et voilà. Bien, mes chéris, bravo. Vendredi, moi, j'ai déjà 3 candidats.
1: Ouais,
2: demain,
1: ouais,
2: peut-être que...
1: Peut-être. Aujourd'hui, peut-être.
2: Ou un jour, ou demain.
1: Et alors, demain.
2: Voilà.

0: Bon, allez, c'est pas grave.
1: Vous n'allez pas me faire le grand chelem quand même, avec 4 candidats à la fin de la semaine.
2: Je remercie Céline à la réalisation. Je remercie Laurie à la technique.
1: Vous enlevez ce petit rire là, qui m'énerve.
2: Je remercie le professeur Coupez. Ouais. Voilà, Sadika au standard. Et je remercie bien sûr Éric Bastien. Voilà, allez, je vous embrasse, je vous aime. À demain, la France. Vous avez écouté Au Taquet, il est 5h, Paris s'éveille. C'est l'heure de quoi, mon petit chou?
1: C'est l'heure de, avant de se retrouver à midi d'ailleurs, je précise, c'est l'heure de retrouver Johan Rock, qui est très en forme, il arrive pour les petits matins là.
2: One for the money, two for the show. À tout de suite.

0: Le soleil tout contre vous, même à 4h58. Bonjour, bienvenue, vous êtes ici.
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0: Ici, dès 5h, on s'occupe de vous réveiller avec tous les ingrédients indispensables pour bien entamer cette nouvelle journée. Les conseils pratiques qui vont bien, pour vous rendre la vie plus douce et facile. La musique d'ici pour prendre votre élan au saut du lit à venir. Tiens, Queen avec la chanson la plus disco de tout leur répertoire. Quant à lui, il a préféré le journalisme au disco et c'est sans doute préférable. Bonjour Cyril Ardo-Redon.
2: Oui, niveau musique, je suis pas au top. Bonjour Johan, bonjour à tous.
0: À la une de l'actualité ce matin, la désillusion.
2: Oui, la défaite de la France, 2-0 face à l'Espagne en demi-finale de la Coupe du Monde.
0: On y revient dans un instant dans le journal de 5h. Et puis soignez votre budget, c'est la devise chaque matin de Par ici les économies. Ce mercredi, on vous dit comment reprendre la main sur vos dépenses. 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
0: Vous n'avez même pas appelé l'antenne, c'est du favoritisme. Et puis le roman de Michel Bussy paru aux éditions Pocket, 0810 055 056.
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0: Ce mercredi, nous sommes le 15 juillet. Bonjour, il est 5h. Le journal présenté par Cyril Ardo-Redon et Dallas, ton univers décidément impitoyable.
2: La chute de la France face à l'Espagne, défaite 2-0 en demi-finale de la Coupe du Monde. L'équipe de France, donnée favorite de ce mondial, ne décrochera donc pas de troisième étoile. C'est la désillusion pour les joueurs comme pour tous les supporters. Déception immense, Nicolas Perronnet, pour des Bleus qui se sont sans doute vus trop beaux.
3: Fin de deuxième période, les olés espagnols descendent des tribunes comme des couteaux remués dans la plaie. Tout le monde a compris depuis longtemps déjà que la route s'arrêtera ici, dans le Texas. Pas de troisième étoile et des Bleus qui tombent de haut, à commencer par leur capitaine Kylian Mbappé.
4: On n'a pas fait le match qu'on voulait faire, que ce soit tactiquement, que ce soit même techniquement, dans le niveau global qu'on a fourni. Quand tu fais pas ce que tu es censé faire dans une demi-finale de Coupe du Monde, tu gagnes pas.
3: Pas un pour rattraper l'autre. La France a totalement raté son rendez-vous. Le jour de sa fête nationale, dominée dans à peu près tous les secteurs du jeu. Et c'est par une petite porte, la petite finale, que Didier Deschamps quittera définitivement les Bleus samedi, déçu, vexé et frustré.
5: Écoutez, la déception, elle est là. Les joueurs étaient anéanti dans le vestiaire, je le comprends. L'ambition était là, donc de s'arrêter, ça fait mal. Après, je ne veux pas passer pour une pleureuse parce qu'on a perdu, mais est-ce que l'arbitre de ce soir avait le niveau pour arbitrer une demi-finale de Coupe du Monde? Répondez-y si vous voulez, moi je ne vais pas y répondre.
3: La réponse est toute trouvée, là n'est pas la question. L'équipe de France, elle, n'avait pas le niveau pour la gagner.
2: Nicolas Perronnet sur votre radio ici. La France disputera donc le match pour la troisième place samedi. L'autre demi-finale, c'est ce soir entre l'Angleterre et l'Argentine. Le gagnant rencontrera l'Espagne en finale dimanche.
0: Ici, 5h02, les deux incendies en forêt de Fontainebleau sont fixés ce matin.
2: Ce qui veut dire qu'ils ne progressent plus, mais ils ne sont pas encore éteints pour autant. Les flammes ont parcouru plus de 2000 hectares. Et alors que les pompiers sont encore à pied d'œuvre, 4 gardes à vue sont toujours en cours. Joséphine Ortuno, 2 suspects sont passés aux aveux.
6: Oui, d'abord un pompier volontaire de 19 ans. Il a utilisé un briquet et de l'essence pour enflammer des brindilles. Un second jeune homme a avoué, du même âge, lui admet avoir déclenché un feu par accident en jetant sa cigarette. 2 suspects, 2 feux distincts et pour l'instant, aucun lien établi entre eux. Reste à déterminer leur niveau exact d'implication. Pour cela, les enquêteurs vont mener d'autres prélèvements sur le site du départ de feu. Autre incertitude, autour du premier incendie, l'incendie majeur parti dimanche au bord de la 6. Les enquêteurs étudient notamment la piste d'un départ de feu lié à des travaux à proximité de l'autoroute. La procureure de la République notifie une dernière audition, celle d'un homme de 21 ans, déjà connu de la justice.
2: Explication de Joséphine Ortuno sur ici. La lutte contre les flammes se poursuit, on le disait. 3 Canadair, 1 Dash et 2 hélicoptères bombardiers d'eau restent mobilisés aujourd'hui. Un adolescent jugé à partir partir d'aujourd'hui à Chaumont, en Haute-Loire, pour le meurtre d'une surveillante de son collège. Alors qu'il avait 14 ans, elle avait été frappée de 7 coups de couteau sans réel motif. L'élève dénonçant devant les enquêteurs le comportement des surveillantes en général. Drame qui avait suscité une très vive émotion, notamment dans le milieu éducatif. Le procès s'annonce très scruté et se déroulera à huis clos en raison de l'âge de l'accusé. L'Assemblée nationale se prononce aujourd'hui sur l'adoption définitive de la loi sur la fin de vie. Les députés ont le dernier mot après le rejet du texte par les sénateurs la semaine dernière. Proposition de loi qui autorisera le suicide assisté, auto-administré, sauf si c'est impossible, sous certains critères. Et c'est l'aboutissement, Élise Ulata, d'un débat de société qui a duré plusieurs années.
7: Robert Wolfhardt, médecin généraliste à Wissembourg et délégué du Bas-Rhin de l'ADMD, l'association pour le droit de mourir dans la dignité, salue une première étape.
8: C'est déjà une énorme avancée, c'est déjà extraordinaire, c'est déjà très très bien que ça puisse être autorisé enfin en France. Après, bien sûr, la loi doit être travaillée, rediscutée, tout ça, ce qui est normal.
7: Selon lui, une délivrance pour les patients et un soulagement pour les soignants qui veulent les aider.
8: Beaucoup de médecins ont été condamnés parce qu'ils ont débranché les gens, parce qu'ils avaient bon cœur. Mais maintenant, on ne sera plus condamnés. Ça, c'est déjà énorme.
7: Nina Forné, elle, dénonce les potentielles dérives de cette loi.
9: Moi, je suis devenue malade quand j'avais 19 ans. Je suis dans les critères d'éligibilité de cette loi.
7: Elle a cofondé le collectif antivalidiste Strasbourg et elle craint que certaines personnes handicapées se sentent forcées de mourir. C'est ce qui a failli lui arriver quand sa maladie orpheline s'est dégradée.
9: J'ai été fortement encouragée quand même à recourir à l'euthanasie en Belgique. Voilà, il y avait des gens qui se proposaient aussi dans mon entourage pour m'aider à remplir les papiers.
7: Elle estime que les personnes handicapées sont précarisées et que leur isolement ou leur situation économique influencerait leur décision de recourir au suicide assisté. Elle s'oppose donc à ce texte qui devrait malgré tout être adopté aujourd'hui par les députés. Son contenu n'a pas changé depuis le dernier vote fin juin.
2: Et le Premier ministre Sébastien Lecornu saisira le Conseil constitutionnel sur une partie des dispositions de cette proposition de loi après le vote définitif. Une saisine qui doit apporter les clarifications nécessaires afin que l'application de la loi puisse se faire dans le respect des principes de notre Constitution selon son entourage.
0: Sur le Tour de France, c'est le Slovène Tadej Pogacar qui s'est imposé hier.
2: Place aujourd'hui à la 11e étape, 160 km entre Vichy dans l'Allier et Nevers dans la Nièvre. Le départ sera donné un peu avant 14h. On jette un coup d'œil au ciel après ce message.
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2: Et c'est donc un temps instable sur une partie du pays aujourd'hui, Johan.
0: Notamment sur la façade atlantique, avec des orages localisés ce matin sur la Gironde, la région Grand Est. Notez également du vent qui va souffler sur les côtes de la Manche et puis sur le reste du pays. Le soleil sera bien présent, voilé ce matin, mais bien présent avec des températures, elles, toujours très douces. 23 ce matin à Bordeaux, 25 à Toulouse, 22 au lever du jour à Bourges, 25 à Paris. Et puis cet après-midi, les orages qui vont progresser entre le pays de la Loire, la Bretagne, le Massif central et l'Est du Rhône en remontant sur la Bourgogne et la Franche-Comté. En revanche, le temps va rester calme sur les Hauts-de-France et dans le sud du pays avec des températures toujours élevées. Cet après-midi, 36 à Toulouse, on devrait relever 32 à Montpellier ainsi qu'à Paris, 22 à Cherbourg et 29 à Strasbourg. Et chez vous, ce matin, comment ça se passe? À 5h07, vous relevez la température qu'il y a dans votre commune et puis vous nous l'envoyez, vous nous la postez sur la page Facebook d'ici tous les matins. On fait la météo ensemble.
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0: Et si on écoutait Garou, une chanson de ses débuts baptisée Seul. Mais vous, vous n'êtes pas seul à 5h08 puisque...
2: On est là.
0: Mais on est là, vous êtes Cyril, moi et puis toute la bande de la radio. On vous accompagne en ce mercredi 15 juillet.

0: pour vous réveiller ce matin. Ici, on est ensemble. Il est 5h11. Bon réveil.
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0: Et avec cette troisième canicule, c'est un objet qu'on s'arrache de plus en plus. Un objet en passe de devenir introuvable en France. Non, ça n'est ni un ventilateur, ni un climatiseur. C'est une banane isotherme vendue dans une grande enseigne de produits surgelés. Je vous dis pas laquelle, vous la reconnaîtrez. Au départ, ce petit sac argenté de 2 litres avait été pensé pour transporter des glaces pendant les festivals d'été, Hellfest, Francofolie. Un accessoire un peu gadget, sympa, coloré, vendu 7,50 € en magasin au mois de juin. Et qui est devenu, avec la chaleur, le réflexe canicule des clients qui se sont rués en masse sur cette banane jusqu'à provoquer la rupture de stock. Et forcément, quand un objet devient introuvable, il y a toujours des petits futés pour fleurer le filon et profiter de la situation en faisant monter les enchères. C'est ce qui est arrivé et c'est ce qui est en train de se passer depuis quelques jours. En cette mi-juillet, la banane isotherme est le produit phare des sites de revente en ligne, Vinted, Le Bon Coin, site sur lesquels la fameuse banane s'envole 15, 20, 50 €.
2: Quand même.
0: Soit 6 fois le prix d'origine, mieux que la crypto-monnaie, le bitcoin cet été. Pour devenir riche, il fallait investir sur la banane Picard. Bah, j'ai dit.
2: Est-ce que c'est mis en vente à ce prix-là, mais est-ce que ça se vend à ce prix-là?
0: Bah, je sais pas. Vous croyez vraiment que je vais acheter cette banane? Enfin, voyons.
2: C'est une info qui donne le sourire. Bah, la banane.
0: Dites-le nous si vous en avez une par chez vous. En attendant, chez vous, même 5h13, ce mercredi matin, dans l'info d'ici, on fait le point sur les feux en forêt de Fontainebleau, Cyril.
2: Avec cette chaîne de solidarité qui se met en place dans les départements autour, donc, de Fontainebleau pour venir aider les propriétaires de chevaux à les mettre à l'abri.
0: Et dans la playlist de ce mercredi matin, on accueille bientôt Queen. On va faire quelques économies. Tiens, allez, on y va. Avec vous, Valère Correard. Bonjour, chaque jour, avec vous, un bon plan pour redonner des couleurs à notre pouvoir d'achat. Aujourd'hui, vous nous parlez budget.
3: Et vous proposez de profiter de l'été pour regarder vos relevés bancaires. Est-ce que vous avez déjà pris le temps de décortiquer vos revenus et vos dépenses au moins une fois? Alors j'avoue, c'est un peu angoissant, c'est un peu fastidieux, mais vous allez apprendre pas mal de choses intéressantes et surtout, vous allez retrouver du pouvoir. Tous les coachs en finances personnelles ou les professionnels que j'ai pu croiser cette année m'ont tous dit la même chose. La base pour gérer un budget, c'est de le connaître, de l'étudier et pas sur un mois, sur plusieurs mois, parce qu'il peut y avoir des dépenses ou des revenus ponctuels. La vertu de cet exercice est d'abord de vérifier si vous êtes à l'équilibre, parce que ça, c'est la base. Ensuite, d'y voir clair sur vos dépenses, toutes, les obligatoires, je pense au loyer, les assurances, l'alimentation, et puis les optionnels, les abonnements, les extras, le shopping.
0: L'objectif, c'est donc de reprendre le contrôle sur son budget, en définitive.
3: Exactement, vous y voyez clair, vous pouvez prendre les bonnes décisions, décider de vous faire aider, dégager un peu d'épargne, renoncer aussi à un projet ou au contraire vous lancer. Pour noter ses recettes et dépenses, chacun son outil, c'est même secondaire l'outil. Moi, à titre personnel, je fais un tableau Excel, je connais des gens qui utilisent l'application de leur banque, un cahier, vraiment ça n'a aucune importance. Et puis n'oubliez pas, ce qui va avoir le plus d'effet sur votre budget courant, ce sont les dépenses récurrentes comme les abonnements, les assurances, l'énergie. N'hésitez pas à faire jouer la concurrence et à vous poser la question, en ai-je vraiment besoin? Une fois que vous y verrez clair, vous retrouverez peut-être quelques marges de manœuvre, mais en tout cas, vous y verrez clair et c'est ça l'essentiel. Est-ce que vous avez déjà fait le point en détail sur votre budget? Témoignez sur ce mail, je vous réponds à chaque fois. parisilleséconomies@radiofrance.com.
0: Passez une belle journée Valère. Demain dans Paris ici les économies, vous nous parlerez du retour du leasing social. En attendant, vous écoutez ici, il est 5h15.
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0: Dans l'info d'ici, ce mercredi matin, les deux incendies en forêt de Fontainebleau sont désormais fixés.
2: Le feu a parcouru plus de 2000 hectares. Les pompiers vont devoir travailler encore des jours, voire des semaines, pour venir à bout des flammes sur ce territoire historiquement très lié à l'équitation. Et justement, pour protéger les chevaux, plusieurs écuries, dont l'emblématique Grand Parquet, qui accueille chaque année plusieurs compétitions, ont dû être évacuées en urgence. Et sur les réseaux sociaux, des particuliers et professionnels de plusieurs départements, dont Lyon, proposent leur aide. Julien Frénois.
7: Sur Facebook, on ne compte plus les publications qui proposent de l'aide. Élodie en a fait une.
8: Par solidarité pour les animaux aussi, c'est important d'être tous solidaires avec ce qui se passe.
7: À Villeneuve-la-Guyard, elle est la gérante de l'écurie de l'évasion.
8: Et puis bah, quand on a de la place et qu'on peut aider, je trouve que c'est important de le faire.
7: Élodie habite à 30 km de Fontainebleau et possède un van, deux places pour transporter des chevaux.
8: S'il y a besoin, j'attends les appels justement de savoir quels chevaux il faut aller chercher et où. Je peux accueillir une dizaine ou une quinzaine de chevaux sans problème.
7: Un peu plus au sud, à Villeneuve-sur-Yonne, on se prépare aussi à accueillir des chevaux, mais pas que.
9: Comme avec notre camion, voilà, comme il est assez grand, du coup, on a proposé, si les gens voulaient déposer des bacs d'eau, j'ai vu qu'il y avait aussi des sérums physiologiques.
7: Mass et Marine ont une société multiservice, M&M Service et Associés, et un grand camion. Donc jusqu'à vendredi, ils collectent des denrées et des produits pour les emmener et les mettre à disposition des sinistrés. Hier, une fleuriste de Sens a effectué un premier trajet jusqu'à Milly-la-Forêt afin d'apporter une partie des dons déjà collectés.
2: Un reportage de Julien Frénois ici au Serre. La lutte contre les deux incendies en forêt de Fontainebleau se poursuit encore. Trois canadaires, un Dash et deux hélicoptères bombardiers d'eau restent à la disposition des pompiers aujourd'hui.
0: Dans les coulisses télé, on parle cuisine ce mercredi. Comment réaliser un dîner gastronomique avec 10 euros? C'est défi lancé.
2: Bon défi.
0: Au candidat d'un dîner presque parfait. Je ne sais pas s'ils vont y arriver. En tous les cas, dans un instant, notre invité est un chef qui a participé à l'émission pour l'heure. Another One by the Dust. Queen sur les ondes d'ici, 5h18.

0: d'avoir choisi ici la radio qui vous réveille ce mercredi à 5h21. C'est un 15 juillet qu'ils sont nés. L'actrice Diane Kruger, vue notamment dans 3 Inglorious Bastards, elle fête aujourd'hui son anniversaire, tout comme le roi du solo de guitare. Happy birthday Joe Satriani.
1: Il va avoir mal aux doigts lui après avoir joué de la guitare.
0: Risque du métier. On souhaite un bon anniversaire également à l'humoriste et comédien Patrick Timsit, 67 ans ce mercredi. Même nombre de bougies à souffler sur le gâteau pour Vincent Lindon, qui est né à cette même date, l'un des acteurs les plus récompensés du cinéma français. Et puis un 15 juillet en 1905 cette fois-ci, Arsène Lupin, gentleman cambrioleur, faisait sa première apparition dans les pages d'un magazine.
2: C'est le plus grand des voleurs.
0: Le panache à l'éternel. Arsène Lupin, imaginé par le romancier Maurice Leblanc. Plusieurs vies à la télé déjà. Il y a quelques années, dans les années 70, à l'ORTF. Et puis, depuis quelques années, surtout, avec Netflix, incarné par Omar Sy. Et puis enfin, un 15 juillet 1542, Florence Lisa Gérardini Mouret. Vous dites, mais c'était qui elle?
1: C'était qui elle?
0: Son visage, vous la connaissez. Vous le connaissez forcément. C'est celui que Léonard de Vinci a immortalisé dans la Joconde.
1: La Mona Lisa.
0: Bon anniversaire à vous, surtout si c'est un 15 juillet que vous êtes né. On vous souhaite de profiter au maximum de cette journée. 5h22 ce mercredi, on vous emmène dans les coulisses d'un dîner presque parfait. Plus que jamais dans l'émission du groupe M6, on met les petits plats dans les grands. Et pour cause, toute cette semaine, c'est une spéciale dîner étoilé à moins de 10 euros durant laquelle 5 chefs vont devoir rivaliser d'ingéniosité pour espérer gagner. Parmi ces 5 cuisiniers d'exception qui participent à l'émission, on trouve Claudio, le finaliste de la 16e saison de Top Chef, autre émission culinaire de M6, à qui j'ai demandé comment sa médiatisation soudaine avait été perçue par ses pairs.
3: C'est très mitigé. Il y a les gens qui passent toute une vie pour essayer de décrocher une étoile, qui donnent corps et âme. Et en fait, en sachant que nous, avec une seule émission, en sortant, on pourrait avoir une étoile.
0: Peut y avoir de la jalousie.
3: Justement, je pense que voilà, ça crée une certaine frustration parce qu'ils se disent bon, ok, j'ai donné toute ma vie, je dors presque pas. Il faut une émission sur 3 mois, il a une étoile, en fait, tu comprends plus rien.
0: Ceci étant dit, revenons à nos casseroles et à cette spéciale du dîner presque parfait. Est-il vraiment possible de cuisiner un menu gastronomique avec seulement 10 euros, Claudio, dites la vérité.
3: Oui, c'est possible. Il faut être un bon cuisinier, il faut savoir tout utiliser. Et quand on utilise tout le produit en entier, ça permet de réduire nos coûts et de faire des choses assez surprenantes à moins de 10 euros. En fait, il faut apprendre à cuisiner comme ça. Tout est cher. Et donc, si on ne fait pas attention de ce qu'on met dans son assiette, si on ne fait pas attention à nos coûts, on va droit à la perte. Ce qu'il faut, c'est être astucieux.
0: On verra donc à l'issue de cette semaine si Claudio a été le plus astucieux de ces 5 cuisiniers finalistes de Top Chef. Toujours est-il qu'à l'écouter, il semble s'être beaucoup amusé à participer à cette édition spéciale du dîner presque parfait.
3: En fait, c'est une série. En tant que professionnel du métier, on se met devant et on rigole. Pourquoi ? Parce qu'on voit que c'est des gens, déjà il y a beaucoup d'amateurs, qui se donnent de mal à faire des choses. Bon, il y a des ratés, il y a des choses très réussies, mais c'est plaisant de se voir que les gens en fait se prêtent l'exercice de faire notre métier. Parce que pour nous c'est un métier, pour eux c'est une passion, mais ils se prêtent à l'exercice qui n'est pas facile. Ils trouvent des astuces ou ils trouvent des façons de faire pour réussir leur plat.
0: Un dîner presque parfait à voir tous les après-midi de la semaine, 17h50 sur Gulli. Est-ce que vous avez regardé le match hier, supportant les Bleus et forcément étant déçu? Tiens, venez nous le raconter ce matin, histoire de se dire bonjour 0810 055 056, vous connaissez le principe. Dès lors que vous passez sur l'antenne, vous gagnez votre paqueté avec cette semaine des lunettes pour regarder l'éclipse, un calepin à souvenir et puis le roman de Michel Bussy. 0810 055 056. Voici Marine, ici, 5h25.

0: 5h27, vous êtes bien ici, votre radio locale. Tous les matins à cette heure-ci, on remonte le temps avec vous, Stéphane Bern. Aujourd'hui, Stéphane, on voyage au temps où un empereur voyait le soleil s'éteindre et son empire avec.
1: Printemps 840, une éclipse noircit le ciel. Mauvais timing. Pour les contemporains, c'est pas de l'astronomie, c'est une annonce. Et clairement, pas une bonne. Au bord du Rhin, près d'Ingelheim, Louis le Pieux est fatigué. Oh, très fatigué. Le genre de fatigue où tu sais que le générique de fin n'est plus très loin. Fils de Charlemagne, il a hérité d'un empire immense et d'un problème logistique majeur, ses propres enfants. Car pendant que l'empereur vieillit, ses fils, eux, s'entraînent déjà à se disputer l'héritage. Alliance, trahison, révolte, la succession a commencé avant même la mort du père.
2: Eh ben moi, j'aimerais savoir qui a pris la succession de cet homme serviable.
1: Et puis au mois de mai, un mercredi avant l'ascension, le ciel décide d'ajouter un peu de dramaturgie. En plein jour, le soleil s'éteint. Une éclipse. À l'époque, personne ne sort de lunettes spéciales, mais bien des interprétations. Elles sont assez claires. Ce genre de spectacle céleste annonce rarement une bonne nouvelle. Spoiler, l'empereur va mourir et les choses humaines vont entrer dans les ténèbres des tribulations. Louis n'est pas foudroyé sur place, non, il agonise encore des semaines. Le 20 juin 840, un dimanche après la messe, il meurt. Sortie sobre, mais timing impeccable pour le symbole. Et là, le ciel avait vu juste. Car immédiatement, ses fils passent de l'échauffement à la guerre ouverte. Lothaire, Louis, Charles, chacun veut sa part. Sympa le repas de famille. L'empire de Charlemagne devint un puzzle. 3 ans plus tard, le traité de Verdun officialise le découpage.
3: Pour 4 coins de Paris qu'on va le retrouver éparpillé par petits bouts, façon puzzle.
1: Sur les ruines de cette querelle familiale naissent les contours de la France et de l'Allemagne. Des contours qu'on apprendra plus tard dans les manuels scolaires. Grâce à un homme qui a eu cette idée folle, un jour, d'inventer l'école. Ce sacré Charlemagne. La boucle est bouclée.
0: Sacré Stéphane Bern, qu'on retrouve demain, même heure, même antenne. Ça fait partie des rendez-vous de cet été. Chaque mercredi, un libraire vous recommande un livre qu'il a beaucoup aimé. À 6h10, ce matin, nous serons avec l'un d'entre eux depuis sa librairie à Toulon. Pour l'heure, il est 5h30, l'info en France. Et dans le reste du monde, c'est l'heure du 90 secondes. Avec vous, Cyril Ardo-Redon.
4: Le rendez-vous manqué des Bleus avec l'histoire. L'équipe de France s'incline 2-0 face à l'Espagne en demi-finale de la Coupe du Monde de foot. La déception est là, les joueurs sont anéantis, réagit le sélectionneur Didier Deschamps après la rencontre. La France disputera le match pour la 3e place samedi. L'autre demi-finale, c'est ce soir entre l'Angleterre et l'Argentine. Après 48 heures de lutte et jusqu'à 800 pompiers à pied d'œuvre, les 2 incendies en forêt de Fontainebleau sont fixés. Ils ont parcouru un peu plus de 2000 hectares. 4 gardes à vue sont en cours, dont celle d'un pompier volontaire qui a reconnu avoir allumé un feu. 3 canadaires, 1 Dash et 2 hélicoptères bombardiers d'eau restent mobilisés aujourd'hui. Une réforme de l'aide sociale à l'enfance, le renforcement des contrôles pour les personnes qui travaillent auprès des enfants et le durcissement de la réponse pénale pour les auteurs de violences sérieuses sur mineurs. Un projet de loi sur la protection de l'enfance arrive ce soir à l'Assemblée nationale après les scandales du périscolaire parisien et l'affaire Liana. Il dénonce une distorsion de concurrence. La FFC3, fédération qui réunit 1 millier de stations-service indépendantes, va saisir l'autorité de la concurrence contre le plafonnement des prix à la pompe mis en place par Total depuis le début de la guerre au Moyen-Orient. Et puis la 11e étape du Tour de France, 160 km entre Vichy dans l'Allier et Nevers dans la Nièvre. Le départ sera donné un peu avant 14h. C'est le Slovène Tadej Pogacar qui s'est imposé hier sur la 10e étape.
0: Ici 5h32, il n'y aura donc pas de 3e étoile sur le maillot des Bleus.
4: La France s'incline 2-0 en demi-finale de la Coupe du Monde de foot face à l'Espagne. On aurait bien vu les hommes de Didier Deschamps aller plus loin, mais la défense des champions d'Europe ne leur a laissé que très peu de place. Tristesse et déception ce matin pour les supporters tricolores. Quand les fans de la Roja affichent un très grand sourire, forcément, ils sont nombreux d'ailleurs, les Espagnols qui vivent à Toulouse. Et Alexandra Lagarde, vous avez passé la soirée avec eux.
5: Les drapeaux espagnols flottent devant le petit bar à tapas. Pipas et sangria à la main, Sergio et Iñigo ne sont pas sereins au coup d'envoi.
6: J'avoue que je suis pas confiance, mais c'est pas assez mal. On verra, j'espère le mieux pour l'Espagne, mais c'est pas assez.
7: Ça arrive.
5: Et pendant les 22 premières minutes, la tension est palpable parmi les supporters. Tendue jusqu'à la faute du français Lucas Digne sur Lamine Yamal dans la surface de réparation. Et ce pénalty accordé à l'Espagne, qui ouvre finalement le score à la 22e minute, les supporters espagnols exultent. Les Bleus ne parviennent pas à revenir au score avant la fin de la première mi-temps. Puis au retour des vestiaires, l'Espagne inscrit à la 58e minute de jeu son second but. Dimitri, franco-espagnol, qui étudie à Toulouse, se détend enfin.
7: Voilà, ça acabe, ça acabe. C'est fini. Là, il se balade. On va rentrer, on va bien dormir. Un ultimo chupito antes de la cena et ya está. Grandissimo equipo et ahora pour la finale.
5: Les 20 dernières minutes, les supporters enchaînent les chants espagnols. Chambre aussi les quelques Français venus suivre le match en terrain ennemi, même si un sujet met finalement tout le monde d'accord en cette fin de demi-finale.
4: Et l'adversaire de l'Espagne dimanche sera donc le vainqueur de la seconde demi-finale qui oppose ce soir l'Argentine à l'Angleterre. Coup d'envoi 21h. La France disputera quant à elle le match pour la troisième place samedi. On jette un coup d'œil sur le ciel et les orages arrivent, Johan.
0: Notamment sur la façade atlantique, des orages localisés ce matin sur la Gironde, la région Grand Est, un vent qui va souffler également sur les côtes de la Manche et puis le reste du pays. En revanche, lui connaîtra un beau soleil un peu voilé, mais soleil quand même. 23 ce matin à Bordeaux, 25 à Toulouse, 22 à Bourges, alors que cet après-midi, les orages vont progresser entre les pays de la Loire, la Bretagne, le Massif central et l'Est du Rhône, en remontant sur la Bourgogne et la Franche-Comté. En revanche, le temps restera calme sur les Hauts-de-France et dans le sud du pays. Quelques températures, celles que vous nous envoyez ce matin sur la page Facebook d'ici, comme l'a fait Marie, qu'on salue. 23 degrés chez elle dans les Hauts-de-Seine, un ciel grisonné et une ambiance tropicale, nous écrit Marie. André, lui, a relevé 23,4 degrés, c'est précis, dans ses Pyrénées-Orientales. Enfin, Fabrice vit à Amneville, chez qui il fait 21 degrés. Tous les matins, ici, on fait la météo ensemble.
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0: Voilà ce dont on a besoin, vous et moi.
4: Toujours.
0: Pour attaquer la journée, rien de tel qu'un bon David Bowie, version 80, le milieu des années 80. Let's Dance sur votre radio locale, 5h35.

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1: 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Dès le matin, il est 5h38.
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1: Et ici, tous les jours, on évite de tomber dans le piège des arnaqueurs toujours plus inventifs au fil des semaines. Aujourd'hui, c'est de saison, on parle des soldes, Thierry.
3: Oui, comment profiter de cette période, comment faire de bonnes affaires sans se faire berner. Notre spécialiste Valentin Bertrand est avec nous dans quelques instants.
1: Et pour la musique, dans les 5 prochaines minutes, on aura rendez-vous avec Vanessa. C'est un rituel tous les jours. Ici, vous accueille sur son antenne. Bonjour Véronique.
3: Bonjour Véronique.
4: Bonjour les garçons.
1: Vous nous appelez de la Nièvre, où ça précisément?
4: Pour vous situer, je suis entre Auxerre et Avallon.
1: Mais ne soyez pas avare, donnez-moi le nom de la commune.
3: Clamecy. Clamecy. Je connais très bien.
1: C'est vrai?
3: Oui, mon papa a beaucoup travaillé là-bas.
1: Bon, très bien, vous connaissez vous connaissez peut-être le papa de Cyril, Véronique.
4: Ah ben, je sais pas, peut-être, ça se peut.
3: Il y a une grande usine chimique dont on ne dira pas le nom là-bas, mais qui effectivement emploie beaucoup de gens dans le secteur.
1: Bon, bah voyez, c'est un petit village, la France.
4: Je connais, mais je vous dirai pas le nom non plus, voilà.
1: Vous êtes réveillée depuis quelle heure ce matin, Véronique?
4: Véronique, t'as pas dormi encore, c'est une insomniaque, Véronique.
1: Alors, c'est un territoire que je connais bien. On m'a dit que dans cette journée, à part peut-être faire une sieste, il y avait un rendez-vous chez le coiffeur.
4: Ah oui, là, c'est primordial, là, oui.
1: Est-ce que c'est de la nécessité ou est-ce que c'est un moment que vous aimez aller chez le coiffeur, vous?
4: Ben, c'est une nécessité, c'est parce que je suis quelqu'un qui se fait couper les cheveux tous les mois, voilà. Je suis une coupe militaire, moi, voilà, quoi.
1: Bon,
4: voilà.
1: Très bien. Et alors, on papote au bac à shampoing ou alors on y va, on arrive et puis on s'en va après, comme on est arrivé?
4: Bon, papote, c'est une pote, alors donc je papote, je suis le temps, quoi.
1: Très bien. Bon, ben, vous saluerez la pote, elle s'appelle comment, la coiffeuse?
4: Elle s'appelle Martine.
1: Martine. Bon, bah, écoutez, voilà, on en a parlé ce matin, on a parlé du papa de Cyril, ça reste familial, cette émission.
3: On est entre nous, hein.
1: Et bah oui, effectivement, tous les matins, plus que jamais. Et puis, pour vous remercier de nous être fidèles, Véronique, on vous envoie le pack été. C'est un sac aux couleurs de votre radio locale. Il y a plein de choses, parmi lesquelles le roman de Michel Bussy. Ça va arriver chez vous dans la Nièvre d'ici quelques jours.
4: Bah, ça fait partie d'une collection, parce que là, la dernière collection j'ai la fameuse tasse, la nouvelle tasse d'ici, voilà, la radio, quoi, voilà.
1: Et ben voilà. Monter un petit musée, voilà. Dans c'est quelques ça. Années, musée ici.
4: J'ai la radio, j'ai le petit sac en bandoulière, j'ai tout plein de choses de chez vous, j'ai le stylo, j'ai tout.
3: Bien équipé, hein.
1: On se dit à bientôt sur l'antenne pour de nouveaux goodies. En attendant, je vous souhaite un bon mercredi, Véronique.
4: D'accord, bon courage à vous, au revoir.
1: Ça se passe comme tous les matins, ici, à 5h41 dans un instant. Votre rendez-vous anti-arnaque, c'est pas vrai.
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1: 5h43, chaque matin ici, vous retrouvez votre rendez-vous anti-arnaque. Avec vous, Valentin Bertrand, ce matin, on va profiter des soldes d'été sans se faire berner.
9: Oui, parce qu'en cette période des prix barrés, toutes les offres ne se valent pas. Sur Internet notamment, c'est le grand écart de moins 5 à moins 90%. L'année dernière, l'association de consommateurs Que Choisir Ensemble avait passé au crible les géants du e-commerce. Résultat, près de 9 réductions sur 10 se sont avérées fausses. Et ça se joue dans la petite mention à côté de l'ancien prix. S'il y a marqué prix de référence ou prix le plus bas sur 30 jours, vous êtes bien en face d'une vraie promotion. Méfiance par contre si vous lisez prix conseillé, prix moyen ou encore prix de comparaison. C'est une indication controversée, on ne sait pas vraiment quels sont les tarifs utilisés pour fabriquer ces moyennes. Le risque, c'est donc que le prix barré soit en fait gonflé artificiellement pour faire paraître la réduction plus généreuse qu'elle ne l'est vraiment, et au bout du bout, vous pousser à acheter, tant qu'à faire avec un compte à rebours pour créer l'urgence. Dans ce cas, il faut absolument comparer. Vous pouvez le faire par vous-même en allant sur des sites concurrents, mais mieux, des comparateurs le font à votre place. Ils s'appellent Idilo, Le Dénicheur ou encore Google Shopping.
1: Et durant les soldes, on peut lire sur de nombreuses étiquettes, ni repris, ni échangé. Est-ce que c'est légal ?
9: Alors en partie, si vous avez acheté un produit soldé avec cette mention et que vous revenez deux jours plus tard parce que finalement la couleur ne vous convient plus ou que vous n'avez pas pris la bonne taille, malheureusement c'est trop tard. Par contre, si le produit est cassé, défectueux, s'il présente un défaut, là c'est comme le reste de l'année, vous avez le droit à un échange ou un remboursement avec quand même une subtilité, ça ne fonctionne pas si le défaut était apparent au moment de l'achat. C'est le cas par exemple dans un magasin de meubles qui met en solde un canapé d'exposition, forcément il n'est plus tout à fait neuf et il est vendu en l'état.
1: Et si vous êtes victime d'une arnaque, vous pouvez contacter Valentin Bertrand, ici.arnaque, au pluriel, @radiofrance.com. Elle est là, Vanessa Paradis, avec peut-être l'un des plus jolis titres de cet été. Et le titre annonce la couleur. Les épines du cœur. Vanessa, sur les ondes d'ici, pour vous réveiller, 5h45. Bon début de journée.

0: 5h47, c'est le moment de tendre l'oreille pour mieux explorer le monde merveilleux du vivant. Et aujourd'hui avec vous, Benoît Prospero, trois choses à savoir sur une plante de la famille des rutacées, une herbacée vivace, souvent buissonnante, de 60 cm à 1 mètre de haut.
1: Et qui est vraiment magnifique et qui pousse dans les lisières et les coteaux rocailleux calcaires. C'est presque de la poésie. Une plante, alors, que l'on peut appeler dictame blanc, plante à gaz ou buisson ardent. Mais en réalité, le vrai nom de cette plante, c'est la fraxinelle, dictamnus albus. Bonjour à toutes et tous. Au programme, frêne, étincelle et orviétan. Certains se rappellent ce que c'est l'orviétan. Donc d'abord, première chose à savoir, les feuilles de la fraxinelle ressemblent à celles d'un frêne. Ah ben oui, l'arbre. Et est-ce que c'est un arbre la fraxinelle? Eh ben non. Mais bien, donc, une herbacée vivace qui produit de splendides grappes de fleurs roses veinées de violet.
0: Dites-moi, elle a l'air très belle cette plante.
1: Oh, elle est magnifique. Et non seulement elle est magnifique, mais en plus elle est incroyable. Deuxième chose à savoir, écoutez ça. Par forte chaleur, la fraxinelle produit une substance volatile à l'odeur d'agrumes qui peut s'enflammer spontanément au contact d'une étincelle. Bah, d'où ses autres surnoms.
0: Comme plante à gaz ou buisson ardent.
1: Oui, vous avez bien écouté. Et alors, troisième chose à savoir sur la fraxinelle, elle est l'un de la vingtaine d'ingrédients de l'orviétan. Alors l'orviétan, vous savez, c'est un ancien remède de charlatan, une panne.

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1: 6h-10, c'est votre rendez-vous de l'été. Chaque mercredi à cette heure-ci, un libraire vous recommande son roman préféré du moment.
2: Et ce matin, on part pour Toulon, à la librairie Charlemagne, où nous attend Johanna David.
1: Bonjour Johanna.
3: Bonjour Johan.
1: Quel est le livre qui vous a donné le goût de la lecture, vous ?
3: Alors, le livre qui m'a le plus marqué et que je relis très très souvent, c'est Les Misérables de Victor Hugo. C'est un vrai pavé, on peut dire comme ça, mais tous les ans je le relis et tous les ans j'y retrouve un message différent.
1: C'est pas Disneyland, hein, Les Misérables, c'est pour autant ce roman qui a forgé votre jeunesse.
3: Exactement. Petite, je m'identifiais à Cosette.
1: Ah oui.
3: Aujourd'hui grande, peut-être plus à Fantine et à Jean Valjean.
1: Alors vous, au départ, vous avez fait des études de médecine, Johanna. Vous ne vous prédestiniez pas à devenir libraire, si ?
3: Non, absolument pas. C'est vrai que je voulais faire médecine et que j'ai d'ailleurs fait pendant 2 ans à l'université de Montpellier. Mais le destin en a décidé autrement. Pour accéder à la deuxième année, il fallait réussir un concours et je l'ai loupé à quelques places. Mais aujourd'hui, je suis libraire depuis 10 ans et très épanouie dans le métier que je fais tous les jours. Pouvoir partager et conseiller des livres à mes clients, voir leur regard pétiller quand on a trouvé la pépite qu'il fallait pour l'occasion parfaite, c'est une reconnaissance qui fait chaud au cœur et de laquelle aujourd'hui je ne pourrais pas me passer.
1: Vous avez choisi le roman Les Assassins de l'Aube, signé Michel Bussy. Quel est le point de départ de ce récit ?
3: Michel Bussy, cette fois-ci, nous amène voyager loin. Nous allons en Guadeloupe et effectivement une série de meurtres, vraiment un thriller tel qu'on aime. Une série de meurtres a lieu et Valéric, le policier, va nous décrire différents lieux et différents moments de l'histoire de cette île idyllique où tout n'est pas si paradisiaque qu'il paraît.
1: Qu'est-ce qui vous a plu dans ce roman ? C'est le style ? C'est l'histoire elle-même ? Ou c'est finalement Michel Bussy, cet auteur à qui vous faites confiance roman après roman ?
3: Moi, je dirais un peu de tout à la fois. Effectivement, il faut aimer le thriller, donc avoir cette envie d'une enquête qui prend aux tripes et en même temps une envie d'évasion, puisque personnellement je ne suis jamais allée en Guadeloupe, mais j'ai l'impression de connaître un peu mieux cette île via ce roman. Et en même temps, effectivement, la plume de Michel Bussy, qu'on pourrait croire qu'on connaît déjà depuis de nombreuses années, de nombreux romans qu'il est sur la scène littéraire française. Et pourtant, il arrive toujours à surprendre son lecteur avec ses fins qu'on ne voit pas venir.
1: Les Assassins de l'Aube, le roman de Michel Bussy, sorti chez Pocket. C'est donc le choix de lecture de notre libraire du jour, Johanna, qui officie à la librairie Charlemagne à Toulon, une librairie qui fait partie du groupement des libraires Ensemble. Merci Johanna.
3: Merci à vous.
1: Avant de retrouver ces tendances pour mieux saisir les modes du moment, voici une chanson intemporelle. Tombée du ciel, Jacques Higelin, ici, 5h54.

0: 5h56, vous écoutez ici avant de retrouver le journal et vos infos locales. Muriel Jordan répond présente comme tous les matins pour décrypter tous les phénomènes de société. Ce mercredi, Muriel, on s'intéresse à la lassitude cérébrale.
1: Oui, ce n'est pas parce que beaucoup de gens postent des photos de pieds dans l'eau, de piscine, de mer ou de chemin de rando que notre cerveau à tous est en pause. D'abord parce qu'on est plein à bosser hein, et à ne pas prendre de vacances. Ensuite, notre cerveau, été ou pas, continue à encaisser ça.
2: Merci d'être avec nous pour début de journée. Nos hôpitaux sont sous tension.
3: On apprend qu'un accident.
4: Le suspect est en fuite, toute la zone a été bouclée.
5: Ce nouveau chiffre au Venezuela, 58 000 immeubles ont été détruits.
6: La colère agricole ne retombe pas.
7: La France a peur.
1: D'où cette grande question. Vous souffrez de fatigue informationnelle? Ça va, toi, le jeune?
8: Il y a eu énormément de nouvelles de merde juste dans l'actu.
1: Oh, on est crevés. Trop d'infos, trop de trucs qui vont pas dans le monde. Mais pour les besoins de cette enquête, j'ai bravé la fatigue pour vous interroger dans la rue sur ce qu'on appelle l'infobésité. Alors, rien à voir avec les kilos accumulés à cause des barbecues, des verres de rosé et des glaces, hein.
9: Regardez le 20h le soir, c'est presque déprimant, il y a beaucoup trop de choses. Et c'est toujours les mêmes sujets, c'est vrai qu'on insiste beaucoup sur les mêmes sujets. On enchaîne et on a l'impression effectivement tous les jours de devoir rajouter comme des couches et des couches au-dessus de l'information, ce qui fait que ça peut, je pense, ajouter à l'amorosité ambiante et surtout déprimer un petit peu. Trop de mauvaises infos nuit à l'info, je pense.
1: Alors on fait quoi? On coupe. Couper, ça a du bon, surtout en été. Parce que l'été peut justement nous offrir une parenthèse. On peut, regarder le Tour de France, décider de nous informer seulement à certains créneaux horaires ou sortir plus tard, en profiter pour voir du monde au lieu de rester devant nos écrans. Tous les psys le disent, fuir l'actu, c'est pas une faiblesse.
0: Et cette lassitude cérébrale, cette fatigue informationnelle, Muriel, toucherait 54% des Français.
1: Et oui, c'est un phénomène lié, bien sûr, à la surexposition aux réseaux sociaux, aux alertes, aux push qu'on reçoit sur nos téléphones. Alors oui, coupez cet été si vous pouvez. Vous, madame, ça va?
10: Oh, mais moi, je sature complètement, j'en peux plus. À chaque fois que j'ouvre la télé, c'est toujours des mauvaises nouvelles. Et c'est toujours en boucle, la même chose. Non, moi, je regarde même plus, moi. J'ai tout boycotté. Et je m'en trouve pas plus mal.
1: Couper n'est donc ni de la faiblesse et encore moins un désintérêt des nouvelles générations. C'est juste, d'après les chercheurs, une réaction prévisible d'un cerveau humain confronté à un environnement pour lequel il n'a jamais été conçu. Mais prudence, hein, éviter de s'informer, ça peut laisser le champ libre à la désinformation. Alors coupons le robinet, oui, mais gardons quand même 2 ou 3 sources fiables pour hydrater notre cerveau comme il faut cet été.
0: À demain, Muriel Jordan. Demain, cet après-midi, 11e étape du Tour de France Vichy-Nevers. Vous allez pouvoir vivre en direct à partir de 13h30. On vous laisse avec toute l'équipe d'ici matin au grand complet. En attendant, excellente journée à vous.
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13: Il est pas là.
12: Ici matin.
13: Non. Je veux pas venir. Je reste couché ce matin, Salam Dohi.
14: Eh ben oui, je sais bien pourquoi.
13: Je veux pas que cette journée débute.
14: Bon, il va me falloir quand même.
13: Je veux revenir hier soir.
14: Et refaire le match.
13: Oh, vous refaites le match. Je veux qu'on recommence. Bienvenue sur Ici Héro.
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13: Excellent mercredi matin avec Ici Héro. Nous sommes le 15 juillet, il est 6h. L'actualité de ce mercredi, Salam Dahoui. Ah ça oui, Dallas, c'est la fin de l'aventure pour les Bleus, la Coupe du Monde de football.
14: Et pourtant, tous les deux, on avait pronostiqué la victoire de la France.
13: Ouais, bon, on est mauvais. Hein.
14: On était mauvais sur ce coup-là. Et donc, c'est l'Espagne qui disputera la finale de la Coupe du Monde. Trop forte hier, elle s'est imposée 2-0. Et ça s'est passé sous les yeux de plusieurs centaines de supporters à Béziers, massés devant l'écran géant, installés sur le parvis de la mairie. Des supporters forcément déçus.
15: Un peu, mais bon, c'est le jeu, hein. Il faut bien gagner en perdant. Hein. Voilà. Ils ont bien joué, le match a été pas mal, les deux équipes se sont défendues. Bon, l'Espagne mieux que, je dis la vérité, que la France. En défense, c'était mieux l'Espagne que la France, pour moi.
16: 2-1, je pensais. Je savais que les Espagnols les avaient marqués, mais pas gagné. On a des bons joueurs hein, en France.
17: Ça sera pour la prochaine fois?
16: Pour la prochaine fois, on y croit.
18: J'ai dit, ils ont bloqué les individualités, c'est fini. Ils savaient très bien que depuis le début du mondial, c'était que les individualités qui marquaient. Donc, une fois qu'ils ont bloqué les relations.
17: Les Espagnols ont été bons à ce niveau-là.
18: Ah, bah oui, tactiquement, oui.
16: Ils étaient fatigués.
17: J'avais trouvé une équipe différente, non?
16: Ah oui. Ils étaient beaucoup plus fatigués que les autres matchs. Ils sont donnés à fond sur les autres matchs et celui-là, ils étaient un peu au ralenti, ouais.
17: Vous regarderez quand même la finale ou pas?
16: Ah oui, et on sera pour les Espagnols.
14: Eh ben oui, tant qu'à faire. Les Espagnols qui affronteront le vainqueur du match de ce soir, match entre l'Argentine et l'Angleterre. Vous imaginez bien que la défaite d'hier n'a pas déçu que les supporters. Grosse désillusion aussi pour les joueurs de l'équipe de France, à commencer par le premier d'entre eux, le capitaine Kylian Mbappé, même si pour lui, en fait, l'élimination des Bleus aux portes de la finale reste logique.
19: On n'a pas fait le match qu'on voulait faire, que ce soit tactiquement, que ce soit même techniquement, que ce soit dans le niveau global qu'on a fourni. Et quand tu ne fais pas ce que tu es censé faire dans une demi-finale de Coupe du Monde, tu ne gagnes pas. L'Espagne a respecté son plan, a respecté ce à quoi elle est fidèle. Une équipe qui aime avoir le contrôle du ballon, qui aime contrôler le tempo du match. Notre objectif, c'était de venir les chercher haut pour pas installer ce faux rythme, parce que dans le contrôle du jeu, ils sont meilleurs que nous. Et on n'a pas réussi à faire ça, et je pense qu'il y a eu trop d'approximations techniques, et on n'a pas su leur faire mal quand on devait leur faire mal.
14: Pour pouvoir espérer, il fallait qu'on soit à notre maximum, mais on ne l'a pas été, malheureusement, et ça nous amène à une énorme déception, a réagi pour sa part le sélectionneur des Bleus, Didier Deschamps.
13: Ici, Euro 6h02, un baigneur de 78 ans est mort noyé hier en fin de matinée sur la plage Agde.
14: Oui, il a été sorti de l'eau inconscient, et les pompiers ne sont pas parvenus à le réanimer, c'est arrivé au niveau du poste de secours Héliopolis. Les pompiers également mobilisés sur un incendie à l'Odève, 25 envoyés au niveau du col de Lunas pour un feu de voiture. Les flammes ont parcouru un hectare de végétation. Personne n'a été blessé. Et c'est justement pour limiter le risque d'incendie que le maire de Saint-Bresse, dans la métropole de Montpellier, interdit l'accès, jusqu'à nouvel ordre, aux zones boisées de sa commune. Laurent Jaoul explique que c'est une demande des riverains. Une signalétique a été mise en place par la police municipale afin d'informer le public.
13: La colère des habitants d'un immeuble HLM à Pézenas.
14: Ce sont des locataires de la résidence Castelsec. Et contrairement à ce que son nom indique, eh bien, elle doit faire face à d'énormes dégâts des eaux. Et le problème, disent-ils, c'est que leur bailleur social, Hérault Logement, ne fait rien alors qu'il est prévenu. Ça vient d'une fuite très importante dans une conduite au troisième et avant-dernier étage, dans un des appartements touchés. Une partie du mur des WC s'est écroulée sur un enfant. Il a été blessé à la tête et au cervical. Ce retraité vit là, dans cet immeuble, depuis 20 ans. Il n'en peut plus.
20: Ça fait des années qu'il y a une fuite en haut. Vous avez vu les fissures des water et tout ça, comme c'était fissuré, mais ça fait des années que c'est fissuré comme ça.
21: Et vous avez le mur, le plafond qui est gorgé d'eau.
20: Voilà, il est gorgé d'eau.
21: Et est-ce que vous n'avez pas peur que ça s'écroule?
20: On ne peut pas savoir, nous.
21: Là, on est dans la cuisine, le bas du meuble de la cuisine, il est gorgé d'eau.
20: Et il est gorgé d'eau, même derrière, que si on pépasse le mur et ça reste là comme ça, c'est pas bon. Moi, je suis quelqu'un de malade. Hein. La moisissure et tout ça, c'est pas bon pour ma santé. Hein. Le dernier signalement qu'il y a eu, c'est quand la voisine s'est plainte. Et le mur, il s'est écroulé sur son petit. Il a tiré un signal d'alarme. Et il n'a pas été écouté. C'était pas de goutte à goutte. C'était un truc catastrophique. Il fallait intervenir sous les 24 heures. Dès qu'on a découvert, il fallait pas attendre une semaine.
21: Il y avait un caractère d'urgence.
20: Voilà. On se démenait, on coupait les contours d'eau, tout ça. Mais on sait pas. Moi, j'ai toujours réglé mon loyer. J'ai toujours été un bon locataire. J'ai jamais eu de problème. Faut qu'il y ait un respect mutuel.
14: Dans un courrier au logement, dit regretter les nuisances occasionnées aux locataires. Le bailleur indique qu'il accompagne il y aura chacun d'entre eux dans les démarches auprès des assurances et s'assurera de la bonne remise en état des logements concernés. Sur ici.fr, vous trouverez une vidéo et des photos des logements qui doivent faire face à ces dégâts, c'est assez parlant. Deux personnalités de l'Hérault élevées au grade de chevalier de la Légion d'honneur hier à l'occasion du 14 juillet. Clébert Mesquida, le président du conseil départemental depuis 11 ans, ancien député, ancien maire de Cressan et de Saint-Pons-de-Thomières. Et puis Claudine Vajas-Mégéry, première vice-présidente du département et ancienne maire de Castries. Le patron des pompiers de l'Hérault, distingué lui aussi, le contrôleur général Éric Florès, a reçu hier la médaille de la ville de Montpellier des mains du maire pour, je cite, son engagement en faveur de l'intérêt général et les services accomplis pour la ville et ses habitants. Éric Florès, qui va quitter l'Hérault, son département de naissance, où il aura passé 9 ans à la tête du SDIS le 1er septembre prochain. Il part à Marseille comme chef d'état-major de la zone de défense et de sécurité sud. Le 15 de France a effectué hier son premier entraînement à Tokyo, avant d'affronter le Japon, justement, samedi. C'est le troisième match du championnat des nations. Les Montpellierains, Florian Verrag et Léni Nouchi, qui sont de voyage, devraient être titulaires pour la deuxième fois consécutive.
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14: Un temps morose ou bien un temps ensoleillé, Arthur temps de plantes.
13: Poisseux, comme le match d'hier. Ça pègue, ouais, ça pègue encore une fois. Aujourd'hui, l'humidité est bien présente. Les entrées maritimes sont là à nouveau sur le littoral. Vous nous le dites d'ailleurs sur la page Facebook d'Ici Héros. Christophe Saint-Dreséry, 23 degrés où le temps pègue, de la brume, pas de vent ce matin. Et puis Catherine à la Grande Motte, où le calme est revenu, nous dit-elle, après la foule hier soir pour le feu d'artifice. J'ai vu le final, c'était magnifique. 24 degrés ce matin, avec aussi toujours cette lourdeur ambiante qui devrait durer encore une fois ce matin, et puis laisser place à nouveau à un soleil généreux en pleine de cet après-midi, avec peut-être quelques nuages qui pourront persister quand même sur les plages. En tout cas, le département est toujours en vigilance jaune pour le phénomène caniculaire, car les températures repartent à la hausse, notamment dans l'intérieur des terres. Il fera 26 degrés à Palavas par exemple, comptez 30 degrés pour Montpellier, 31 à Agde, 32 à Lunel, et puis 33 à Béziers, 34 à Saint-Pons-de-Thonnemire, Clermont-Léraud, 35 degrés pour l'Odève, pour Ganges et pour Bédarieux. Vigilance jaune également pour les feux de forêt, c'est le premier seuil d'alerte. Donc grande prudence, on adopte les bons comportements. Si vous avez vous aussi la possibilité de nous faire un petit coucou sur le Facebook, n'hésitez pas, on vous lira et on passera la dédicace à l'antenne. Sinon aussi, vous pouvez nous faire un petit message sur WhatsApp ou bien un vocal avec l'humeur du matin si vous le souhaitez, au 04 67 58 6000.
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13: Il est 6h07, demain soir, il y aura un concert hommage, un groupe tribute à Jean-Jacques Goldman qui va se produire dans les arènes de Palavas les Flots. Et pour l'heure, on se réveille avec la personnalité préférée des Français. Voici On ira sur votre radio, ici Héros.

0: Jean-Jacques Goldman, on ira sur votre radio ici Héros. Il est 6h12.
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0: C'est mercredi qui débute, j'espère que vous avez profité de votre journée fériée hier. Ici Héros est là pour vous accompagner au saut du lit. Et cette question, est-ce que vous aimez les brocantes? Je vous la pose, Salam Daoui, les brocantes, c'est votre truc?
4: Alors pas du tout,
0: ouais.
4: Figurez-vous que j'en ai jamais fait.
0: Mais en tant qu'exposant, ni en tant que...
4: Ni l'un ni l'autre, non.
0: J'ai jamais mis les pieds dans une brocante.
4: Non, c'est pas que ça m'intéresse pas, mais non, c'est vrai, j'ai jamais eu l'occasion et j'ai jamais eu l'idée de le faire.
0: Alors je vous emmène.
4: Ben ouais, pourquoi pas.
0: On va trouver un moment, il y en aura en plus plusieurs des brocantes aujourd'hui, on va faire le point. Parce que vous allez entendre qu'il y a pas mal de personnes qui sont assez d'accord avec vous. Il y en a qui adorent, il y en a qui trouvent aussi quelques points négatifs parmi nos auditeurs. Ils nous ont appelés. On va se réécouter un condensé de leurs meilleurs moments. Et puis, avant les infos de 6h30 tout à l'heure... Vos morceaux d'Alex Warren pour débuter la journée sur votre radio locale ici, Héros. Merci de nous avoir choisis.
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0: Vide-grenier nocturne ce vendredi à Cazillac. Samedi, vous aurez également des marchés aux puces à Saussan, à Marseillan ou encore à Saint-Chinian. Vivian Cuguière vous accompagne le matin et vous pose une question.
3: Est-ce que vous aimez les brocantes? Est-ce que vous y allez? Accueillons Aurore de Castries. Bonjour.
11: Bonjour.
3: Comment Vivian, ça va?
11: Ça va bien.
3: Bon, alors est-ce que vous aimez les brocantes?
11: Pourquoi j'aime bien? Parce qu'on fait des bonnes affaires.
3: Alors est-ce que vous êtes du genre à vendre ou à acheter?
11: J'ai essayé les deux. Alors acheter, faut avoir des choses recherchées pour vendre.
3: Ouais.
11: Moi, ça a toujours été un échec parce qu'il faut amortir la place.
3: Ouais.
11: Il faut avoir beaucoup de choses. Les gens, ils aiment les petits prix.
3: Ouais.
11: Et donc, dans ce sens-là, vous y passez la matinée. Il y a toute la préparation avant.
3: Ouais.
11: Ah, c'est quand même très énergivore et des fois, vous gagnez 10 euros. Quoi.
3: Ce que je ne comprends pas, c'est que des fois, on met, à vendre 2 euros, mais il y a quand même quelqu'un qui va négocier pour essayer de l'avoir 1 euro. Quoi.
11: C'est une fortune, hein, Vivian, parce que c'est plutôt des prix à 50 centimes.
3: Hein. Franchement, ouais. Aurore, vous avez prévu de faire une brocante bientôt ou c'est terminé?
11: Maintenant, moi, je suis plutôt du côté acheteur parce que là, je trouve qu'on fait des affaires surtout sur des vêtements ou des jouets pour enfants.
3: Bien sûr.
11: Parce que justement, comme c'est pas très cher, vous êtes vite tenté.
3: Ouais.
11: Et là, j'ai vu qu'il y en avait une à Castries.
3: Ouais.
11: Je serai pas là, malheureusement, mais je me dis tant mieux, je suis pas tentée. Voilà.
3: Voilà, comme ça, hop, c'est réglé. Je vous embrasse, Aurore. Je vous souhaite une bonne journée à Castries.
11: Bonne
3: à bientôt.
11: Bonne journée, Vivian. Au revoir.
0: Comme Aurore, vous nous appelez à partir de 9h au 04 67 58 6000 pour discuter ce matin avec Virginie Vives. Elle sera là pour vous accompagner. Et quand vous nous appelez et que vous passez à l'antenne pour nous raconter votre petite anecdote du jour, eh bien vous êtes inscrit dans le tirage de fin de semaine pour remporter une nuit pour deux personnes à l'escapade au château Saint-Pierre de Serjac. 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Un très très beau château avec une belle piscine pour un moment en amoureux ou entre amis, pourquoi pas. En tout cas, une bulle dépaysante grâce à votre radio locale. Ici, Héros. Dans quelques instants, on va filer au camping, toujours avec Virginie Vives, en immersion. On va aller réveiller les campeurs et voir quelles sont les activités du moment dans les campings en 2026. Et puis un message à vous aussi qui nous écrivez sur la page d'Ici Héros. On embrasse Sandy. C'est couvert sur le bassin de Thau, nous dit-elle. Et les oiseaux chantent dans mes arbres. C'est mon réveil du matin. C'est très joli, c'est très poétique. N'hésitez pas à nous faire un petit coucou. Voici les plages, Jean-Louis Aubert, sur votre radio Ici Héros.

0: Et ils sont nombreux, les campings proches de la plage dans le département. 6h20 ici, on vous emmène en immersion avec son reportage Virginie et vous. Immersion au camping. Quelles sont les animations phares des campings aujourd'hui, Virginie Vives?
1: Radio Ganaswinda, bonjour.
2: Bonjour et bonjour.
3: On est ici Hero, la radio, on vient faire un reportage sur vous.
2: Sur moi, là, c'est
3: vous. Vous en prie.
2: Pardonnez.
3: Vous en prie.
2: Méditerranée plage, bonjour. Hein.
4: Le camping est une culture qui se transmet. On a été au camping enfant, on y a vécu ado et on y retourne quand on a ses propres gamins. Les animations sont hyper importantes. Ce jour-là, une animation est annoncée à 16h. Rendez-vous à côté de l'enceinte, devant le resto du midi.
3: Ah, et de la musique. Ils ont tous des jolis. Ça, c'est les animes, bonjour.
5: C'est ça, animes, on a les t-shirts qui vont avec aussi.
3: Orange.
5: En fait, on a un grand jeu à rallye photo. Par équipe, vous avez 3 checkpoints sur lesquels aller. Avec à chaque fois entre 5 photos à faire différentes, originales.
3: Ok.
5: Et ils avaient des défis pour les rediriger, en fait, d'un checkpoint à l'autre. Pour finir sur un grand trésor.
3: Bonjour.
4: Voici Marion, la responsable de l'animation depuis 6 ans. Elle a commencé comme animatrice pour les enfants. En haute saison, elle gère maintenant une équipe de 8 personnes et c'est vraiment son truc.
6: Ah ouais, j'adore. Ah, c'est moi, ça, le relais client, faire la fête, faire les fous, alors proposer des activités et compagnie, des karaokés, des quiz, j'adore ça.
3: Alors qu'est-ce qu'on vous dit? Parce que faites du relais, faites du relais.
6: Bah, déjà, on a un leitmotiv, c'est SBAMS. Sourire, bonjour, au revoir, merci, s'il vous plaît. Ça, c'est primordial. On veut voir des chicots.
3: On veut voir du chicot, même voilà. Si ils sont pourris, du chicot. On voit du chicot maintenant.
6: Ah non, il faut sourire, il faut être là. Les gens sont en vacances, peut-être qu'une seule semaine dans l'année. Il faut pouvoir égayer leurs vacances, leur faire vivre une semaine de folie. Donc,
3: Vous dormez quand? Parce que quand on regarde les programmes, vous êtes là jusqu'à 23h. Ça recommence à 10h en mode à quoi le gym, les gars? Oui, c'est ça, on dort en hiver.
6: Voilà, on carbure au café.
4: 16h, une vingtaine de personnes, petits et grands, sont arrivées pour jouer. Après un rapide brief avec les animateurs pour la répartition sur le checkpoint, c'est parti.
7: En mode vacances.
8: Bonjour à tous, chers vacanciers du Méditerranée Plage. N'hésitez pas à vous rapprocher. Il est l'heure pour nous de vous présenter notre grand jeu familial de cet après-midi. À gagner, je vous le rappelle, un tote bag du camping Méditerranée Plage, une serviette de plage, une casquette et des stylos. Le principe du jeu, c'est un rallye.
4: Marion
8: photo.
4: Explique le jeu. Chacun prend sa feuille de route. Je me rapproche d'une famille de 7 personnes. Short, t-shirt, casquette et sourire. Ce sont des Belges.
9: Je
3: sens qu'on est dans l'équipe gagnante. Là, il y a 2 petits, une moyenne et 3 grands. Et un bébé.
10: 5 ans, 8 ans, 12 ans et puis les parents.
3: En
10: 35 et 45.
3: Ah, tu vois, donc il y avait un. Il y a plein de photos avec quelqu'un qui a un couvre-chef. C'est parti.
9: Football au camping.
4: Ouais. Tout le monde court.
9: Les bleuets. Donc il faut aller dans la rue là pour le sanitaire. Bah, on peut aller par là.
3: Qu'est-ce qu'il faut faire au sanitaire?
9: Une photo là.
10: Mais devant.
3: Il faut courir, il dit le petit. Ah oui, mais papa, il a un bout de souffle, il a un petit bidou, un petit bidou de la paella.
11: Et pourtant, c'est un ancien coureur.
3: Ah oui, c'était avant, vous voulez dire.
11: Vice-champion de Belgique de 400
3: non.
11: mètres.
3: Le chameau, c'est vrai. Un chameau?
9: Ben oui, le seul chameau sanitaire bleu, le sanitaire, il est là.
3: Tu vois, je pensais pas qu'il allait avoir des chameaux à
9: Ben oui, moi non plus, au camping.
3: Faut venir de Belgique pour voir ça. Mais pas de chameau au sanitaire.
9: Ben il est où le chameau?
3: Il est où le chameau?
9: Côté. Sanitaire bleu, c'est celui-ci.
12: D'autre côté, le sanitaire.
9: L'autre côté.
10: Là.
4: Le petit a trouvé.
10: Là, ici, là.
9: Ah ouais.
4: On s'installe pour la photo.
9: Bon, c'est le chameau quand même.
3: Tout le monde, chameau, on le voit.
9: Allez, ouais.
4: Hop, première photo, ok. On repart tout de suite.
3: Ah, ça court dans tous les sens, c'est dangereux ma boule là. Tout ça pour gagner des stylos, mais non, c'était bien la peine de venir.
9: On doit aller jusqu'à la plage.
4: C'est la 5e année que la famille belge vient au camping. Ils repartiront dans 15 jours avec plein de sourires en souvenir. Et des stylos, puisqu'ils ont gagné le rallye ce jour-là.
0: Bravo les Belges, merci beaucoup Virginie. En immersion au camping de Vies Plage. La suite demain à la même heure. Vous écoutez ici Hero, voici Alec Warren. L'horoscope arrive dans un instant, 6h24.

0: Ici Héro, dans quelques instants, c'est le retour de l'actualité. Vous ne bougez pas.
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0: Nous sommes la mi-juillet, le 15 juillet précisément. Bonne fête au Donald aujourd'hui, c'est la Saint-Donald. Et Joël, qui aime bien nous faire un petit commentaire sur la page Facebook d'Ici Héro, aime aussi nous partager le dicton du paysan. Et à la Saint-Donald, le paysan nous dit que canard qui crie, c'est la pluie. Et en mi-juillet, pluie et vent font mal au froment. Merci Joël pour ce dicton du jour. Bon, pour l'horoscope, qu'est-ce qu'elle nous dit Catherine Viguier? Du sérieux en ce jour?
4: Et de la dignité avec une lune au lion. Bélier. Belle journée avec la famille comme sujet principal et votre toit, votre lieu de vie également.
5: Taureau, vous saurez assurer avec brio au sujet d'un être cher ou de vos proches.
6: Gémeaux, journée idéale si vous êtes en vacances, de toute façon, vous aurez l'occasion de vous changer les idées.
7: Cancer, des possibilités de faire fructifier vos gains et le plaisir de dépenser autant que d'épargner.
8: Lion, vous êtes sur le devant de la scène et c'est une satisfaction que d'être reconnu ou félicité.
9: Vierge, Vénus est avec vous et vous êtes bien, bien avec vous, bien avec les autres.
10: Balance, ce mercredi met à l'honneur votre envie de voir du monde. Si vous avez un public, une clientèle, vous allez rayonner.
11: Scorpion, ce mercredi vous demande un sacré investissement, vous serez au rendez-vous.
12: Sagittaire, belle journée, l'évasion, un voyage, une discussion vous apporte 1000 satisfactions.
13: Capricorne, le monde des possessions et d'actualité matérielle, charnelle et spirituelle.
14: Verseau, vous avez 2 jours pour régler un souci relationnel ou alors pour vous rapprocher d'un être aimé.
15: Doux poisson, il sera bon de prendre soin de vous, de votre corps et de votre morale.
16: Et pour nous tous, on se dit merci d'un truc qu'on a dit ou fait.
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0: Bon mercredi matin, dans quelques instants, l'info d'ici. Salam Daoui est malheureusement encore hier sur les plages littorales du département. Un baigneur s'est noyé.
17: Et oui, avec à Agde, avec la saison touristique qui a déjà bien commencé, les problèmes, les interventions des secours se multiplient en Méditerranée. On ira justement dans la salle de contrôle du CrossMed qui coordonne la chaîne de secours sur toute la côte de Perpignan jusqu'à Nice.
0: Un reportage à suivre dans quelques instants. Pour le moment, on vous souhaite un très bon début de journée. On se mercredi, bon courage si vous repartez peut-être au boulot après cette journée fériée. Vous écoutez Ici Héro, il est 6h30, toute l'actualité en France et dans le monde en 90 secondes avec Cyril Ardo-Redon.
18: On n'a pas fait le match qu'on voulait faire, dit Kylian Mbappé après la défaite de la France en demi-finale de la Coupe du Monde. Les Bleus s'inclinent 2-0 face à l'Espagne et renoncent donc à une troisième étoile. L'autre demi-finale entre l'Angleterre et l'Argentine, c'est ce soir à 21h. Les Français jouent samedi pour la troisième place. La plus vive consternation pour le service départemental d'incendie de secours de Seine-et-Marne alors qu'un pompier volontaire a reconnu avoir allumé un feu près de la forêt de Fontainebleau. 4 gardes à vue sont en cours. Les flammes ont parcouru plus de 2000 hectares, 3 canadaires, 1 dash et 2 hélicoptères bombardiers d'eau restent mobilisés aujourd'hui. Face aux incendies, 36 départements sont classés par Météo France, aujourd'hui en orange pour un risque élevé. Par ailleurs, face à la canicule, il n'y a plus aucun département en alerte rouge ce matin. 69 départements sont en orange. Le vote définitif de la loi sur l'aide à mourir. Les députés ont le dernier mot aujourd'hui après le rejet par les sénateurs la semaine dernière. Texte qui doit rendre possible le suicide assisté sous certaines conditions pour des patients atteint d'une maladie incurable. La 11e étape du Tour de France aujourd'hui, 160 km entre Vichy dans l'Allier et Nevers dans la Nièvre. Le départ sera donné un peu avant 14h. Hier, c'est le Slovène Tadej Pogacar qui s'est imposé sur la 10e étape. Et puis, que feriez-vous avec 50 millions de dollars? Un Américain a lui acheté un squelette de T-Rex, l'un des plus complets au monde. Vente aux enchères hier. Une somme record pour un tel fossile. Le précédent record était d'environ 45 millions de dollars.
17: L'info d'ici, donc, ce matin s'intéresse aux opérations de sauvetage en mer. Alors que la saison touristique a déjà bien commencé, les interventions de secours se multiplient en Méditerranée, accident de plongée ou bien de jet ski, panne de moteur sur un bateau, noyade comme hier à Agde. Ce sont les équipes du CrossMed qui sont à la manœuvre. Le CrossMed reçoit tous les appels de détresse. Il coordonne la chaîne de secours sur toute la côte de Perpignan jusqu'à Nice. Mathilde Vinceneux, vous avez pu vous rendre dans leur salle opérationnelle. Elle est près de Toulon.
19: Le CrossMed, bonjour.
20: Dans la salle opérationnelle du CrossMed qui surplombe la rade de Toulon, une douzaine d'opérateurs veillent 24 heures sur 24 pour répondre aux centaines d'appels de détresse qui arrivent ici chaque jour de l'été, comme celui de ce jeune homme en paddle qui s'inquiète pour son frère dans la baie de Cassis.
21: Je suis en plein milieu de la mer avec un paddle, oui. Et mon frère est en train de faire une insolation, il fait que vomir et j'arrive pas à le tirer jusqu'au bord.
20: Au même moment, le CrossMed doit gérer l'appel d'un bateau de plongée au large du Lavandou.
22: J'ai une personne qui a des symptômes d'un accident. Il y a des fourmillements dans les jambes.
20: Pour coordonner au mieux les secours, il faut savoir garder son sang-froid, explique Nicolas, l'un des opérateurs.
23: Il faut avoir de l'écoute, essayer de calmer les gens au téléphone pour réussir à avoir les informations qui vont nous intéresser, qui vont nous permettre de leur porter assistance.
20: Mais la pression monte quand une mère signale la disparition de son fils parti nager vers la Ciotat.
24: 3h30 en tout cas, qu'il n'est pas venu chez la serviette. Quoi. Il y a tout, il y a même ses chaussures. Ok, maillot de bain, bleu clair.
20: Rapidement, le CrossMed envoie 4 bateaux dans le secteur. Les bénévoles de la SNSM, les pompiers, les douanes, appuyés aussi par un hélicoptère de la Marine nationale. La capitaine de corvette Elisabeth jette un coup d'œil inquiet à l'horloge. Dans quelques heures, la nuit va tomber.
25: C'est toujours une course contre la montre. Trouver quelqu'un en mer de nuit, c'est une aiguille dans une botte de foin.
26: Médérilé, ici le CrossMed.
20: L'opératrice CrossMed, marine CrossMed. Lance un mail par radio Médérilé. À tous les bateaux de la zone.
26: Inquiétude sur baigneur parti de la plage du Cyrnos.
20: Le CrossMed contacte aussi Météo France.
26: En gros, on leur donne un point de départ d'une personne du coup en mer et ils nous font une dérive selon la météo pour savoir, au cas où si elle dérive, si elle n'arrive plus à nager, vers où elle se dirige.
20: Après 2h30 de recherche, le nageur est finalement retrouvé sain et sauf. En haute saison, les opérations de sauvetage s'enchaînent, explique Aymeric Lemann de Chermont, le directeur du CrossMed.
27: Tous les jours en saison estivale, en juillet-août, on peut avoir une cinquantaine d'opérations.
20: Le Cross rappelle le numéro d'urgence à connaître en cas de détresse en mer, le 196.
17: Voilà, 196, reportage Mathilde Vinceneux.
0: Ici Héros, dans le journal de 7h, vous entendrez que certains se lèvent tôt et c'est pas forcément pour aller au boulot.
17: Non, c'est pour aller à la plage, figurez-vous. Okay. Et il y en a qui y sont déjà, hein, ils veulent profiter de la fraîcheur et du calme. Alors, les raisons sont diverses, hein. On fait du sport, on médite, on prend un bain, évidemment. Et on verra à 7h que Adèle Chiron a elle aussi mis son réveil.
0: Et c'est peut-être le cas d'ailleurs de France qui nous écrit ce matin sur la page Facebook d'ICI Héros, puisqu'elle nous fait un petit coucou au pied de la gardiole avec 25 degrés, hein, ciel nuageux, ça pègue un peu. Elle nous dit « Hier matin, beaucoup de vagues à la mer, mais l'eau était excellente. On a même eu une petite averse, donc peut-être que France a l'habitude d'aller se baigner le matin. » En tout cas, merci pour votre message sur le Facebook d'ICI Héros. On vous embrasse aussi, hein, pour vous qui nous écrivez sur WhatsApp. Vous enregistrez le numéro de votre radio, 04 67 58 6000. C'est le numéro pour nous appeler à tout moment. Vous le mettez dans vos contacts. Et on apparaît dans vos contacts WhatsApp. Vous pouvez alors nous faire un petit message, un message vocal aussi. Ça arrive directement en studio. Annick nous dit « Comment allez-vous ce matin ? Bonjour, ici Héros. À Poussan, il fait 22 degrés et le taux d'humidité est de 81%. » C'est vrai qu'il y a beaucoup d'humidité, hein. Les entrées maritimes sont toujours présentes avec cette sensation de lourdeur, comme les nuits précédentes. Le soleil, par contre, devrait briller à nouveau en cours de journée et plutôt généreusement, hein, avec cette vigilance jaune pour le phénomène canicule sur le département de l'Hérault. Les températures qui repartent en hausse, notamment à l'intérieur des terres. 28 degrés pour 7 et le Cap d'Agde, il fera 30 degrés à Montpellier, 32 pour Lunel, 33 à Béziers, 34 cet après-midi à Saint-Pons-de-Thomières et Clermont-l'Hérault, 35 la maximale pour l'Odève, pour Ganges ou encore pour Bédarieux. Et si vous allez vous baigner, la température de la mer est attendue entre 24 et 26 degrés aujourd'hui.
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0: Il est 6h36. De quand date le dernier ermite du Pic Saint-Loup ? Et quelle était la raison pour partir vivre seul dans la montagne ? Eh bien ici, Héros vous raconte l'histoire du dernier ermite du Pic Saint-Loup après Mylène Farmer. Bon réveil.

0: Bill Farmer pour la musique avant 7h sur votre radio Ici Héros. On écoutera également Jimmy Cliff ou encore Florent Pagny.
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0: Bon début de journée, il est 7h20 et c'est le moment de vous raconter une petite histoire chaque matin, mais une petite histoire du département de l'Hérault avec Léopoldine Dufour, direction le Pic Saint-Loup.
3: Savez-vous qu'autrefois, des ermites se sont réfugiés sur le Pic Saint-Loup, dans cette chapelle qui, au cours de son histoire vieille de 10 siècles, en a accueilli plusieurs. On l'appelle d'ailleurs chapelle de l'ermitage.
4: Mon cher papa, ma chère maman, mes chers parents, maintenant j'ai trouvé ma vocation, c'est ermite. J'ai pris tout ce qu'il faut. J'ai emporté 2 cachets d'aspirine des usines du Rhône, ne vous affolez pas.
3: Depuis le Moyen-Âge, quelques religieux s'y sont en effet retirés, les derniers connus étant frère Philippe du Berger, qui restaura la chapelle, puis le frère Alos, mort en 1880. Un brave prêtre, très aimé dans la région, qui, s'il vivait en solitaire, n'hésitait pas à se mêler à la vie du village, participant aux travaux des champs et faisant le catéchisme aux enfants.
5: Il faut certainement une base humaine que j'avais au départ. Par une origine paysanne. Mais attention, on peut très bien être ermite sans avoir une origine paysanne.
3: Le tout dernier ermite du Pic Saint-Loup, lui, n'était pas du tout moine. Il était protestant et venait des environs de Nîmes. Michel Maury était un petit bonhomme aux yeux gris, déjà bien âgé avant la Première Guerre mondiale. Il portait toujours en bandoulière une panetière de toile grise et des cannes en bois qu'il avait sculptées. Le vieil homme avait une élocution difficile et le regard un peu égaré. Sa démarche, à lui, n'était pas religieuse. On raconte qu'il avait perdu la tête à la suite d'un terrible chagrin d'amour. À la toute fin du 19e siècle, il s'était réfugié dans la solitude de la montagne où il passa le reste de sa vie. Il paraît qu'il avait même creusé une fosse où il allait s'allonger dès qu'il ne se sentait pas bien, car il voulait être sûr de mourir au Pic Saint-Loup. Son souhait ne fut pourtant pas exaucé, car c'est dans un hospice de Nîmes qu'on le laissa s'éteindre. Depuis, aucun autre ermite n'a pris le relais dans la chapelle du Pic Saint-Loup.
0: Ici Héros, 6h41, dans quelques instants, on vous offre votre pack famille pour aller voir les Folies Grusses à Béziers, le spectacle événement de l'été sous le chapiteau et également en extérieur avec sa 50aine de chevaux, ses 24 artistes et son orchestre live. 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D'ailleurs, les enfants, on a bossé pour eux sur Ici Héros, écoutez.
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0: Tous les matins à 6h43, on retrouve notre veto, le vétérinaire Pierre Fabin sur Ici Héros. Et c'est la hantise de tout propriétaire de chien. Votre chien qui part en courant et se fait brutalement heurter par une voiture. Face à ce drame dans la rue, quel est le tout premier réflexe de secourisme à avoir, docteur?
11: Le tout premier réflexe, comme souvent, c'est de garantir votre propre sécurité. C'est difficile, mais on ne se jette jamais au milieu du trafic. Une fois que la zone est sécurisée, il faut vous méfier de la réaction de votre chien. Sous le choc de l'impact, il est en panique totale et souffre. Même le chien le plus gentil du monde va avoir le réflexe de mordre n'importe qui va essayer de le toucher, y compris vous. Avant de le manipuler, il faut donc improviser une muselière. Prenez sa laisse ou même un lacet de chaussure, faites une boucle autour de son museau, croisez sous la mâchoire et nouez-le derrière les oreilles. C'est indispensable pour pouvoir l'examiner et le déplacer vers le trottoir sans vous faire mordre.
0: Et alors, si la voiture roulait doucement, que le chien semble aller bien, qu'il se relève tout seul, qu'il remue la queue sur le trottoir, est-ce qu'on peut rentrer se reposer à la maison?
11: Eh ben non, c'est ce qui peut coûter la vie à votre chien. L'adrénaline sécrétée au moment de l'impact est un antidouleur naturel. Votre chien peut courir et remuer la queue alors qu'il a la rate explosée ou un poumon perforé. Les lésions invisibles sont les plus traîtres. Pendant qu'il se repose sur son tapis à la maison, il peut faire une hémorragie interne. Le signal d'alerte, ce sont en général les gencives. Soulevez sa babine si la gencive est pâle, presque blanche, une hémorragie interne est en cours. Un pneumothorax aussi, c'est le fait d'avoir de l'air à côté des poumons, peut bloquer sa respiration des heures plus tard. Donc la règle est absolue, tout chien percuté par une voiture doit passer par la case vétérinaire dans l'heure qui suit.
0: Bon, c'est bien noté. Et si au contraire le choc était intense et que notre chien est au sol et ne peut plus bouger, comment le transporter jusqu'à la clinique en toute sécurité ?
11: La règle de base, c'est la manipulation en bloc. Ne le portez jamais dans vos bras comme un bébé et vous risquez de déplacer une vertèbre ou un os fracturé. Il faut improviser un brancard rigide, trouver une planche en bois ou à défaut une couverture épaisse bien tendue. Faites glisser doucement votre chien dessus, gardez-le bien au chaud, car le choc fait chuter sa température corporelle. Et bien sûr, s'il saigne, comprimez la plaie avec des compresses ou un linge propre jusqu'à ce que le saignement s'arrête ou que vous arriviez à la clinique la plus proche.
0: C'est bien noté pour ces premiers gestes de secourisme envers notre chien. Merci beaucoup, docteur Pierre Fabin. Les conseils de votre vétérinaire, vous les retrouvez à volonté pour tous les animaux de compagnie. Ça se passe sur l'application de votre radio ici. 6h45, ici Héros vous invite au Foligrus à Béziers tout de suite. 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C'est Hélène qui vous accueille à l'autre bout du fil sur votre radio. Ici, Héros.

Jimmy Cliff, il nous a quitté en novembre dernier, Jimmy Cliff, et il était venu en concert à 7 après un trajet rocambolesque depuis l'Espagne à cause des incendies. Le concert avait débuté avec plus de 4 heures de retard. On vous a raconté cette petite histoire de Jimmy Cliff en retard pour un concert à 7. Vous la retrouvez directement sur le site de votre

0: partir de 16h30. Sven Bachenmann y propose une immersion totale au cœur des paysages parsemés de capitels. L'éleveur partagera avec le public l'instant le plus crucial de son quotidien, l'heure de la traite. Sven dévoilera aussi à cette occasion le processus minutieux de l'affinage qui permet l'obtention des goûts aussi variés qu'exceptionnels. Et c'est gratuit. Donc rendez-vous ce mercredi 15 juillet à 16h30 au Massalingrin. Réservation indispensable auprès de l'Office de tourisme Grand Orbe sur le www.tourisme.grandorbe.fr.
1: Et merci beaucoup Sophie donc, qui nous envoie ce vocal et qui fait partie de l'Office de tourisme Grand Orbe. Comme elle, n'hésitez pas, rendez-vous sur l'application WhatsApp au 04 67 58 6000. L'association Goupil inaugure son tout nouveau Repair Café. Ça se passe aujourd'hui à Pézenas de 14h30 à 17h30. Un nouveau rendez-vous qui sera proposé chaque premier mercredi du mois et qui permettra donc aux habitants de Pézenas de venir faire diagnostiquer et réparer, dans la mesure du possible et des compétences des bénévoles présents, les petits appareils électroménagers, électriques ou électroniques, voire informatiques. Ça permet donc la réparation participative, le réemploi et en plus, c'est souvent bénévole et gratuit. Donc tout nouveau Repair Café à Pézenas aujourd'hui. Inauguration cet après-midi à 14h30. Et puis il y a un superbe spectacle à ne pas manquer cet été. Ça se passe quartier Fonsérane à Béziers. Ce sont les Folies Grusses.
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1: Christelle de Sérignan a très envie d'y aller aux Folies Grusses. Bonjour.
3: Bonjour.
1: Comment ça va, Christelle?
3: Impeccable, je suis avec vous, tout va bien comme tous les matins.
1: Je suis bien heureux également de vous retrouver. Vous avez regardé le match hier, Christelle?
3: À peine, j'ai regardé, il y avait 2-0, bon j'ai arrêté.
1: Vous n'êtes pas allé au bout du match?
3: J'ai l'impression de leur porter la poisse à chaque fois que je regarde, donc j'ai arrêté.
1: Bah, vous aviez regardé les matchs précédents ou pas?
3: Non.
1: Ah
3: non,
1: oui.
3: Non, je préfère
1: d'accord.
3: Pas.
1: Donc c'est vraiment ça, c'est vraiment ça en fait. Vous avez regardé un peu hier soir et voilà, nous voilà,
3: ouais.
1: tout s'explique. On dit oui, ils n'étaient pas dedans, pas du tout. C'est parce que Christelle de Sérignan a regardé le match hier.
3: Exactement, c'est ça.
1: J'ai plus envie de vous offrir ce cadeau. J'ai envie d'annuler. On annule tout, Christelle.
3: Bah, ouais, je comprends, mais je comprendrai.
1: Vous avez des enfants?
3: J'en ai deux garçons.
1: Ok, vous arrivez à les occuper un peu pendant les vacances, là?
3: Oui, ouais, ils sont grands, ils s'occupent tout seuls.
1: Ok, ils ont la PlayStation.
3: Moi, entre autres, j'ai sorti, la piscine, bon, allez. Si on sort un peu, ça va bien.
1: Eh ben, ça tombe bien, il y a ce pack famille à vous offrir pour les Folies Grusses à Béziers, avec un superbe spectacle, un 24 artistes, les musiciens en live. C'est un grand succès, et surtout les 50 chevaux. Dites-moi, Christelle, quelle est votre radio locale préférée?
3: Ici, Héro, bien sûr.
1: Et voilà, c'est gagné, bravo Christelle.
3: Ah, merci beaucoup.
1: Régalez-vous bien avec ce spectacle à Sérignan. Ouais. Une bisous, garçon.
3: Merci beaucoup, merci. Continuez, c'est génial. J'adore la radio le matin. Je vous donne la bonne humeur, la banane, la pêche juste avant d'aller travailler, c'est super.
1: Ça fait plaisir d'avoir des mots comme ça. Merci de nous avoir choisis. Vous écoutez ici Héro, 6h54. Voici Florent Pagny.

0: Les murs porteurs de Florent Pagny sur votre radio locale ici, Héro, à 6h58. Et juste avant le journal de 7h, on sourit grâce à nos humoristes du matin. Et Fred Ballard, qui aime bien faire la petite sélection qui va bien autour d'un sujet, vieillir en couple, eh ben, c'est pas aussi fun qu'on le croit.
1: Mais quelle horreur! Un jour, vous vous réveillez, vous avez un vieux dans votre lit. Le problème, c'est que vous avez le même âge que lui.
2: Ben oui, c'est tout le problème quand on vieillit avec quelqu'un dans son lit. Hein. Le réveil n'est pas toujours très glamour, mais bon, avec un peu d'amour et beaucoup d'humour, on peut se lamenter en se marrant.
1: Où est le jeune homme couillu, testostéroné, chevelu, alors que maintenant il ressemble à Maître Yoda? Aujourd'hui, l'homme de votre vie est beaucoup plus souvent à la maison. Il a moins de choses à faire. Alors il traîne, vous le croisez sur le balcon, dans le salon, dans la salle à manger. Moi, je vais finir par le mettre en centre aéré. Allez!
2: Mais quelle bonne idée de Chantal Latsou. Un centre aéré pour retraités désœuvrés, ça ferait des vacances à leur moitié hyperactives. Quant à les nerfs en plotte, fais-le jouer à la blotte. Et pour savoir si on est vraiment rentré dans la senior attitude, il y a un indicateur qui ne trompe pas.
3: C'est quand tu mets des fringues dégueulasses mais que t'en as rien à foutre parce que c'est confortable. Hé Chantal! Moudi, t'aurais pu me repasser mon pantacourt quand même! Tu sais pas que c'est que j'ai foutu mes crocs? Je sais bien qu'on va en boîte, mais j'ai jamais mis mes crocs en boîte comme ça. Quand je mange, j'ai pas les mollets qui gonflent. Chantal, ce soir on sort, oublie pas ta polaire.
2: Ah, c'est vrai que le look pantacourt, crocs et polaire pour aller guincher, c'est un signe. Hein, quand le confort prime sur l'apparence, c'est qu'on commence à avoir du mal à faire le grand écart et qu'on fait partie de la race des seniors. Celle qui n'a pas fini de nous faire marrer.
0: Merci beaucoup Fred Ballard. Parmi les spectacles d'humoristes à ne pas rater ces prochains jours dans le département, il y a notamment Paul Mirabel, le Montpelliérain. Il revient la semaine prochaine. Il sera en spectacle dans les arènes de Palavas-les-Flots. Ce sera le 23 juillet et vous gagnerez vos invitations.
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0: Nous sommes mercredi 15 juillet, vous écoutez Ici Héro, il est 7h. Le journal local Salam Daoui. À l'heure qu'il est, certains d'entre vous commencent à peine à émerger ou prennent leur petit déjeuner. Et il y en a qui sont déjà à la plage.
5: Et oui, des lève-tôt hein, qui veulent profiter de la fraîcheur et puis du calme pour faire un peu de sport, pour méditer, pour prendre un bain. Chacun a une bonne raison de venir à l'aube, à Palavas par exemple ou encore à Carnon. Et Adèle Chiron, elle aussi, a mis son réveil.
6: Stéphane, en combinaison, sort sa planche du coffre de sa voiture. Il vient de Latte pour faire du...
7: E-foil. C'est une planche qui est sur un mât avec une aile qui est électrique. Et du coup, on actionne un moteur et ça nous fait voler et surfer au-dessus de l'eau et on va chercher des vagues quand il y en a.
6: Et pourquoi vous venez aussitôt?
7: Parce qu'il n'y a personne.
6: Il part s'échauffer sur la plage. Quelques mètres plus loin, Marie-Pierre déplie sa chaise et pose sa serviette.
8: Je suis prête, je finis ma petite installation et après je vais aller goûter l'eau et y méditer un petit peu. C'est mon petit rituel quand je ne travaille pas. Ça fait du bien dans ce monde un petit peu bruyant d'avoir ces moments de calme.
6: Prête à aller dans l'eau, ses quatre copines se sont installées près d'une digue.
9: Elisabeth,
10: Claudine,
11: Aline,
12: Danila.
13: Alors pour info, vous êtes au groupe des Tamalous ici.
12: On se dit où est-ce que tu as mal aujourd'hui.
13: Partout.
12: On n'est pas jeunes. Hein.
6: Ça ne les empêche pas de faire du sport. Aujourd'hui, c'est longe-côte.
12: Le matin. Parce que l'après-midi, il y a trop de monde. Et...
14: quand il fait chaud, 3 heures des fois. Hein. Mais parce qu'il fait chaud sur la plage, donc dans l'eau, il fait bon.
6: Un rituel toutes les semaines pour ces héroltaises, dans une eau à près de 25 degrés, dès 7 heures du matin.
5: Et vous, Arthur, ça vous est déjà arrivé de vous lever tôt pour aller vous baigner comme ça ou...
0: Assez rarement, mais les quelques fois où je suis allé effectivement à la mer tôt le matin, c'est chouette. La mer, elle est belle, il n'y a pas trop de crème.
5: C'est calme surtout.
0: Ouais, c'est très très chouette.
5: On évite la cohue. Rien ne lui oblige, mais pour limiter le risque d'incendie, le maire de Saint-Brest, dans la métropole de Montpellier, a pris un arrêté pour interdire l'accès aux zones boisées de sa commune. En fait, Laurent Jaoul explique que c'est une demande des riverains. Une signalétique a été mise en place par la police municipale afin d'informer le public.
0: Dans l'actualité de ce mercredi, c'est le jour J pour les partisans de l'euthanasie, une question très sensible.
5: Oui, aujourd'hui, les députés vont se prononcer de manière définitive sur la nouvelle loi. Cette loi prévoit la création d'un nouveau droit, celui des aider à mourir des patients atteints d'une affection grave et incurable. Mais cette loi divise la classe politique, mais aussi la communauté médicale. Le docteur Olivier Maillet est médecin de soins palliatifs à Montpellier. Il est également vice-président de la Société française d'accompagnement et de soins palliatifs. Il n'est pas convaincu par le texte qui va être soumis au vote des députés.
9: Notre expérience de soignant en soins palliatifs nous montre que un patient qui est atteint d'une maladie grave et incurable est traversé par des souhaits de mourir à un moment ou un autre de leur parcours. Ça ne veut pas dire que les patients ou les personnes persistent dans ce souhait de mourir. C'est-à-dire que il y a des allées et venues entre je veux mourir et je veux vivre. Le mandat des soignants de soins palliatifs et de ceux qui accompagne la maladie grave et la fin de vie, c'est de soulager coûte que coûte les personnes et pas de leur donner intentionnellement la mort. 87% du territoire français est un désert médical. Tous les jours, 500 personnes meurent sans avoir eu accès à des soins palliatifs alors qu'elles auraient dû en bénéficier. Cette loi va ouvrir à des euthanasies et des suicides assistés par défaut d'accès aux soins.
5: Le docteur Olivier Maillet, médecin de soins palliatifs à Montpellier, il est notre invité ce matin à 8h moins le quart. Un baigneur de 78 ans est mort noyé hier en fin d'après-midi sur la plage à Agde. Il a été sorti de l'eau inconscient et les pompiers ne sont pas parvenus à le réanimer. C'est arrivé au niveau du poste de secours Héliopolis. Les locaux techniques de la mairie de Lacoste au nord de Clermont-l'Hérault cambriolés dans la nuit de lundi à mardi. Perceuses, ponceuses, tondeuses, etc. Presque tout le matériel du local a été volé, une plainte est déposée. Deux personnalités de l'Hérault, élevées au grade de chevalier de la Légion d'honneur hier à l'occasion du 14 juillet. Kléber Mesquida, le président du conseil départemental depuis 11 ans, ancien député, ancien maire de Cressan et de Saint-Pons de Thomières. Claudine Vajas-Mégerie, première vice-présidente du département et ancienne maire de Castries, a elle aussi été distinguée.
10: La catastrophe, la désillusion, la chute, on l'appellera comme on veut, la défaite des Bleus hier soir en demi-finale de Coupe du Monde.
5: L'équipe de France, donnée grande favorite de cette Coupe du Monde après ses débuts de compétition parfaits, elle s'est complètement effondrée face à l'Espagne. Une défaite logique, 2-0, qui met un terme au rêve de troisième étoile. Et la déception est évidemment immense pour ces Bleus, Nicolas Perronnet.
11: Fin de deuxième période, les olés espagnols descendent des tribunes comme des couteaux remués dans la plaie. Tout le monde a compris depuis longtemps déjà que la route s'arrêtera ici, dans le Texas. Pas de troisième étoile et des Bleus qui tombent de haut, à commencer par leur capitaine Kylian Mbappé.
15: On n'a pas fait le match qu'on voulait faire, que ce soit tactiquement, que ce soit même techniquement, dans le niveau global qu'on a fourni. Quand tu fais pas ce que tu es censé faire dans une demi-finale de Coupe du Monde, tu gagnes pas.
11: Pas un pour rattraper l'autre. La France a totalement raté son rendez-vous. Le jour de sa fête nationale, dominée dans à peu près tous les secteurs du jeu. Et c'est par une petite porte, la petite finale, que Didier Deschamps quittera définitivement les Bleus samedi, déçu, vexé et frustré.
16: Écoutez, la déception, elle est là. Les joueurs étaient anéanti dans le vestiaire, je le comprends. L'ambition était là, donc de s'arrêter, ça fait mal. Après, je ne veux pas passer pour une pleureuse parce qu'on a perdu, mais est-ce que l'arbitre de ce soir avait le niveau pour arbitrer une demi-finale de Coupe du Monde? Répondez-y si vous voulez, moi je ne vais pas y répondre.
11: La réponse est toute trouvée, là n'est pas la question. L'équipe de France, elle, n'avait pas le niveau pour la gagner.
5: Et grosse déception à Béziers aussi, hier, un reportage grand format à 7h30 en compagnie des supporters qui ont suivi le match. Devant l'écran géant installé sur le parvis de l'hôtel de ville, ce soir, ça continue. Angleterre-Argentine à 21h. Le vainqueur rejoindra donc l'Espagne en finale.
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5: C'est un peu la même météo qu'hier, Arthur, ou pas?
0: Oui, c'est ça, à peu près, avec encore une fois de l'humidité ce matin. Et ça se ressent sur vos relevés météo, sur la page Facebook du CIRO. Yvonne nous dit: triste, on a perdu pour la Coupe du Monde. Bonjour à vous quatre, à l'équipe donc d'ici matin, ce mercredi. Les nuages sont présents et il fait lourd à Metz avec 22 degrés pour se relever matinal. Merci pour votre message. 21 degrés hein, à Saint-Martin-de-Londres, nous dit Brigitte également. Les entrées maritimes qui sont présentes, effectivement, ça pègue toujours encore. Et puis, ça laissera place ensuite en cours de journée à du soleil, un nuage qui pourrait être encore un peu présent, notamment sur les plages. Mais sinon, ce sera quand même vraiment une belle après-midi avec les températures qui repartent à la hausse à l'intérieur des terres. Il fera 35 degrés pour l'Odève et pour Ganges, comptez 34 à Clermont-l'Hérault, 33 pour Béziers, 32 à Lunel, 31 à Agde, 30 degrés pour Montpellier, 28 degrés sur le littoral héraultais.
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10: N'hésitez pas à nous faire un petit coucou hein, sur le Facebook d'ICI Héro sous la publication du jour. Une très belle photo de l'étang de Thaux partagée par Arlette de 7 ou bien par WhatsApp aussi, ça marche, au 04 67 58 6000. Un petit message, une photo, même un vocal. On le diffusera à l'antenne. ICI Héro, voici France Gall.

0: Excellent mercredi matin avec votre radio locale ici Hero. Il est 7h12.
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0: Et toute l'équipe pour vous accompagner au sous du lit avec Salam Daoui pour l'info. Cher Salah, j'ai qu'une chose à dire.
4: Voilà.
0: C'est dur que ça s'arrête
5: comme
0: ça.
5: Voir, c'est la dure loi du sport, comme on dit.
0: On avait été mauvais en pronostic hier, hein, hier matin.
5: On était carrément...
0: Tous les deux, on était sur une victoire de la France, et puis finalement, c'était...
5: Je gagnerais pas au Paris Sportif, moi.
0: Non. Par contre, on peut féliciter Mathis, hein, qui réalise l'émission.
5: C'est vrai.
0: Qui, on n'était pas très heureux quand il disait ça hier, mais qui avait effectivement, lui, vu une victoire de l'Espagne. Il a eu...
5: Et je crois qu'il donne l'Angleterre championne du monde.
0: Ouais, on verra. On fera le débrief. On retient cette date. Dans quelques instants sur Ici Hero, figurez-vous que les films durent de plus en plus longtemps et qu'il y a aussi une manière de construire les films qui est différente. La raison, c'est pour capter au mieux le public qui se déconcentre de plus en plus. On va faire le point sur ce sujet avec l'édito d'Ici Hero qui arrive.
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0: 7h13, mon œil dans le rétro avec Gérald Roux, l'édito d'Ici Hero. Tout cet été, on se retourne sur ce qui nous a marqué hein, depuis le début de l'année 2026. Et ce matin, cette enquête qui révèle que les étudiants en cinéma n'arrivent même pas à regarder un film en entier.
7: On savait déjà que les jeunes lisent de moins en moins, les adultes aussi d'ailleurs, car ils sont tous attirés irrésistiblement par leur téléphone. Mais là, en février, un journal américain, dit Atlantic, nous apprenait que c'est aussi le cinéma qui souffre de l'effritement de notre attention, au point que les étudiants en cinéma, censés être passionnés par le 7e art, décrochent très rapidement en regardant un film. Leurs profs s'en sont aperçus complètement dépités. Pour commencer, lors des projections, les étudiants américains ne peuvent s'empêcher de jeter des petits coups d'œil réguliers sur leur smartphone. Ensuite, quand on leur donne des films à regarder en streaming, sur le site de la fac, les profs s'aperçoivent que seule la moitié des élèves ont lancé le film et que seulement 20% sont allés jusqu'au bout. Regarder un film en entier, mais quelle tannée ! Et même tout simplement aller au ciné. Presque une punition. Récemment, l'acteur américain Ben Affleck racontait qu'il ramait pour embarquer ses enfants dans une salle. 2 heures dans le noir, sans rien d'autre, mais quel ennui ! Après, on ne sait pas ce que Ben Affleck leur a proposé. Peut-être le film Oppenheimer, 3 heures, ou Babylone, 3h09, autant dire un marathon pour la jeune génération. Alors pour s'adapter à nos cerveaux très sollicités, de moins en moins concentrés, le cinéma innove. Par exemple, Netflix conseille à ses réalisateurs de faire répéter plusieurs fois l'intrigue à leur personnage, histoire de bien faire rentrer le scénario dans la tête du spectateur. Vous imaginez le dialogue. Chérie, il y a un tueur dans le jardin, il faut se cacher. 3 minutes après, chérie, il y a un tueur derrière la balançoire, il faut vraiment se planquer. Autre technique pour captiver le public, celle des explosions rapides. On les fait arriver dès les 5 premières minutes du film pour être plus efficaces. Enfin, il y a l'arme ultime, des fictions de 3 minutes. Aux États-Unis, on les appelle les verticales, car ça se regarde sur son téléphone en position verticale. En Chine, on dit aussi « danju », des histoires à l'eau de rose, avec des titres comme « Il m'a trahi, donc j'ai épousé son oncle ». Les premiers épisodes se regardent gratuitement, ensuite la plateforme vous fait payer. Ça ne coûte vraiment pas cher à fabriquer, et ça rapporte déjà des milliards.
0: Merci beaucoup Gérald. On reste justement dans l'esprit ciné, avec la bande originale de Rocky Survivor pour débuter. C'est la journée à 7h15. Et puis il y a une actu ciné. Une actu très importante dans ce mercredi. La sortie d'un film. Le film peut-être de la décennie. Christopher Nolan adapte le récit de l'Odyssée, le récit d'Homère, avec une caméra IMAX 70 mm. Il n'y a que 3 endroits en Europe où on peut voir ce film dans les conditions de réalisation. Ça se passe en Belgique, ça se passe en Angleterre, et ça se passe dans le département de l'Hérault. On fait le point dans quelques instants avec Ici ça marche, nos fiertés du département. Excellent début de journée, c'est mercredi. Bon courage chez Célarpix pour vous. 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

0: Passez un bon morceau pour attaquer cette nouvelle journée avec votre radio locale ici, Rouil, 7h19.
1: L'heure de Ici, ça marche, qui met en avant les fiertés du département. Et on est mercredi, c'est le jour des sorties à Tour de Plante.
2: Chut, ça commence.
0: Ici ça marche, au ciné, direction l'immense multiplex Pathé Odysseum à Montpellier, rencontre avec son patron, Sébastien Rodriguez. Alors, ça marche ?
3: Oui, c'est un cinéma qui, après Covid, est de l'ordre de 1 million d'entrées, et ça le place comme le 10e cinéma de France.
0: Ah oui, sur plus de 5000 cinémas dans l'Hexagone, être 10e, c'est la classe.
3: Et oui, c'est une fierté d'avoir à Montpellier le 10e cinéma en termes d'entrées au niveau de la France. Donc, c'est à la fois une vraie réussite de l'implantation, et puis aussi... on remercie tous nos spectateurs qui nous ont suivis depuis toutes ces années.
0: Depuis 1998, un cinéma avec 17 salles, dont deux technologiques, une 4DX pour mobiliser tous vos sens, les fauteuils qui bougent, l'eau, le vent, les odeurs, et puis une autre fierté, Sébastien, la salle IMAX.
3: Exactement, c'est notre écran qui est incroyable, puisqu'il a des dimensions de 18 x 24. Ça lui fait un écran de 430 mètres carrés. C'est tout simplement, en tout cas dans le circuit, le plus grand écran et probablement un des plus grands écrans IMAX de France, si on excepte le Futuroscope à Poitiers.
0: Oh bah oui, ça compte pas, c'est un parc d'attractions. Bon, retour à Montpellier, le Pathé Odysseum qui fait peau neuve en 2025.
3: Et oui, c'est un projet qui date de plusieurs années et on a enfin pu le réaliser. Là, aujourd'hui, toutes nos salles sont désormais en salle confort avec un nouveau fauteuil, avec une assise élargie et ils sont tous électriquement inclinables. Ça veut dire que vous allez avoir un confort incroyable.
0: Ces nouveaux sièges permettent de baisser le dossier et relever les jambes, un peu comme Chandler est joué dans Friends.
3: Oh. L'image est bonne.
0: Une rénovation qui était nécessaire pour ramener du monde dans les salles ?
3: Oui, complètement. Il y a une montée en gamme qui est indispensable pour séduire un nouveau public, pour répondre aux attentes du public actuel. Ça a toujours été la marque du groupe Pathé. On a innové avec les salles technologiques et aujourd'hui, c'est les fauteuils qui prennent le relais.
0: Bon, Sébastien Rodriguez, refaire 17 salles de cinéma, c'est un budget.
3: Oui, plusieurs millions d'euros investis pour cette phase de travaux.
0: Est-ce que cela veut dire que les places de ciné vont augmenter davantage ?
3: Aujourd'hui, non, c'est pas l'idée. On met beaucoup en avant nos cartes 3 places, 5 places. On a même une carte technologie. Donc il y a vraiment moyen pour nos spectateurs de trouver des prix très attractifs.
0: D'un point de vue RH, Sébastien Rodriguez emploie 35 personnes sur les deux cinémas pâtés de Montpellier. Alors, avant de dire « ça marche » ensemble, je voulais savoir quel était votre film favori.
3: Mon film préféré, c'est Pulp Fiction. Tarantino. Voilà, j'ai eu le plaisir de voir deux fois dans la même journée à Cannes lors de sa présentation. C'était en 94 avec l'équipe du film le soir. C'était un de mes meilleurs souvenirs de cinéma.
0: Le cinéma Pathé Odysseum de Montpellier est le 10e de France en nombre d'entrées et a le plus grand écran IMAX. La preuve que se faire une toile ici,
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4: Et il pourrait devenir d'ailleurs le premier cinéma de France avec cette nouveauté en ce mercredi. C'est aujourd'hui que sort le film L'Odyssée de Christopher Nolan, un film attendu par bon nombre de cinéphiles dans le monde entier et qui a été filmé notamment en IMAX 70 mm, c'est-à-dire la plus grande capacité d'image pour avoir les images les plus grandes. Et le cinéma Pathé Odysseum a en effet fait l'acquisition d'un projecteur IMAX 70 mm. Il est le seul en France à avoir ce projecteur. Donc c'est le seul salle en France où on peut voir ce dispositif et le film dans les conditions de tournage de Christopher Nolan. Autant vous dire que les réservations sont déjà complètes sur là plusieurs mois, quasiment toutes les séances sont complètes pour les projections en IMAX 70 mm. Donc je pense que ça va encore plus marcher.
1: Eh ben parce que moi j'ai essayé
4: pas de place.
1: Pas de place. Non, je vais attendre un peu.
4: Vous irez le voir en octobre.
1: Ouais, c'est ça.
4: Allez, Siro, un super concert pour vous. Souvenez-vous de ce morceau.

Camille, la chanteuse Camille, 20 ans après son album culte Le Fil avec ce morceau Ta Douleur. 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

0: Bruxelles, boulevard Bézère, sur votre radio locale ici Hérault. En parlant de boulevard, apparemment sur l'avenue Pierre-Mendès-France à Montpellier, vous qui êtes sorti à la sortie 29 Montpellier-Est de la 709 et qui circulez sur cette avenue en direction par exemple du centre-ville d'Antigone, il y aurait une voiture accidentée, ça circule que sur une seule voie, prudence à vous. Dans quelques instants, on va avoir le retour de l'actu et puis après pour la musique... Le king de la pop pour démarrer cette journée, Michael Jackson arrive sur votre radio locale ici Hérault et on a du disco aussi.
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0: Et où est-ce qu'elle nous écoute, Véronique à Juvignac, ce matin?
5: De Juvignac, ouais. Même.
0: Et alors, sur la route, au travail, à la maison?
5: À la maison.
0: À la maison, tranquillement. Encore au petit-déj?
5: Oui. Oui, tout à fait.
0: Et là, vous avez entendu ce morceau de musique. Ça vous a rappelé des souvenirs d'entendre ce morceau de Camille?
5: Ah oui, oui, tout à fait, oui. C'était une des premières chansons, je crois, d'elle.
0: Oui, en 2005, absolument, avec son album Le Fil, qui avait été un beau carton. Ouais. Et ben, elle revient avec un concert... symphonique. Il y a un orchestre qui l'accompagne. Ça se passe vendredi au Domaine d'Eau à Montpellier. Ça vous botte d'y aller, Véronique?
5: Ah oui, totalement, oui.
0: Alors, dites-moi simplement quelle est votre radio locale préférée.
5: Ici Hérault.
0: Et ben voilà, c'est gagné. Je vous offre une place pour vous et pour la personne de votre choix. Ok, Véronique?
5: Super, merci beaucoup.
0: Merci à vous d'être fidèle à votre radio.
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0: Dans un instant, l'info d'ICI, on a vécu la demi-finale hier, Salam Daoui, avec les supporters à Béziers.
6: Et oui, sans vouloir remuer le couteau dans la plaie, Stéphane Pocher était au milieu de ses supporters. Eh bien, on écoutera son reportage dans un instant.
0: Vous ne bougez pas. Pour le moment, on vous souhaite un très bon début de journée. Il est à 7h30, bon réveil avec ICI Hérault. L'actu en France et dans le monde en 90 secondes, on fait le point. Cyril Ardo-Redon.
7: Les Bleus manquent leur rendez-vous avec l'histoire et s'inclinent 2-0 en demi-finale de la Coupe du Monde face à l'Espagne. Ils joueront samedi pour la troisième place. L'autre demi-finale, c'est ce soir entre l'Angleterre et l'Argentine. Encore des jours, voire des semaines de lutte, mais les deux feux en forêt de Fontainebleau sont fixés. 2000 hectares ont été parcourus, jusqu'à 800 pompiers mobilisés. 4 gardes à vue sont en cours ce matin, dont celle d'un pompier volontaire qui a reconnu avoir allumé un feu. Dans ce contexte, Météo France place aujourd'hui 36 départements en orange pour un risque élevé de feux de forêt. La canicule, elle, perd peu à peu du terrain. Plus aucun département en alerte rouge ce matin. 69 départements restent tout de même en orange. Un adolescent jugé dès aujourd'hui devant le tribunal pour enfants de Chaumont en Haute-Marne pour le meurtre d'une surveillante de son collège il y a plus d'un an. Procès à huis clos car il avait 14 ans au moment des faits. Geste sans réel motif, il avait expliqué en garde à vue ne pas supporter le comportement des surveillantes en général. Le vote des définitif de la loi sur l'aide à mourir. Les députés ont le dernier mot aujourd'hui après le rejet par les sénateurs la semaine dernière. Texte qui doit rendre possible le suicide assisté sous certaines conditions pour des patients atteints d'une maladie incurable. Le Tour de France place aujourd'hui à la 11e étape. 160 km entre Vichy dans l'Allier et Nevers dans la Nièvre. Le départ sera donné un peu avant 14h. Hier, c'est le Slovène Tadej Pogacar qui s'est imposé sur la 10e étape.
6: Dans l'info d'ici, on revient sur la cruelle désillusion d'hier soir, la défaite de l'équipe de France battue 2-0 par l'Espagne en demi-finale de la Coupe du Monde. À Béziers, plusieurs centaines de supporters ont suivi la rencontre sur l'écran géant installé devant la mairie. On refait le match avec Stéphane Pocher.
8: Le coup d'envoi n'est pas encore donné et l'ambiance se fait sentir.
9: Moi j'aime bien, c'est la Coupe du Monde, il y a une super ambiance, il y a tous les origines qui se mélangent. Honnêtement, j'adore ça.
8: Moustapha est venu avec ses enfants maquillés, drapeau tricolore à la main et le nécessaire pour faire du bruit.
10: Ah oui, en effet.
11: Merci.
10: Donc à chaque action, vous allez...
11: Ah, ils sont là pour ça. Vivement qu'on gagne.
8: Chacun a ses pronostics et voit les Bleus en finale.
9: Ça va être un beau match. Je pense que c'est l'Espagne qui va marquer en premier et après la France qui va gagner à la fin. J'aime bien les deux pays, donc le cœur, il a du mal à se pencher vers l'un ou vers l'autre. Que le meilleur gagne.
8: L'équipe de France s'apprête à rentrer sur le terrain. Au moment de l'annonce du palmarès espagnol, l'ambiance promet d'être animée, voire tendue. Et lorsque le stade se met à chanter la Marseillaise, les Biterrois y vont en chœur. À la première action de Mbappé, les supporters y croient. Le ton change quand l'Espagne bénéficie d'un pénalty transformé à la 22e minute.
9: C'est décevant. Je suis déçu que l'arbitre n'aille même pas voir la VAR. Je trouve que c'est limite un manque de respect pour l'équipe de France.
12: Mais c'est que le début du match.
9: On va se remonter, on va se venger, ça va le faire.
12: Quel est votre pronostic ?
9: 2-1, 3-1 pour l'équipe de France.
8: À la mi-temps, c'est la déception forcément.
13: Mais là, j'ai l'impression que la France ne joue pas comme d'habitude.
8: Peu l'occasion française.
14: Un peu compliqué sur toutes les décisions arbitrales. Je pense que c'est ça qui a un peu tué le match. Mais sinon, après, on y croit pour la deuxième.
8: Au retour des vestiaires, chacun y croit.
15: Bah oui, largement. Hein. Ouais, ça va le faire.
8: Les Biterrois s'enflamment. Garde espoir. Les sourires affichés en début de match disparaissent peu à peu quand les Espagnols marquent leur deuxième but à la 58e minute. Les occasions françaises ne trouvent pas le chemin des buts. C'est la déception.
15: Franchement, on a plein d'occasions et il n'y a rien qui va.
8: Le public commence à s'en aller sans attendre vraiment la fin du match.
15: Ça rentre pas. C'est chelou, ce match est bizarre, franchement.
16: C'est mérité pour l'Espagne, même si la France aurait dû gagner, mais c'est mérité quand même pour l'Espagne.
17: Qu'est-ce qui a manqué ce soir d'après vous ?
16: Le combat, ils se sont endormis, ils se sont fait endormir par les Espagnols et puis voilà.
1: Et les Espagnols qui connaîtront donc leur adversaire ce soir, ce sera soit l'Angleterre, soit l'Argentine.
0: Dans quelques minutes, 10 pour être précis, c'est l'invité d'ici matin. On revient sur le projet de loi.
1: Oui, c'est le jour J pour les partisans de l'euthanasie. Aujourd'hui, les députés vont se prononcer de manière définitive sur la nouvelle loi sur l'aide à mourir. Une loi qui laisse perplexe le docteur Olivier Maillet, les médecins de soins palliatifs à Montpellier. Il nous expliquera pourquoi.
0: C'est lourd encore une fois ce matin avec ce temps très humide et ces entrées maritimes qui sont à nouveau présentes. Il fait 23 degrés ce matin à Bessan, nous dit Marie sur la page Facebook d'Issiro. Pas de vent pour le moment et un ciel gris. Merci pour votre message. Julien, c'est son surorbe. 24 degrés ce matin avec 79% d'humidité et un ressenti de 29 degrés alors qu'il en fait 24. Effectivement, il y a vraiment cette sensation de lourdeur qui va encore durer en cours de journée et puis laisser place à de belles éclaircies au cours de l'après-midi. Et les températures qui repartent à la hausse, surtout à l'intérieur des terres, puisqu'on aura un petit vent marin qui sera présent. Donc sur le littoral, il fera 26 degrés à Palavas, 28 degrés à Sète, ce qui est tout à fait correct, encore plus quand il fait 26 degrés dans l'eau de la Méditerranée. Par contre, Montpellier, 30 degrés, Agde, 31, Lunel, 32, Béziers, 33, et puis plus on remonte comme ça à l'intérieur des terres, on va chercher 34 degrés pour Clermont-Lérault et Saint-Pons-de-Thomières, et puis 35 degrés après pour l'Audève, pour Ganges ou encore pour Bédarieux. Le département est encore en vigilance jaune pour le phénomène canicule. Prudence sur la route si vous circulez à Montpellier, avenue Pierre Mendès France, l'avenue quand vous arrivez de la route de Carmont, la route de l'aéroport, vous êtes passé au-dessus de la 709 avec le rond-point du Zénith et vous arrivez en direction de la piscine. Il y a donc un accident a priori sur cette avenue, on circule que sur une seule voie. Grande prudence à vous, merci à Juliette qui nous a partagé l'information au 04 67 58 6000. Comme elle, n'hésitez pas à témoigner de quelque chose, vous nous appelez ou vous nous faites aussi un vocal sur WhatsApp, ça marche.
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0: Dans les légendes de princesse, il faut embrasser le crapaud pour le transformer en prince. Eh bien, à la salle de tassure à gouttes, c'est une truite. Enfin, un drac truite, figurez-vous. Virginie Vives va vous présenter l'animal totémique de la Salvetat. Après le king de la pop, voici Michael Jackson, Billie Jean, sur votre radio locale. 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

0: Très bon début de journée avec votre radio locale ici Héro, il est 7h41.
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0: Vous êtes en vacances dans le département, ou alors vous n'en avez pas connaissance dans votre village peut-être. Il y a un animal totémique, c'est une particularité bien de chez nous. De nombreux villages de notre département sont associés à un animal qui est célébré, qui est souvent reproduit sous forme de structure sous laquelle on peut se mettre et puis défiler à l'occasion des fêtes votives. Et cet animal a toujours sa légende. Cet été, ici Héro vous les raconte, Virginie Vives.
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0: un conte de haut. Venez rencontrer le drac truite.
1: C'est 5 euros la place et 3 euros pour les enfants, madame.
2: Nous sommes à la Salvetat sur Agout. Ivre comme tous les matins, Hugolin, pêcheur passionné.
3: Je t'aime, mon homme. Je t'aime d'amour.
2: Non, pas celui-là, on est dans l'Hérault, pas à Marseille. Hugolin jette donc son filet dans la goutte, comme chaque matin. Sauf que ce jour-là, il se fait entraîner par une force surhumaine et se retrouve dans son propre filet face à une gigantesque truite. Le drac truite.
4: Attends, attends, j'ai 3 filles à la maison. Si tu me laisses en vie, je t'en donne une pour l'épouser.
1: Sympa, papa.
2: Hugolin fonce chez lui, rassemble ses filles dans la salle à manger.
5: En bande organisée, personne peut nous canaliser.
1: Les filles, allez, c'est 2 minutes 30 la chronique.
5: Pistez par les banalisés.
2: Et il leur demande de se sacrifier.
6: Moi, je l'épouserai si ça doit vous sauver.
2: Trop mignonne. La Benjamine se propose et à partir de ce jour-là, reçut chaque nuit la visite du drac truite. À la surprise de tous, la jeune femme s'épanouissait de jour en jour. Les deux sœurs, curieuses et surtout envieuses, se planquent un soir pour voir ce qui se passe et découvrent que la grosse bête crado se mue en superbe jeune homme aussitôt la nuit tombée. Folle de jalousie, elle fonce voir le curé du village qui pratique un exorcisme de la goutte. Alors que l'eau se met à bouillir, la Benjamine saute dans l'eau, préférant mourir avec son drac que vivre sans lui. In extremis, les amoureux se retranchent dans une grotte. Et là, une source jaillit et miracle, miracle.
7: Voyage, voyage.
1: Non, miracle, miracle.
2: Le drac reprend définitivement forme humaine. La fin, c'est toujours la même. Ils vécurent heureux et eurent beaucoup d'enfants.
8: Au clair de la lune, mon ami Pierrot.
2: Eh oui, le drac était en fait un jeune homme à qui le diable avait jeté la malédiction de se transformer chaque nuit en truite effrayante. Mais c'était sans compter l'amour d'une jeune femme au très grand courage.
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10: Et vous retrouvez les animaux totémiques et notamment celui de votre village peut-être directement sur l'application de votre radio. Ici, coucou à Laure au Kélar ce matin en Larzac. Merci pour votre message sur le Facebook de la radio avec un thermomètre qui affiche 23 degrés. Belle journée à toutes et tous. Il y avait de la brume apparemment sur le village hier matin. Elle nous a partagé la photo. Vous pouvez aller la voir directement sur le Facebook d'Ici Hérault.
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10: Il est 7h45 avec notre invité ce matin, Salam Daoui. On aborde un sujet très sensible.
14: Et oui, la loi sur le suicide assisté, parfois même l'euthanasie, après 3 rejets par le Sénat et 3 votes favorables à l'Assemblée, bien les députés ont le dernier mot aujourd'hui. Ils vont se prononcer de manière définitive sur l'aide à mourir. Alors pour en parler, notre invité ce matin, le docteur Olivier Maillet, médecin de soins palliatifs à Montpellier et vice-président de la Société française d'accompagnement et de soins palliatifs. Il répond aux questions de Guillaume Roulant.
15: Bonjour docteur Olivier Maillet.
16: Bonjour.
15: Cette nouvelle loi sur la fin de vie, est-ce que c'est une mauvaise nouvelle pour les soins palliatifs, votre domaine de spécialité?
16: Bon, je ne sais pas si c'est une bonne ou une mauvaise nouvelle. En tout cas, c'est une loi qui inquiète une très forte majorité des soignants de soins palliatifs, mais aussi des professionnels qui accompagnent la fin de vie.
15: Pourquoi exactement?
16: Notre expérience de soignants en soins palliatifs nous montre que un patient qui est atteint d'une maladie grave et incurable est traversé par des souhaits de mourir à un moment ou à un autre de leur parcours. Ça ne veut pas dire que les patients ou les personnes persistent dans ce souhait de mourir.
15: Elle peut changer d'avis en fait, c'est ça que ça veut dire. Ouais.
16: Nous, ce qu'on constate, c'est une vraie dynamique autour de ça. C'est-à-dire qu'il y a des allées et venues entre je veux mourir et je veux vivre.
15: Elle vous inquiète aussi, pourquoi? Pour les soignants aussi?
16: Pour les soignants également, parce que le mandat des soignants de soins palliatifs et de ceux qui accompagnent la maladie maladie grave et la fin de vie, c'est de soulager coûte que coûte les personnes et pas de leur donner intentionnellement la mort.
15: Cette nouvelle loi, elle est permissive, trop permissive selon vous ?
16: Permissive, je ne sais pas si c'est le mot, mais en tout cas, elle s'est éloignée très franchement de son intention de départ, qui était de créer une nouvelle loi pour répondre à des situations exceptionnelles, rares, en ultime recours. Et en fait, on se retrouve avec une loi qui va s'adresser à des centaines de milliers de personnes atteints de maladies graves, mais qui peuvent vivre potentiellement des années encore. Ce n'est pas une loi qui est réservée à des personnes en fin de vie. Ça, c'est la première chose. La deuxième chose, c'est la procédure qui est facilitante, notamment avec l'histoire des délais.
15: 15 jours pour trancher, c'est ça, ouais.
16: C'est-à-dire que le médecin, à partir du moment où il reçoit la demande d'aide à mourir, aura 15 jours pour rendre sa réponse. 15 jours dans le système de santé dans lequel nous sommes, c'est un délai ridicule. Il faut plusieurs semaines pour avoir un scanner, il faut plusieurs mois pour avoir rendez-vous avec un spécialiste, il faut plusieurs mois pour avoir rendez-vous dans un centre antidouleur. Ce délai de 15 jours paraît complètement disproportionné par rapport aux conditions de notre système de santé actuel.
15: Ça veut dire que la France là, s'apprête à franchir un cap qu'elle n'avait jamais franchi jusqu'à présent ?
16: Cette loi, elle ne va pas plus loin, elle va ailleurs. C'est un autre dispositif, c'est une autre façon de considérer la relation soignant-soigné. Cette loi va ouvrir à des euthanasies et des suicides assistés par défaut d'accès aux soins. 87% du territoire français est un désert médical. Tous les jours, 500 personnes meurent sans avoir eu accès à des soins palliatifs alors qu'elles auraient dû en bénéficier. En tout cas, cette nouvelle loi ne sera pas un remède au mal mourir en France, très clairement.
15: Merci docteur Olivier Maillet, médecin soins palliatifs à Montpellier et vice-président de la Société française d'accompagnement de soins palliatifs. Merci, bonne journée à vous.
16: Merci.
10: Ici, on vous détaillera un petit peu plus ce que contient cette loi dans les infos de 8h qui arrivent.
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10: Il est 7h49. Dans quelques instants, on va vous emmener dans les festivals du département, notamment à 7, avec du jazz qui s'annonce. On va décrypter tout ça. Et puis avant, on va faire un point aussi sur l'étape du Tour de France, Vichy-Nevers, cette 11e étape avec le patron du Tour. Ça arrive après Alain Bachung, ma petite entreprise sur Ici Héros. Bon début de journée avec nous, bon réveil.

0: Ici Roster 53 sur la route du Tour de France. Le nouveau coup de massue de Tadej Pogačar, le champion slovène, a remporté en solo l'étape d'hier entre Aurillac et le Lioran. Paul Sexas, le jeune espoir français, a terminé 3e, ce qui lui permet de monter à la 5e place du classement général. En tête, Pogačar compte désormais une confortable avance de 3 minutes 36 sur son principal rival, Jonas Vingegaard. Aujourd'hui, les coureurs s'élancent de Vichy pour prendre la direction de Nevers. Et on fait le point sur les enjeux de cette 11e étape avec le patron du Tour, Christian Prudhomme, Emmanuel Collardet.
1: Bonjour Christian Prudhomme.
2: Bonjour.
1: Aujourd'hui, on quitte les volcans d'Auvergne pour rejoindre les plaines de la Nièvre. Un peu de répit donc pour les coureurs. Est-ce qu'on peut récupérer sur une étape pour autant comme celle d'aujourd'hui ?
2: Récupérer quand on est dans le peloton, oui. Quand on reste à l'abri du peloton pour un favori du Tour de France, oui, sans aucun doute. Ce sera une chance pour les sprinteurs à nouveau, avec une étape qui va tout droit vers le nord de Vichy à Nevers. Vichy qui n'a plus vu le Tour de France en départ ou arrivée d'étape depuis Faustocopie. La dernière fois c'était 1952 jusqu'à Nevers. Alors là c'était il y a longtemps aussi, mais moins longtemps quand même. C'était pour le centenaire du Tour en 2003.
1: Et c'était un certain Alessandro Petacchi qui s'était imposé. On peut s'attendre à un scénario du même type.
2: Oui, la logique d'un sprinteur dominant, c'était Petacchi à l'époque. Donc qui devrait se reproduire en effet à Nevers dans la Nièvre cet après-midi.
1: Alors quand même avant ça, il y a la traversée de l'Allier puis de la Nièvre. Quelques possibilités peut-être pour tenter de fausser compagnie au peloton.
2: Il y a toujours des possibilités, mais les équipes de sprinteurs devraient cadenasser la course pour faire en sorte que l'un des leurs puisse gagner aujourd'hui et demain, puisqu'ensuite ce sera le temps des vaches maigres pour les sprinteurs.
1: Ouais. Et justement, une étape comme celle-ci, donc qui semble effectivement promise aux sprinteurs, c'est important pour la rythmique du Tour.
2: Oui, c'est important, c'est capital. Vous savez, autrefois, il y avait parfois jusqu'à 4 ou 5 étapes consécutives réservées aux sprinteurs. Aujourd'hui, elles sont disséminées. Je dis souvent que le dogme, c'est qu'il n'y a pas de dogme. Mais malgré tout, on est quand même sur cette règle de 2 sprints consécutifs au maximum. Après, tout est possible. Souvenez-vous, l'année dernière, de Mathieu Van Der Poel, parti avec un de ses équipiers pour une échappée de 150 ou 160 km, rattrapé au dernier moment. Donc, il y a toujours une possibilité, naturellement, qu'une échappée à Youbou. Mais bon, il y a quand même beaucoup plus de chances, évidemment, pour qu'un sprint ait lieu cet après-midi à 9h.
1: Il y a toujours du suspense, évidemment, sur la route du Tour. Très belle journée à vous,
2: merci.
1: Christian Prudhomme.
0: 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Vous vivez l'étape avec plusieurs points toutes les demi-heures durant cet après-midi. Et puis, on vous fera vivre aussi l'arrivée en direct sur Ici Hérault, 7h55. Dans le département, il y a plein de festivals durant l'été. Et on fait le point sur leur actualité avec Frédéric Le Ternier.
3: Salut tout le monde. Connaissez-vous Jesse Lee and the Alchemist? Non? Alors laissez-moi vous faire les présentations avant que vous ne laissiez passer votre chance de les entendre au Théâtre de la Mer lors du festival Jazz à 7, ce sera le 19 juillet. Alors Jesse Lee and the Alchemist, il s'agit en fait d'un quintet de modern blues rock. Leur musique est à la fois moderne, originale, nourrie de tradition et de puissance. Alors celle-ci passe sans doute par l'incroyable voix de Jesse Lee.

Leur premier album, sorti en 2021, a conquis des foules entières. Legacy, c'est le nom de leur troisième. Il est sorti à l'été 2025, il y a une petite année. Et il va résonner, à mon avis, à fond dimanche soir, rien que pour vous. Le concert est prévu à 21h. Et si vous voulez prolonger la soirée, restez assis. Car c'est à 22h45 qu'un monstre, un génie,

0: californien Robin Ford, c'est 50 ans de carrière. Il a joué aux côtés de Miles Davis, Joni Mitchell, George Harrison et bien d'autres. Sachez que durant ses concerts, il se nourrit de l'énergie du public et il adapte à chaque fois sa partition. Rendez-vous compte, il a sorti en début d'année son 17e album. Intitulé Two Shades of Blue, on y trouve une reprise de Jealous Guy de John Lennon, des morceaux de Rhythm and Blues bien sûr, et également des morceaux instrumentaux en hommage à Jeff Beck. C'est comme je vous le disais, une légende. Et quand une légende s'arrête par chez nous, je vous recommande d'aller vous laisser envoûter. N'oubliez pas, c'est le 19 juillet et c'est lors du festival du si beau festival Jazz à 7.
1: Et vous pourrez prendre vos lunettes de soleil hein, pour profiter de ce festival Jazz à 7. Prenez aussi vos lunettes pour l'éclipse solaire. Ici Hero a de quoi vous en offrir. Cette éclipse, elle s'annonce le 12 août prochain. Et juste avant l'actu de 8h avec Stéphane Bern, on remonte le temps où un empereur voit le soleil s'éteindre et son empire avec.
2: Printemps 840, une éclipse noircit le ciel. Mauvais timing. Pour les contemporains, c'est pas de l'astronomie, c'est une annonce. Et clairement, pas une bonne. Au bord du Rhin, près d'Ingelheim, Louis le Pieux est fatigué. Oh, très fatigué. Le genre de fatigue où tu sais que le générique de fin n'est plus très loin. Fils de Charlemagne, il a hérité d'un empire immense et d'un problème logistique majeur, ses propres enfants. Car pendant que l'empereur vieillit, ses fils, eux, s'entraînent déjà à se disputer l'héritage. Alliance, trahison, révolte, la succession a commencé avant même la mort du père.
3: Eh ben moi, j'aimerais savoir qui a pris la succession de cet homme serviable.
2: Et puis au mois de mai, un mercredi avant l'ascension, le ciel décide d'ajouter un peu de dramaturgie. En plein jour, le soleil s'éteint. Une éclipse. À l'époque, personne ne sort de lunettes spéciales, mais bien des interprétations. Elles sont assez claires. Ce genre de spectacle céleste annonce rarement une bonne nouvelle. Spoiler, l'empereur va mourir et les choses humaines vont entrer dans les ténèbres des tribulations. Louis n'est pas foudroyé sur place, non, il agonise encore des semaines. Le 20 juin 840, un dimanche après la messe, il meurt. Sorti sobre, mais timing impeccable pour le symbole. Et là, le ciel avait vu juste. Car immédiatement, ses fils passent de l'échauffement à la guerre ouverte. Lothaire, Louis, Charles, chacun veut sa part. Sympa le repas de famille. L'empire de Charlemagne devint un puzzle. 3 ans plus tard, le traité de Verdun officialise le découpage.
4: Pour 4 coins de Paris qu'on va le retrouver éparpillé par petits bouts, façon puzzle.
2: Sur les ruines de cette querelle familiale naissent les contours de la France et de l'Allemagne. Des contours qu'on apprendra plus tard dans les manuels scolaires. Grâce à un homme qui a eu cette idée folle un jour d'inventer l'école, ce sacré Charlemagne. La boucle est bouclée.
1: Merci beaucoup Stéphane Bern. On vous retrouve ce soir à la télévision sur France 3 pour Secret d'Histoire. Spartacus et la révolte des gladiateurs. Encore plus aujourd'hui avec la sortie du film L'Odyssée de Christopher Nolan qui retrace l'Odyssée d'Homère et l'histoire d'Ulysse. À voir ce film uniquement avec un projecteur IMAX 70 mm. Ça se passe à Montpellier au Pathéodicéum.
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1: Bon mercredi 15 juillet avec Ici Héro, il est 8h. Le journal présenté par Salam Daoui.
6: C'est terminé. Le rêve américain est passé. L'équipe de France ne sera pas championne du monde. L'équipe de France que tout le monde voyait au sommet, que tout le monde voyait être la meilleure.
1: C'était hier soir sur Ici Héro, l'équipe de France battue par l'Espagne 2-0 en demi-finale.
7: Et battue sous les yeux de plusieurs centaines de supporters à Béziers, massés devant l'écran géant installé sur le parvis de la mairie. On ne peut pas dire qu'ils ont passé une bonne soirée.
8: Bah franchement, déçu pour la France, ça aurait pu être la 3e finale consécutive. Malheureusement, ça s'est pas fait. On aurait aimé voir plus de jeux. C'est une très grande équipe, c'est une très grande nation. Malheureusement, ils ont pas été au rendez-vous.
9: Oui, déçu parce que bon, on aurait aimé quand même célébrer et voir tout le chemin parcouru, bah, au moins avoir quand même aller jusqu'à la finale.
10: Franchement, c'était compliqué pour la France. Ils arrivaient pas à attaquer, ils arrivaient pas à jouer de l'avant.
9: J'aurais pensé quand même qu'il y aurait 2-1 pour la France. Ouais. Et là, 0, franchement, je pensais quand même qu'il allait avoir un but, mais là, pas du tout.
10: C'est une grande équipe d'Espagne, donc qu'on ne s'attendait pas à un résultat non plus trop avantageux pour la France. Mais bon, quand même, on aurait pu au moins essayer de marquer un but. Mais de là à se prendre deux buts et finir par un match de 0, c'est décevant, quoi. Bah, là, actuellement, ils ont la meilleure défense de la Coupe du Monde. Donc ça aussi, on ne peut pas le nier, c'est vrai que c'est fort. Et bon, nous, on a quand même Mbappé, Dembélé, tout ça. Donc franchement, on aurait pu faire un truc.
7: Pour pouvoir espérer, il fallait qu'on soit à notre maximum. Mais on ne l'a pas été, malheureusement. Et ça nous amène à une énorme déception, a réagi le sélectionneur Didier Deschamps, qui quittera les Bleus samedi après le match pour la troisième place. Les Espagnols, eux, connaîtront leur adversaire ce soir. Ce sera soit l'Angleterre, soit l'Argentine. Ça commence à 21h.
1: Un baigneur de 78 ans est mort noyé hier en fin de matinée sur la plage à Agde.
7: Il a été sorti de l'eau, inconscient. Les pompiers ne sont pas parvenus à le réanimer. C'est arrivé au niveau du poste de secours Héliopolis. Les pompiers également mobilisés sur un incendie à l'Odève. 25 d'entre eux ont été envoyés au niveau du col de Lunas pour un feu de voiture. Les flammes ont parcouru un hectare de végétation, mais personne n'a été blessé. C'est justement pour limiter les risques d'incendie que le maire de Saint-Brest, dans la métropole de Montpellier, a pris un arrêté pour interdire l'accès aux zones boisées de sa commune. Laurent Jaoul explique que c'est une demande des riverains. Une signalétique a été mise en place par la police municipale afin d'en informer le public.
1: Les députés sont appelés aujourd'hui à se prononcer sur la loi qui divise, la loi sur l'aide à mourir.
7: Après 3 rejets par le Sénat et 3 votes favorables à l'Assemblée, les députés auront le dernier mot aujourd'hui lors d'un vote définitif. Alors on va essayer d'y voir un peu plus clair. Solène Lehen, quelles sont les grandes lignes de ce texte ?
11: Les opposants ont régulièrement dit que cette loi donnerait le droit de tuer des personnes âgées ou handicapées. Or, il faudra répondre à des critères stricts pour demander l'aide à mourir. Être majeur, être atteint d'une maladie grave et incurable, en souffrir, être en phase avancée ou terminale de cette maladie, cela reste flou, mais disons une espérance de vie de quelques mois maximum. Et enfin, être lucide pour pouvoir changer d'avis jusqu'à la dernière minute, ce qui exclut les malades d'un Alzheimer avancé. En clair, la loi concernerait plutôt des personnes atteintes de pathologies comme la maladie de Charcot ou des cancers incurables. Ensuite, la procédure. Le patient doit faire sa demande auprès d'un médecin qui recueille l'avis de plusieurs professionnels de santé et accorde ou non l'aide à mourir. Si c'est oui, dit le texte, le patient se donne lui-même la mort en buvant ou s'injectant un produit létal. Et seulement s'il n'en est pas capable physiquement, alors un médecin ou infirmier volontaire fera le geste.
7: Deux personnalités de l'Hérault élevées au grade de chevalier de la Légion d'honneur hier à l'occasion du 14 juillet. Kléber Mesquida, le président du conseil départemental depuis 11 ans, ancien député, ancien maire de Cressan et de Saint-Pons-de-Thomières, et puis Claudine Vassas-Mégery, première vice-présidente du département et ancienne maire de Castries. Le patron des pompiers de l'Hérault, distingué lui aussi, le contrôleur général Éric Florès, a reçu hier la médaille de la ville de Montpellier des mains du maire pour, je cite, son engagement en faveur de l'intérêt général et les services accomplis pour la ville et ses habitants. Éric Florès, qui va quitter l'Hérault, son département de naissance, où il aura passé 9 ans à la tête du SDIS. Le 1er septembre prochain, il part à Marseille comme chef d'état-major de la zone de défense et de sécurité sud.
1: Ici Hérault, il est 8h05. La colère des habitants d'un immeuble HLM à Pézenas.
7: Ce sont des locataires de la résidence Castelsec et contrairement à ce que son nom indique, eh bien, ils doivent faire face à d'énormes dégâts des eaux. Le problème, disent-ils, c'est que leur bailleur social, Hérault Logement, ne fait rien alors qu'il est prévenu. Ça vient d'une fuite très importante dans une conduite au 3e étage. Dans un des appartements touchés, une partie du mur des WC s'est écroulée sur un enfant. Il a été blessé assez sérieusement à la tête et au cervical. Sophie, elle, est mère de 2 enfants et elle n'en peut plus. Elle signale un problème de fuite depuis 2023, mais rien ne se passe.
12: Là, ça sèche, vu la chaleur, c'est rempli d'eau, mais c'est tout pourri. Hein. Les murs ont gondolé, ont craquelé.
13: Les murs sont fragiles.
12: Ah oui, très fragiles. Hein. Et en plus, ça fait peine parce que ça fait pas longtemps que je viens de la refaire. Ça fait depuis 2023 déjà que je refais. En lui disant qu'il y a une fuite à cet endroit-là. La fuite n'a pas été recherchée ni trouvée. Et le dimanche, là, ben, tout s'est effondré. Le mur est tombé. Nous, on a eu un gros trou. Là, on voit toutes les canalisations. Et ça a continué. Ils ne pouvaient pas intervenir. On leur a dit, il y a bien quelqu'un d'urgence pour venir arrêter cette eau parce que les murs s'effondraient. Au-dessous, l'étage en dessous, pareil. Tant bien que mal, on a essayé de mettre genre un caoutchouc pour essayer de stopper, de diminuer un peu la fuite d'eau. Et nous, on a des enfants. En dessous, ils ont un bébé.
13: Ça vous agace qu'on vous laisse dans cette situation-là ?
12: Et oui, surtout que ça fait un moment que ça a été signalé, qu'à chaque fois, c'est pareil. Rien ne se fait. Et au jour d'aujourd'hui, ben, les murets sont tombés. La plaque est carrément même tombée sur mon fils.
13: Et il faut insister pour qu'il vienne ?
12: Oui, c'est ça.
7: Une interview au micro de Stéphane Pocher. On vous a mis des photos et une vidéo sur ici.fr, c'est assez parlant. Dans un courrier, Héro Logement dit regretter les nuisances occasionnées aux locataires. Le bailleur indique qu'il accompagnera chacun d'entre eux dans les démarches auprès des assurances et fera en sorte que la remise en état des logements se fasse.
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7: Je ne sais pas si c'est partout pareil, mais à Montpellier ça se dégage.
1: Oui, ça va se dégager en cours de journée, effectivement. Encore quelques entrées maritimes ce matin pour débuter la journée. Geneviève nous lit d'ailleurs ce matin à Vias. Elle nous écrit sur la page Facebook d'Issiro à 24 degrés 8. Pégoumas, encore, eh oui, un ciel bien empégué, et cette sensation de lourdeur d'ailleurs, quand est-ce que ça va s'arrêter là, cette humidité ambiante? On va demander dans quelques instants à notre consultant météo, Loïc Spadafora. En tout cas, effectivement, cet après-midi et en cours de matinée, le ciel se dégage, le soleil sera présent, il va briller très généreusement. On aura même des températures en hausse dans l'intérieur des terres, avec cette vigilance jaune pour le phénomène canicule. Attendez-vous à 35 degrés sous abri à l'Odève, à Ganges et à Bédarieux, il fera 34 à Clermont-Lérault, 33 pour Béziers, 32 à Lunel, 31 à Agde, 30 degrés pour Montpellier, puis sur le littoral où on respirera le mieux avec 26 à 28 degrés. Et dans la eau, si vous allez vous baigner, 24 à 26 degrés dans la mer Méditerranée. N'hésitez pas, comme Geneviève, à nous faire un petit commentaire sur la page Facebook d'Issiro ou bien via WhatsApp au 04 67 58 6000. Vocal aussi, si vous êtes témoin d'un incident, je vous rappelle justement qu'il y a une difficulté sur l'avenue Pierre Mendès France à Montpellier entre la sortie 29, rond-point du Zénith, et puis la piscine, par exemple. Quand vous allez en direction d'Antigone, une voiture a été accidentée. Prudence à vous sur le secteur.
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1: J'espère que vous avez profité un peu de la journée fériée d'hier, si vous avez pu en profiter. Peut-être retour au boulot aujourd'hui. Ici Héro est là pour vous, 8h08, Julien Clerc.

0: Le début de journée avec Julien Clerc sur votre radio locale ici, il est 8h12. Première radio sur l'actualité du département et également sur la météo. Tous les matins, on décrypte la météo au plus près de chez vous avec notre consultant Loïc Spadafora. Bonjour Loïc.
1: Bonjour Arthur, bonjour à tous.
0: Ils sont très nombreux, nos visiteurs, à nous dire depuis 3 jours de suite que le matin ça pègue. Effectivement, on sent cette humidité très présente. Quand est-ce que on va arrêter d'avoir la peau moite ?
1: Alors la bonne nouvelle effectivement c'est que le vent en fait va basculer de secteur, le vent marin va cesser de souffler pour la journée de vendredi, on va avoir le retour de la tramontane, donc à partir de vendredi on va beaucoup mieux respirer, le taux d'humidité dans la masse d'air va bien baisser, l'air sera beaucoup plus sec, on aura le retour d'ailleurs donc de la tramontane autour des 50 km/h à rafale, donc vendredi ça devrait aller mieux.
0: Parce qu'effectivement on a ces températures qui ont clairement baissé comparé à la canicule de la semaine dernière, pour autant on a une sensation de lourdeur, vous avez un marqueur en météo, c'est l'humidex.
1: Oui, c'est ça en fait. L'humidex, c'est un marqueur qui a été inventé par les Canadiens. Et en fait, l'humidex, c'est une valeur qu'on mesure avec la température sous abri et en même temps le taux d'humidité. Et c'est vrai que quand on a un taux d'humidité qui est très important dans la masse d'air, on a beaucoup plus de difficultés à supporter la chaleur. Donc pour autant, effectivement, les températures baissent. Mais vu que le taux d'humidité est très important avec ces nuages bas, eh bien c'est pour ça qu'on a cette sensation de lourdeur et qu'on a du mal un petit peu à respirer. C'est étouffant, même le matin d'ailleurs.
0: Pour terminer, Loïc Spadafora, on a toujours cette vigilance jaune au feu de forêt, on voit bien que tout est cramé, tout est sec autour de nous. Quand est-ce qu'on aurait de la pluie dans l'Hérault ?
1: Alors il y a un petit espoir pour demain après-midi, peut-être quelques averses orageuses assez localisées, mais bon ça sera pas une dégradation organisée, si ça se produit ça sera vraiment quelques petites averses dans quelques communes, mais pour l'instant pas vraiment de grosses pluies à l'horizon.
0: Loïc Spadafora décrypte la météo du département chaque matin avec le plus météo sur votre radio ici Hérault. Dans quelques instants, ici, Hérault aura des places pour aller voir Patrick Sébastien. Il est vendredi dans les arènes de Lunel, Patrick Sébastien. Vous allez remporter vos 2 places pour ce concert. Et puis Patrick Sébastien, c'est les musiques des soirées, c'est les musiques des campings. On va aller en immersion dans un camping dans quelques instants avec Virginie Vives. Vous restez branchés sur ici, Hérault.
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0: Il est 8h16, c'est pas vrai, le rendez-vous anti-arnaque. Avec vous Valentin Bertrand, on profite des soldes d'été sans se faire berner.
7: Oui, parce qu'en cette période des prix barrés, toutes les offres ne se valent pas. Sur Internet notamment, c'est le grand écart de moins 5 à moins 90%. L'année dernière, l'association de consommateurs Que Choisir Ensemble avait passé au crible les géants du e-commerce. Résultat, près de 9 réductions sur 10 se sont avérées fausses. Et ça se joue dans la petite mention à côté de l'ancien prix. S'il y a marqué prix de référence ou prix le plus bas sur 30 jours, vous êtes bien en face d'une vraie promotion. Méfiance par contre si vous lisez prix conseillé, prix moyen ou encore prix de comparaison. C'est une indication controversée, on ne sait pas vraiment quels sont les tarifs utilisés pour fabriquer ces moyennes. Le risque, c'est donc que le prix barré soit en fait gonflé artificiellement pour faire paraître la réduction plus généreuse qu'elle ne l'est vraiment, et au bout du bout, vous poussez à acheter, tant qu'à faire avec un compte à rebours pour créer l'urgence. Dans ce cas, il faut absolument comparer. Vous pouvez le faire par vous-même en allant sur des sites concurrents, mais mieux, des comparateurs le font à votre place. Ils s'appellent Idilo, Le Dénicheur ou encore Google Shopping.
6: Et pendant les soldes, hein, tout le monde l'a vu, on peut lire sur de nombreuses étiquettes, ni repris, ni échangé. Est-ce que ça, c'est légal ?
7: Alors en partie, si vous avez acheté un produit soldé avec cette mention et que vous revenez deux jours plus tard parce que finalement la couleur ne vous convient plus ou que vous n'avez pas pris la bonne taille, malheureusement, c'est trop tard. Par contre, si le produit est cassé, défectueux, s'il présente un défaut, là c'est comme le reste de l'année, vous avez le droit à un échange ou un remboursement avec quand même une subtilité, ça ne fonctionne pas si le défaut était apparent au moment de l'achat. C'est le cas par exemple dans un magasin de meubles qui met en solde un canapé d'exposition. Forcément, il n'est plus tout à fait neuf et il est vendu en l'état.
0: Merci Valentin. Si vous êtes victime d'une arnaque, vous aussi, si vous avez repéré une fausse information, on compte sur vous pour nous alerter.
6: Une seule adresse mail, ici.arnaque@radiofrance.com, ici.arnaque@radiofrance.com.
0: Dans quelques instants, ici, on vous emmène au camping et également vos places pour Patrick Sébastien. Vous restez branchés. Le mercredi débute ici, avec votre radio locale, et Natacha Saint-Pierre et Pascal Obispo. Il est 8h18.
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0: Ils s'aimeront. Natacha Saint-Pierre et Pascal Obispo sur ICI Héros, 8h21. Allez-vous nous appeler 04 67 58 6000. 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
0: Sans transition, et même si tout est trouvé après Patrick Sébastien, on vous emmène en immersion au camping de Vias Plage, camping 4 étoiles au Virginie Vives, passe la semaine et vous emmène à la rencontre des campeurs, également des employés. Quelles sont les animations, tiens, phares d'un camping en 2026? Et Virginie Vives vous raconte.
4: Radio Ganaswinda, bonjour.
5: Bonjour.
6: Et bonjour.
7: On est de ICI Héros, la radio, on vient faire un reportage sur vous.
5: Sur moi, classé.
7: Je vous en prie.
5: Pardonnez.
7: Je vous en prie.
5: Méditerranée Plage, bonjour. Hein.
8: Le camping est une culture qui se transmet. On a été au camping enfant, on y a vécu ado et on y retourne quand on a ses propres gamins. Les animations sont hyper importantes. Ce jour-là, une animation est annoncée à 16h. Rendez-vous à côté de l'enceinte, devant le resto du midi.
7: Ah, et de la musique. Ils ont tous des jolis. Ça, c'est les animes, bonjour.
9: C'est ça, animes, on a les t-shirts qui vont avec aussi.
7: Orange.
9: En fait, on a un grand jeu rallye photo par équipe. Vous avez 3 checkpoints sur lesquels aller, avec à chaque fois entre 5 photos à faire différentes. Originales.
7: Ok.
9: Et ils avaient des défis pour les rediriger, en fait, d'un checkpoint à l'autre. Pour finir sur un grand trésor.
7: Bonjour.
8: Voici Marion, la responsable de l'animation depuis 6 ans. Elle a commencé comme animatrice pour les enfants. En haute saison, elle gère maintenant une équipe de 8 personnes et c'est vraiment son truc.
10: Ah ouais, j'adore. Ah, moi, le relais client, faire la fête, faire les fous, alors proposer des activités et compagnie, des karaokés, des quiz, j'adore ça.
8: Alors qu'est-ce qu'on vous dit? Parce que faites du relais, faites du relais.
10: Mmh. Déjà, on a un leitmotiv, c'est SBAMS. Sourire, bonjour, au revoir, merci, s'il vous plaît. Ça, c'est primordial. On veut voir des chicots.
8: On veut voir du chicot, même voilà. Si on pourrit des chicots, du chicot. On voit du chicot maintenant.
10: Ah non, il faut sourire, il faut être là. Les gens sont en vacances, peut-être qu'une seule semaine dans l'année. Il faut pouvoir égayer leurs vacances, leur faire vivre une semaine de folie.
8: Mais vous dormez quand? Parce que quand on regarde les programmes, vous êtes là jusqu'à 23h. Ça recommence à 10h en mode hé, hey, à quoi le gym, les gars? Oui, c'est ça, on dort en hiver.
10: Voilà, on carbure au café.
8: 16h, une vingtaine de personnes, petits et grands, sont arrivées pour jouer. Après un rapide brief avec les animateurs pour la répartition sur le checkpoint, c'est parti.
10: En mode vacances.
11: Bonjour
10: quand même.
11: À tous, chers vacanciers du Méditerranée Plage, n'hésitez pas à vous rapprocher. Il est l'heure pour nous de vous présenter notre grand jeu familial de cet après-midi. À gagner, je vous le rappelle, un tote bag du camping Méditerranée Plage, une serviette de plage, une casquette et des stylos. Le principe du jeu, c'est un rallye.
8: Marion explique le jeu. Chacun prend sa feuille de route. Je me rapproche d'une famille de 7 personnes. Short, t-shirt, casquette et sourire. Ce sont des Belges.
12: Je
7: sens qu'on est dans l'équipe gagnante. Là, il y a 2 petits, une moyenne et 3 grands. Et un bébé.
13: 5 ans, 8 ans, 12 ans, et puis les parents.
7: En
13: 35 et 45.
8: Tu vois, donc il y avait un. Il y a plein de photos à faire avec quelqu'un qui a un couvre-chef. C'est parti.
14: Ouais.
8: Tout le monde court.
14: Les bleus. Donc il faut aller dans la rue là pour le sanitaire. Bah on peut aller par là.
8: Qu'est-ce qu'il faut faire au sanitaire?
14: Une photo. Une photo là.
8: Devant
15: courir.
8: Faut courir, il dit le petit. Ah oui, mais papa, il a un bout de souffle, il a un petit bidou, hein. Un petit bidou de la paella.
14: Et pourtant c'est un ancien coureur.
8: Ah oui, c'était avant, vous voulez dire.
14: Vice-champion de Belgique de 400 mètres.
8: Le chameau. C'est vrai. Un chameau.
14: Ben oui. Le seul chameau sanitaire bleu, le sanitaire, il est là.
8: Tu vois, je pensais pas qu'il allait avoir des chameaux à Vias.
14: Ben oui, moi non plus, c'est au camping.
8: Faut venir de Belgique pour voir ça. Mais pas de chameau au sanitaire.
14: Ben il est où le chameau?
8: Il est
14: où le chameau?
13: Côté.
14: Sanitaire bleu, c'est celui-ci.
13: De l'autre côté, le sanitaire.
14: L'autre côté.
13: Là.
8: Le petit a trouvé.
13: Là, ici, là.
8: On s'installe pour la photo.
14: Montrez le chameau quand même.
3: Tout le monde, chameau, on le voit.
8: Hop, première photo, ok. On repart tout de suite.
3: Ah, ça court dans tous les sens, c'est dangereux ma boule là. Tout ça pour gagner des stylos, mais non, c'était bien la peine de venir.
14: On doit aller jusqu'à la plage.
8: C'est la cinquième année que la famille belge vient au camping. Ils repartiront dans 15 jours avec plein de sourires en souvenir. Et des stylos, puisqu'ils ont gagné le rallye ce jour-là.
0: Bravo les Belges. La suite donc demain de votre reportage en immersion au camping avec Virginie et vous ici Rodan. Moins de 3 minutes, c'est le retour de l'actualité. Restez avec nous.
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0: Et puis les cadeaux aussi pour les différents événements dans le département, avec ce concert typique d'été, ça se passe dans les arènes de Lunel, c'est vendredi soir. Patrick Sébastien sera en concert, 30 ans de fiesta, c'est le nom de son spectacle, et ça fait très envie à Valérie, à Fontanès, bonjour.
17: Bonjour Arthur.
0: Alors Valérie, c'est laquelle vous, votre chanson préférée de Patrick Sébastien ?
17: Un peu tout, je trouve, voilà, ça, c'est festif, donc j'aime un peu tout, les anciennes, plutôt, parce que bon, là, je sais pas trop les actualités de Patrick Sébastien sur ses nouveautés, je sais même pas s'il y en a, mais oui, tourner les serviettes.
0: Sardines, classiques, ouais, oui, voilà, voilà. On est sur les anciennes, on est sur les, ouais, les incontournables, parce que voilà.
17: Voilà.
0: Bon, je suis d'accord avec vous. Ça marche toujours. Ça marche toujours en soirée. C'est festif, c'est l'été, ça fait le travail. En
17: oui,
0: tout cas,
17: oui, oui, ça fait du bien, ça fait du bien.
0: Je suis content pour vous. Qui va venir avec vous, Valérie ?
17: Oh, mon mari, Joël.
0: Voilà, très bien, Joël, il va se régaler aussi. Vous avez un accent, vous venez d'où, Valérie ?
17: Je viens de l'est de la France, de la Franche-Comté, Montbéliard. Vous savez, les saucisses de Montbéliard.
0: Bien sûr, et bien sûr.
17: Voilà.
0: Et ça fait combien de temps que vous êtes à Fontanès ?
17: Oh, 25 ans.
0: Et toujours pas l'accent du sud.
17: Dans le sud. Non, l'accent du sud, quand on est né dans l'est, on reste
0: pas
17: avec l'accent de l'est.
0: Bon, en tout cas, quelle est votre radio locale préférée, Valérie ?
17: Ben, ici, Héros, bien sûr.
0: Eh bien, bravo, deux places pour ce concert. Vous emmenez Joël, vous passez une belle soirée vendredi dans les arènes de Lunel, ok ?
17: C'est gentil.
0: À bientôt, Valérie, au revoir.
17: Merci beaucoup, au revoir.
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0: Encore une noyade malheureusement hier dans le département de l'Hérault. On s'intéresse au centre qui surveille tout ça, Salam Daoui.
18: Oui, on ira dans la tour de contrôle, si je puis dire, du CrossMed. C'est l'organisme qui reçoit les appels de détresse, qui coordonne toute la chaîne de secours sur la côte méditerranéenne de Perpignan jusqu'à Nice.
0: Alors, il est 8h30, l'info en 90 secondes.
19: Pas de troisième étoile sur le maillot des Bleus. Ils échouent aux portes de la finale. 2-0 face à l'Espagne. La déception est là. Les joueurs sont anéantis, dit le sélectionneur Didier Deschamps. La France disputera le match pour la troisième place samedi. L'autre demi-finale, c'est ce soir entre l'Angleterre et l'Argentine. Un pompier volontaire reconnaît avoir allumé un feu près de la forêt de Fontainebleau. Les pompiers de Seine-et-Marne disent leur plus vive consternation. 4 gardes à vue sont en cours. Les flammes ont parcouru plus de 2000 hectares. Le feu est à présent fixé. Dans ce contexte, Météo France place 36 départements à travers tout le pays en orange pour un risque élevé de feux de forêt. Autre alerte qui concerne cette fois la canicule avec 69 départements en orange, mais plus aucun département en rouge ce matin. Le projet de loi sur l'aide à mourir entre les mains des députés aujourd'hui. Vote définitif. Ils ont le dernier mot après le rejet par les sénateurs la semaine dernière. Texte qui doit rendre possible le suicide assisté sous certaines conditions pour des patients atteints d'une maladie incurable. L'Assemblée nationale va se pencher également sur un projet de loi sur la protection de l'enfance dans le sillage des scandales du périscolaire parisien de l'affaire Liana. Texte qui prévoit une réforme de l'aide sociale à l'enfance ou un renforcement des contrôles des personnes qui interviennent auprès des mineurs. Et puis le Tour de France place aujourd'hui à la 11e étape. 160 km entre Vichy dans l'Allier et Nevers dans la Nièvre. Le départ sera donné un peu avant 14h. Hier, c'est le Slovène Tadej Pogacar qui s'est imposé sur la 10e étape.
18: Dans l'info d'ici, donc, on s'intéresse aux opérations de sauvetage en mer. Alors que la saison touristique a déjà bien commencé, les interventions de secours se multiplient en Méditerranée. Noyade, comme hier à Agde, accident de jet ski, panne de moteur sur un bateau. C'est le CrossMed qui est à la manœuvre. Il reçoit tous les appels de détresse. Il coordonne la chaîne de secours sur toute la côte, essentielle chez nous, avec nos 100 km de plage. Mathilde Vinceneux, vous avez pu vous rendre dans la tour de contrôle, entre guillemets, du CrossMed, c'est près de Toulon.
20: Le CrossMed, bonjour.
21: Dans la salle opérationnelle du CrossMed qui surplombe la rade de Toulon, une douzaine d'opérateurs veillent 24 heures sur 24 pour répondre aux centaines d'appels de détresse qui arrivent ici chaque jour de l'été, comme celui de ce jeune homme en paddle qui s'inquiète pour son frère dans la baie de Cassis.
22: Je suis en plein milieu de la mer avec un paddle, oui. Et mon frère est en train de faire une insolation, il fait que vomir et j'arrive pas à le tirer jusqu'au bord.
21: Au même moment, le CrossMed doit gérer l'appel d'un bateau de plongée au large du Lavandou.
23: J'ai une personne qui a des symptômes d'un accident. Il y a des fourmillements dans les jambes.
21: Pour coordonner au mieux les secours, il faut savoir garder son sang-froid, explique Nicolas, l'un des opérateurs.
24: Il faut avoir de l'écoute, essayer de calmer les gens au téléphone pour réussir à avoir les informations qui vont nous intéresser, qui vont nous permettre de leur porter assistance.
21: Mais la pression monte quand une mère signale la disparition de son fils parti nager vers la Ciotat.
25: 3h30 en tout cas, qu'il n'est pas venu sur la serviette. Quoi. Il y a tout, il y a même ses chaussures. Ok. Maillot de bain, bleu clair.
21: Rapidement, le CrossMed envoie 4 bateaux dans le secteur. Les bénévoles de la SNSM, les pompiers, les douanes, appuyés aussi par un hélicoptère de la Marine nationale. La capitaine de corvette Elisabeth jette un coup d'œil inquiet à l'horloge. Dans quelques heures, la nuit va tomber.
26: C'est toujours une course contre la montre. Trouver quelqu'un en mer de nuit, c'est une aiguille dans une botte de foin.
25: Médérilé, ici le CrossMed.
21: L'opératrice CrossMed, marine CrossMed. Lance un mail départ radio Médérilé. À tous les bateaux de la zone.
25: Inquiétude sur baigneur, partie de la plage du Cyrnos.
21: Le CrossMed contacte aussi Météo France.
25: En gros, on leur donne un point de départ d'une personne du coup en mer et ils nous font une dérive selon la météo pour savoir au cas où si elle dérive, si elle n'arrive plus à nager, vers où elle se dirige.
21: Après 2h30 de recherche, le nageur est finalement retrouvé sain et sauf. En haute saison, les opérations de sauvetage s'enchaînent, explique Aymeric Lemann de Chermont, le directeur du CrossMed.
27: Tous les jours en saison estivale, en juillet-août, on peut avoir une cinquantaine d'opérations.
21: Le Cross rappelle le numéro d'urgence à connaître en cas de détresse en mer, le 196.
0: Ici, 8h34, avec de l'humidité hein, ce matin, ça se ressent encore une fois. Riolles, il fait 20 degrés ce matin, nous dit Jean-François sur le WhatsApp de la radio au 04 67 58 6000. Et puis sur Facebook, on profite également de vos relevés de température sous la publication du jour. N'hésitez pas, on vous a mis une belle photo de l'étang de Thau avec un magnifique lever de soleil. Vous pouvez nous partager la météo près de chez vous, votre petit ressenti du matin, peut-être après la défaite des Bleus en demi-finale. Il fait 23 degrés à Saint-Laurent. Le Millier ce matin, nous dit Martine avec un ciel nuageux. Bonne journée à vous. Merci pour votre message. Les nuages qui sont présents avec les entrées maritimes qui vont vite laisser place à un grand soleil cet après-midi en ce mercredi dans le département. La vigilance jaune pour le phénomène canicule est en place puisque les températures repartent à la hausse dans l'intérieur des terres, particulièrement 35 degrés à Bédarieux, Ganges et Lodève. Voilà les maximales attendues cet après-midi. Il fera 34 à Clermont-Lérault, 33 à Béziers, 32 à Lunel, 31 degrés pour Agde, 30 à Montpellier et entre 26 et 28 degrés sur le littoral. D'ailleurs, si vous allez vous baigner, la mer est très bonne. 24 à 26 degrés dans l'eau.
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0: Excellent mercredi matin avec Ici Héros. Quelle est la chanson que vous avez eue en tête ce matin quand vous vous êtes réveillé ou quand vous avez commencé la journée, Salam Daoui?
18: Alors moi là, c'est depuis un petit moment, c'est Billie Jean parce qu'on l'a entendu tout à l'heure.
0: Ah oui, c'est vrai.
18: Et du coup, ça m'est resté à l'esprit.
0: Ça vous reste en tête, ouais.
18: Et je le fredonne, mais dans ma tête, tout seul.
0: Je vois au micro. Je vois bien l'image.
18: Moi, j'ai, et vous en avez un?
0: Moi, j'ai Charles Trenet en ce moment. Le soleil a rendez-vous avec la lune parce qu'on diffuse une pub et souvent il y a ça.
18: Bah, c'est souvent lié à ça d'ailleurs. Ouais. C'est parce qu'on entend.
0: Carrément. Ouais. Et Alain Souchon, tu chantes quoi toi?
28: Je chante.

0: culture de plantes.
1: 8h40.
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1: L'heure de vous raconter une petite histoire du département de l'Hérault sur votre radio ici Hérault avec Léopoldine Dufour. Direction le Pic Saint-Loup ce matin.
2: Savez-vous qu'autrefois, des ermites se sont réfugiés sur le Pic Saint-Loup? Dans cette chapelle qui, au cours de son histoire vieille de 10 siècles, en a accueilli plusieurs. On l'appelle d'ailleurs chapelle de l'ermitage.
3: Mon cher papa, ma chère maman, mes chers parents. Maintenant, j'ai trouvé ma vocation, c'est ermite. J'ai pris tout ce qu'il faut. J'ai emporté 2 cachets d'aspirine des usines du Rhône, ne vous affolez pas.
2: Depuis le Moyen-Âge, quelques religieux s'y sont en effet retirés. Les derniers connus étant frère Philippe du Berger, qui restaura la chapelle, puis le frère Alos, mort en 1880. Un brave prêtre, très aimé dans la région, qui, s'il vivait en solitaire, n'hésitait pas à se mêler à la vie du village, participant aux travaux des champs et faisant le catéchisme aux enfants.
4: Il faut certainement une base humaine que j'avais au départ. Par une origine paysanne. Mais attention, on peut très bien être ermite sans avoir une origine paysanne.
2: Le tout dernier ermite du Pic Saint-Loup, lui, n'était pas du tout moine. Il était protestant et venait des environs de Nîmes. Michel Maury était un petit bonhomme aux yeux gris, déjà bien âgé avant la Première Guerre mondiale. Il portait toujours en bandoulière une panetière de toile grise et des cannes en bois qu'il avait sculptées. Le vieil homme avait une élocution difficile et le regard un peu égaré. Sa démarche à lui n'était pas religieuse. On raconte qu'il avait perdu la tête à la suite d'un terrible chagrin d'amour. À la toute fin du 19e siècle, il s'était réfugié dans la solitude de la montagne où il passa le reste de sa vie. Il paraît qu'il avait même creusé une fosse où il allait s'allonger dès qu'il ne se sentait pas bien, car il voulait être sûr de mourir au Pic Saint-Loup. Son souhait ne fut pourtant pas exaucé, car c'est dans un hospice de Nîmes qu'on le laissa s'éteindre. Depuis, aucun autre ermite n'a pris le relais dans la chapelle du Pic Saint-Loup.
1: Ici Hérault, votre radio locale, j'ai une information pratique pour vous. Si vous êtes à Lunel ce matin, quartier des Fournelles, et vous n'avez plus d'électricité depuis 10 minutes, c'est normal. Enedis est en train de faire des travaux sur le réseau électrique. Ces travaux devraient durer jusqu'à 12h30 aujourd'hui. Quartier Foncerane aussi, à Béziers, pas de coupure d'électricité, mais un beau spectacle, écoutez.
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1: Dans un instant, rencontre avec un guitariste de renom qui est présent en ce moment dans le département, dans le cadre du festival Radio France Occitanie. Il va nous raconter sa passion pour la guitare. Ce sera après cette belle comptine chantée par Manon Lisa. Voici le Petit Pêcheur sur Ici Hérault.

0: Elle est très belle cette chanson de Manon Lisa sur votre radio ici en 8h45. On profite encore du festival Radio France Occitanie. Hier soir, il y avait un grand concert gratuit par Ville, l'Hôtel de Ville à Montpellier. Le festival qui se tient toute cette semaine dans les lieux emblématiques et l'Opéra Comédie, le Corum, le Musée Fable Domendo et plein de villes de la métropole. Du classique, mais pas que, des concerts gratuits vraiment. Profitez-en encore de cette 41e édition du festival Radio France Occitanie. Vous pourrez notamment rencontrer le guitariste Virgil Barthe. Pour Mauricio Biasini en 2025. Il se distingue aussi au concours international de la Guitar Foundation of America et concours international de Klobenz en Allemagne. Et ce matin, il est notre invité. Bonjour Virgile.
1: Bonjour.
0: C'est marrant parce que quand je pense musique classique, je pense violon, flûte traversière et pas forcément guitare.
1: Ah c'est vrai, c'est la guitare, c'est peut-être plus associé à la musique actuelle pour accompagner des chansons, etc. Mais aussi un grand passif depuis la Renaissance, même le Moyen-Âge, des instruments proches de la guitare. Et donc la guitare classique, dans le monde de la musique classique, remonte un petit peu au devant de la scène aujourd'hui, je crois.
0: Comment vous êtes-vous arrivé à vous diriger vers ce style de musique-là avec votre guitare?
1: Ah, c'était surtout dans l'école de musique où j'ai commencé, le professeur a enseigné la guitare classique. Et au fur et à mesure, ça a pris. Je veux dire, j'aimais beaucoup ça. Et en rentrant en conservatoire à Toulouse, après, j'ai vraiment accroché. Et ça a été un peu de fil en aiguille, juste une passion qui devient omniprésente.
0: Effectivement, vous avez commencé à Toulouse. Vous connaissez un petit peu Montpellier. Ça reste la région Occitanie, la grande région Occitanie. Vous connaissez un peu ce secteur ou pas trop?
1: Pas trop. J'avais pas vraiment passé du temps ici. Donc, c'est un peu l'occasion avec le festival, comme je reste une semaine, de visiter un peu, de me balader dans les rues, c'est assez agréable.
0: Alors, vous avez des petits coups de cœur, qu'est-ce que vous retenez pour l'instant de Montpellier et sa métropole?
1: Pour l'instant, je suis allé surtout dans les salles du Corum, donc assez exceptionnel. Et puis la place, enfin, je me suis baladé sur la place de la Comédie, c'était vraiment beau, l'architecture magnifique. Donc, surtout, ouais, agréable de se balader à pied, c'est vraiment une ville sympathique, je trouve.
0: Vous avez donc des distinctions, on l'a dit, avec ce concours de Guitar Foundation of America, donc les États-Unis, l'Allemagne, bref, souvent quand on est un artiste comme vous, avec du coup justement cette renommée qui se construit dans le milieu de la musique classique, on tourne partout dans le monde, ça fait du bien de revenir un peu parfois quand même dans le sud de la France.
1: Ouais, et puis même c'est avec des gens que parfois c'est plus chaleureux, plus facile de communiquer. Donc ouais, j'aime vraiment bien. Et puis même découvrir des régions. Je vais aller autour dans la métropole de Montpellier, donc ça va être découvrir un peu des régions, des gens qu'on n'a pas l'habitude de voir.
0: Effectivement, si on fait un point sur vos différents concerts, déjà vous allez jouer ce matin là dans quasiment une demi-heure à l'hôtel Montferrier en plein cœur de Montpellier. Vous jouerez aussi ce soir à Sussargues, demain soir à Pignan dans les caves du château, vendredi à La Vérune dans l'église Saint-Pierre-Aulien à 19h. Ces concerts sont gratuits, en plus faut en profiter pour aller voir Virgil Barthe. Là, concert tout à l'heure à 9h30. C'est comment de faire un concert le matin? C'est pas anodin.
1: Ah non, c'est plus difficile parce que je me suis levé à 6h pour m'échauffer, pour être bien réveillé, pas arriver encore. C'est ça, même les yeux un peu fermés. Non, il faut vraiment être réveillé. C'est un travail un peu différent. Mais bon, au moins, c'est en plein air, à la fraîche. C'est plus agréable que faire ça en plein après-midi.
0: Puis du coup, il va y avoir la petite ambiance matinale, un petit peu du réveil, quoi. Ça va être pas mal.
1: Ouais, ça va être différent. Je pense que c'est un peu une première pour moi.
0: Les caves du château, en plus, là, c'est aussi ce qui va se passer demain soir. Ça, vous êtes impatient de faire ça?
1: Ah oui, c'est dans des lieux, ça va être un peu magique. Je pense que c'est assez unique de faire des concerts dans des lieux comme ça.
0: Le festival Radio France Occitanie, c'est jusqu'à ce week-end. Profitez-en et vous pourrez donc voir Virgil Barthe si vous le souhaitez. Je vous rappelle, ce soir à Sussargues, demain soir à Pignan et puis vendredi à La Vérune. Ces trois concerts, ils ont lieu le soir à 19h et ils sont gratuits. Merci d'être passé nous voir ce matin, c'était un plaisir.
1: Merci beaucoup pour l'invitation.
0: Bon concert pour tout à l'heure, le guitariste Virgil Barthe sur votre radio, ici Héro. Dans quelques instants, le docteur Kirzek. Ah, les moustiques. On a marre des moustiques. Est-ce qu'il y a des vraies solutions qui marchent? Le docteur, il a peut-être une solution particulière avec une molécule. Il va vous la donner. Ce sera après Eurythmics sur votre radio ici en 8h50. Bon réveil.

0: Il y a 8 mix sur votre radio locale ici, Hérault. Prudence si vous circulez sur l'autoroute A750 depuis Montpellier en direction de Clermont-l'Hérault. Un véhicule est en difficulté au niveau de la Boissière. Votre repère kilométrique, c'est le 21. C'est pile entre les sorties numéro 8 Montarno et la sortie numéro 9, la sortie d'Agnan. Ça monte, ça descend dans ce coin-là avec seulement deux voies. Donc un véhicule en difficulté, ça peut vite vous mettre en danger. Grande prudence à vous. 8h55 ici, Hérault. On retrouve le docteur Kirzek chaque matin avec vos conseils santé et notamment éviter les moustiques naturellement. Quoi de neuf, docteur ?
1: Bonjour à toutes et à tous. C'est vrai que ces petites bêtes nous gâchent les apéros, les nuits, parfois même les vacances, le petit bzzz qui vous empêche de dormir et puis soudain, ah, silence. Et là, c'est la démangeaison qui arrive. Alors oui, on a tous envie de les envoyer valser, mais sans forcément s'enduire de produits chimiques. Alors, soyons honnêtes, les moustiques ne sont pas tous égaux devant nos fragrances corporelles. Il y a des peaux à moustiques et vous êtes toujours demandé pourquoi votre voisin se faisait dévorer pendant que vous, vous sirotiez tranquillement votre apéro sans alcool. Eh bien, le moustique femelle, oui, c'est toujours la dame qui pique et est attirée par trois choses. Le CO2 que l'on expire, que l'on transpire, certains acides présents qui vont les attirer, et puis notre transpiration, bien sûr, qui va là aussi attirer. Il y a des transpirations à moustiques. Après, on peut rajouter les petits vêtements sombres, la couleur, chaleur corporelle et même le groupe sanguin. Tout ça, c'est des déterminants pour avoir une peau à moustiques. Et si vous êtes une cible, c'est pas de votre faute, c'est juste que votre parfum naturel plaît aux moustiques. Attention, la piqûre elle-même n'est pas qu'une simple gêne. Le moustique tigre, par exemple, on sait que c'est pourvoyeur de maladies, la dengue, le chikungunya ou le zika. Donc, c'est important de se protéger. C'est vraiment un enjeu de santé publique, surtout pour les plus fragiles.
0: Hey, docteur, quels sont les répulsifs naturels vraiment efficaces et ceux qui ne servent à rien? Parce qu'entre la citron, l'eucalyptus, les bougies, les gadgets ultrasons, on s'y perd un peu.
1: La star des répulsifs naturels, c'est l'eucalyptus citronné, mais pas n'importe lequel. En fait, il y a un ingrédient qui s'appelle le PMD. Allez, je vous épargne ce que ça veut dire, mais ce PMD, on le trouve dans l'huile d'eucalyptus citronné transformée. C'est le seul répulsif naturel qui est aussi efficace que le DEET chimique. Ça, c'est le plus puissant des répulsifs. Ça peut donner une protection jusqu'à 7 heures, mais attention, l'huile essentielle d'eucalyptus citronné pure, elle perd son efficacité bien vite. Donc, dans le spray, faut chercher la mention PMD. Sinon, c'est pas la même chose. Deuxième conseil, la citronnelle de Java, ça c'est une bonne option. C'est une huile essentielle qui est naturellement riche en produits qui vont être des répulsifs pour les moustiques, mais l'efficacité s'estompe rapidement, donc il faut réappliquer toutes les heures. Ensuite, on peut fabriquer son propre cocktail maison. Allez, un peu d'huile essentielle de citronnelle, des gouttes d'eucalyptus, un peu de géranium, pourquoi pas. Mais attention aux huiles essentielles, c'est avec modération, voire il faut éviter chez les enfants et les femmes enceintes. Et puis on parlait des arnaques ou des pièges, les bracelets anti-moustiques, les prises électriques.

0: illustrations, les bougies, etc. Souvent, ça marche pas. Et par contre, ça coûte un peu trop cher. Allez, bon été, bonne santé à l'écoute d'ici, bien sûr.
1: Merci, docteur. On retient donc l'eucalyptus citronné avec l'ingrédient PMD. C'est bien noté. Ici, Héro, le retour de l'actu arrive dans moins de 3 minutes.
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1: Et un numéro de téléphone à enregistrer pour nous appeler, le 04 67 58 6000. Vous nous passez un coup de fil en compagnie de Virginie Vives entre 9h et midi. Bonjour.
7: Bonjour Arthur, bonjour tout le monde.
1: Et en plus, si on vous appelle, on est inscrit dans un tirage pour la fin de semaine afin de remporter une nuit pour deux. Oh là là.
7: Une nuit pour deux, oh là là, comme vous dites. Ah ouais, une nuit pour deux, oh là là. Chacun fait ce qu'il veut, écoutez. Hein, c'est l'été après tout. Si on n'en profite pas maintenant, ce ne sera pas à fin novembre qu'il va se passer des choses. Le château Saint-Pierre de Serjac.
1: Il est magnifique.
7: Château du 19e, rénové complètement. Une piscine à débordement. C'est un hôtel 4 étoiles, qu'est-ce qu'elle dit ? Un hôtel 4 étoiles. On vous offre la nuit, le petit déjeuner. Vous pourrez passer par le spa si vous en avez bien envie. Il y a tout à voir. C'est un château superbe. On a reçu les dames hier. On va recevoir les dames tout à l'heure. Elles vont tout nous expliquer ce qui se passe à l'intérieur, etc. C'est juste extraordinaire.
1: Bon, très bien. Alors, on vous appelle.
7: Oui.
1: Et on est inscrit dans le tirage. Mais on vous raconte quoi ?
7: On me raconte la pire coupe de cheveux du monde.
1: Ah, d'accord.
7: Vous vous rappelez cette période de Covid où on a tous essayé plein de trucs ?
1: J'ai fait la boule à Z, moi, perso.
7: Ah, sérieux ?
1: Bah oui, c'était trop long et plus de coiffeur. Je dis, il faut bien tenter.
7: Vous êtes auto-boulé, zéro.
8: Donc du coup, vous n'avez pas gardé, donc.
1: Bah, j'ai laissé repousser, mais je pense qu'un jour, j'y aurai droit naturellement. Donc c'était aussi pour voir à quoi ça ressemblerait.
7: Et alors, c'était pas une bonne idée ?
1: Ben, à Bruce Willis, ça lui va bien, à moi, moins.
7: Oui, vous êtes moins grand.
1: Ouais, costaud.
7: Vous êtes moins grand. Mais voilà, il y a eu à une époque, on essayait toutes de se faire friser parce que c'était la mode, et du coup, les années 90. Mais ça va pas à tout le monde, les cheveux frisés, voilà. On a toutes essayé de couper la frange de notre petit gars, mais c'était un petit peu de traviole. Voilà, les coupes ratées, celles que vous vous êtes faites, celles que vous avez faites aux autres. On va rigoler ce matin avec un petit extrait.
9: Ça va, Mme Rignac, ça va bien? Vous la connaissez? La pépette aussi, elle la connaît. Là, elle a une charcuterie, elle sent le boudin, alors la tienne craque.
7: On va se faire plein de petits extraits comme ça, donc on va rigoler, on va s'écouter Muriel Robin chez le coiffeur. N'hésitez pas, vous nous appelez tout de suite pour nous dire quelle est votre coupe la plus ratée de votre vie.
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1: Nous sommes mercredi mi-juillet, c'est le 15. Vous écoutez Ici Héro, il est 9h. À peine 9h, et pourtant, Salam Daoui, certains d'entre vous sont déjà à la plage.
8: Non, il est trop tôt. Il est trop tôt pour aller à la plage. Ils sont déjà repartis de la plage. Ce sont les lève-tôt, en fait, qui veulent profiter de la fraîcheur et du calme. Et pour ça, ben, mieux vaut y aller à l'aube pour faire un peu de sport, pour méditer, pour prendre un bain éventuellement, comme à Palavas, Les Flots ou à Carnon, où Adèle Chiron s'est rendue, elle aussi.
10: Face à la mer, Caroline basket au pied part de Pérol à 5h45 pour arriver sur la plage de Carnon.
11: Je viens pour le lever du soleil, en fait c'est mon plaisir. C'est un moment solitaire, vraiment à moi, où ma fille elle dort encore, elle fait du running. C'est vraiment mon moment de la journée où je pense bien la journée comme ça.
10: Un peu plus loin, installé sur sa chaise de camping, ce Latois vient tous les matins et toute l'année.
12: Donc c'est le meilleur moment, il y a moins de monde, mais j'adore voir ce paysage.
10: Regarder une petite vidéo sur le téléphone.
12: Absolument, je regarde mes informations et la vie est belle.
10: Pour certains, la plage dès 7h du matin, c'est une première. Amina, Montpellierenne, s'approche de l'eau.
13: Bah, je profite parce que après, il y aura trop de monde. On parle avec la plage. Se concentre bien avec l'eau, avec le sel, avec le sable. C'est super.
10: À quelques kilomètres, cette fois sur la plage de Palavas, Marie et Franck sortent leurs planches.
14: Alors, la subvague, c'est une planche rigide. Ou un paddle, comme on veut, avec une pagaie. On part debout, on attend une vague et on part, on essaye de surfer la vague. Le mieux, c'est ça, c'est venir maintenant, quand il fait un peu chaud, hop, on s'en va et on fait
13: autre chose. Puis on personne comme ça. L'été, on est venu samedi, dimanche, on revient aujourd'hui.
10: Ils habitent près de Ganges, ils font plus d'une heure de route pour se rafraîchir.
13: Elle est à nous, la plage, on profite, n'est-ce pas?
14: Ben ouais.
8: Là, ils auraient tort de s'en priver. Pour limiter le risque d'incendie, le maire de Saint-Bresse, dans la métropole de Montpellier, a pris un arrêté pour interdire l'accès aux zones boisées de sa commune. Laurent Jaoul explique que c'est une demande de ses riverains. C'est le jour J pour les partisans de l'euthanasie. Une question très sensible après 3 rejets par le Sénat, 3 votes favorables à l'Assemblée. Les députés vont se prononcer aujourd'hui de manière définitive sur la nouvelle loi. Cette loi encadre le droit d'aider à mourir des patients atteints d'une affection grave et incurable. Et cette loi divise la classe politique, mais aussi la communauté médicale. Le docteur Olivier Maillet, par exemple, qui est médecin de soins palliatifs à Montpellier, il n'est pas très convaincu par le texte qui va être soumis au vote des députés.
3: Notre expérience de soignant en soins palliatifs nous montre que un patient qui est atteint d'une maladie grave et incurable est traversé par des souhaits de mourir à un moment ou un autre de leur parcours. Ça ne veut pas dire que les patients ou les personnes persistent dans ce souhait de mourir. C'est-à-dire que il y a des allées et venues entre je veux mourir et je veux vivre. Le mandat des soignants de soins palliatifs et de ceux qui accompagne la maladie grave et la fin de vie, c'est de soulager coûte que coûte les personnes et pas de leur donner intentionnellement la mort. 87% du territoire français est un désert médical. Tous les jours, 500 personnes meurent sans avoir eu accès à des soins palliatifs alors qu'elles auraient dû en bénéficier. Cette loi va ouvrir à des euthanasies et des suicides assistés par défaut d'accès aux soins.
8: Le docteur Olivier Maillet, médecin de soins palliatifs à Montpellier et vice-président de la Société française d'accompagnement et de soins palliatifs. Il était notre invité à 8h moins le quart ce matin. Vous retrouverez son interview en intégralité sur ici.fr. Un baigneur de 72 ans est mort noyé hier en fin de matinée sur la plage d'Agde. Il a été sorti de l'eau inconscient et les pompiers ne sont pas parvenus à le réanimer. C'est arrivé au niveau du poste de secours Héliopolis. Les locaux techniques de la mairie de Lacoste au nord de Clermont-Lérault cambriolés dans la nuit de lundi à mardi. Perceuses, ponceuses, tondeuses, débroussailleuses, etc. Presque tout le matériel du local a été volé. Une plainte a été déposée. La catastrophe, la désillusion, la chute, appelez-la comme vous voulez. La défaite des Bleus hier soir en demi-finale de la Coupe du Monde. L'équipe de France donnait grande favorite pourtant de cette compétition après son début de compétition parfait. S'est complètement effondré face à l'Espagne. Une défaite logique, 2-0, qui met un terme au rêve de 3e étoile. La déception est immense pour ces Bleus, Nicolas Perronnet.
15: Fin de deuxième période, les olés espagnols descendent des tribunes comme des couteaux remués dans la plaie. Tout le monde a compris depuis longtemps déjà que la route s'arrêtera ici, dans le Texas. Pas de 3e étoile et des Bleus qui tombent de haut, à commencer par leur capitaine Kylian Mbappé.
16: On n'a pas fait le match qu'on voulait faire, que ce soit tactiquement, que ce soit même techniquement, dans le niveau global qu'on a fourni. Quand tu fais pas ce que tu es censé faire dans une demi-finale de Coupe du Monde, tu gagnes pas.
15: Pas un pour rattraper l'autre. La France a totalement raté son rendez-vous. Le jour de sa fête nationale, dominée dans à peu près tous les secteurs du jeu. Et c'est par une petite porte, la petite finale, que Didier Deschamps quittera définitivement les Bleus samedi, déçu, vexé et frustré.
17: Écoutez, la déception, elle est là. Les joueurs étaient anéantis dans le vestiaire, je le comprends. L'ambition était là, donc de s'arrêter, ça fait mal. Après, je ne veux pas passer pour une pleureuse parce qu'on a perdu, mais est-ce que l'arbitre de ce soir avait le niveau pour arbitrer une demi-finale de Coupe du Monde? Répondez-y si vous voulez, moi je ne vais pas y répondre.
15: La réponse est toute trouvée, là n'est pas la question. L'équipe de France, elle, n'avait pas le niveau pour la gagner.
8: Pour pouvoir espérer, il fallait qu'on soit à notre maximum, mais on ne l'a pas été malheureusement. Et ça nous amène à une énorme déception, a également déclaré Didier Deschamps après la défaite. Ce soir, ça continue. Angleterre-Argentine à 21h, le vainqueur rejoindra l'Espagne en finale.
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8: Vous me rappelez le pronostic que vous aviez donné hier, Virginie?
7: Ça va, écoutez. Mais non, mais j'y croyais à fond.
8: Ben non, mais moi aussi.
7: Ce qui est rigolo, c'est qu'on va quand même peut-être affronter l'Argentine pour la 3e place samedi.
8: Ah, ça serait terrible.
7: Bah, si on perd contre l'Argentine, après.
8: C'est terminé.
7: Moi, je me mets au rugby, hein. Moi, je me mets au rugby, les amis, je peux rien faire.
8: Et la météo dans tout ça?
7: Bon, bah, la météo, c'est comme hier. C'est vraiment, ce sera le programme, je crois, jusqu'à vendredi, nous disait notre consultant météo tout à l'heure. Des entrées maritimes qui nous donnent des nuages très, très bas le matin, avec une sensation de lourdeur très, très forte encore ce matin. Il y a beaucoup d'humidité, notamment sur le littoral et sur toutes les plaines littorales. Cet après-midi, comme hier, le soleil va se lever et briller un petit peu partout sur les reliefs. Il va briller en plaine et puis il y aura des nuages bas qui risquent de s'accrocher un tout petit peu sur les plages. Vous aurez quand même une très belle journée d'été, pas de souci. Et il y aura un vent marin qui va se lever aussi, qui va vous aider à mieux respirer cet après-midi. 35 km/h, il va souffler un petit peu partout ce vent. 20 à 24 degrés pour les températures ce matin attendues dans notre département. 20 au Quélard, 21 à Saint-Pons-de-Thomières, 22 pour Béziers, 23 pour Montpellier et Lunel et 24 pour Sète ce matin. Cet après-midi, ça grimpe, 26 à 36 degrés. Voilà le grand écart, 26 pour le bassin de Thau, 30 à Montpellier, 32 à Lunel, 33 à Béziers, 35 à Ganges et 36. La maximale et le plus chaud cet après-midi, ce sera à Olonzac. 9h08, 15 juillet, vous êtes retourné au boulot, ça se voit, il y a un petit peu plus de monde sur les routes qu'hier, sur la route de quand vous traversez Saint-Jean-de-Védas pour arriver à Montpellier. C'est un petit peu encombré, encore un petit peu encombré dans la traversée de Montpellier. Sur la 709, à partir du château de Flaugergue, là jusqu'à l'échangeur de Montpellier Sud, c'est encore un petit peu chargé. Si vous êtes sur la route, si vous voyez quoi que ce soit sur votre trajet, n'hésitez pas à nous passer un coup de fil. Vous faites le 04 67 58 6000. Et puis vous pouvez aussi nous faire un petit vocal, rapidos, comme ça, si vous êtes coincé dans des embouteillages. C'est le même numéro. On a le WhatsApp maintenant sur votre radio locale.
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7: Retour au boulot ce mercredi après un pont de 4 jours. Allez, on vous embrasse très très fort, c'est quand même l'été dans l'Hérault, donc il y a quand même une grande impression de vacances. Et puis on est ensemble, vous écoutez votre radio locale.

0: Je ne sais pas si vous avez suivi le match et malheureusement la défaite des Bleus hier soir, mais alors les chiffres viennent de sortir. 20,2 millions de personnes ont suivi le match sur M6. 73% de part d'audience, donc c'est un record évidemment pour la chaîne. Waouh!
1: I love you, coiffure, nous crie la chaîne, bonjour! Quittez pas! J'entends le téléphone, prenez de l'autre côté. Sandrine, vérifiez la teinte de Mme Boris, regardez si elle a bien des revues. Voilà, c'est plus Chantal. Je raccroche, allez. Ah non, hop, pépette! Pépette, pardon, les hommes de maman, veuillez tomber, quelle est vilaine de pépette!
0: Cet extrait, parce qu'on va parler cheveux ce matin, cet été, chaque jour de 9h à 10h, on choisit un sujet de discussion, on discute ensemble, on se rencontre et chaque personne qui téléphone est hop, automatiquement inscrite sur une liste pour un tirage qui aura lieu vendredi pour un super cadeau. Je vous offre cette semaine une nuit pour deux, au château Saint-Pierre de Serjac. 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Mais alors, vous avez compris, on parle cheveux ce matin. Quel est votre pire coupe de cheveux? On a tous eu une sortie ratée chez le coiffeur, ou pire, le truc que tu fais à la maison et que t'aurais pas dû faire tout seul, ou que maman t'a fait, ou que ton chéri t'a fait, ou que ta meilleure copine t'a fait, la frange de traviole, ou après on se dit mince, est-ce qu'il faut réajuster ou est-ce qu'il vaut mieux rester comme ça? Est-ce que voilà, vous avez une couleur un petit peu faite maison, ou vous vous seriez un petit peu trompé sur la nuance? On parle de ça ce matin, on rigole ensemble, 04 67 58 6000, venez me raconter.
1: Alors, ça va, Mme Binard, ça va?
2: Moi aussi, je trouve qu'il fait chaud. Dans les voitures, bah, il fait encore plus chaud, là. Écoutez, moi, c'est pas compliqué, j'ai des sièges en sky. Chaque fois que je monte dans ma voiture, crac, je me brûle les cuisses au 3e degré.
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0: La Coupe du Monde continue quand même. L'Angleterre face à l'Argentine ce soir. On écoute Shakira à 9h15.

0: Dai Dai, la chanson de la Coupe du Monde, Shakira. Vous l'écoutez sur votre radio locale, ici Héros.
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0: Un sujet de discussion chaque jour de 9h à 10h. L'idée, c'est de parler ensemble, de se rencontrer et de se raconter un petit peu nos petits malheurs. Je parle pour le sujet de ce matin puisqu'on va parler de nos pires coupes de cheveux. Pour le plaisir, mais aussi pour vous offrir un très joli cadeau puisque vous êtes automatiquement inscrit à un tirage qui aura lieu vendredi matin quand vous venez discuter avec moi. 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C'est cadeau pour vous. 04 67 58 6000. Venez donc me raconter comme Marc votre pire coupe de cheveux. La pire idée pour vous. Marc, bonjour.
3: Bonjour.
0: Vous êtes à Montpellier.
3: Voilà. Oui, à Montpellier, voilà.
0: À Montpellier. Vous habitez depuis longtemps ?
3: Ça fait 40 ans que j'habite à Montpellier.
0: Ah oui, donc un vrai, vrai, vrai Montpellier.
3: Voilà.
0: Et alors, l'idée du siècle, c'était quoi pour vous, côté cheveux ?
3: Voilà, mais disons que c'était un pari avec mon cousin Jean-Marc, qui est toujours au Mila, à côté d'Aix.
0: Ok.
3: On avait parié, il m'avait dit, t'es pas capable de te raser complètement les cheveux.
0: Oh !
3: Et donc, je dis, je tiens le pari, je vais me raser les cheveux. Seulement, quand je me suis rasé les cheveux, que je suis revenu le voir, je me suis aperçu que ça me mettait pas en valeur.
0: Ah.
3: Comme j'avais des oreilles décollées, ça faisait une drôle image de moi.
0: Ah, mais...
3: Alors pour moi, c'était la pire des coiffures que j'ai fait.
0: Oh,
3: mais j'ai maintenu le pari quand même.
0: Ah, bravo. Et encore le pire, Marc, c'est de dos, mais au moins le dos, vous ne voyez pas.
3: Oui, voilà.
0: Parce que quand t'as les oreilles décollées, des fois les mecs ils voient pas. De dos c'est vraiment pire parce que tu vois vraiment les ailes là sur le côté. Bim, tu te dis quand est-ce qu'il va décoller. Bon, et vous aviez parié quoi, un peu de sous j'espère.
3: Ben dis donc, sur le coup j'étais choqué si on peut dire, mais après j'ai rigolé parce que c'était rigolo de voir cette image de moi, voilà.
0: Ah ouais, c'est drôle, mais c'est vrai. C'est Arthur Deplante qui racontait ça aussi tout à l'heure, l'animateur. Ça doit faire quand même un choc de passer de cheveux pas cheveux quoi. Il y a un petit truc, ça doit être.
3: Oui,
0: un...
3: ouais, exactement. Ouais. Hein, franchement. J'étais militaire en 78,
0: oui.
3: Où on nous rasait les cheveux, mais c'était pas comme ça. Là, c'était à boule zéro. Là, j'avais rasé complètement tout.
0: Ouais. Donc, sauf les oreilles. Quoi.
3: Voilà.
0: Sauf les oreilles. Eh ben, écoutez, Marc, en tout cas, et du coup, là, aujourd'hui, c'était en 78, ça veut dire que vous avez pris un peu d'âge. On est comment niveau cheveux? Il y en a encore?
3: Oui. Mais seulement, ça blanchit, on va dire.
0: Ah, ben ça va.
3: Voilà.
0: Ça va, puisque vous savez que.
3: J'avais encore des cheveux.
0: S'il en reste un peu, ça va. Après, on peut recoller hein, les oreilles. Hein.
3: Voilà, exactement.
0: Vous verrez bien s'il y a tout qui tombe d'un coup. Bon, ben on embrasse votre cousin alors.
3: Voilà, il se rappellera, il écoute la radio, il se rappellera de cette anecdote de Paris entre lui et moi. Voilà.
0: C'est génial, on en a fait un paquet des paris comme ça, débiles, où tu dois te lisser les cheveux et bam, du coup, t'as tous les cheveux qui restent dans le...
3: capable.
0: Et c'est tout cramé.
3: Tu n'es pas capable et après tu joues le jeu.
0: Et bien sûr que t'es capable, et oui. Merci beaucoup Marc.
3: Je vous en prie. Hein.
0: Merci d'avoir appelé. Vous êtes inscrit au tirage hein, pour vendredi. Je rappelle ce cadeau de la semaine. Je le dis beaucoup parce que c'est quand même dingue. On a vraiment des super jolis cadeaux cet été à vous offrir. 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Venez me raconter comme Marc, là, votre boule à zéro ou une frange, hein, rien que la frange. Hein. Moi, je l'ai fait une fois, à soi-même la frange. Pas du tout une bonne idée, mais du coup, qu'est-ce qu'on fait une fois que c'est coupé, c'est une catastrophe. Il y a la couleur ratée aussi, la couleur faite par la meilleure copine, vous savez, qui vire très très vite au rose ou au bleu, ou qui est trop trop trop foncée, ou on dirait une sorcière. Venez nous raconter ça, la pire coupe de cheveux. 04 67 58 6000. On va discuter avec Nicole dans quelques minutes, mais on écoute Guillaume Grand, Toi et moi. Ça fait des souvenirs d'été, ça aussi. Vous écoutez votre radio locale, ici Héros, je vous souhaite une très belle matinée avec nous.
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0: On va écouter Tracy Chapman dans les prochaines minutes sur Ici Héro.
1: Alors, nous. Oulala, oulala, oulala, oulala. Mais qu'est-ce qui pousse vite les vôtres dans les salles bazar? Hein? Il y en a de partout. Qu'est-ce... Vous tirez dessus la nuit ou quoi?
0: On parle de cheveux ce matin. Votre pire coupe de cheveux, quelle est-elle? On a tous eu une sortie, un raté de chez le coiffeur, une frange trop courte et pas très droite. Faite par les parents d'ailleurs, hein. J'embrasse mon papa qui a fait ça aussi, nous, une fois. Il dit, attends, on va pas aller prendre rendez-vous chez le coiffeur, je vais te le faire. Et puis bim, il le fait en biais, évidemment. Est-ce que vous avez vous-même raté la coupe d'un de vos proches ou de vos petits, juste pour rendre service? Pendant le Covid, on a tous essayé des trucs aussi plus ou moins réussis. Quelle est la plus mauvaise idée que vous ayez eue? 04 67 58 6000. On discute ensemble ce matin et on vous fait joli. On vous fait gagner une jolie nuit dans une résidence de luxe, un château à Saint-Pierre-de-Serjac. 04 67 58 6000. Nous sommes avec Nicole. Bonjour Nicole.
2: Bonjour.
0: Vous êtes à Joncelles.
2: Oui, tout à fait.
0: Comment ça va vous?
2: Oui, ça va très bien. Il fait beau, il fait moins chaud ce matin, donc c'est très agréable. Oui.
0: Ah, vous êtes moins chaud, vous, du côté de Joncelles, là, ce matin?
2: Oui, mais c'est 22 au réveil, donc ça va.
0: Ça fait du bien, ça, un petit 22.
2: Oui, tout à fait. C'est très bien.
0: Alors, est-ce qu'on parle cheveux toutes les deux?
2: Ah oui, on parle cheveux, oui. Alors là, c'était pas moi qui m'étais ratée, mais j'avais traumatisé ma fille.
0: Ah mince! Alors racontez-moi.
2: Je m'explique que j'avais de longs cheveux et j'ai décidé de les couper courts. Et ma fille était avec moi et quand je suis partie chez le coiffeur, elle me regardait bizarrement dans la voiture. Je lui dis, qu'est-ce qu'il y a? Elle me dit, ben en fait, j'avais une jolie maman. Et maintenant, j'ai une femme que je ne connais plus.
0: Oh, alors, c'est rude.
2: Je n'ai plus jamais coupé mes cheveux aussi courts.
0: Oh, ouais. Mais elle était genre en mode 13-14 ans ou...
2: Ah non, elle était petite, elle avait 6 ans ou quelque chose comme ça.
0: Oh la vache, mais c'est hyper traumatisant.
2: Ouais.
0: Vous n'avez pas eu d'accident?
2: Non, du tout.
0: J'aurais mis un gros coup de frein.
2: Ça m'avait marqué, oui.
0: Donc depuis, vous avez les cheveux comme réponse, quoi?
2: Voilà, c'est ça, pas autant, mais je n'ai plus jamais coupé aussi court.
0: Oh mince. Et vous trouviez que c'était comment? Vous trouviez que c'était chouette, vous?
2: Ouais, ça me plaisait bien, oui, je me trouvais que ça changeait, oui, ça me déplaisait pas, oui, tout à fait.
0: Oh mince,
2: mais
0: ça
2: elle,
0: du
2: par contre, oui, ça avait marqué, ouais.
0: Petite puce. Oh bah d'accord. Oui. OK. Et pourquoi vous aviez envie de changer? Parce que c'est vrai que des fois on a envie de changer de tête comme ça complet.
2: Ben, à l'époque, je ne me souviens pas trop, parce que c'était quand même il y a quelques années.
0: Ouais.
2: Peut-être une envie de changement, simplement, oui.
0: Oh, ben dis donc, vous avez été vaccinée, ma pauvre.
2: Voilà, c'est ça.
0: Et elle aussi, elle a les cheveux longs, du coup, la fille?
2: Elle les a aux épaules, mais elle les a pas courts, non, mais elle les a aux épaules, oui. Enfin, elle les a eu très très longs, mais maintenant, elle les a aux épaules.
0: Ah, nos enfants, parfois, hein, quand même, hein.
2: Ouais.
0: Bon, ben alors, c'est un souvenir maintenant qui est devenu souriant.
2: Oui, maintenant ça me fait rire, mais c'est vrai qu'à l'époque ça m'avait un peu chagriné.
0: Je comprends, refroidi, oui, carrément. Bon, merci d'être venue partager votre souvenir, Nicole. On oublie tout ça.
2: Avec plaisir.
0: Gros bisous, bonne journée à Joncelles.
2: Bonne journée, merci, au revoir.
0: Oh là là, les gosses, je vous jure, hein, les amis. 04 67 58 6000, venez me raconter, vous, votre permanente un petit peu trop frisée. Vous voyez, ce petit moment où on a tous essayé de dire, ah, mais peut-être si j'avais les cheveux frisés. Et ben bim, en fait, ça va pas du tout. Il y a aussi le lisseur, vous savez, où on se lisse avant la soirée. Et en fait, les cheveux, ils restent coincés dedans et... C'est tout brûlé comme ça, ça vous est peut-être déjà arrivé. Je vous attends, venez me raconter. 04 67 58 6000.
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0: Et plein de bonnes idées de sortie, on essaye de vous en donner comme ça régulièrement, parce que c'est pas facile des fois de choisir avec tout le choix qu'on a dans notre département. Aujourd'hui, mercredi, sort en salle l'Odyssée, le nouveau film de Christopher Nolan. Le film raconte les 10 ans du retour d'Ulysse Verita, qui commence en fait après la fin de la guerre de Troie. Si vous êtes du côté d'Agde, il est projeté au cinéma Le Travelling, avec une soirée spéciale vendredi soir, une discussion sur l'Odyssée d'Homère et sa place dans la culture d'hier et d'aujourd'hui. Hyper intéressant. C'est avec un spécialiste d'Homère et de mythologie grecque qui représente les musées d'Agde qui sera notre invité ce soir à 18h. Donc vous allez pouvoir apprendre plein de choses. Et je vous rappelle que ce film, vous pouvez le voir aussi au Pathé Odysseum à Montpellier avec l'écran IMAX de 70 mm. On est un des 3 seuls écrans en France à projeter son film exactement comme il a été tourné. Mais réservez vos places pour le mois d'août parce que pour le mois de juillet, je crois que tout est déjà pris d'assaut. Et puis, si vous organisez des événements, vous pouvez utiliser notre WhatsApp, hein, vous le savez, 04 67 58 6000. C'est tout nouveau, on fait ça, vous pouvez nous écrire des petits messages, vous pouvez nous faire aussi un vocal comme Félix de Castelnau-le-Lez, écoutez.
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0: Bon, pour le prochain match de l'équipe de France, ce sera samedi pour la petite finale. Mais pour ce soir, peut-être ça peut marcher. Angleterre, Argentine. Merci beaucoup Félix. Je vous rappelle le numéro si vous aussi vous voulez nous faire un petit vocal et annoncer vos événements. 04 67 58 6000.
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0: 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Pour ça, il faut venir me raconter votre pire coupe de cheveux. On en parle tout de suite avec Sabine. Vous faites le 04 67 58 6000. 04 67 58 6000. Et on discute ensemble ce matin jusqu'à 10h.

0: Nous allons écouter Téléphone avant 10h. Merci d'être avec nous.
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3: Allez, installez-vous au bac. Voilà, pas trop haut, pas trop bas, détendez-vous, c'est le moment ou jamais, hein. Sandrine, shampoing, pas trop chaud pour Mme Brignac, elle aime pas ça. Comment? Quel shampoing? Quel shampoing? Quel shampoing, on le sait, c'est pas la première fois qu'elle vient, Mme Brignac. Cheveux très gras. En plus, ça se voit comme le nez au milieu de la figure, franchement, hein.
0: Ah, elle est affreusement drôle, affreusement drôle. Nous parlons de vos pires coupes de cheveux ce matin, donc on se fait un petit plaisir, on est dans le salon de coiffure avec Muriel Robin pendant une heure. Je vous offre une nuit dans un château, le château Saint-Pierre de Serjac à Puy-Salicon, et on parle de les plus mauvaises idées côté cheveux. Bonjour Sabine.
4: Oui, bonjour Virginie.
0: Merci d'avoir patienté, vous êtes à Saint-Jean-de-Fosse.
4: Voilà, c'est ça.
0: Alors Saint-Jean-de-Fosse, un 15 juillet, on est comment? On arrive à voir la couleur du sol ou il y a beaucoup trop de monde?
4: Non, non, ça va. En fait, ça va. C'est encore un peu... Le pont du diable est très connu. Saint-Jean-de-Fosse, un peu moins, malgré tous les potiers, quoi.
0: Ah oui, c'est vrai.
4: Ouais.
0: Oui, donc vous êtes un petit peu tranquille, vous, un petit peu sur les hauteurs.
4: Ouais, ça va, on est tranquille. On garde notre tranquillité.
0: Et vous habitez là depuis longtemps?
4: J'habite là depuis 25 ans.
0: Ah ouais? Ça doit être dingue d'être dans un village aussi, aussi joli tout le temps. Je suppose que vous le voyez toujours que c'est joli, même si vous le voyez moins que nous qui venons de temps en temps, quoi. Mais...
4: Ouais, c'est sûr. Ben, c'est quand nos amis qui viennent là, qui nous disent ah, mais c'est super joli où vous habitez, qu'on va au pont du diable se baigner là. Ce pont, il est juste magnifique.
0: Magique. C'est absolument magique. Et Sabine, alors on a quand même des expériences de coupe de cheveux un petit peu complexes, même à Saint-Jean-de-Fosse.
4: Voilà, c'est ça.
0: Alors c'était quoi vous ?
4: J'avais 25 ans. je voulais vous parler de ma fille. C'était pas il y a 25 ans, c'était il y a 20 ans du coup. Mmh. Et du coup Margot, impossible de lui couper les cheveux. C'était juste pas possible de l'amener chez le coiffeur. On ne pouvait pas la toucher en fait.
0: Ah mince.
4: Et du coup, c'est moi qui ai pris ma paire de ciseaux parce que c'était juste pas possible. Sauf que ça a été un massacre. Ça a été.
0: Oh la vache! Vous l'avez pas réconcilié avec le truc, quoi.
4: Oui, c'est ça. Donc j'ai essayé de faire la frange, j'ai essayé de faire une coupe au carré, mais c'était pas du tout égalisé.
0: C'était pas du tout carré.
4: C'était pas du tout carré. Et aujourd'hui, elle a 25 ans, quoi. Et aujourd'hui, elle est super belle. Elle a les cheveux jusqu'en bas des fesses. Elle se fait des coiffures pas possibles que vous voyez dans tous les magazines.
0: Génial!
4: C'était impossible.
0: Ah, mais comme quoi elle avait ce truc de personne ne me touche les cheveux sauf moi.
4: Ouais, c'était peut-être ça. C'était peut-être inné, déjà.
0: Vu ce que vous racontez, peut-être que si elle l'avait fait elle-même, même à 10 ans, ça aurait été mieux que vous.
4: Ouais, peut-être. Peut-être.
0: Après, vous avez confiance parce que moi, je peux improviser à mon fils, lui fait une petite frange, catastrophique, mais petite frange quand même. Mais le carré, j'aurais jamais essayé. Pour le coup, vous aviez confiance.
4: Ben, je crois que j'étais désespérée, en fait. Et tout le monde autour de moi, mais tu sais. Non, mais il faut faire quelque chose avec les cheveux. Mais j'ai des photos, mais c'est horrible. Quoi.
0: Oh là,
4: pouvez vous les envoyer si vous voulez.
0: Ah, bah oui, je veux bien. Oui, mais ça sur le WhatsApp, on diffusera pas, c'est juste pour nous, pour rigoler.
4: D'accord, ok, ça va.
0: Après, moi, mon père, il nous avait fait un truc, je crois que ma mère, elle avait essayé de nous faire donc une frange machin. Mon père, derrière, arrive en disant ah, n'importe quoi, il légalise. Et je crois que j'avais été à l'école avec la capuche, hein, avec ma sœur. On avait fait capuche où il faut pas enlever la capuche en classe, où c'était dur, quoi. Saccage, un sac. Oui. J'étais en CM1.
4: Un CM1, ah ouais, un CM1, ça, c'est dur, quoi.
0: Bah ouais, t'as le premier chéri, c'est dur, c'est hyper dur. Et elle vous en avait voulu derrière ou ça a été?
4: Non, ça a été.
0: Ça va.
4: Ouais, ça va.
0: Oh là là là là. Bon, vivement que tout ça, c'est qu'on oublie tout ça. Sabine, je vous remercie d'avoir partagé votre souvenir. Rendez-vous dimanche à 10h moins, vendredi à 10h moins 10. Si le téléphone sonne, ça veut dire que c'est gagné. Donc soyez bien au rendez-vous si on appelle la personne d'après.
4: Non, mais cette fois-ci, c'est la deuxième fois que je joue. Cette fois-ci, je serai là.
0: Parce qu'on vous a déjà appelé sans que vous répondiez?
4: Le truc, c'est que j'avais un numéro 01 et du coup, j'ai pas capté. Je pensais à un numéro 04. Bon, enfin, bref.
0: Ah, et c'était nous 01. Ouais. Ah oui, il faut faire attention à ça.
4: Et c'était Paris. Et du coup, après, j'ai rappelé, puis vous aviez pris quelqu'un d'autre.
0: Bon, ah, bah voilà. Grave. Ah, c'est la poisse. Donc, ce coup-ci, vous êtes sur Ici Héros tout vendredi matin.
4: Exactement.
0: Allez, je vous embrasse. Bonne journée à Saint-Jean-de-Fosse.
4: Bon, et je vous adore. Allez, bonne journée.
0: Moi aussi, je vous adore, Sabine. Merci de nous écouter. Salut. On fonce à Saint-Laurent-le-Millier. Oh ben là aussi, joli endroit pour l'été. Bonjour Sylvie.
5: Bonjour.
0: Comment vous allez ?
5: Ça va bien, un peu humide ce matin, mais au moins on n'a pas froid.
0: Oui, vous avez raison. Et il paraît que ça, raison, on n'a pas froid. Il paraît que ça va durer comme ça l'humidité jusqu'à vendredi, et après on devrait re-respirer à nouveau. Il y a la tramontane qui va revenir.
5: Oui, faut y croire. Hein. Oui, vous...
0: faut-il pour faut-il.
5: On dit toujours que c'est la canicule, c'est même moins, mais je l'ai pas vu descendre vraiment quoi.
0: Oui, c'est vrai, c'est vrai. On a perdu 2-3 degrés, mais entre la lourdeur, le machin, le truc. Après, bon, on va bien finir par s'en sortir. À Saint-Laurent-de-Minier, vous avez de quoi vous rafraîchir dans la rivière, vous ?
5: Oui, c'est vrai. Mais alors là, c'est carrément le glaçage intégral.
0: Là, la différence, elle doit être dingue, c'est vrai.
5: Oui, je crois, je sais pas, elle est à 18, c'est quelque chose comme ça.
0: Ah oui, quand même ? Ah ouais.
5: Ah, elle est vraiment froide.
0: Ah oui, donc 20 degrés d'écart, quoi.
5: Mais il faut y aller.
0: Oui, faut faire 1, 2, 3, y aller d'impète, hein, parce que là, sinon, t'y vas pas petit à petit.
5: Ah non, là, on fait 30.
0: Alors, Sylvie, ouais. Si on parlait coupe de cheveux, c'était quoi, vous, votre expérience ?
5: Ça m'a rappelé ça, de vous entendre, et il y a au moins 30 ans, j'avais fait une belle fête avec un rendez-vous coiffeur le lendemain.
0: Ah.
5: Donc, un peu embrumée le lendemain, je vais chez le coiffeur chez qui j'étais déjà allée et il m'avait fait une super coupe que j'avais adorée. C'était un carré dégradé, impeccable.
0: Cool.
5: J'y vais et je lui dis, écoutez, faites-moi comme la dernière fois, plus court, quoi. Et je vais dans le fauteuil, je porte des lunettes, donc je les enlève, je me détends. De toute façon, il fallait les enlever pour... Voilà. Je ferme mes yeux et en les rouvrant, j'avais une brosse.
0: Oui. Une brosse.
5: J'ai fait à peu près j'ai dû faire le même son.
0: Mais genre désirless quoi.
5: Ah mais oui. Alors, peut-être 2 mm de plus, mais bien régulier partout quoi.
0: Mais pourquoi qu'il a fait ça ?
5: Je lui ai dit raccourcissez, mais comme la dernière fois. Bon, j'ai cru qu'il allait s'inspirer de la coupe que j'avais actuellement. Mais ou peut-être qu'il se sentait créatif, je sais pas.
0: Ah mais
5: et
0: c'est
5: en plus
0: dingue.
5: Quand j'ai pas ouvert les yeux.
0: Bah oui, elle était bien, elle était toute calme, elle avait enlevé ses lunettes, la Sylvie, et bim !
5: Et puis surtout, la Sylvie, elle était dans les dates de la veille, quoi.
0: Ah, mais c'est ça, eh oui, il y a ça. Vous auriez été peut-être plus attentive.
5: Couché tard, et j'aurais eu les yeux plus ouverts si j'avais pas fait la fête la veille, je pense, oui.
0: Oh la vache, mais enfin, quand tu dis raccourcir un peu, ça veut pas dire une brosse.
5: Ah, oui, non,
0: aux
5: non,
0: États-Unis, le gars, il se prend un procès direct, je pense.
5: À l'époque, on ne parlait même pas de procès.
0: Oui, t'as raison.
5: Ça n'existait pas.
0: Et comment vous avez fait ? Comment passer le choc ? Tu fais quoi, en fait ? Comment tu sors du truc ?
5: On attend que ça repousse.
0: Oh, oh là là.
5: Parce qu'on ne peut faire rien. Et j'ai quelque part, je ne sais pas où, des photos d'un mariage où j'étais invitée, où j'étais vraiment cheveux courts, oui.
0: Je suppose que passer le choc, on se dit, allez, est-ce que ça va pas si mal ? Au bout d'un moment, vous y êtes habitué.
5: J'avais pas trop chaud aussi sur cet été. J'avais moins chaud, je transpirais moins, ça, c'est sûr.
0: Oui, ça, faut voir le bon côté des choses.
5: J'étais vite sec, voilà.
0: Non, mais la brosse, c'est dingue, parce que la brosse, c'est dur, quoi.
5: Je crois que c'est après ça, je suis plus retournée chez le coiffeur, c'est une copine qui me coupait les cheveux.
0: Ah.
5: Après, vu les photos a posteriori, c'était peut-être pas la meilleure idée non plus.
0: Après, il y a des gens qui ont de la chance avec les cheveux et d'autres non. Hein.
5: C'est pas top.
0: Oh là là là là. Est-ce qu'il exerce
5: tout... de frange, là, c'était pas du tout ça non plus. J'ai eu la frange de 3 cm, c'était bon, ça peut faire punk, mais j'étais pas punk donc.
0: Oh, et vous avez fini par trouver une coupe qui vous va ?
5: Ah là, oui, ça va, j'ai trouvé le coiffeur, je change plus. Voilà.
0: Oui, voilà. Bon, ce serait bien. Bon, Sylvie, tout est bien qui finit bien finalement.
5: Oui, puis ça date, ça va, ça a été digéré 10 fois.
0: Oui, c'était avant. Bon, je vous souhaite une bonne journée à Saint-Laurent-le-Minier. Bon courage pour la chaleur et bonne baignade.
5: Oui, merci, au revoir.
0: À très bientôt, au revoir Sylvie. J'adore quand vous me racontez comme ça vos histoires. On parle de pire coupe de cheveux ce matin. Pendant le Covid, on a tous essayé des trucs. Vous avez peut-être vous aussi essayé de vous auto-couper les cheveux. Trop court, trop de traviole, trop frisé. Est-ce que vous avez essayé aussi une couleur ? On n'a pas eu de couleur ratée. On a forcément eu la couleur beaucoup trop foncée ou beaucoup trop claire. 04 67 58 6000. On discute ensemble pendant encore 10 petites minutes. Alors appelez vite. Je vous rappelle que je vous offre une nuit pour deux dans un château du 19e qui a été entièrement restauré, le château Saint-Pierre de Serjac. On est à Puy-Salicon, dans le Biterrois, juste à côté de Pézenas. 04 67 58 6000, c'est pour vous, peut-être, la chambre de luxe avec le petit déjeuner. Si vous appelez, vous êtes automatiquement inscrite pour le tirage au sort qui aura lieu vendredi matin. On appelle maintenant.
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0: On va écouter The Police juste avant les infos de 10h sur votre radio locale.
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0: Nous parlons de nos cheveux ce matin, non pas de nos cheveux, de nos jolies coupes, mais de nos coupes ratées. La permanente trop frisée, la couleur catourdée, la frange trop courte ou de traviole. On a beaucoup ri hein, depuis ce matin. On parle avec Françoise maintenant qui est à 7. Bonjour Françoise.
3: Bonjour Virginie.
0: J'adore déjà l'histoire que vous allez me raconter.
3: Ouais,
0: parce qu'on a, pas, on a eu la maman qui, coupe pour, qui s'auto-coupe, on a eu la maman qui coupe à la petite, mais on n'a pas eu l'histoire du couple.
3: Oh oui.
0: Racontez-moi
3: eh bien,
0: ça.

0: Complètement rasé.
1: Oh la vache.
0: Ah ouais, là, c'était la catastrophe.
1: Ah non, non. Et lui, il n'avait pas vu. Donc, vous avez vu avant lui, c'est ça le truc. Oh, tu dis, mince, qu'est-ce que je fais?
0: Moi, j'ai vu avant lui, oui. Il me demandait ce qui se passait, ça, c'est sûr. Ah ouais, c'était la catastrophe, mais j'étais vraiment, vraiment, vraiment embêtée. Je me demandais ce qu'il fallait faire, quoi. Et quand je lui ai donné le miroir, il m'a dit, mais comment je vais faire pour aller au boulot demain?
1: Ah mince, et il fait quoi comme boulot?
0: Il s'occupe de moi et tout.
1: Il est directeur d'une grande boîte? Ça, c'est hardcore. Hein.
0: Non, non. Ben, je crois que s'il avait été directeur, les ouvriers se seraient peut-être tués. Hein. Mais là, non, non, entre collègues, je crois que là, ça ne serait pas passé.
1: Ah, c'est, donc là, c'était là, il s'est fait chambrer, quoi, c'est tout.
0: Ah ben oui, il se serait fait chambrer. Il se serait fait chambrer.
1: C'est pas facile à dire. Et, mais alors, qu'est-ce que vous avez fait?
0: Eh ben, alors écoutez, ce que j'ai fait, c'est que je suis allée dans ma trousse à maquillage.
1: Non.
0: J'ai pris un crayon noir, vous savez, avec lequel je me maquille les yeux, tout ça et tout. Et mon mari étant bien brun, je lui ai passé des coups de crayon comme ça, bien noir, pour pouvoir combler tout le trou, tout le sillon, quoi.
1: Ah bah ouais.
0: Et j'ai pris le sabot le plus par la suite. J'ai pris le sabot le plus étroit possible, quoi.
1: Oui.
0: Et je lui ai coupé le reste, évidemment.
1: Oh là là.
0: Alors, ce qui fait que c'est passé. Il est allé au boulot le lendemain et je lui dis, quand il est revenu, je lui dis alors comment ça s'est passé? Est-ce que tes copains, tes collègues de bureau et tout, est-ce qu'ils l'ont remarqué? Il m'a dit bah non, pas vraiment vraiment. Enfin, j'ai évité de montrer le côté où tu m'as rasé. Et donc voilà l'histoire.
1: C'est il a marché de profil pendant 3 semaines le mari.
0: Voilà. C'est un peu ça.
1: Après, forcément, les collègues, ils ont vu, juste, ils étaient un peu élégants, parce que tu vois forcément. Il y a le côté, le crayon noir sur le côté, tu dois le voir, quoi.
0: Ah ouais, moi je pense aussi.
1: Bon, il n'y a pas eu d'engueulade entre vous ?
0: Pardon ?
1: Il n'y a pas eu d'engueulade entre vous ?
0: Même pas. Il restait comme deux ronflants, et puis on essayait de trouver une solution. J'ai dit, bon, pendant un moment, on était complètement. Mais comment on va faire? Comment je vais faire pour aller au boulot? Moi, je peux pas rester une semaine.
1: Bah oui, comme ça.
0: Sans aller travailler, quoi.
1: Vous t'imagines l'inverse? Si c'est le mari qui coupe les cheveux de la dame et qui se plante, alors là, c'est la catastrophe. T'imagines?
0: Ah non, jamais. Alors là, je m'enferme.
1: Bah ouais,
0: c'est ça. Je ne sors plus.
1: Impossible, parce que là, le crayon noir et tout, on peut rien faire. Oh, eh ben, merci beaucoup d'être venu raconter cette histoire, François. Et j'entends que le mari vous raconter cette histoire ensemble. Vous êtes une vraie équipe, hein, tous les deux. Pour le coup, il n'y a rien qui peut vous déstabiliser. Bravo.
0: Il est en face de moi, là.
1: Eh ben, alors, bravo. Vous avez vraiment réagi ensemble. Je vous félicite. Bravo.
0: Mon Dieu. Alors maintenant, je fais attention. Hein. Je lui dis, c'est bien, t'as bien mis le bon sabot.
1: Oui, bah oui. Bah ça, tu l'as fait une fois l'erreur. C'est tout, une seule fois.
0: Ah oui, qu'une seule fois.
1: Bon, je vous embrasse tous les deux. Je croise les doigts pour vous. Vous êtes inscrits pour le tirage pour le château Saint-Pierre de Serjac. Soyez bien à l'écoute vendredi matin et peut-être que ce sera vous. Je vous embrasse très très fort et bonne journée. À 7, on file à Metz. On est juste à côté pour rejoindre Myriam. Bonjour Myriam.
2: Oui, bonjour.
1: Alors vous avez voulu faire une expérience sur vous-même.
2: Oui, parce qu'en fait, je voulais me raccourcir la mèche devant.
1: Oui.
2: Et j'avais pris un rasoir électrique avec un sabot.
1: Oui.
2: Je pensais avoir bien réglé le sabot. Et en fait, ça s'est avéré que c'était très court. Et en fait, j'ai rasé carrément à la racine du cheveu, quoi.
1: Oh non, et la pauvre, la frange à la racine.
2: Oui, mais carrément devant, c'était sur le devant.
1: Oh, heureusement que vous êtes fait ça vous-même et pas comme Françoise, que c'était le mari, parce que sinon c'est la cata. Hein.
2: Ah oui, non, mais même que c'était moi, ça a été dur quand même, parce que le lendemain, moi je travaillais en milieu hospitalier, et en fait j'ai dit comment je vais faire, je ne peux pas me présenter comme ça devant les patients. Donc j'ai mis un foulard.
1: Ah oui, bien, voilà. Ah oui, le petit foulard autour de la tête.
2: Oui. Et ouais, et des collègues, quand elles m'ont vu, elles m'ont dit, mais qu'est-ce qui t'arrive? C'était dur à expliquer. Donc, j'ai expliqué à celles qui étaient vraiment les plus proches.
1: Oui.
2: Et bon, elles ont ri, on a ri, quoi. Mais
1: bah
2: moi,
1: oui,
2: je riais pas parce que moi, mes cheveux, c'est quelque chose de sacré. J'ai toujours eu des beaux cheveux, des cheveux très longs toute ma vie. Depuis, après, bon, j'ai eu des cheveux plus courts, mais quand même, mes cheveux, c'est quelque chose de sacré.
1: Ah, il y a un moment, c'était
2: la panique.
1: Bah hein. Ouais, on en rigole, mais c'est vrai que pour le coup, c'est hardcore, quoi.
2: Ouais.
1: Myriam, j'espère que vous allez laver ce sou. Dites-moi.
2: Le lendemain, donc en fait, je suis allée chez le coiffeur.
1: Oui.
2: Et il m'a carrément rasé la tête, voilà.
1: Ah bon?

0: Ah bah c'était radical quand même comme solution.
1: Bah, il avait pas le choix, c'était tellement court, il pouvait rien faire quoi.
0: Oui, je comprends.
1: Donc il m'a laissé quand même un millimètre de cheveux, mais en fait je me suis retrouvée qu'il y avait très très peu de cheveux.
0: Oh.
1: Et heureusement que j'ai une chevelure qui pousse très très vite.
0: Ouais.
1: Donc ça a fait que j'ai récupéré au bout d'un mois quand même.
0: Oui, mais enfin quand ça repousse les trois premières semaines, ça doit pas être jojo non plus, hein.
1: Non.
0: Ah,
1: alors
0: oui.
1: Après je mettais des bandeaux, je m'arrangeais quoi, mais bon. Plus jamais j'ai utilisé ce genre d'appareil. Quoi.
0: De sabots tout seul, bah oui, non, mais c'est pour ça qu'il y a un métier,
1: ouais.
0: Puis il y a un CAP, hein, coiffure, ça c'est sûr, hein, faut pas improviser ça tout seul.
1: Oui. Non, bon. J'ai voulu faire un essai, j'ai dit avec le sabot, on va mesurer.
0: Oui, mais vaut mieux essayer sur les autres, Myriam, entre nous. On essaye sur les autres, sur une cousine, sur un. Un petit neveu ou comme ça.
1: J'ai pas de cousine, j'ai personne avec moi.
0: Bon, je vous embrasse très fort, Myriam. Tout ça est loin derrière nous. Vous allez peut-être, grâce à cette histoire un petit peu triste et ce souvenir, gagner un joli cadeau vendredi matin. Donc voilà, on n'y pense plus.
1: D'accord. Vous pouvez me dire à quelle heure vous appelez parce que...
0: Alors, c'est 10h moins 10. Mais il paraît que si vous n'écoutez pas à partir de 9h, ça marche pas.
1: Comment ça marche?
0: Non, je rigole. C'est pour vous dire de nous écouter tout le temps. Le téléphone, en tout cas, il sonnera vers 10h moins 10, vendredi matin. Je vous remercie beaucoup, Myriam. Bon courage à vous et rendez-vous demain, 9h, pour d'autres sujets de discussion et peut-être à vous, ce joli cadeau.
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0: Bienvenue chez vous sur votre radio locale. Nous sommes le mercredi 15 juillet, il est 10h. Salam Daoui, c'est une réforme majeure sur laquelle les députés sont appelés à se prononcer définitivement aujourd'hui.
5: Oui, il s'agit de la loi sur la fin de vie qui encadre le droit d'aider à mourir. Pour y avoir accès, il faut répondre à plusieurs critères. Être majeur, être atteint d'une maladie grave et incurable, en souffrir, être en phase avancée ou bien terminale de cette maladie et enfin être lucide pour pouvoir changer d'avis jusqu'à la dernière minute, ce qui exclut par exemple les malades d'un Alzheimer avancé. Le docteur Olivier Maillet, médecin de soins palliatifs à Montpellier et vice-président de la Société française d'accompagnement et de soins palliatifs, était notre invité ce matin à 8h moins le quart. Vous trouverez son interview en intégralité sur ici.fr. Les pompiers n'ont rien pu faire sur la plage d'Agde d'hier. Un baigneur de 78 ans est mort noyé en fin de matinée au niveau du poste de secours Héliopolis. Il a été sorti de l'eau, inconscient, et ils ne sont pas arrivés à le réanimer. Deux personnalités de l'Hérault élevées au grade de chevalier de la Légion d'honneur hier à l'occasion du 14 juillet. Kléber Mesquida, le président du conseil départemental depuis 11 ans, ancien député, ancien maire de Cressan et de Saint-Pons-de-Thomières, et puis Claudine Vassas-Mégerie, première vice-présidente du département et ancienne maire de Castries. On n'a pas fait le match qu'on voulait faire. Réaction de Kylian Mbappé après la défaite des Bleus en demi-finale de la Coupe du Monde, battu 2-0 par l'Espagne qui connaîtra son adversaire ce soir. Ce sera soit l'Argentine, soit l'Angleterre. Le match commence à 21h. L'équipe de France, elle, jouera samedi contre le perdant pour la troisième place. Le 15 de France a effectué hier son premier entraînement à Tokyo avant d'affronter le Japon. Samedi, c'est du rugby. C'est le troisième match du championnat des nations. Les Montpelliérains Florian Verrag et Lenny Nouchi devraient être titulaires pour la deuxième fois de suite.
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5: Ça pègue ou ça pègue pas,
0: Ça pègue, mais le ciel est déjà bleu, donc ça va peut-être dépéguer plus vite que prévu, en tout cas plus vite qu'hier. C'est le principe, hein, depuis quelques jours, ce sera le cas jusqu'à a priori vendredi, nous dit notre consultant météo Loïc Spadafora. Beaucoup d'humidité sur le littoral, sur les plaines littorales aussi, avec ces nuages bas là qui nous accompagnent. On a beaucoup d'entrées maritimes, c'est ça qui donne cette impression de lourdeur. Mais cet après-midi, ça devrait aller mieux. Les températures sont encore un petit peu en hausse aujourd'hui, surtout dans l'intérieur des terres. 20 à 24 degrés ce matin, 26 à 36 cet après-midi. Vous respirerez mieux sur le littoral parce qu'on a un petit vent marin qui va se lever et qui va souffler aux alentours des 35 km/h. 28 sur le bassin de Thaux, attendu cet après-midi. 30 à Montpellier, 32 à Lunel et 33 à Béziers. Demain, même programme, des nuages bas le matin. Un ciel qui sera un petit peu plus voilé demain avec des températures stationnaires, caniculaires, encore en pleine intérieure avec un vent qui va rester avec nous, 35 à 40 km/h. Et vendredi, on devrait un petit peu mieux respirer. Il sera temps, hein, il sera temps.
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0: J'espère que cette journée commence bien. On est le 15 juillet, retour au boulot, peut-être vous êtes sur la route. Merci beaucoup d'avoir choisi votre radio locale. Ici, Héros, on écoute Céline Dion pour vous accompagner.

0: Les chansons que vous aimez, on les écoute et on écoute aussi celles que vous ne connaissez pas encore. La toute nouvelle chanson de Marine arrive dans quelques minutes.
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0: De 10h à 11h, on prend le temps de rencontrer un Héroltais ou une Héroltaise sur votre radio locale ici Héros cet été. Mon invité du jour va nous parler d'un grand classique de l'été dans notre département, la fête des vins de Faugères. Rendez-vous ce samedi à Autignac pour sa 32e édition. Nathalie Comette, c'est la présidente de l'appellation Faugères, elle est avec nous ce matin. Elle est aussi vigneronne, elle va nous parler un petit peu de son quotidien, elle va nous parler de sa passion, du terroir, du vin Héroltais et de la particularité de l'appellation Faugères. On écoute d'abord le dernier titre de Marine. C'est la gagnante de la Starac 2025, Escroc.

0: venez d'écouter le premier extrait de l'album de Marine, Escroc, sur votre radio locale.
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0: On invite chaque matin une héroltaise ou un héroltais autour de la table pour nous parler de lui, de ce qu'il fait, pour qu'il nous raconte son parcours. On parle ce matin de la fête des vins de Faugères. Elle revient ce samedi pour la 32e année. Nathalie Comette, vigneronne, ingénieure agronome et présidente de l'appellation Faugères depuis 2011, est avec nous. Bonjour.
3: Bonjour.
0: Ça va Nathalie ?
3: Ça va très bien, merci.
0: Vous participez notamment de l'organisation de cette grande soirée. Comment ça se prépare ? Comment on est ? Est-ce que tout va bien ?
3: Mais tout va bien, merci. Oui, on participe parce que Faugères, c'est une petite appellation.
0: Ah oui.
3: Hein, donc, on est très proches les uns des autres. Et voilà, donc cette soirée, c'est une soirée vigneronne pour aller rencontrer les gens localement. Et je pense que c'est important de le faire. Hein. Cette région est quand même très, très viticole, hein, de manière à la fois historique et encore aujourd'hui, et elle va continuer à l'être. Donc voilà, c'est important de pouvoir rencontrer les gens.
0: Vous rencontrez les gens, c'est-à-dire que là, le principe, c'est qu'il y a une soirée où il y a donc les producteurs qui viennent rencontrer les autres producteurs et le grand public. 14 domaines de
3: Oui, il y a 14 domaines qui participent. L'idée, c'est de passer une bonne soirée autour du vin, mais pas que. Hein, voilà, avec de la musique, avec aussi des manifestations traditionnelles, hein, parce que le vin, c'est aussi une histoire, c'est aussi une tradition. Donc, on a une confrérie bachique à Faugères et voilà qui font leur chapitre, c'est-à-dire qu'ils intronisent des gens qui ensuite seront les ambassadeurs du vin.
0: Ah génial, comme la confrérie de la Tielle et des
3: ouais, voilà,
0: comme ça.
3: Exactement.
0: Des petites cérémonies en costume.
3: Exactement. Alors
0: ah, c'est rigolo.
3: Voilà, ça. C'est rigolo parce que c'est à la fois rigolo, un peu désuet, mais en même temps très sérieux parce que c'est les gens qui travaillent derrière et c'est marrant parce que quand on rencontre on voit des gens qui très sérieusement ont à cœur de faire la promotion de leurs produits, que ce soit la Tielle, là, bon, pour le coup, ce sont des vins, mais voilà, ce mélange à la fois, encore une fois, de d'humour, un peu de
0: second degré.
3: De second degré.
0: Et
3: voilà, ouais. Exactement.
0: L'AOP Faugères, c'est 50 domaines, à peu près 150 vignerons. Pourquoi un vin de Faugères n'est pas un vin d'ailleurs ? C'est quoi sa particularité, vous diriez-vous ?
3: Alors, un vin de Faugères n'est pas un vin d'ailleurs, parce qu'il est produit là-bas, j'ai envie de dire. Alors, vous allez me dire, voilà,
0: c'est
3: pourquoi ? C'est bien mignonne. Mais c'est ça, le terroir. Hein, c'est-à-dire que le terroir, c'est des conditions particulières dans un endroit particulier, qui n'est donc pas délocalisable,
0: hein, et, oui.
3: Et qui produit forcément quelque chose de spécifique, de singulier. Donc le terroir, c'est le sol, c'est le climat, mais c'est aussi le collectif, c'est aussi les gens qui échangent entre eux des savoir-faire, qui se les passent de manière horizontale, c'est-à-dire entre nous aujourd'hui, mais aussi transmis par ceux qui étaient là avant et ceux qui viendront après.
0: Oui.
3: Et du coup, il y a des choix techniques, par exemple, hein, ne serait-ce que des choix de cépage, qui font que les vins qui sont produits sont particuliers.
0: Il y a
3: voilà.
0: La tradition donc orale de la transmission
3: ouais.
0: Et de la technique qu'on utilise, mais il y a aussi le sol, un sol particulièrement sec, un sol qui est particulier. C'est le mélange de tout ça qui fait que ce
3: exactement.
0: Vin-là de chez vous,
3: exactement.
0: Il est de chez vous.
3: Exactement.
0: Le sol,
3: voilà.
0: C'est ça, c'est l'aridité. On dit que le sol est aride à Faugères.
3: Alors, le sol est aride un peu partout en Languedoc,
0: oui,
3: mais particulièrement voilà, sur ces contreforts, ou même pour les autres appellations, hein, languedocienne, sur ces contreforts, ce sont des sols qui sont particulièrement bien adaptés à la vigne, c'est-à-dire qu'ils confèrent à la vigne une vigueur, c'est-à-dire une morphologie parfaite. Les vignes ne sont pas obèses, ne sont pas non plus en souffrance. Elles sont capables de s'installer très profondément avec leurs racines et d'avoir donc des qualités de raisin qui sont parfaites. Je rappelle à tout le monde que la vigne est née en Méditerranée et que la vigne est méditerranéenne. Et je crois que dans cette région, il faut vraiment qu'on se le dise. Et même si elle a pu faire des choses très intéressantes ailleurs, parce que la vigne est une plante extraordinaire, sincèrement, elle vient d'ici et c'est ici qu'elle est bien.
0: Je vous avais dit passionnée, hein, vous l'avez compris. Nathalie Comette, vigneronne, ingénieure agronome et présidente de l'appellation Faugères est avec nous ce matin. On parle de la fête des vins de Faugères qui a lieu ce samedi soir à Autignac ce matin sur votre radio locale.
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0: Nous sommes en plein festival de Tau. Si vous cherchez des concerts à voir dans des endroits géniaux, jusqu'au 26 juillet, le festival de Tau vous propose des concerts un petit peu partout. Ça va à Montbazin, à Loupian, à l'abbaye de Valmagne, à Villeverac. Et puis, ils finiront par trois concerts avec une scène construite sur le port de Metz. C'est juste magique. Si vous êtes en vacances dans la région, tapez Festival de Tau dans votre moteur de recherche préféré.
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0: On invite chaque matin un Héroltais, une Héroltaise à raconter ce qu'il fait sur notre antenne pendant l'été. Nathalie Comet est présidente de l'appellation Faugère, elle est avec nous. L'occasion de vous rappeler que la fête des vins de Faugère, c'est ce samedi à 18h à Autignac. Bon vin, bon producteur, bonne bouffe et bon concert. Voilà en gros ce qui va se passer samedi soir. Beaucoup, beaucoup de rencontres. L'idée, c'est de transmettre. Elle nous a déjà expliqué ça, Nathalie. Nathalie, je le disais, vous êtes avant tout vigneronne. Vous gérez le domaine de l'ancienne mercerie avec votre mari François. Vous êtes issue d'une famille d'agriculteurs. C'est la terre et encore la terre chez vous. En fait, vous êtes cernée par la terre.
3: Alors,
0: vous avez grandi.
3: Alors, en fait, moi, j'ai... Mon arrière-grand-père, oui, j'ai passé toute mon enfance à accueillir des pêches en été à côté de Perpignan, okay. Dans la montagne, voilà.
0: Ah
3: les,
0: ouais.
3: les vignes, elles viennent de la famille de François, c'était son grand-père qui était Aveyronnais d'origine, hein. Vous savez que dans l'Hérault, voilà,
0: il y a beaucoup
3: d'Aveyronnais parce que c'est compliqué l'Aveyron. Enfin, c'est magnifique, mais c'est compliqué, voilà. Donc c'était des vignes qui étaient issues, oui, de familiales. Ils venaient de l'Aveyron et puis ils ont été vignerons. Donc on est un peu cernés, ouais, c'est vrai. Alors moi, quand je me suis retrouvée dans ces vignes, la première vendange, hein, donc j'avais passé beaucoup de temps à accueillir des pêches. Et en fait, le premier truc, c'est que je me suis dit, mais là, on n'est pas à l'ombre des arbres. Il y a le soleil, quoi.
0: Ah oui.
3: Et franchement, je m'en souviens très très bien, et c'était très compliqué. On était très jeunes, on avait un peu fait la fête le soir, et voilà, et là, d'avoir ce soleil pour vendre.
0: C'est moins lourd, mais c'est plus chaud.
3: Exactement.
0: Ah ouais,
3: exactement.
0: Bien sûr. Vous êtes passé quand même entre les deux par des études d'ingénieur agronome.
3: Ouais.
0: Qu'est-ce qui, quand on grandit, on a un grand-père agriculteur, qu'est-ce qui fait qu'on a envie d'aller comprendre?
3: Eh ben, en fait, moi, je me suis retrouvée ingénieure agronome depuis que je suis petite. C'est la biologie qui me passionne et que donc ingénieure agronome, c'est un peu voilà, on fait beaucoup d'études de biologie et j'étais aussi très intéressée par l'agriculture et franchement, ça fait 30 ans que j'en fais. Et je suis pas été déçue. Enfin, il y a du contenu en matière agricole et voilà. Et du coup, ça m'a conduit à faire ces études d'ingénieur agronome qui mènent un peu à tout. Hein. Ingénieur agronome, on peut.
0: Mais quand vous rencontrez votre mari, quand il vous dit moi mon projet c'est celui-là, on se pose pas la question du tout.
3: Ben on s'est pas trop posé la question. Il est aussi ingénieur agronome et à cette époque, enfin c'est-à-dire dans les années 90, il y avait vraiment un vent d'euphorie sur le vignoble français et languedocien en particulier. Et il y a beaucoup d'ingénieurs agronomes qui se sont installés à ce moment-là pour faire du vin dans des endroits où on savait qu'on pouvait faire des vins de très haut niveau, donc Faugère, d'autres ailleurs ici en Languedoc. Bon, nous on avait des vignes, on a beaucoup planté, donc on a bien mis les mains dans le cambouis. Hein, et voilà.
0: Donc, et vous avez amené aussi une nouvelle manière de faire. Quand on a appris plus avec la tête qu'avec la transmission orale, en fait, du coup, vous aviez appris les deux. Il y a
3: voilà.
0: Un truc d'amener quelque chose de nouveau, d'essayer des choses, de faire des tests. Vous avez, on va le voir après, vous avez bousculé monde un peu du vin.
3: Alors, on a amené les deux, mais j'ai envie de dire qu'ici, encore une fois, dans cette région, les gens sont de très bons vignerons. Ça aussi, il faut quand même en être conscient.
0: C'est bien.
3: Le vin. Voilà, les gens savent cultiver la vigne ici et vraiment de manière très très compétente. Donc François avait ses deux grands-parents, un dans le Gard, un dans l'Hérault, qui étaient viticulteurs et donc ils savaient quand même le faire. Et je crois que c'est important aujourd'hui où on a que innovation à la bouche de un peu regarder en arrière et de savoir comment on travaillait les vignes ici avant. Hein. On savait quand même faire 4 mois sans pluie. Alors là, c'est vrai que ça part un peu dans tous les sens, mais on sait faire, la vigne sait faire, et je crois qu'il faut revenir à des pratiques qui finalement sont plus résilientes que peut-être ce qu'on fait aujourd'hui. J'entends avec la mécanisation, le tassement des sols. Voilà, il faut refaire des racines et regarder un peu la manière dont les gens travaillaient avant. Et encore une fois,
0: être un peu humble.
3: Un peu humble. Et puis avoir exactement. Et les gens savaient très bien cultiver la vigne. Ils le faisaient à la main. Et croyez-moi, quand vous le faites à la main, eh ben vous avez intérêt à ce que ça fonctionne parce que vous n'avez pas le droit à une deuxième chance. Il y a trop de travail, ça coûte trop cher.
0: Bien sûr.
3: Voilà.
0: On va parler du climat aujourd'hui pour le coup, on va parler des vignerons aujourd'hui, comment vont-ils? On est avec Nathalie Comette ce matin, présidente de l'appellation Faugère. On écoute le groupe Regret, je ne veux pas rentrer chez moi seule. Ah dis donc, ça fait hyper longtemps que j'ai pas écouté cette chanson. On est dans les années 80 si je ne m'abuse, on écoute ça.

0: Vous avez peut-être choisi l'Hérault pour vos vacances. Je vous félicite, très très bon choix. Sachez que là, si vous êtes du côté du Salagou, il y a une navette gratuite qui vous permet de rejoindre le lac du Salagou depuis Clermont-l'Hérault. Donc vous faites aller et retour. Il y a des navettes qui partent tous les quarts d'heure. C'est gratuit, ça circule du 11 juillet au 23 août. Voilà, ça évite de prendre la voiture et comme ça vous êtes super super cool. Il y a plein d'autres choses à faire dans la région. Il y a par exemple le festival Swinging Montpellier qui commence demain jusqu'à dimanche. Ça va danser, ça va swinger sur la promenade du Pérou. Il y a aussi des ateliers de danse, il y a des cours de claquettes la journée et il y a les concerts avec les grands bals swing avec l'orchestre en live. Il y a tout le monde qui peut venir danser sur une piste en bois qui est installée spécialement là devant l'orchestre. 600 mètres carrés de piste de danse. C'est hyper chouette, vraiment. Vous pouvez amener les petits parce qu'ils adorent, ils viennent comme ça danser. Il y a des shows de grands danseurs, donc c'est du 16 au 19 juillet. Super ambiance, super joyeux. C'est le Swinging Montpellier. Puis si vous vous organisez des choses, vous n'hésitez pas. Vous utilisez le numéro de la radio. On a un WhatsApp maintenant, donc vous pouvez nous faire des messages écrits et des petits vocaux. 04 67 58 6000. Vous faites comme Myriam qui est à 7.
1: Bonjour, ici Hérault. Le cercle des artistes plasticiens du pays, c'est toi. Vous présente leur exposition de peinture du 13 au 19 juillet à la Maison de la Mer, ancien palais consulaire à 7. Seront présents 6 artistes, avec chacun leur style, leur technique. Les horaires d'ouverture seront de 10h à 12h et de 16h à 19h. Vernissage le 15 juillet à 18h. En présence des artistes. Nous vous attendons nombreux.
0: Merci beaucoup Myriam pour votre message. Vous pouvez aussi faire comme Myriam, 04 67 58 6000.
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0: La fête des vins de Faugères revient ce samedi pour la 32e année. Mon invité ce matin fait partie de l'organisation. Elle est aussi vigneronne, ingénieure agronome. C'est Nathalie Comette. Elle est aussi présidente de l'appellation Faugères. Ça, c'est depuis 2011. Qu'est-ce qui fait qu'avec le boulot que vous devez avoir comme déjà vigneronne, vous avez votre domaine avec votre mari François, vous devenez présidente de l'appellation? Vous aviez quelque chose à faire, à dire, à transmettre?
4: Alors d'abord, c'est obligatoire. Il en faut un ou une. Oui. C'est voilà, donc quelqu'un
0: et il faut bien qu'il y en ait un qui s'y colle.
4: Ouais, voilà. Il faut bien qu'il y en ait un qui s'y colle. Et non, mais parce que je pense que j'ai un peu le sens du truc de l'intérêt général, quoi. C'est-à-dire que un collectif, un collectif comme ça, c'est une somme d'individus et les vignerons ont des caractères bien trempés. Il faut qu'ils s'expriment, c'est ce qu'on veut, etc. Et puis après, il y a la marque Faugères. Il y a le l'intérêt général Faugères et qui est pas toujours exactement la même chose. Et je pense que j'avais des idées pour ça, à la fois techniques, à la fois et du coup voilà, je m'y suis collée et en fait ça a été assez compliqué et maintenant c'est plus simple parce qu'on a un staff au syndicat qui est très très performant et du coup c'est plus facile. Alors maintenant j'en profite un petit peu.
0: C'est vrai,
4: exactement.
0: Est-ce qu'il y a quelque chose parce que la mentalité ici dans l'Hérault c'est un peu compliqué, les femmes elles ont dû montrer le bout de leur... Il y a un truc comme ça ou
4: alors non,
0: ça n'avait rien à voir avec ça,
4: rien à voir. C'est plutôt qu'on a besoin d'être professionnel, de professionnaliser les choses, et c'est pas toujours facile d'un point de vue collectif. Voilà, donc les moyens sont ceux qui sont. Et non, franchement, c'est vrai que c'est un milieu très masculin. Mais moi, j'ai jamais eu de soucis. Par contre, j'appelle de mes voeux à ce que il y ait plus de femmes, évidemment, qui prennent des responsabilités. Et vous avez raison, c'est lié aussi au fait qu'on est vigneronne, qu'on est aussi maman. Moi, j'ai 3 filles. Et à un moment donné, ça n'a pas été facile. Maintenant, elles sont grandes, quoi, mais voilà.
0: Oui, donc il faut tout cumuler. Vous êtes un des conseils d'administration de syndicats de vin en France où il y avait le plus de femmes à un moment donné?
4: Où il y avait... il y a beaucoup de femmes à Faugères dans ce conseil d'administration, exact. C'est et collectivement, ça se passe plutôt pas mal et je pense que c'est aussi lié à ça.
0: Cet équilibre-là, il est important.
4: Oui.
0: Vous les voyez donc souvent, vos vignerons, disait 50 domaines, à peu près 150 vignerons dans la OP Faugères. Comment vous allez? Comment ils vont, nos vignerons héroltais?
4: Ah ben en ce moment c'est compliqué pour l'ensemble de la viticulture française, pas simplement du sud, les appellations qui faisaient traditionnellement du rouge pour plein de raisons. Et donc je crois qu'on prend de plein fouet un peu un aléa qui est assez peu souvent finalement mis en avant à l'extérieur de la profession, qui est l'aléa économique. Voilà, c'est le commerce. Ben, le commerce est très important dans le contexte. On ne le maîtrise pas, on ne peut pas tout maîtriser. Et quand il se met à être moins favorable, durable, eh bien, c'est très compliqué, autant que le changement climatique, autant que les problèmes sanitaires, autant que.
0: Voilà. Et qu'est-ce qui fait qu'il est moins compliqué? Les gens achètent moins parce que les gens dépensent moins de sous.
4: Alors, dans les années 90, on a eu une ouverture à l'international, donc la mondialisation qui a été extrêmement profitable pour la viticulture. Ben, aujourd'hui, vous avez la Russie qui est fermée, vous avez les États-Unis qui sont, c'est compliqué, la Chine qui s'est refermée aussi, et c'est des volumes considérables.
0: Qui partaient d'ici,
4: ouais. Qui partaient du Languedoc, mais qui partaient aussi de Bordeaux, qui partaient de partout, voilà. Donc, en plus de ça, effectivement, les gens boivent moins, mais ça, c'est une décroissance, j'ai envie de dire, depuis longtemps,
0: quoi. Ouais, que vous voilà.
4: Mais enfin, bon, voilà, ça aide pas. Et puis l'inflation après le Covid, c'est-à-dire le vin, c'est pas un produit de première nécessité. Donc les gens, quand il faut qu'ils arbitrent entre le paquet de pâtes et la bouteille de vin, ou la restauration aussi, qui a été obligée d'augmenter ses prix de manière très importante, et du coup qui a un peu de mal à trouver un nouveau modèle économique. Tout ça fait que
0: c'est un sujet pour vous. Vous l'avez pas entendu.
4: Mais c'est un gros sujet, et il y a eu des crises avant, mais en fait, c'était pas pour les mêmes raisons. Puis on a un peu tendance à les oublier, et je crois que
0: Prix de nos bouteilles vont monter.
4: Non.
0: De fait, non, pas
4: forcément. Non, alors de fait, le prix des bouteilles ne monte pas tant que ça. Non, c'est qu'on va peut-être avoir une contraction du vignoble, et il faut quand même savoir qu'ici, encore une fois, l'autre mot que innovation, c'est diversification. Franchement, la vigne, c'est encore une fois une plante extraordinaire qui résiste de manière assez incomparable à la sécheresse, au sens où qui vous fait des beaux raisins bien gorgés de jus. Oui, voilà, si vous voulez manger des cactus, effectivement... peut-être ça résiste mieux, mais et donc ça va être compliqué de diversifier. Je crois qu'il faut qu'on trouve des solutions pour la viticulture. Voilà.
0: Le vin, c'est aussi la table, c'est aussi c'est le collectif. Vous avez beaucoup dit, et c'est du terroir et du territoire. Si je vous demande là pour cet été une adresse de petit resto que vous aimez bien, ou de petit producteur, un truc à manger que vous aimez bien, une terrasse sympa.
4: Donc à Faugères, quand vous êtes donc Faugères, c'est à 20 minutes au nord de Béziers, plein nord de Béziers sur la route de Bédarieux. Il y a 7 villages autour de l'appellation Faugères, dont le village de Faugères qui a donné son nom à l'appellation. Et donc à Faugères, on a aujourd'hui un endroit dans lequel on a une boulangerie qui s'appelle l'Arbre à Pain, qui est extraordinaire, qui fait du pain bio et qui est capable de faire du pain bio pour les gens même qui sont pas bio. Enfin tout le monde, voilà. Une boucherie.
0: L'Arbre à Pain.
4: Non, mais au même endroit, au-dessus, on a aussi une boucherie qui a été ouverte par des producteurs de viande. Donc des paysans locaux, bio aussi, qui vous font de la viande et de la charcuterie qui peut atteindre des sommets, sincèrement. Voilà. Et puis, entre les deux, on a un restaurant qui s'appelle Les Grands Vins du Terroir, dans lequel vous pourrez boire au verre pratiquement toutes les cuvées de Faugères. Patrice et Sharon qui vous font à manger des choses qui sont très très bonnes, des tapas, mais pas que. Aussi des coquillages à certains moments. Donc vous avez là un endroit vraiment intéressant à Faugères.
0: Faut juste trouver un joli hôtel parce que ça donne envie de goûter tout.
4: Alors il y a des hôtel, il y a pas d'hôtel, mais il doit y avoir des Airbnb. Exactement. Et vous avez aussi des balades parce que c'est un endroit assez particulier de ce point de vue-là, dans lequel il y a des ouvrages en pierre sèche qui sont donc des capitelles, des murs, et les capitelles, quand il fait chaud, comme il fait chaud en ce moment, vous avez 15 degrés de moins qu'à l'extérieur, et on peut s'y promener. C'est vraiment très très joli avec des enfants. Enfin c'est un endroit à connaître, voilà.
0: À découvrir,
4: exactement.
0: Faire envie. C'est voilà. Samedi soir à Autignac, la fête des vins de Faugères, avec un concert. Il y a les Barbeaux.
4: Voilà, les Barbeaux.
0: J'aime beaucoup et qui sont bien connus dans le coin. On écoute Zig de Zinc 2. On découvre un petit peu avec eux. Ça va avec l'esprit de tout ce que vous nous avez raconté. C'est Nathalie Kamet qui était avec nous ce matin. Je vous rappelle qu'elle est présidente de l'association Faugères, les Vigneronnes, et elle vous donne rendez-vous samedi soir avec les autres producteurs de l'AOP Faugères à Autignac à 18h. On écoute un petit peu des Barbeaux. On voit ce que ça donne.

0: Les Barbeaux, merci d'avoir été avec nous, Nathalie. C'est un plaisir de vous rencontrer.
1: Merci à vous.
0: À très bientôt.
1: À samedi.
0: Autre style, REM, Shiny, Happy People. J'espère que vous êtes happy ce matin, il est 11h20.

0: Vous êtes peut-être dans la voiture sur la route de la plage là à 10h43. Eh ben, ça va plutôt bien sur les routes de notre département. Aucun souci à vous signaler.
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0: 11h moins le quart, c'est le moment où on vous propose une escapade, on vous propose une balade tout l'été avec les sites membres du réseau des sites d'exception en Languedoc. Naomi Lassu, ce mercredi, on fait un petit peu de route, mais on va visiter une abbaye qui est aussi un lieu de chant et de musique.
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6: Aujourd'hui, direction l'Aveyron à Sylvanès, on va découvrir leur magnifique abbaye cistercienne. Bonjour Michel Volkowitzki.
7: Bonjour.
6: Vous êtes le directeur général de l'abbaye de Sylvanès et j'ai lu que l'abbaye était labellisée centre culturel de rencontre. Mais qu'est-ce que ça veut dire ?
7: C'est un label qui est donné par le ministère de la Culture et qui rassemble des monuments qui ont perdu leur vocation première. En l'occurrence, à l'abbaye, la vocation monastique qui s'est arrêtée à la Révolution française. Ces centres culturels sont des patrimoines qui, à travers un projet culturel, artistique, éducatif, ont pu être restaurés et ont retrouvé une destination pour les contemporains d'aujourd'hui.
6: Vous êtes également le directeur artistique d'un festival formidable qui fête sa 49e édition cette année, le Festival international de musique sacrée et musique du monde. C'est quoi ce festival ?
7: C'est un festival aujourd'hui qui joue la rencontre des grands répertoires de la musique occidentale, depuis le Moyen-Âge jusqu'à nos jours, puisque la création contemporaine a une place tout à fait particulière dans nos programmations, mais également, puisque c'est la thématique du centre culturel, toutes les musiques du monde, à travers à la fois les répertoires sacrés, mais pas seulement, aussi les répertoires traditionnels.
6: Et à l'occasion, vous avez un programme très dense.
7: Alors le programme, il est dense. On va faire en sorte que cette programmation joue la rencontre des grandes œuvres du patrimoine. Mmh. Nous aurons la petite messe de Rossini, le Stabat Mater de Pergolèse, les Gloria et Magnifica de Vivaldi, Requiem de Mozart, deux opéras de Purcell, Didon Aîné et le King Arthur, sous la direction de Bernard Tétu. Alors le Didon Aîné sera le 19 juillet et le King Arthur le 26 juillet. Il y aura une multitude bien sûr de concerts qui vont proposer un voyage musical à travers l'Europe, l'Asie, le Moyen-Orient jusqu'à l'Amérique latine. On aura une très belle collection contemporaine qui va s'appeler Deuntis Astellam.
6: Mais à l'abbaye de Sylvanès, il n'y a pas que des concerts. Vous mettez au cœur de votre action la transmission pédagogique.
7: Pendant l'été, nous avons des masterclass, des ateliers chorales production, l'Académie de chœur et d'orchestre sous la direction de Michel Piquemal. On a mis une nouvelle scénographie en place dans le site. Super programme audio guide qui permettent de faire une déambulation dans toute l'abbaye avec un commentaire qui permet à la fois de rentrer dans son histoire et également d'apprécier la qualité et l'originalité architecturale du lieu.
6: Et le tout est rythmé par l'activité orchestrale du lieu. C'est magnifique, mais est-ce qu'il faut réserver ?
7: On peut venir, on peut réserver si nécessaire. Mm-hmm. On est ouvert le matin de 9h30 jusqu'à 12h30 et puis de 14h à 18h30.
6: Eh bien, ça donne très envie. Merci Michel Volkowitzki pour cette visite de l'abbaye.
7: Ben, je vous remercie.
6: Si l'on veut s'offrir un moment paisible et onirique, il faut se rendre à l'abbaye de Sylvanès. C'est l'occasion de visiter un lieu exceptionnel chargé d'histoire et de vie. Le tout au son de chorale et de musique sacrée. Que demander de plus ? Toutes les informations sont disponibles sur le site de l'abbaye ou sur notre site Ici Héros.
0: Notez que vous gagnez vos entrées pour les sites d'exception en Languedoc tout cet été. Qu'est-ce que l'infobésité ? Rien à voir avec les sites d'exception. Eh ben, l'infobésité, c'est trop d'infos, trop de stress à emmagasiner tous les jours. Il paraît que notre cerveau, il sature. On en parle avec Muriel Jourdan dans une minute. Enfin non, après Benabar, quoi qu'on dise.
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0: Vous avez peut-être gagné vos places sur Ici Hérault, votre radio locale qui vous invite à tous les événements du département. Je vous rappelle que Benabar est en concert au Théâtre de la Mer le 26 juillet.
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0: Et à 11h-10, on accueille Muriel Jordan. Grâce à elle, on essaye de mieux comprendre ce monde parfois un petit peu étrange qui va très très très très vite. Ce matin, Muriel, vous nous parlez de la lassitude cérébrale.
3: Oui, ce n'est pas parce que beaucoup de gens postent des photos de pieds dans l'eau, de piscine, de mer ou de chemin de rando que notre cerveau à tous est en pause. D'abord parce qu'on est plein à bosser et à ne pas prendre de vacances. Ensuite, notre cerveau, été ou pas, continue à encaisser ça.
4: Merci d'être avec nous pour début de journée. Nos hôpitaux sont sous tension.
5: On apprend qu'un accident.
6: Le suspect est en fuite, toute la zone a été bouclée.
7: Ce nouveau chiffre au Venezuela, 58 000 immeubles ont été détruits.
8: La colère agricole ne retombe pas.
9: La France a peur.
3: D'où cette grande question. Vous souffrez de fatigue informationnelle? Ça va, toi, le jeune?
10: Bah, il y a eu énormément de nouvelles de merde juste dans l'actu.
3: Oh, on est crevés. Trop d'infos, trop de trucs qui vont pas dans le monde. Mais pour les besoins de cette enquête, j'ai bravé la fatigue pour vous interroger dans la rue sur ce qu'on appelle l'infobésité. Alors, rien à voir avec les kilos accumulés à cause des barbecues, des verres de rosé et des glaces, hein.
11: Regarder le 20h le soir, c'est presque déprimant. Il y a beaucoup trop de choses. Et c'est toujours les mêmes sujets. C'est vrai qu'on insiste beaucoup sur les mêmes sujets. On enchaîne et on a l'impression, effectivement, tous les jours, de devoir rajouter comme des couches et des couches au-dessus de l'information, ce qui fait que ça peut, je pense, ajouter à l'amorosité ambiante et surtout déprimer un petit peu. Trop de mauvaises infos nuit à l'info, je pense.
3: Alors on fait quoi ? On coupe. Couper, ça a du bon, surtout en été. Parce que l'été peut justement nous offrir une parenthèse. On peut, regarder le Tour de France, décider de nous informer seulement à certains créneaux horaires ou sortir plus tard, en profiter pour voir du monde au lieu de rester devant nos écrans. Tous les psys le disent, fuir l'actu, c'est pas une faiblesse.
0: Et cette fatigue informationnelle, comme on dit, ça touche quand même 54% des Français.
3: Eh oui, c'est un phénomène lié, bien sûr, à la surexposition aux réseaux sociaux, aux alertes, aux push qu'on reçoit sur nos téléphones. Alors oui, coupez cet été si vous pouvez. Vous, madame, ça va ?
12: Oh, mais moi, je sature complètement, j'en peux plus. À chaque fois que j'ouvre la télé, c'est toujours des mauvaises nouvelles. Et c'est toujours en boucle, la même chose. Non, moi, je regarde même plus, moi. J'ai tout boycotté. Je m'en trouve pas plus mal.
3: Couper n'est donc ni de la faiblesse et encore moins un désintérêt des nouvelles générations. C'est juste, d'après les chercheurs, une réaction prévisible d'un cerveau humain confronté à un environnement pour lequel il n'a jamais été conçu. Mais prudence, hein, évitez de s'informer. Bah,

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6: À partir de 11h, on va jouer ensemble pendant une heure. J'ai des places de spectacle, j'ai des places pour aller visiter certains sites d'exception de notre département. Et je vous invite notamment au spectacle de Patrick Sébastien. La semaine prochaine, il est là. Patrick Sébastien, j'ai des places pour vous. On reste dans le thème de l'été avec Gilbert Montagnier, les Sunlight des Tropiques. Et à 11h, ce sera l'info locale pour vous. Merci de nous avoir choisis. 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

Vous allez venir jouer dans un instant. Vous pouvez déjà réserver votre place 04 67 58 6000. Je vais vous offrir des places aujourd'hui pour Aqualand au Cap d'Agde. Je vais vous offrir des places pour une petite croisière sur le canal du Midi. Oui, oui, oui, à Vias, au départ et à l'arrivée de Vias. Une petite après-midi comme ça, super chouette sur l'eau. Je vais vous offrir des places aussi pour un site d'exception à Saint-Sauveur-Camprieu.

0: Le Gard, c'est une grotte hyper mystérieuse. Et puis, j'ai des places aussi pour le spectacle de Patrick Sébastien. Il est en concert le vendredi soir, là, dans les arènes de Lunel, dans le cadre du Lunello, j'arrive jamais à le dire, cela, dis donc. Lunellos Festival. C'est vendredi 17 juillet dans les arènes de Lunel. On en reparle juste après les infos de 11h. Mais j'ai des infos un peu trafic à vous donner sur la route. Ça va plutôt pas mal, même si on est toujours encombré dans la route de Béziers, là, quand vous traversez Saint-Jean-de-Védas pour arriver à Montpellier. Il y a des petits retards de train encore aujourd'hui, hein, c'est vraiment tous les jours. Le Marseille, le Bordeaux, ça va de 5 à 35, 40 minutes de retard. Donc, je parle de la gare Saint-Roch à Montpellier, donc n'hésitez pas à aller voir sur leur site avant de partir. Et puis tiens, si vous voulez prendre plutôt la voiture et si vous avez un plein à faire aujourd'hui, vous savez que ça remonte un tout petit peu à partir d'aujourd'hui, hein, le prix du carburant. Si vous êtes dans le Biterrois, si vous avez besoin de samplon 95-10, direction la station service route de Pézenas à Béziers. 1,879 € le litre, c'est le même prix au carrefour de Sérignan. Voilà, c'est les deux moins chers aujourd'hui dans le Biterrois.
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0: Merci d'avoir choisi votre radio au calme ce matin. Nous sommes le mercredi 15 juillet, il est 11h. Clémentine Proutot, le gouvernement saisit le Conseil constitutionnel sur le droit à l'aide à mourir.
2: Décision du Premier ministre Sébastien Lecornu en concertation avec le président Emmanuel Macron. Il dit vouloir sécuriser plusieurs points sensibles du texte. La loi sur la fin de vie doit être définitivement votée cet après-midi par l'Assemblée nationale. Un homme de 78 ans est mort hier après s'être noyé à Agde. Il a été sorti de l'eau par des vacanciers. Les pompiers ont tenté de le réanimer sans succès. Ils sont intervenus au moins 3 fois pour des noyades depuis le début de la semaine. Les pompiers également mobilisés sur un incendie à l'Odève. 25 ont été envoyés au niveau du col de Lunas pour un feu de voiture. Les flammes ont parcouru 1 hectare de végétation. Personne n'a été blessé. Et c'est pour limiter le risque incendie que l'accès à la forêt est temporairement interdite à Saint-Bresse. Une décision du maire à la demande des habitants. Le département de l'Hérault est toujours en alerte jaune au feu de forêt. Jérôme Barella, le principal suspect dans l'affaire Liana, est entendu par un juge d'instruction ce matin. Il est convoqué en vue de sa mise en examen pour viol et meurtre. Son ADN a été retrouvé sur le corps de l'adolescente de 11 ans disparue dans le Gers il y a un mois et demi. On a été un ton en dessous, réaction de Didier Deschamps après la défaite des Bleus hier face à l'Espagne. La France a encaissé 2 buts sans réussir à en mettre un seul. Le rêve de Coupe du Monde s'arrête donc en demi-finale. Les Bleus joueront pour la 3e place face aux perdants de l'autre demi-finale ce soir entre l'Angleterre et l'Argentine. Le Tour de France est l'étape du jour, 161 km entre Vichy et Nevers avec Tadej Pogacar toujours en maillot jaune. Le champion slovène a maintenant 3 minutes 36 secondes d'avance sur son principal rival, Jonas Vingegaard.
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2: Et du côté de la météo, ça change pas beaucoup des derniers jours. Hein.
0: Exactement, on est exactement dans le même principe, si ce n'est que là j'ai l'impression que ça se dégage un petit peu plus. Le soleil, on joue un petit peu à cache-cache avec les nuages bas, là, dans le Montpellierin. Chez vous, ça doit être pareil. Sur le littoral, il y a à nouveau beaucoup, beaucoup d'humidité. Hein, ce sont ces nuages bas qui nous amènent beaucoup de lourdeur, là, le matin. Ça va durer jusqu'à, a priori, vendredi, nous disait notre consultant météo Loïc Spadafora. Le soleil va revenir très très vite, une fois dissipé tous ces nuages bas du matin, il va revenir en pleine sur les reliefs, il y aura peut-être un petit peu de très net de nuages bas cet après-midi. Les températures sont en hausse par rapport à ces derniers jours, par rapport dans certains endroits, surtout dans l'intérieur des terres. 20 à 24 degrés ce matin attendu, 26 à 36 cet après-midi, 26 pour Palavas et pour 7, 30 à Montpellier, 32 à Lunel, 33 à Béziers, 34 à Clermont-l'Hérault, 35 à Ganges et l'Odève et ça monte encore, 36 à Olonzac. Alors on a un petit vent marin cet après-midi qui va un petit peu nous aider, 35 km/h, ça va souffler dans tous les endroits de notre département. Demain on prend les mêmes et on recommence. Sur la route en ce moment, tout va bien, j'espère que vous allez bien et s'il y a quoi que ce soit sur les routes, vous pouvez nous faire un petit coup de fil et vous pouvez nous faire un message vocal aussi sur le WhatsApp 04 67 58 6000. Merci beaucoup.
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0: Allez, on va essayer de mettre un petit peu de sourire, un petit peu de gros cadeaux et un petit peu de légèreté dans cette lourdeur climatique. J'espère que vous allez bien. On a plein de musique pour vous et plein de jeux à suivre. On va écouter Zazie, Eddie Mitchell et on commence avec Sister Sledge.

0: On va écouter la toute nouvelle chanson de Zazie dans la prochaine demi-heure sur votre radio locale.
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0: J'aime bien entendre le bruit de ces cigales, là, comme ça, ça veut dire qu'on est en train de jouer une heure de jeu cet été, tous les jours, sur votre radio, de 11h à midi. Une heure de jeu, une heure pour rigoler aussi, et puis j'ai plein de cadeaux à vous offrir. Donc à chaque fois, on change de jeu, et puis tous les jours, on change de cadeau, comme ça, vous avez plein de choses différentes pour vous. Je vais vous offrir aujourd'hui des places pour Aqualand, le parc aquatique au Cap d'Agde, si vous êtes en vacances dans la région. C'est un incontournable, il y a des manèges dans tous les sens, vous allez adorer ça. J'aurai des place aussi pour un des sites d'exception du Gard, le plateau de Cambrieux, c'est Saint-Sauveur-Cambrieux dans le Gard, c'est une grotte, elle va être superbe, je vais tout vous raconter, vous allez là aussi adorer ça, mais on va commencer avec un des gros spectacles de l'été, Patrick Sébastien en concert vendredi soir.

0: Vendredi soir dans les arènes de Lunel à 20h, hein, c'est dans le cadre du Lunelos Festival. Une soirée de détente, une soirée de rigolade avec les chansons paillardes de l'humoriste. Hein, on prend pas les enfants, on a bien compris. La fête comme toujours, le thème comme toujours, c'est la fête, c'est de son spectacle. 30 ans de fiesta.
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0: Vous avez envie d'aller rigoler avec la personne de votre choix vendredi soir dans les arènes de Lunel. Combien de victoires pour ce cadeau? On va lancer la roue. On lance la roue de la victoire. Elle est où cette fois? Oh bah non, on va dire que c'est deux victoires parce que une c'est beaucoup trop sympa. Deux victoires, hein, c'est un très très joli cadeau. 04 67 58 6000, vous avez envie de rigoler et de jouer et de voir Patrick Sébastien dans les arènes de Lunel. C'est maintenant qu'il faut nous appeler.
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0: Zazie, peu importe, on va l'écouter. C'est la toute dernière chanson de Zazie. Pardon, j'ai du mal à parler parce qu'on vient de me dire qu'on avait Hélène au téléphone qui avait un accident. Elle est... Vous êtes avec nous, Hélène? Bonjour. Vous êtes avec nous, Hélène? Vous êtes sur la route en ce moment?
1: Je suis rentrée chez moi comme j'avais le feu et qu'il faisait très chaud. Je suis rentrée, c'est juste avant le pont quand on part de Moggio.
0: Ok, donc attends, donc on part de Moggio. Il y a un pont pour aller en quelle direction? Route de Candillargues.
1: Route de Candillargues, c'est ça. Et à un moment donné, cette voiture, elle était carrément sur le toit, complètement écrasée, et il y avait un poteau en bois qui était complètement couché.
0: Oh, donc il n'y avait pas encore la police, rien qui était arrivé?
1: Non, il n'y avait rien qui était arrivé, je viens de l'entendre, là, puisque j'arrive chez moi, j'habite à Moggio. Hein.
0: D'accord, donc là, vous venez juste d'entendre les sirènes, etc.
1: Voilà.
0: Ok, donc on fait attention. On fait très, très attention dans le secteur.
1: J'ai fait les appels aux voitures.
0: Ah ben c'est adorable. Donc Moggio, juste quand vous partez de Moggio, là, sur la route de Candillargues, il y a une voiture qui est retournée. Et donc visiblement, il y a les secours qui sont sur place. Eh ben j'espère que tout va aller bien. Ça va? Parce que du coup, ça doit être remuant, Hélène.
1: Parce qu'il y avait une jeune fille qui comprenait pas, elle dit j'ai retrouvé cette voiture, je sais pas ce qu'elle disait, parce que apparemment je sais pas, mais il devait y avoir des gens dans la voiture, mais c'était tout écrasé, hein.
0: Oh mazette. Bon, essayez de penser à autre chose, Hélène, et puis j'espère que tout va aller bien. Si les secours sont sur place, ça devrait aller.
1: Je vais me baigner.
0: Oui, c'est ça, et merci d'avoir prévenu. Merci beaucoup d'avoir prévenu, Hélène. Bonne journée.
1: Merci de même.
0: Au revoir. 04 67 58 6000, le réflexe Hélène, c'est jure super hein, pour pouvoir tenir tout le monde au courant. Donc là, vous le savez, entre Moggio et Candillargues, il y a eu un accident de voiture, les secours sont sur place. Si vous êtes sur place, vous pouvez aussi faire comme Hélène, hein, vous nous appelez, vous nous tenez au courant de l'évolution de la situation. Merci beaucoup.
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0: Jouons ensemble de 11h à midi. On vous fait gagner des places pour des sites d'exception en Languedoc, pour une petite croisière, ça ce sera tout à l'heure, une croisière sur le canal du Midi à Vias, et puis aussi pour des gros concerts. Celui de la semaine, c'est celui de Patrick Sébastien, vendredi soir aux arènes de Lunel, et c'est Gérard, un Lunellois, tiens comme par hasard, qui va jouer avec moi maintenant. Bonjour Gérard.
3: Oui, bonjour.
0: Vous allez bien?
3: Ça va bien, merci.
0: Au moins vous serez sur place, vous, vendredi soir.
3: Ah ben moi je serai sur place, oui.
0: Vous avez déjà vu des concerts aux arènes de Lunel?
3: Oui, bien sûr, oui, puisque j'habite à Lunel.
0: Ah ben ouais, mais moi j'ai jamais fait. Alors moi j'habite pas à Lunel, mais j'ai jamais fait concert dans les arènes de Lunel. Elles sont chouettes, c'est agréable.
3: Ah ben c'est magnifique, hein.
0: Ah, c'est cool. Et puis alors pour le coup, là, avec Patrick Sébastien, les danseuses et tout, il va y avoir une super forte ambiance. On a deux jeux à faire ensemble, Gérard. Ça va, vous avez 5 minutes?
3: Oui, bien sûr. Oui.
0: Eh ben, c'est parti. On va jouer donc avec Patrick Sébastien, qui a fait plein de choses, mais entre autres, plein d'émissions de divertissement, dans laquelle il a quand même participé de révéler beaucoup d'humoristes qui nous accompagnent encore aujourd'hui. Ça va être très simple, Gérard. Je vais vous faire écouter des extraits des humoristes qui nous a fait découvrir. Et puis, on va dire que si vous m'en trouvez au moins 3, ce sera OK pour la première manche, d'accord?
3: D'accord.
0: Alors, top chrono, on y va pour le premier. On écoute.
4: Jean-Marc,
5: il y a une cougar derrière, attends.
4: Oui, il y a une cougar derrière.
5: Oui. Et Michou, tu les niques après l'émission, tu fais quoi? C'est un bruit.
4: Tu peux parler à Jeff?
5: Oui, allez, parle-lui.
4: Je voudrais interviewer Jeff. Jean-Marc, tu veux.
5: Oui, d'accord, je t'entends. Je ne suis pas comme ton public, je t'entends.
0: Qui est cette personne ou cet humoriste ou qui sont ces deux personnes, Gérard? Vous les connaissez?
3: Non.
0: Ça vous a rien dit, la petite marionnette, le ventriloque?
3: Non, mais je ne sais plus son nom. Non.
0: Ok, et ben on passe au suivant.
6: Je vais bien, tout va bien, je vais bien, tout va bien, je suis gay, tout me plaît, je ne vois pas pourquoi ça n'irait pas.
0: Alors? Oh non,
3: j'ai pas d'idée.
0: C'est vrai, il a fait ses débuts, ses tout débuts avec Patrick Sébastien. C'est aussi celui qui a fait les ch'tis quand même, vous l'avez pas reconnu, je vais bien, tout va bien?
3: Non.
0: Non, ok, on passe au suivant.
7: En 1962, vous avez chanté « Le lion est mort ce soir ».
8: Oui.
7: C'était quel soir?
0: Spécialiste, ce gars était spécialiste, il a piégé plein de gens avec des fausses interviews comme ça. Est-ce que vous voyez comment s'appelle cette personne?
3: Tu pas Thierry Lhermitte,
0: non? Ah non, non, non, c'était après. C'était Raphaël Mezzari. Bon, on continue, j'en ai encore deux, on va s'accrocher. Si tu lèves les mains au ciel. Et à l'intérieur de ce groupe, Jean Dujardin, Bruno Salomode, Colère d'eau, est-ce que vous avez connu ce groupe d'humoristes?
3: Ah oui, oui.
0: Ah, alors, comment il s'appelait? Vous vous rappelez pas?
3: Non.
0: Les nous, vous savez pas. Les
3: non,
0: nous, c'est
3: pas.
0: Nous. Allez, on pense encore, on passe au suivant.
8: Jean-Paul Sartre, alors, oui, bon. Alors, Jean-Paul Sartre était un philosophe. Il est mort.
0: Il est devenu un grand comédien et un grand réalisateur. Est-ce que vous avez reconnu celui-là?
3: Non.
0: Bon, c'est pas votre jeu, Gérard. Allez, j'en ai un dernier, au moins un. Allez, un dernier.
9: Attention, mesdames et messieurs, maintenant ça va aller très très vite. Rien dans les mains, rien dans les poches, rien dans la tête. C'est pas la peine de chercher, il y a rien. Ne clignez pas des yeux au moment important, hein. Parce que comme il va disparaître en un clin d'œil, si vous vous fermez les yeux à ce moment-là, vous ne verrez rien. Et déjà qu'il n'y a pas grand-chose à voir. Hein.
0: Alors vous l'avez peut-être entendu, ils sont deux, c'est un couple.
3: Oui, c'est le...
0: Ah. Comment... Alors allez.
3: Je ne sais plus leur nom. Mais
0: c'est des clowns, vous savez. Ils ont des noms un petit peu anglais, c'est des clowns.
3: Oui.
0: Alors allez. Ça va revenir quand même.
3: Ah ben oui, ça devrait, oui.
0: Oui, ben enfin, on ne sait pas à quelle heure, c'est ça le truc.
3: C'est
0: bon,
3: ça le problème.
0: C'est perdu pour la première manche. Allez, Gérard. Je crois que j'ai un jeu parfait pour vous parce que j'ai l'impression qu'on n'est pas un gros bavard. On va se faire une victoire en une manche parce que je vous aime bien et parce que vous avez le prénom de mon papa. Mais c'est exceptionnel, d'accord Gérard?
3: Ah ben d'accord, merci beaucoup.
0: Vous restez en ligne, on écoute la nouvelle chanson de Zazie et on se fait un jeu, mais alors il est parfait pour vous, ne quittez pas.

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1: on joue ensemble de 11h à midi. Le principe, c'est de s'amuser. C'est vraiment ça, de rigoler. On en a vraiment, vraiment besoin de 11h à midi. Et de vous offrir plein de cadeaux. Dans un instant, je vais vous offrir des places pour Aqualand, le parc aquatique au Cap d'Agde. Je vais vous offrir des places pour un des sites d'exception du Gard à Saint-Sauveur-Camprieu. Je vais vous offrir des sites pour aller voir l'abîme de Bramabio. C'est une grotte géniale. Il y a une histoire superbe. L'endroit est magnifique. Et puis, je vais vous offrir aussi une petite croisière. Une petite croisière pas mal avec la chaleur sur le canal du Midi au départ et à l'arrivée de Vias. Mais pour l'instant, on joue avec Gérard. Gérard, à Lunel.
11: Oui, la dernière question, c'était Dino.
1: Oui, Shirley et Dino. Oui, on avait bien dit que ça allait revenir, mais enfin, c'est trop tard. On a fermé, hein. Bon, Gérard, comme vous m'avez que répondu par oui ou par non, je me suis dit qu'on allait faire un ni oui ni non. Ben voilà, comme d'accord. Ça, je ne vais plus l'entendre du tout, le Gérard. D'accord ? Ni oui, ni non. On se fait ça pendant, 30-40 secondes. Vous essayez de tenir le coup. D'accord, Gérard ?
11: D'accord.
1: Et on va même rajouter un truc. Ni oui, ni non, ni le mot déçu. Vous allez comprendre pourquoi. Ni oui, ni non, ni le mot déçu. C'est parti ?
11: D'accord.
1: Top chrono, Gérard. Comment ça va ce matin ?
11: Pas trop mal.
1: Pas trop mal. Vous avez regardé le match hier soir ?
11: Ah ben forcément.
1: Ah ben forcément. Et alors, qu'est-ce qu'on en a pensé ?
11: C'était pas terrible, hein ?
1: C'était pas terrible, hein ?
11: Ah non.
1: Ah, c'est perdu. Ah ! Il vient de dire non. Bon, je recommence. Ah là là là là, Gérard, j'en étais sûr qu'il allait tomber dans le panneau. Ben alors vous avez marqué le but tout de suite, hein, Gérard ?
11: Ah ben oui.
1: Ah oui, c'est ça. Bon, on recommence pour de vrai, parce que là, vous venez de dire oui. C'est votre troisième et dernière chance, d'accord, Gérard ? Ni oui,
11: d'accord.
1: Ni non, ni le mot déçu. D'accord, Gérard ?
11: D'accord.
1: C'est bon, ok. Donc, vous aimez le foot ?
11: Oh, ça va.
1: Oui, de toute façon, on va tous se mettre au rugby à partir d'aujourd'hui.
11: C'est bien possible.
1: C'est bien possible. Non, ce soir, vous allez regarder quand même la deuxième demi-finale ?
11: Ben, j'ai regardé, oui.
1: Oui, mais là, ce soir, il y a Angleterre-Argentine, vous allez regarder ?
11: Ah ben forcément, oui.
1: Oui, quand même, on va jusqu'au bout. Et puis vous allez regarder la petite finale samedi ?
11: La petite finale samedi ?
1: Ce serait bien qu'on soit face à l'Argentine pour leur apprendre un peu à jouer au foot.
11: Ah ben pourquoi pas, oui.
1: Ah, ça, on aimerait bien. Gérard, vous êtes trop touchant. On va dire que c'est gagné.
11: Merci.
1: Et après, on pourra pas dire qu'elle est pas sympa, la vivesse, hein, parce que quand même. Et bravo, parce que au bout de 4 fois, vous avez compris le truc et vous vous êtes accroché. Donc je voulais saluer l'effort. D'accord, Gérard ?
11: Merci.
1: Donc vous serez vendredi soir aux arènes de Lunel pour voir Patrick Sébastien. On écoute un petit extrait encore d'une petite sardine qui nous fait plaisir. Est-ce qu'on a l'extrait de Patrick Sébastien ? Allez. Ben oui.
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1: J'espère que vous allez un petit peu vous lâcher, vous faire plaisir vendredi soir, d'accord Gérard ?
11: D'accord.
1: Je vous remercie beaucoup d'avoir joué avec nous et à très bientôt sur votre radio locale. Au revoir Gérard.
11: Au revoir.
1: Au revoir. Allez, on continue. Merci Patrick. c'est fini, ça s'est gagné. Maintenant, j'ai beaucoup d'autres cadeaux à vous offrir. Je vous le disais, des sites d'exception. Je vous ai parlé de cette grotte, hein, on l'appelle l'abîme de Bramabio. C'est à Saint-Sauveur-Camprieu. On est dans le Gard, sur le plateau de Camprieu. C'est une grotte très mystérieuse entre Millau et le Mont Aigoual. Vous allez l'adorer. Et puis, j'ai aussi des places pour Aqualand, le parc aquatique au Cap d'Agde. Si vous ne connaissez pas, si vous êtes en vacances dans la région, ça fait partie des incontournables. C'est un petit bout d'été, il y a des toboggans partout, de l'eau, des manèges dans tous les sens, des qui font peur, des du plus cool. C'est de la détente que je vous offre. On va lancer la roue pour savoir combien de victoires pour ces cadeaux.
0: 2 victoires.
1: Oui, 2 victoires, c'est même sympa. Hein. 2 victoires, Aqualand ou le site d'exception, une grotte entre Millau et le Mont Aigoual, sublime, très très mystérieuse. Vous nous appelez maintenant, vous faites le 04 67 58 6000. J'ai envie de panache, hein, les amis, j'ai envie de panache pour jouer avec moi. Donc vous nous appelez maintenant et on va s'amuser.
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0: Vous nous écoutez peut-être dans la voiture, sur la route de la plage ou sur la route de la rivière peut-être aussi. Si vous avez besoin d'essence aujourd'hui, vous avez peut-être entendu dans les infos, les prix remontent un tout petit peu. Donc si vous êtes dans le Montpellier-Rhin, si vous avez besoin de samplon 95-10, le moins cher aujourd'hui, c'est le Carrefour Saint-Clément. Route de Ganges à Montpellier, le litre de samplon 95-10 est à 1,888€. Voilà, c'est le moins cher du Montpellier. Ne me remerciez pas, on est là pour ça. Le site d'ici.fr, il y a tous les jours, on vous remet à jour comme ça le prix des carburants. Ça nous rend bien service. Alors aujourd'hui, sort en salle l'Odyssée. Vous en avez forcément entendu parler. C'est le nouveau film événement de Christopher Nolan. Le film raconte, après la guerre de Troie, les 10 ans du retour d'Ulysse vers Ithaque. Si vous êtes du côté d'Agde, il est projeté au cinéma Le Travelling avec une soirée spéciale ce vendredi soir. Une soirée spéciale dans laquelle il y aura une discussion sur l'Odyssée d'Homère et ça va être hyper intéressant sur ce que ça nous a laissé, la culture d'hier et d'aujourd'hui. Et ça va être avec un spécialiste d'Homère et de mythologie grecque qui représente les musées d'Agde. Et cette personne sera aussi invitée d'ici Héros ce soir à 18h. Donc voilà, ça vous fait comme ça un plot commun. Et puis si vous avez envie de voir ce film au pâté Odysseum à Montpellier, je vous rappelle qu'il y a l'écran IMAX de 70 mm. Il y en a 3 comme ça en France et il y en a un chez nous. Réservez bien vos places pour le mois d'août parce que pour le juillet, je crois que tout est complet. Voilà. Si vous organisez des choses, des repas, des fêtes, des événements, sachez que vous pouvez nous faire un mail, mais vous pouvez aussi utiliser le WhatsApp d'ici Héros 04 67 58 6000, un petit message écrit ou un vocal comme Félix là de Castelnau-le-Lez.
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0: On joue ensemble tout l'été de 11h à midi, des cadeaux différents, des jeux différents, comme ça on ne s'ennuie pas et ça change tous les jours. Bonjour Dany.
4: Bonjour.
0: Vous êtes à Montagnac.
4: C'est ça.
0: Et qu'est-ce que vous y faites à Montagnac? C'est les vacances?
4: Oui, là c'est un peu les vacances. Ben là je sortais des partiels là, donc j'écoutais la radio sur la route, je me suis garé.
0: Ah.
4: Et ça m'a intéressé.
0: C'est le clignotant que j'entends?
4: Oui.
0: C'est drôle. Ah, vous sortez des partiels, ça s'est bien passé? C'était des partiels de quoi?
4: Oui, bah, je suis étudiant infirmier, du coup, c'était juste les rattrapages. Là.
0: Ah, zut, bon. Et alors, comment ça s'est passé? Tu le sens comment? Comment on le sent?
4: Parfait.
0: Et résultats quand?
4: Les résultats en août, malheureusement.
0: Oh là là, c'est long!
4: Oui.
0: Oh là là, ouais. D'accord. Et vous êtes à l'IFSI à Montpellier?
4: Oui.
0: Ah, ok, d'accord. C'est qu'il y a un super reportage que j'ai fait moi-même à l'IFSI de Sète. J'avais rencontré des étudiants infirmiers et j'avais appris plein de choses. J'avais trouvé que c'était passionnant.
4: Ah oui, c'est vrai que c'est pas très très connu. C'est vrai que le métier d'infirmier, je trouve que c'était un peu sous-côté avant que je rentre dans la filière quand même.
0: Et vous êtes en quelle année?
4: Là, du coup, je passe en deuxième année.
0: Ah bon, bah, c'est cool ça, c'est chouette. Ah ben bah, super, donc bientôt oui. Vous allez passer votre temps dans une bagnole, mais ce sera pour aller voir les patients.
4: C'est ça.
0: D'accord. Bon, on va jouer ensemble, Dany. Vous aviez envie d'aller à Aqualand, hein, on est d'accord?
4: Oui.
0: C'était ça l'idée, le parc aquatique du Cap d'Agde. On va jouer ensemble avec... Oh là là, je ne sais pas si vous regardez beaucoup la télé parce que vous êtes étudiant, vous devez avoir moins de 25, Dany.
4: Oui.
0: Bon, on va essayer de jouer avec la chance, d'accord? C'est l'anniversaire aujourd'hui d'une journaliste que moi j'ai connue dans ma toute petite adolescence, Anne Sinclair. Elle a aujourd'hui 78 ans. Donc on va jouer avec des voix de journalistes françaises. Donc je vais vous faire écouter des voix et vous allez devoir me donner des noms, d'accord?
4: Ah, ok.
0: Ouais, ça va être un peu hardcore pour vous. Je vais essayer de vous aider. Et on va dire que si vous m'en reconnaissez deux, ce sera ok pour la première manche. Ok?
4: Ok. Ok.
0: J'ai peut-être une solution. Cerise est en stage avec nous. Est-ce que Cerise, tu veux venir bien jouer avec nous? Parce que Cerise, elle est comme vous. Elle est étudiante. Elle a passé des partiels. Cerise, est-ce que tu regardes un petit peu la télévision? Est-ce que tu vas pouvoir aider un peu Dany ou pas?
5: Pas parfois, mais je sais pas.
0: On va voir. Donc si jamais ça lui vient, on a peut-être un petit joke qui peut vous aider, d'accord? On dit qu'à deux, hein, en équipe, on sera peut-être un petit peu mieux. On écoute le premier extrait. Écoutez bien cette personne.
6: Il me reste à vous remercier infiniment d'avoir été fidèle pendant 24 ans à ces journaux du week-end. J'ai été très heureuse et fière de les préparer, de les présenter.
0: Alors elle a présenté.
4: C'est la présentatrice de la météo là, qui est partie à la retraite.
0: Ah non, c'était pas la météo, c'était le journal. C'était le journal. Elle était blonde, très belle. Tous les week-ends, elle nous a présenté le journal. Vous voyez pas qui c'est?
4: Non, moi je connais que Anne-Sophie.
0: Ah oui, Anne-Sophie Lapix. Ah ben je l'ai pas, Anne-Sophie Lapix. Ok. Est-ce que Cerise, tu l'as?
5: Claire Chazal.
0: Oui, c'est Claire Chazal. Ok. On va dire merci à son joker.
4: Merci Joker.
0: Plus récente, celle-là, je pense que vous la connaissez. Écoutez bien, concentrez-vous.
7: Je dirais que de plus en plus, il y a un journalisme d'opinion que moi je regarde, donc je n'ai pas de critique à faire. On le voit sur CNews notamment, ce que fait Pascal Praud, c'est du journalisme d'opinion. Il le fait très bien d'ailleurs, mais avec son style à lui, mais c'est de l'opinion.
0: Alors elle est à la fois à la télé, à la fois à la radio.
4: Oui, c'est pas Stéphanie?
0: Stéphanie, pas du tout. Pas du tout. Ah, c'est drôle, à qui vous pensez, Stéphanie, à qui il pense?
4: C'est une sur France 3 qui s'appelle Stéphanie. C'est vrai que j'ai les prénoms.
0: Ah, mais c'est rigolo. Bah non. Alors, elle, c'est sur France 2 plutôt, le samedi soir, très tard.
4: Waouh, le samedi soir, alors ça, je pense pas.
0: Bah oui, samedi soir, très tard, tu fais autre chose. Cerise, vous l'avez?
5: Ça, j'ai reconnu, c'était Léa Salamé.
0: Léa Salamé. Eh ben, merci, Joker.
4: C'est vrai que le soir, je révise.
0: Oui, c'est ça. À la bonne excuse. On va dire que c'est gagné pour vous. Hein. C'est gagné pour vous. Parce que c'est quand même la. On est d'accord, quand même, pas tombé sur le bon jeu. Merci beaucoup, Cerise. Cerise qui a fait un effort parce que Cerise, elle n'est pas là normalement pour parler. Elle fait un stage pour savoir comment se passe la radio et à la communication et à tout ça. Donc, je peux vous dire que ça a été un effort. Donc, je voudrais un merci, Cerise. Très fort.
4: Merci beaucoup, Cerise.
0: Voilà.
5: De rien.
0: Je ne vous demande pas de l'amener au Cap d'Agde avec vous, hein, parce qu'on va se débrouiller. On a un deuxième jeu dans un instant. Qu'est-ce que j'ai comme jeu? Oh là, ça va pas être. Je vais essayer de changer parce que sinon ça va être la cata. Qu'est-ce que c'est votre domaine? Vous êtes quoi? Est-ce que vous êtes un peu mathématique?
4: Ça peut aller, je pense.
0: Ah ben on va faire ça. On va faire un petit jeu mathématique dans un instant. Je vous prépare ça. Restez bien sur le côté. On écoute Gérard Blanc et on se retrouve dans 3 minutes. Ça va, Dany?
4: Allez, merci beaucoup.
0: Allez, à tout de suite. Ah, je vous jure, entre les vieux qui parlent pas et les jeunes qui connaissent pas les vieux, il faut vraiment adapter tous nos jeux. On se retrouve dans un instant, je lui prépare une opération du tonnerre. Vous allez voir ça dans 3 minutes, juste après Gérard Blanc. Une autre histoire. J'espère que vous êtes bien. Il est midi moins le quart quasiment. Et vous écoutez ici, Héros.

0: Vous avez choisi votre radio locale pour passer cette matinée du 15 juillet et je vous en remercie. Bienvenue sur Ici Héros.
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0: On joue ensemble tout cet été de 11h à midi. On essaie de vous faire découvrir le département en vous offrant des places pour des sites d'exception, pour des spectacles, pour des événements et pour des incontournables. Dany joue avec moi depuis tout à l'heure pour gagner des places pour Aqualand, le parc aquatique du Cap d'Agde. Incontournable, on est d'accord quand on était Roltais, mais Dany a envie d'y aller. Dany, il passe en deuxième année d'école d'infirmier, il est à l'IFSI à Montpellier. Il sort de ses partiels, donc il est garé sur le côté de la route et vous habitez Montagnac, c'est ça, Dany ?
2: C'est ça.
0: Et c'est votre vrai prénom, Dany, ou c'est Daniel ?
2: Oui, c'est mon vrai prénom.
0: Ah, c'est sympa, D-A-N-Y.
2: Oui, deux N-Y, mais c'est pareil.
0: Ah, c'est chouette, Dany, ok. Donc, on a gagné la première manche grâce à un joker qui était présent, Garça Cerise, d'accord, qui, là, va vous laisser vraiment vous débrouiller tout seul.
2: Ah oui.
0: Ok, puisque là vous allez être infirmier, donc vous allez devoir gérer les conversions, les mathématiques, les dosages et les machins. On va tester un petit peu vos mathématiques, d'accord, Dany ?
2: Allez.
0: Ça va être très très simple, mais c'est vraiment une question de concentration. Pas de panique, d'accord. Et concentration. Je vais vous faire une espèce d'addition-soustraction à rallonge, d'accord ?
2: Ok.
0: À un moment donné, je vais vous dire on est à combien et il va falloir me donner le résultat. Donc vous comptez bien dans votre tête, je veux rien entendre.
2: D'accord.
0: Et quand je vous dis égal, bim, vous me donnez le résultat.
2: D'accord.
0: Vous jouez vous aussi à la maison, d'accord ? C'est parti, top chrono. 50 plus 20 plus 30 moins 50 plus 30 plus 20 plus 5 plus 5, moins 10, plus 100, divisé par 2.
2: Ah, ça fait 100.
0: Cerise valide, c'est validé, c'est gagné. Vous dire, elle est en école d'ingénieur, alors hein, on ne prend pas n'importe quel stagiaire. Eh ben, c'est gagné. Bon, ben, il est meilleur en chiffres qu'en Anne Sinclair et en Léa Salamé, hein, Dany. Bravo, ça c'est clair. C'est bien. Bon, ben, je suis ravie pour vous.
2: Ben merci beaucoup, en tout cas ça me fait vraiment plaisir.
0: Je suis content, vous allez prendre votre pote, votre chérie, ce que vous voulez, vous allez aller vous amuser, oublier les partiels, et rendez-vous au mois d'août pour les résultats. Et puis merci de faire ces études-là, merci de faire ces efforts-là pour vous occuper de nous.
2: Eh ben merci d'être là, parce que je vous écoute tous les matins quand je vais au travail, ou même là ce matin quand j'allais à mes partiels. Donc vraiment merci beaucoup en tout cas.
0: Merci à vous Dany, gros bisous, bonne chance pour la suite et amusez-vous bien.
2: Merci, bonne journée.
0: Allez, on continue de jouer ensemble. J'ai encore des petites choses à vous offrir. Des petites choses, qu'est-ce qu'elle dit ? Des grosses choses. 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
4: C'est gagnant. On va voir pour Jonathan, c'est pas sûr. Bonjour Jonathan.
5: Et bonjour.
4: Vous êtes à Villeveyrac.
5: C'est bien ça.
4: C'est pas mal, c'est là où il y a l'abbaye de Valmaille.
5: Oui, juste à côté, oui.
4: Vous avez déjà vu un concert à l'intérieur?
5: Alors, je n'ai jamais fait de concert, je suis allé visiter.
4: Ah ouais?
5: Je n'ai jamais fait de concert encore. Mais après, c'est vrai qu'on a de la chance d'avoir une belle bâtisse, un beau monument à côté de chez nous.
4: Juste à côté, là, comme ça, je me dis, ça doit être assez sympa de passer devant un truc pareil comme ça tous les jours. C'est comme d'habiter en face de la Tour Eiffel, quoi. Tu te dis, ah ben, je suis pas mal.
5: On a de la chance.
4: Jonathan, on va jouer ensemble, pas avec de la musique, mais avec du cinéma, si ça vous va. Je ne sais pas si vous allez au cinéma, si vous aimez le cinéma.
5: Oui, j'y vais de temps en temps, oui.
4: De temps en temps. Aujourd'hui, c'est un anniversaire assez rigolo. C'est l'anniversaire de deux comédiens qui sont très copains dans la vie, Vincent Lindon et Patrick Timsit. Ils sont nés le même jour, ils ont 67 ans aujourd'hui tous les deux.
5: Ben, alors, c'est un bon anniversaire.
4: Eh ben, vous avez raison. Alors, ça va aller très vite ce jeu. Je vais vous donner 4 titres de films avec l'un ou l'autre. À vous de me dire dans lequel ils jouent les deux ensemble.
5: D'accord.
4: D'accord ? Alors, on va lancer le chrono, vous avez un petit peu de réflexion. Un indien dans la ville. La crise. Pédale douce. Ou la loi du marché. Déjà, vous en avez vu un l'un ou l'autre?
5: Oui.
4: Ouais. Un indien dans la ville, c'était avec qui?
5: Avec Patrick Timsit.
4: Avec Timsit, ok. Est-ce qu'il y avait Lindon? Est-ce qu'on se rappelle de Lindon là-dedans?
5: Ça me dit rien.
4: Ok, pédale douce.
5: Je pense que oui.
4: Pédale douce, Timsit?
5: Oui.
4: Ok. Et Lindon, vous le voyez, pédale douce?
5: Bah, je ne me rappelle pas exactement, mais on va dire que oui.
4: Vous allez dire que oui, ok. On continue quand même, la loi du marché, vous l'avez vu, la loi du marché?
5: Pas du tout.
4: Pas du tout, ok. Et la crise?
5: Non plus.
4: Non plus. La crise, c'était, qu'est-ce que je peux vous dire? La crise, c'était avec, il y avait aussi Zabou Breitman, il y avait Maria Pacôme. C'était une comédie, 1992. La loi du marché, c'est un film de 2015.
5: D'accord.
4: Et je peux vous dire, je vous aide un peu, qu'il y avait Vincent Lindon dedans, puisqu'il a eu le prix d'interprétation à Cannes.
5: D'accord.
4: Ok.
5: Bon, on va dire...
4: Dans lequel de ces films, Un indien dans la ville, La crise, Pédale douce ou La loi du marché, jouent les deux, Timsit et Lindon? J'ai besoin d'une réponse, non, Jonathan.
5: On va dire La crise. Allez.
4: La crise, vraiment?
5: Oui.
4: Oh, mais c'est gagné!
5: Ah, mais super!
4: Ah, je suis contente pour vous! Super!
5: Bon, super, merci beaucoup.
4: On écoute un petit extrait du film, vous allez voir. Si vous ne l'avez pas vu, ça va vous donner envie de le voir tout de suite. C'est hyper drôle.
6: Allô, bonjour, le bureau du docteur Barry.
7: Attends, tu vois, t'as un accent parigo à décorner les beules. Elle est terrible, lourd. Essaie de prendre un accent plus chic.
8: Ah ouais, plus chic.
7: 16e un peu, tu vois, genre, allô, bonjour, le bureau de Victor Barrel. Tu vois, sans exagérer, hein.
8: Ah ouais, d'accord.
6: Allô, bonjour, le bureau de Victor Barrel.
7: Ça va? Oui, il faut que tu t'exerces. Bon, on continue.
4: C'est très, très, très, très drôle, en fait. Il joue, voilà, un espèce de il lui colle au basque pendant tout le film. Lindon est vraiment très, très drôle. On a très peu l'habitude de le voir dans un truc drôle, mais il est hyper drôle, Vincent Lindon. Et Timsit, ben voilà, le duo colle très, très bien. Et ça colle très, très bien qu'ils ont fait un autre film derrière avec Berliner, tous les deux, qui s'appelait Paparazzi, je crois. Eh ben, Jonathan, c'est gagné pour vous. Je suis ravie.
5: Eh bien, super. Mais merci beaucoup, en tout cas. C'est super. Je suis vraiment content.
4: Vous allez faire cette petite croisière, là, comme ça, sur le canal du Midi, au soir, c'est à 16h30. Vous allez passer l'écluse ronde d'Agde, passer le pont des Trois Yeux. Vous allez en avoir plein les yeux, justement, Jonathan.
5: Eh bien, c'est super. On va en profiter, alors.
4: Ouais, régalez-vous bien. À très bientôt. Et merci de nous écouter. Merci d'écouter votre radio locale.
5: Merci à vous, surtout.
4: À très bientôt.
5: Merci, au revoir.
4: Au revoir. Rendez-vous demain, même heure. J'ai encore beaucoup de cadeaux à vous offrir. Ce sera à 11h.

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1: C'est chouette de passer ces matinées avec vous. Nous sommes le mercredi 15 juillet, il est déjà midi. Clémentine Proutot, la pression monte autour de la loi sur l'aide à mourir.
2: Le Premier ministre Sébastien Lecornu annonce saisir le Conseil constitutionnel si le texte est adopté par les députés cet après-midi. Gérard Larcher, le président du Sénat, avait annoncé faire la même chose la semaine dernière pour réclamer davantage de garde-fous. Sur le terrain, la loi sur la fin de vie divise aussi le monde médical. Le docteur Olivier Maillet est vice-président de la Société française d'accompagnement et de soins palliatifs. Il est aussi médecin en soins palliatifs à Montpellier. Pour lui, cette loi sert surtout à masquer les difficultés d'accès aux soins dans leurs services.
3: Une loi sur le développement des soins palliatifs a été votée il y a peu. Cette loi, évidemment, est bienvenue, mais on n'avait pas besoin d'une loi supplémentaire. On avait besoin de moyens et de bras. Je rappelle que le droit en France pour toute personne d'avoir accès à des soins palliatifs est déjà inscrit depuis 1999. Nous, ce qu'on souhaiterait, c'est que tous les efforts financiers, mais aussi du point de vue de la formation des professionnels, des médecins, des infirmières et des autres professionnels du soin, soient développés, soient effectifs. On aimerait aussi que la société se saisisse de cette question-là, parce que 87% du territoire français est un désert médical. Tous les jours, 500 personnes meurent sans avoir eu accès à des soins palliatifs alors qu'elles auraient dû en bénéficier. Cette nouvelle loi ne sera pas un remède au mal mourir en France, très clairement.
2: Le docteur Olivier Maillet, vice-président de la Société française d'accompagnement et de soins palliatifs, il était notre invité ce matin. Son interview est à retrouver en intégralité sur ici.fr. Un homme originaire de Montpellier a été condamné pour trafic de drogue dans le Vaucluse. Il a été interpellé sur un point de deal à Vaison-la-Romaine. Les gendarmes ont retrouvé sur lui des stupéfiants et des feuilles de compte. Ils ont aussi saisi 300 grammes de cannabis, 45 grammes de cocaïne et 1230 euros en liquide dans son appartement. Jérôme Barella, le principal suspect dans l'affaire Liana, est entendu par un juge d'instruction aujourd'hui. Il est convoqué en vue de sa mise en examen pour viol et meurtre. Son ADN a été retrouvé sur le corps de l'adolescente de 11 ans disparue dans le Gers il y a un mois et demi.
1: Le rêve de Coupe du Monde s'arrête en demi-finale pour les Bleus.
2: On a été un ton en dessous. Réaction de Didier Deschamps après la défaite 2-0 de l'équipe de France face à l'Espagne. Une soirée cauchemardesque pour les joueurs comme pour les supporters. Les Bleus joueront maintenant pour la 3e place face aux perdants de l'autre demi-finale. C'est ce soir entre l'Angleterre et l'Argentine. Le Tour de France est l'étape du jour. 161 km entre Vichy et Nevers avec Tadej Pogacar toujours en maillot jaune. Le champion slovène a maintenant 3 minutes et 36 secondes d'avance sur son principal rival, Jonas Vingegaard. Il est midi, les plus chanceux, ceux qui ne travaillent pas en tout cas, vont aller se baigner cet après-midi pour se rafraîchir. Et il y en a certains qui rentrent déjà de la plage pour éviter les voisins de serviettes et le soleil qui tape fort en ce moment. Adèle Chiron s'est levée très tôt pour les rencontrer à Palavas-les-Flots.
4: Stéphane, en combinaison, sort sa planche du coffre de sa voiture. Il vient de Lattes pour faire du...
5: E-foil. C'est une planche qui est sur un mât avec une aile qui est électrique. Et du coup, on actionne un moteur et ça nous fait voler et surfer au-dessus de l'eau et on va chercher des vagues quand il y en a.
4: Et pourquoi vous venez aussi tôt ?
5: Parce qu'il n'y a personne.
4: Il part s'échauffer sur la plage. Quelques mètres plus loin, Marie-Pierre déplie sa chaise et pose sa serviette.
6: Je suis prête, je finis ma petite installation et après je vais aller goûter l'eau. Et il méditait un petit peu. C'est mon petit rituel quand je travaille pas. Ça fait du bien dans ce monde un petit peu bruyant d'avoir ces moments de calme.
4: Prête à aller dans l'eau, ses quatre copines se sont installées près d'une digue.
7: Elisabeth,
8: Claudine,
9: Aline,
10: Danila.
11: Alors pour info, vous êtes au groupe des Tamalous ici.
10: On se dit où est-ce que tu as mal aujourd'hui.
11: On a des douleurs
12: partout. On n'est pas jeunes.
4: Ça ne les empêche pas de faire du sport. Aujourd'hui, c'est Longe-Côte.
12: Le matin. Parce que l'après-midi, il y a trop de monde. Et...
13: quand il fait chaud, 3 heures des fois. Hein. Mais parce qu'il fait chaud sur la plage, donc dans l'eau, il fait bon.
4: Un rituel toutes les semaines pour ces héroltaises, dans une eau à près de 25 degrés dès 7 heures du matin.
2: Un reportage d'Adèle Chiron qui donne envie, je sais pas vous, d'aller piquer une petite tête. Et ça tombe bien, puisque avec la météo, on va pouvoir le faire encore toute la semaine.
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7: Effectivement, encore de la chaleur caniculaire hein, dans les plaines. On peut aller se rafraîchir, 26 à 36 degrés. Cet après-midi, on a pris encore quelques degrés par rapport à hier. 26 pour le bassin de Thau, 26 à Agde, 31 à Agde, 26 à Palavas. On aura 36 à Olonzac aujourd'hui et 33 à Béziers. Demain, même type de temps, de la chaleur avec toujours ce petit vent marin. Éric Bastien et Valérie Damido vous accompagnent à midi 5.
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9: Hola Francia, ¿cómo estás? ¿Dormiste bien?
14: Oh là, non.
9: Hein? Dormiste bien?
14: Ah non, la mousse en vrai là.
9: No está demasiado?
14: Ah
9: hein?
14: Là, non.
9: Ah, no te preocupes. Te amo, Francia.
14: Ah,
9: mais oui, on t'aime, la France.
14: Bon. Porque te basse.
9: Porque te basse, exactement. Porque te basse. C'est pas grave, la France, on t'aime quand même.
14: On est triste.
9: On a gagné ensemble, mais on a perdu ensemble. Je continue de t'aimer. Ça va, Éric? T'as pas pleuré?
14: Olé. Bah, tu peux quand même.
9: Je vous cache pas que j'ai failli annuler mon voyage en Espagne cet été, mais bon, ce que vous voulez.
14: Je comprends. Ouais.
9: Voilà. Bien, allez.
14: Bravo Didier quand même, bravo Didier.
9: Ah, bravo Didier. Alors, nous sommes mercredi, nous sommes en milieu de semaine. J'ai eu un gagnant lundi, il a eu un gagnant
14: exactement,
9: hier.
14: Exactement, madame.
9: Bon, bah, j'espère qu'aujourd'hui, c'est moi qui vais gagner, comment vous dire.
14: Le hasard, le destin.
9: Ah, oh, le destino.
14: El destino.
9: El destino de la Valeria. Et donc, je vous rappelle qu'à la fin de la semaine, le premier prix, c'est un voyage à La Ciotat. On n'a pas le droit de vous dire ce que vous allez écouter comme concert, mais ce qu'on peut vous dire, c'est que ça va être dément.
14: Il y a Sabine Paturel.
9: Il y a 3 nuits d'hôtel. Évidemment, il y a tous les soirs des passes pour aller au concert, pour aller dans les coulisses. Vous ferez même une croisière en bateau. Ça va être magnifique.
15: La croisière.
9: Et vous aurez évidemment le voyage pour aller là-bas en train, pris en charge. Bien, si on ne gagne pas ça, on gagne quoi?
14: El señor Balongo.
9: El señor Balongo.
14: El señor Balongo. El gringo. Les gringos de les chapeaux. Eh oui, Joe Malongo qui, dans cette dernière ligne droite, dans cette dernière semaine, prépare la dernière et l'unique dernière machine à café 32 dosettes.
9: Ah bah oui, après il n'y en aura plus les gars, c'est fini.
14: Il y en aura peut-être 34 dosettes sur celle-là, figurez-vous.
9: Peut-être.
14: Et pas 6 verres en verre, peut-être 8, allez savoir.
9: Sorpresa. Allez, on accueille tout de suite nos deux candidats d'aujourd'hui, Edgar et Sylvie. Vamos.
14: On va se faire pourrir.
9: Hola los amigos, ¿cómo estás?
16: Bonjour.
9: Comment ça va Edgar?
16: Ça va, très bien. Je vous écoute, vous savez la pêche.
9: Oh, mais toi, un accent de quel...
14: De l'Espagne.
9: De l'Espagne que...
16: Non. Ça vient de Mexico.
9: Ah, Mexico. Oh, c'est presque comme l'Espagne, c'est chantant. C'est le soleil dans la voix, mon petit chou. Alors, tu joues avec ici Paris, Île-de-France. Tu as 55 ans, tu vis avec Marianne, tu as 2 enfants. Comment s'appellent tes enfants?
16: Paloma et Perla.
14: Oh là là!
9: Oh
14: mais oui, attendez, allez! Oh.
9: Bah ah oui. Ouais, alors le cliché dans toute sa splendeur.
14: J'adore, mais je le connais Edgar en plus, on a déjà parlé ensemble.
9: Ok. Ok, tu as un petit chat qui s'appelle Albine.
16: Oui.
9: Et tu es responsable commercial dans les technologies, j'ai tout dit là.
16: Oui, c'est un peu ça, oui.
9: C'est un peu ça, ok, d'accord. Tu fais beaucoup de vélo, il paraît que tu es un énorme sportif en vélo. Tu fais tout en vélo.
17: Fais du vélo.
16: Je fais beaucoup Paris à vélo, oui. Je préfère me déplacer en voiture et à Paris à vélo.
9: Ah bah oui, bah ça, à Paris, de toute façon, si t'es pas en vélo, tu n'avances pas. Voilà, donc à un moment donné, bon. Tu as fait du football américain, dis donc.
16: Oui.
9: Tu es donc très musclé.
16: Non, je suis comme beaucoup de personnes, normal.
9: Ouais, enfin, le football américain, si tu prends un coup, c'est... Hein? Bon, t'as arrêté, t'en fais plus.
16: C'est comme les rugby, en fait.
9: Oui.
16: Il faut être costaud, oui. Il faut supporter les coups, oui.
9: Et voilà, donc c'est bien ce que je dis. T'es un peu costaud, quand même. Et à un moment donné, bon. Tu ne fais pas trop de bricolage. C'est pas ton truc, le bricolage. C'est ton... Hein? Bon.
16: Oui, je sais faire, mais c'est vrai que c'est pas, tu peux pas faire ça tous les jours. C'est une fois de temps en temps.
9: Oui.
16: La même chose que les jardinages. Ouais. C'est de temps en temps, mais c'est pas ma passion.
9: Oui, c'est pas ta passion. On est d'accord.
14: La passion.
9: Mais par contre, t'aimes bien cuisiner.
16: Oui.
9: Ah, alors qu'est-ce que tu cuisines? Qu'est-ce que tu sais cuisiner de bon?
16: De bon, ben, j'aime bien. Il y a presque toutes les recettes françaises, les tartes, tapiflettes, même faire des pizzas, voilà.
9: Mais tu fais quand même des plats mexicains, rassure-moi.
16: Oui, des plats mexicains, des choses qu'on connaît, des tacos, des guacamole, des choses pour les amis.
9: Ah, voilà. Amis. Ah, oui. La vie, la bouffe, c'est la vie. Alors, oui. Edgar, on va tout de suite marquer un point. Parce que j'ai décidé que c'était toi qui allais gagner. D'abord, parce que tu as un accent qui me ravit. J'adore les gens qui ont des accents. Ça, c'est comme ça. Et donc, là, je te pose la première question, vrai ou faux. Tiens, je te fais écouter Dorothée.
17: Allô, allô, monsieur l'ordinateur.
18: Dites-moi.
9: Bon alors, écoute-moi bien. Il paraît que la première souris d'ordinateur était en bois. Est-ce que c'est vrai ou faux? Top chrono, 5 secondes. La première souris d'ordinateur était en bois.
16: C'est vrai.
9: Oui, c'est vrai, bien sûr. Et oui, en 1964, c'est Douglas Engelbart qui l'a fait. Et elle avait un seul bouton, elle était nommée la souris parce qu'elle avait un petit câble qui la reliait, qui on dirait une petite queue. Bravo, un point pour Edgar.
14: Je me souviens toujours de Jacques Chirac qui demande, il est où le mulot, quoi. Voilà,
9: bah oui, mais Jaco, quoi. Laissez Jaco tranquille.
14: Eh bien sûr, Sylvie est avec nous à Kissy-Isère. Sylvie qui est très stressée, mais je ne suis que amour et bienveillance, Sylvie. Bonjour.
19: Bonjour Eric et Valérie.
9: Voilà. Salut Sylvie, n'aie pas peur, tout va bien.
14: Ouais, tranquille, c'est la dernière semaine, c'est l'été, fait beau.
9: Franchement, toi voilà. Bien.
14: Enfin, au pire, t'auras passé un bon moment. Au mieux, tu repars avec un cadeau et tu vas à la Ciotat ou une machine, café, c'est top ça. Sylvie, qui habite à Saint-Apollinard dans l'Isère, ça va un petit peu moins chaud aujourd'hui. T'es pas dans les départements, c'est fini le rouge là.
19: Bah, il fait quand même 26 chez moi, et puis là, je sais pas, j'espère que l'orage va attendre que l'émission soit terminée. Hein.
14: Et oui, c'est des temps un peu orageux. Non mais 26, on est loin des 40 qu'on a eu encore 15 jours, hein, donc ça va, on respire 26. C'est pareil.
19: 26 à l'intérieur, hein, dehors, il fait plus chaud.
14: Ah, 26 à l'intérieur, d'accord, okay. Je crois qu'il faisait 26 dehors, je me suis dit, c'est quand même pas mal 26. Tu es séparée, tu as deux filles, comment elles s'appellent les filles? Elles sont grandes, quoi.
19: Oui, elles sont grandes. Hein. Donc, Lydie, 27 ans.
14: Oui.
19: Et Emma, 25 ans.
14: Oui, qu'est-ce qu'elles font?
19: Une petite fille.
14: Ah, une petite fille.
19: 7 mois.
14: 7 mois. Et elle s'appelle comment, une petite fille?
19: Tessa.
14: Tessa. Et t'es grande, là, Emma et Lydie. Elles font quoi dans la vie, comme métier?
19: Ah, ben alors, donc, la grande, elle est ingénieure en complément alimentaire.
14: Pas mal.
19: Dans un laboratoire.
14: D'accord.
19: Et puis, la deuxième, elle veut faire. Professeur des écoles, okay. Elle a passé son
14: concours.
19: Elle a réussi son master l'année dernière, mais elle a raté le concours et l'année dernière, comme elle était enceinte, elle n'a pas pu. Ouais. Elle n'était pas en forme pour le passer.
14: Non, mais c'est très dur, hein, l'UFM, le concours de prof des écoles. Donc voilà, généralement la première fois, pas top, quoi. Donc elle l'aura l'année prochaine. J'en suis convaincu.
19: Voilà, faut.
14: Bon,
19: voilà,
14: alors avant de jouer, juste un truc, j'ai découvert que toi t'es en mode petite maison dans la prairie, t'étais comme Caroline Ingalls, c'est comme ça qu'elle s'appelait, hein. Toi tu voulais la maison, la campagne, et tu voulais 12 enfants dans ta vie. 12, j'exagère pas, hein.
19: Ah oui, carrément, ben, en plus je regardais la petite maison dans la prairie, en plus, je crois que imbibé de ça.
14: Mais ton rêve c'était ça, c'est de perdre au foyer d'avoir 12 enfants. Bon, t'en as eu deux, t'es loin du compte. Bon,
19: ça me suffit bien les deux.
14: Bah, oui, ça suffit. Allez Sylvie, détente, on y va tout de suite pour une question à un point avec un extrait, écoute.
20: C'est pour un petit bourgeoisie qui boit du champagne. C'est pour tous les quotas français que je parle plus anglais.
14: C'est bien le champagne, c'est tellement français, avec modération évidemment. Les professionnels conseillent de conserver le champagne au freezer pour une meilleure dégustation. Est-ce que selon toi c'est vrai ou faux que l'on conseillerait top chrono de conserver le champagne au freezer pour qu'il soit meilleur?
19: Non.
14: Tu dis que c'est faux. T'as raison, parce qu'en fait, il serait servi trop froid, et là, le champagne voit une partie de ses arômes masqués. Donc, pas du tout, il faut une température entre 8 et 10 degrés. C'est pas le freezer qu'il faut pour ça. Bravo, Sylvie.
9: Allez, Edgar, un point. Sylvie, un point. Et là, tout de suite. Oh, oh, oh, oh, oh, oh, oh. Et viva Espagne.
14: On dirait une supportrice de l'Espagne.
9: T'as vu ou pas? Frédéric Goldman, Jones, vous écoutez ici à nos actes manqués.
14: Allez, les bleus.
9: Ah, Dembélé, Mbappé, je vous aime quand même. Bah, allez.
14: Allez, Didier.
9: Allez.

0: aux actes de droguer. Ah, mais t'as pas assez crié hier soir, toi.
1: Ah, jingle, non.
0: Pas assez la fête, quand même.
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0: On m'a dit que tu te baladais dans les rues tard le soir, en plus.
1: Absolument. Oui. J'avais des tas de feux d'artifice dans ma rue. C'était très beau.
0: Très artificiel.
1: Très artif. Alors, voilà. Edgar, un point. Sylvie, un point. Edgar qui joue avec ici Paris-Île-de-France, qui habite à Sucy-en-Brie, qui cuisine beaucoup, qui adore cuisiner, qui adore bricoler, qui a refait toute sa maison à main nue. Non, je déconne, il aime pas ça. En revanche, Edgar, t'es un très bon papa, hein, parce que t'emmènes Paloma et Perla, tu les emmènes, elles font des compétition d'équitation.
3: Oui.
1: Dites donc, alors elles montent depuis... Parce qu'elles ont quel âge? Elles ont 14 et 11 ans, c'est ça? Elles montent depuis qu'elles ont
3: oui,
1: quel âge?
3: Oui, 14 et 11 ans. Et justement, on vient de rentrer des championnats de France d'équitation qui se déroulent à la Motte d'Evron.
1: Ouais.
3: Et il y en a une qui était championne. Et l'autre était en finale, elle n'a pas gagné, mais bon, il représente bien l'Île-de-France.
1: Ah bah voilà. Bravo. Du dent, c'est pas mal. Dieu, c'est bien. Et alors, elles montent où? C'est où leur club? C'est
3: La Catrucherie, à Paris.
1: Ah, d'accord.
0: À Vincennes.
3: À Paris, on voit des Vincennes.
1: Ouais. Voilà. Eh ben oui, mais non, elles montent bien en championnat de l'Île-de-France. D'ailleurs, je n'ai jamais été si loin, moi. Alors, tu as fait de la figuration dans le film Two Days in Paris.
3: Oui.
1: Alors, tu faisais quoi? Dis-moi, raconte.
3: Dans ce film, en fait, Julie Delphi, qui venait avec son ami à Paris, il devait se balader, il devait trouver des amis, des copains. Et donc, c'était la catastrophe pour les copains, parce qu'il avait trouvé beaucoup des amis de Julie. Et bon, voilà, je devais passer, dire bonjour, et voilà, faire semblant qu'on se connaissait.
1: Ah.
3: Voilà, et être dans la... Et ben... dans la figuration, dans l'ADA, oui.
1: Ah bah c'est marrant, c'est rigolo.
3: Oui.
1: C'est rigolo ça, voilà, tu es dans un film, c'est bien. C'est très bien. Bien, tu vas marquer le deuxième point, tu vas t'envoler, tu vas gagner, tu vas triompher. On va parler...
0: On
1: va parler de ça, tiens. Ouais, on va parler de la Française des Jeux.
0: Ah, ça m'intéresse.
1: Alors, écoute bien, il paraît que c'est la Française des Jeux qui a inventé les jeux à gratter. Est-ce que c'est la Française des Jeux qui a inventé les jeux à gratter? Vrai ou faux? Top chrono, 5 secondes.
3: Ouais, je dirais oui.
1: Et non, les cartes à gratter, elles ont été mises au point dans les années 70 par un informaticien, figure-toi, qui s'appelait John Cosa et son associé qui s'appelait Daniel Bauer. Elles étaient distribuées gratuitement dans les commerces. Et c'était surtout pour faire de la pub, c'était des trucs de promo. Et la Française des Jeux s'en inspirait, mais c'est pas la Française des Jeux qui les a inventées. Voilà.
0: Sylvie qui est avec nous, qui est à Saint-Apollinard, dans l'Isère, en Isère. Alors Sylvie, pas de sport, mais j'ai vu que c'est un petit regret dans ta vie, parce que t'aurais aimé être une grande sportive.
4: Oui, enfin, quand j'étais jeune, au collège, je faisais du sport. Et après, quand j'étais jeune, je faisais du vélo, je faisais du fitness après mon travail.
0: Très bien.
4: Et puis après avoir les enfants, ben bon... Après, j'ai fait un peu de la randonnée, mais...
0: Bon, ok. Bon, mais tu te maintiens, tu fais des choses comme ça pour t'entretenir. Alors, côté cuisine, parce que ça nous a mis un petit peu en appétit, hein, les bons plats que prépare Edgar. Tu fais light en ce moment? Tu fais quoi?
4: Alors là, je fais tomates et puis des salades de carottes ou céleri rémoulade. Enfin, là, je fais rien chauffer.
0: Oui, alors c'est normal parce qu'il fait très chaud avec la canicule. Autant qu'en plus, t'as plus rien au potager. J'imagine que c'est tout sec, quoi.
4: Oh là là, bah, de toute façon, le potager, faut pas en parler.
0: Bah oui, tu m'étonnes. On va pas en parler.
4: C'est d'un autre temps, le potager.
0: Bah oui, bah alors, en temps normal, tu sais quand même préparer de bons gratins, notamment les gratins de courgettes.
4: Oui. Et puis mes filles, quand elles invitaient leurs copines, elles disaient qu'elles aimaient bien mon gratin de martienne, parce qu'il était tout vert.
0: Ah, le gratin de martien, parce qu'il était vert, c'est drôle ça, c'est très drôle. Sylvie, tu t'es lancée dans une collection d'affiches de films également, ça c'est sympa, tu vas souvent au cinéma?
4: Ben, ça fait quelques temps que j'y suis pas mal allée, oui, j'ai acheté plusieurs fois des cartes d'abonnement, okay. Et donc j'ai pu voir pas mal de films.
0: Bon, bah tant mieux, puis t'as des affiches.
4: J'ai vraiment bien aimé, certains qui m'ont fait rire, d'autres qui m'ont appris des choses, comme l'affaire Bojarski, puis là sur Charles de Gaulle, les deux films en deux parties.
0: Ah, c'est vrai, il paraît que c'est très joli. Alors, je te parle de cinéma parce que justement, c'est l'objet de ta question qui arrive. Et alors, c'est assez marrant parce que t'as parlé du gratin de martien. Tiens, écoute la bande originale. On va jouer avec E.T., c'est drôle. Pour jouer... Oui, tu l'as vu, j'imagine, c'était cinéphile. Pour jouer le personnage de E.T., un des comédiens dans le costume de E.T. était un enfant qui était né sans jambes. Est-ce que c'est vrai ou faux ? Top chrono, 5 secondes. Vite !
4: Aucune idée. Je vais dire oui. Allez.
0: C'est un peu tard, là. Valérie, on prend pas ?
1: Ah, c'est trop tard. Maître Ticandon vient de trancher.
0: Non, bien 5 secondes. Alors, c'est dommage parce que c'était vrai. Pour incarner E.T., il y a plusieurs comédiens qui sont relayés, on l'imagine, dans le costume. Notamment un petit garçon de 12 ans qui s'appelle Matthew Demerit et qui était né sans jambes et qui intervenait dans les scènes où E.T. devait marcher, tomber ou ramper. Désolé, Sylvie, attention, on reste bien concentré.
1: Allez, Edgar 1, Sylvie 1. Et là, tout de suite, c'était. Je sais pas si on va chanter tous ensemble cette chanson parce que là, on va tous rentrer, les Français, de là-bas.
0: À Vive Dallas.
1: Voilà. Allez, c'est Joe Dassin. Vous écoutez ici, on part en Amérique, on vous aime, à tout de suite. 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

0: Bah on l'a bien vu, on l'a pas eu, hein, l'Amérique, Joe Dassin.
1: Ah oui.
0: Bah attends, Dallas, c'était en Amérique, là, c'est mondial. Moi je suis triste, quoi.
2: Ne développe pas tes vannes de merde, les jingles.
0: Je suis triste. C'est le supporter qui parle,
3: ici,
0: madame.
3: À midi,
0: voilà, déception.
3: Taquet.
2: Alors, Edgar, t'as un point, Sylvie, t'as un point. Ça va être le quiz musical, l'occasion de marquer deux points chacun. Juste avant de savoir qui chante quoi, on va juste. Edgar, il paraît que si t'étais un animal, tu aimerais être un requin.
4: Oui.
2: Pourquoi un requin?
4: Parce que j'aime bien l'indépendance, il peut se balader, et voilà, j'ai l'impression qu'ils sont vraiment un peu plus libres que nous.
2: Les requins sont plus libres que nous.
4: Oui.
2: Alors celle-là, on ne me l'avait jamais faite. C'est-à-dire que, tu vois, un oiseau, ça peut être libre, tu vois, mais un requin, bon, écoute, why not?
0: C'est vrai que vous imitez le requin, vous?
2: Non, j'ai
0: vous
2: vu
0: faites
2: le
0: pas
2: dauphin.
0: Ah, c'est le dauphin, vous pouvez me faire le dauphin, ça fait longtemps. Ah voilà, ouais, regardez son grand-père.
2: Oui, oui, bah oui.
0: Ça, c'est son grand-père.
2: Flipper.
0: Écoutez un peu, là. Écoutez, ah, ça, c'est l'ancêtre.
2: Non, mais ça, c'est un gros requin, ah, ça.
0: Oui, c'est un gros requin.
2: Ça, ça a traumatisé mon enfance.
0: Oui, oui.
2: Alors, Edgar, il va falloir trouver deux personnes, deux interprètes, l'un après l'autre. Je vais te faire écouter des morceaux, tu vas me dire qui chante. Écoute bien, premier morceau.
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0: Ah, j'avais fait celle-là.
1: Alors, qui c'est qui chante? 10 secondes.
2: Non, c'est compliqué pour moi, c'est un tien.
1: Ah, c'est compliqué pour toi. Tu comprends. C'est même compliqué pour moi. C'est Guy Marchand.
0: Avec toi, eh oui. Avec le cri.
1: La passionnata. Alors, tu vas peut-être trouver le deuxième. Parce que le deuxième, c'est un énorme tube. C'est très simple. Tiens, écoute.
3: Quelle idée.

0: c'est qui chante?
1: Waouh, aïe, aucune idée.
0: Oh non, non, non, non, non, non, non, non, non, non.
1: Qui me chante, ça va, mais pas celui-là.
0: Mais enfin, c'est...
2: Mais eh oui, bah
0: c'est...
2: oui.
0: Mais... Eh oui. C'est Pino D'Angio, ma quoi l'idée. Oh, allez. La, la, la, la, la, la, la.
2: Ouais, pas allez, facile, hein. Pas facile. Bon, allez. Bon, Sylvie. Sylvie, juste avant de jouer, j'ai découvert que tu ne jetais rien. Alors, ça peut arriver d'avoir du mal à jeter les choses, mais est-ce que c'est vrai que tu gardes, par exemple, des barquettes en plastique de viande? Non mais, allô?
3: Oui, c'est pour mettre en guise de dessous de peau pour mes fleurs.
0: Ah bah voilà, bah ça sert alors. Eh bah ça sert.
2: D'accord, mais au bout d'un moment, tu pas tous quoi. Une fois que t'as tes pots de fleurs, tu les jettes quand même. Ah non, les autres barquettes en plastique.
3: En fait, j'entasse et puis à un moment, j'ai plus de place. Alors donc, il faut que je passe à l'action.
0: Voilà. Place à l'action.
2: Allez, bah Sylvie, passons justement à l'action avec ton quiz musical. Deux points peut-être à prendre. Qui chante? On est sur des tubes. Allons-y.

0: J'aurais bien voulu faire ça hier soir. Qui chante Top Chrono? Magic in the Air.
1: Comment?
0: Bah, je te donnais le titre, Magic in the Air.
2: Mais t'as pas le droit.
0: Je fais ce que je veux.
2: Mais tu la fermes. Mais ça va pas en fait.
0: C'est Magic System.
2: Eh ben oui, bah alors.
0: Oh là là là là. Ah, c'est connu ça quand même. Allez, le stade,
1: oui,
0: allez.
1: Connu, bon, c'est vrai que je connais pas.
0: Eh, Magic System.
2: Non, mais tu nous as choisi un bingo de
0: Attendez, c'est vous qui avez sélectionné les morceaux pour la
2: non,
0: plupart.
2: Non, absolument pas. Moi, j'ai absolument pas choisi ça. J'ai choisi que Pino dans le jeu. Le reste,
0: j'ai
2: c'est
0: que
2: toi.
0: Du tube qui sent bon l'été. Écoutez, ouais, le deuxième. Raison,

0: Alors, qui chante Angela? Oh, il le dit dans le titre.
1: Non plus, je sais pas.
0: Connu à l'international. Hein.
2: Connu dans ton salon, toi.
0: Vous plaisantez ou quoi? Vous aviez quitté les années 2000.
2: Enfin, qu'est-ce que c'est? Personne.
0: Cyan Supacru.
2: Oui, mais enfin bon.
0: Oh là là.
2: Excusez-moi, on avait dit des gros tubes d'été.
0: On est sorti de Joe Dassin, là, et ça y est, plus personne.
2: Non, je veux pas parler de Joe Dassin, moi, c'est fou. Moi, je veux absolument pas parler de Joe Dassin. Vous dites de n'importe quoi. Bon, Edgar, un punto. Sylvie, un punto. Et là, maintenant, Aura, est-ce la publicidad?
0: La publicidad.
2: Et pas seulement, parce qu'il y a la publicidad, mais il y a...
0: 44.
2: Il y a l'actualité de todos las regiones.
0: Si.
2: Grâce aux 44 locales de notre radio ici.
0: Oui,
2: allez, andiamo. Vamos.
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15: Qu'est-ce qu'on fait ce week-end à Servian, à Sète, à La Roque? Trois idées sorties gratuites pour toute ta famille. À Servian, au parc de la Treille, il y a une soirée guinguette ce samedi soir avec musique, de quoi manger, de quoi faire la fête toute la soirée de samedi, donc au parc de la Treille de Servian. À Sète, là c'est tout le week-end carrément, il y a la fête d'anniversaire du port de Sète, les 360 ans du port. Les grandes thématiques, ça va être le patrimoine maritime, les traditions et les grands acteurs du port. Donc vous pourrez pratiquer plein d'activités sportives, nautiques, gratuites. Il y a un tournoi de boules carrées aussi, des visites guidées du port en navette, des démonstrations de roulage de barriques, ce qui va réjouir, je pense, toutes les générations. Ça se passe tout le week-end à Sète, les 360 ans du port, l'anniversaire du port de Sète. Et puis une idée sortie pour dimanche aussi, pour les amateurs de Chine, de brocante. À La Roque, il y a un vide-grenier géant qui va s'installer toute la journée de dimanche, donc à La Roque.
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0: La dernière.
2: 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Edgar a toujours un, Sylvie a toujours un. Alors, juste avant d'écouter nos amis là de l'Amérique, tout ça, machin, on parlait du fait que, Edgar, tu voulais être un requin, voilà, bon.
16: Voilà.
2: Et si tu avais dû rencontrer quelqu'un de connu, tu aurais aimé rencontrer Machiavel.
16: Oui.
2: Requin, Machiavel, il y a une petite thématique quand même.
0: Dossier,
2: hein,
0: là.
2: Pourquoi? Qu'est-ce que tu aurais voulu lui demander à Machiavel?
16: Parce que c'est ça m'intéresse, la politique et les comportements de l'être humain, surtout les hommes politiques. Et donc, je pense que j'aurais bien voulu comprendre et savoir comment on pourrait faire pour mieux faire dans ce monde qui est quand même pas mal compliqué.
2: Ah là là, bah je ne sais pas si Machiavel aurait été le meilleur interlocuteur, mais je ne sais pas si ça n'a pas un peu une cause perdue. Mais bon, écoute, qu'est-ce que tu veux faire ? On essaye tout ce qu'on peut, hein, voilà. Qu'est-ce que tu vas faire là ? Tu pars en vacances quand, mon petit chou ? Tu pars où en vacances ?
16: Au début des mois d'août, on part 15 jours à Marseille, ouais. Et 15 jours des côtés de Bretagne.
0: Oh, c'est les opposés. Là.
2: C'est les opposés, là. Okay.
16: Oui, voilà, c'est la famille.
2: Ah, Marseille, on adore. Bon, alors, écoute, j'ai aussi un truc quand même un peu intéressant à raconter à nos auditeurs. Tu as un talent inutile. Il paraît que tu as un pouvoir magnétique. Ça veut dire que avec... T'as un magnétisme, tu fais avancer l'heure, et alors là, il y a un truc, il va falloir que tu m'expliques. Tu fais des éclairs quand tu bouges les draps.
16: Oui, en fait, c'est ça, parce que m'a posé la question. Oui, quand j'étais enfant, quand j'étais enfant, je sais pas, il y avait trop d'électricité dans mon corps, dans les cheveux, et la nuit, je voyais que ça arrivait à bouger les bras, à faire des étincelles.
2: Ah.
16: Des étincelles, beaucoup. Je sais pas si ça arrivait à le faire. Et après, avec les temps, j'ai compris que si j'arrivais à me toucher plusieurs fois, j'arrivais un peu à bouger les horloges comme ça doucement. Donc c'est trop marrant.
2: Ah bah tu m'étonnes que c'est marrant.
0: C'est sa femme qui doit être contente s'il fait des étincelles dans les draps.
2: Oh là là là là, la lourdeur du gars.
0: Il n'y a que vous qui voyez le deuxième sens.
2: Ah oui, c'est sûr que les étincelles dans les draps, c'est pour faire quoi la smoule. Allez, tais-toi. Bon, allez, c'est la question à choix multiple. Écoute bien, je vais te poser la question. Je vais te proposer des réponses et tu auras 10 secondes pour faire des étincelles dans ta réponse. Alors tiens, je te fais écouter une chanson. Alors, on va parler de la marmelade.
0: C'est une chanson d'Andros ? Ah, je vous la fais jusqu'à vendredi, à la totale. Hein.
2: Quel fruit est à l'origine du mot marmelade ? Alors, est-ce que c'est la myrtille ? Le pamplemousse ? Le coin ou les larmes d'Éric Bastien qui perd depuis 2 ans. Allez, quel fruit est à l'origine du mot marmelade ? Myrtille, pamplemousse, coin, les larmes d'Éric Bastien. Top chrono, 10 secondes.
16: Je dirais myrtille.
2: Et non, c'est pas myrtille, mon petit chat. Non, c'est le coin. Parce que le mot marmelade, ça vient du portugais marmelada, qui désigne à l'origine une confiture de coin. Et c'est beaucoup plus tard que le mot a servi à désigner toutes les confitures d'agrumes, notamment d'orange. Pas de point.
0: Sylvie, alors tu aimerais déjeuner, on pose souvent cette question, avec un acteur qui fait partie des acteurs préférés de comédie d'ailleurs en France, c'est Gérard Jugnot. Alors, pourquoi Gérard Jugnot ? Parce que je crois que tu as une idée bien en tête si tu déjeunes avec lui.
1: Metteur en scène et tout, enfin qui fait les films en fait.
0: Oui.
1: Du coup, parce qu'en fait, j'aurais bien voulu que ma vie passe au cinéma. Je voulais écrire le livre, mon autobiographie, mais bon, c'est trop compliqué, puis ça rapporte pas d'argent. Et je me suis dit, si quelqu'un pouvait faire un film sur les temps de ma vie,
0: ça serait. D'accord. Ah, t'aimerais le convaincre de faire un film sur ta vie ? Tu penses que ta vie, on peut la voir au cinéma ? C'est possible, hein ?
1: Bah, c'est vrai que je vois des films, c'est pas plus ni moins que.
0: Écoute, chaque personne peut inspirer effectivement un sujet de film.
2: Elle a raison, il y a des films que j'ai vus où tu te dis.
0: Ah ben c'est vrai.
2: Dis donc, les scénaristes, ça va au niveau du rien ? Voilà.
0: Ouais. Voilà. J'espère que tu pourras le rencontrer en tous les cas. Et puis un petit point mode, tu t'habilles un peu comme un garçon manqué, toi, c'est ton style.
1: Oui, c'est vrai que les robes, ça n'a jamais été ma tasse de thé.
0: Okay. Ouais, il faut tous les styles. Hein. Non, mais c'est pratique en plus, hein, que c'est le côté pratique qui t'intéresse. Voilà.
1: Oui, c'est ça. Oui, moi j'aime bien tout ce qui est pratique, qui a des poches, tout ça.
0: Sylvie, tu restes à la mode et tu es ma préférée, parce que d'ici 13h, c'est toi qui vas l'emporter. Mais oui, elle sera avec nous vendredi pour la finale. Question extrait.
2: Ferme-la.
0: C'est votre tube cet été, ça ?
2: Ouais,
0: ça va être sympa, je vais y l'acheter. Quel animal est caché dans le logo de Toblerone ? Chocolat, bien sûr. Alors, une marmotte ? Un ours ? Un bouquetin ? Ou la vilainie ? Et méchanceté de Valérie Damidon envers moi. Top chrono, 10 secondes.
1: Un ours.
0: Valérie, ours, sensiblement pareil.
2: Oh, je serais
0: avec ses griffes. C'est pour le côté griffes. Hein.
2: Je ferais bien attention à ne pas tacler trop le physique.
0: C'est l'ours, oui.
2: c'est une bonne réponse.
0: Oui, le logo qui représente le Cervin, le célèbre sommet des Alpes suisses. Mais un ours est dissimulé dans la montagne. C'est un clin d'œil en fait à la ville de Berne où Toblerone est né. Voilà.
2: Voilà, tu as 4, ma petite Sylvie. Voilà, et tout de suite, le temps de la chanson qui va durer à peu près 3 minutes.
0: Elle va me frapper.
2: Le temps où je vais lui fracasser son petit corps.
0: C'était pour le côté miel, vous avez le miel.
2: Allez, on va écouter Queen. I want it all. Vous écoutez ici, on vous aime. À tout de suite.
0: C'est moi qui vais queener.

0: Je veux tout. Ah, I want it all. Super. I want it all. Je veux tout, c'est ça, c'est la bonne phrase ou pas?
1: Ouais, c'est ça, je veux tout. Allez, jingle, ouais, ma petite
2: chérie. Allez. Au taquet,
0: votre jeu de midi, fin d'année.
1: Ici. Oui, bien sûr.
0: Bonne note quand même.
1: Allez, nous sommes avec Edgar qui a un point et Sylvie qui en a quatre.
0: Eh oui.
1: Attends, il peut gagner le bingo, il peut gagner la prochaine question. Je serais toi, je serais profil bas.
0: Ouais. Hein,
1: voilà. Alors.
0: Elle m'a griffé pendant la disque.
1: Non, non, mais je vois. Je
0: m'en fait mal.
1: Plus, je n'en peux plus. T'es quoi comme signe astrologique, Edgar?
3: Bélier.
1: Ah oui, Bélier. C'est mieux que Lion. Moi, je peux plus te présenter.
0: Votre mec est Lion quand même.
1: Oui, c'est pas pour ça que je divorcerai pas. Alors, il paraît qu'on va parler maintenant de la rencontre avec ta chérie, Marianne. C'était dans une boîte à Saint-Germain-des-Prés. Comment s'appelait la discothèque?
3: La Peña, Saint-Germain.
1: La Peña, d'accord. Alors, c'était il y a 20 ans. Hein. Et alors, qu'est-ce qui s'est passé? Comment vous vous êtes rencontrés? Coup de foudre immédiat? Comment ça s'est passé?
3: Non, c'est pas. En fait, c'est plus la politesse. Je veux qu'il est arrivé avec des amis, beaucoup de filles. Et, bon, pas de filles, deux, trois copines à elle. Et donc, il avait beaucoup de garçons qui s'approchaient. Donc, du coup, comme je connais les propriétaires de la discothèque, donc, il les a invités de venir un peu s'éloigner de tous les garçons. Et voilà.
1: Oui, tu lui as dit venons dans un coin. Hein, voilà.
3: Voilà.
1: Voilà. Oui,
0: Je vais te montrer comment je fais des éclairs.
1: Voilà,
0: tout ça, quoi.
1: Je vais te montrer les éclairs, voilà. Le magnétisme.
3: Les sauver des requins.
1: Oui, bien sûr, évidemment.
0: Machiavel, tout ça, quoi.
1: Machiavel, le requin, tout ça. Allez, donc du coup, ça fait combien de temps que vous êtes ensemble?
3: Oui, 20 ans.
1: Oh là là, 20 ans. Mon Dieu, comme le temps passe vite. Oh là là là là là là là. Elle est quoi, elle, comme signe?
3: Et je pense que c'est commencé en novembre, c'est poisson, je pense.
1: Non, poisson. Novembre, c'est scorpion. Hein.
3: Ouais, c'est scorpion, voilà.
1: Voilà, c'est pas le poisson, c'est pas pareil. Hein. C'est pas le même animal, hein, mon petit chou. Hein.
3: Non, c'est pas.
1: T'as un signe qui est un peu genre qui te déchire le visage à chaque fois, et le poisson, bon, bah, qui se barre tout le temps.
0: Mais tu veux pas faire l'horoscope à la rentrée?
1: J'adorerais faire l'horoscope, sur ici, tirer les cartes, tout
0: et
1: ça.
0: Tout de suite, l'horoscope, Valérie Dabido.
3: Fin novembre, oui, ça va être.
1: Fin novembre, ça peut être Sagittaire, c'est mieux.
3: Voilà, c'est Sagittaire.
1: Le merveilleux
0: Elisabeth
1: signe.
0: Elisabeth Tessier d'ici, quoi.
1: Voilà, bon, alors, nous allons tout de suite essayer de marquer 5 points. Ça serait pas mal que tu marques 5 points. Alors, je vais te poser une question. Est-ce que tu aimes les super-héros?
3: Oui.
1: Ben voilà, alors donc c'est une question pour toi. Écoute bien. Quel est le super-héros qui arrache sa chemise quand il est en colère? Comment il s'appelle, ce super-héros?
3: Hulk.
1: Hulk? Tu m'as dit Hulk?
3: Oui.
1: Oui, c'est Hulk! Oui, bien sûr que c'est Hulk.
0: Il s'agit d'air,
1: évidemment. C'est Bruce Banner, le pauvre. Il se transforme en géant vert. Mais oui, le pauvre. En plus, il est triste. Il peut pas. Il est. Alors, bon, bref.
0: Pourquoi il est triste?
1: Parce que il peut pas vivre son histoire d'amour comme il veut. Enfin, tu vois, il faut que tu regardes.
0: On dirait une musique à la Lucinda Riley.
1: Et c'est un peu la vie de Hulk. C'est un peu un roman de Nadine Mousselet.
0: Les papillons cadavres.
1: Voilà, exactement. Eh ben, Edgar, t'as 6. Bravo.
0: Bon, Sylvie. J'adore cette musique très triste, c'est terrible. Sylvie, on a 4, il a 6 là. Il a pris un petit peu le devant. Attention, Sylvie. Attention.
1: Ah, ça y est, ça va commencer le coaching toxique.
0: Non, mais bon, un petit coup de petite pression qui va bien. Sylvie, qui est avec nous en Isère, on l'a dit, à Saint-Apollinaire, qui aimerait voir Gérard Jugnot pour lui dire qu'elle a une vie formidable et que Gérard devrait l'écrire et la scénariser. Peut-être qu'il pourrait parler de ton mariage. Parlons-en de ton mariage. Le jour de ton mariage, au moment de quitter les invités et puis de rentrer à la maison, qu'est-ce qu'il a fait ton mari?
4: Eh bien, comme il tenait donc dans ses mains la cagnotte, enfin une espèce de boîte où il y avait toutes les félicitations et la cagnotte.
0: Et l'argent de la part des invités.
4: Je lui ai demandé de m'aider à rentrer la robe dans la voiture parce que je n'y arrivais pas.
0: Ouais.
4: Alors, il a posé la boîte dessus de la voiture.
0: Et oui.
4: Il a rangé la robe. Et puis après, il a pris le volant et la boîte, elle est restée dessus le toit de la voiture.
0: Oh là là!
4: Et donc, après, donc dans le virage de Saint-Apollinaire, la boîte est tombée. Et heureusement, ma sœur, qui devait nous apporter la chichelle, est passée sur cette même route et a vu la boîte. Elle a dit, mais qu'est-ce qui se passe? Pourquoi il y a la boîte là?
0: Ouais.
4: Elle l'a ramenée et elle nous l'a donnée, quoi.
0: Moi, je vois bien Catherine Deneuve là-dedans. Voilà. Il y a Gérard Junior au premier plan, la voiture qui part, Catherine qui est là. Mais où est la boîte à pognon?
1: La boîte à pognon a été volée par les demoiselles d'honneur aller boire des coups
0: bien
1: en
0: sûr,
1: boîte.
0: Alexandra Lamy, demoiselle d'honneur. Parfait. Ah non, mais là, on a le casting, on est bien. Sylvie.
1: Est-ce qu'on va marquer les 5 points?
0: Ah bon, on espère. On y va. Santiano, s'il vous plaît.
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0: Il s'est qualifié lui-même comme le chanteur le plus vieux du monde. Je crois qu'il a 96 ans, Hugo Frey, truc de fou. Il continue les tournées et se produire. Alors
1: attention, question. Ça c'était Jean-Michel Anecdote Musicale.
0: Jean-Michel de quoi raconte?
1: À chaque fois qu'il y a un truc,
0: vous adorez ça.
1: Sur un vieux chanteur, il nous raconte une anecdote. Alors Rémi Bricard. Rémi achetait tous ses costumes chez Célio.
5: C'est en couleur.
1: Voilà. Je vais avoir cette merde dans la tête pour toute la journée.
0: Je crois que c'est Rémi Bricard qui fera la musique du film.
1: Allez.
0: Sylvie. Question. Par quel terme désigne-t-on l'avant d'un navire? Le devant d'un navire. Top chrono, 10 secondes. Comment ça s'appelle?
6: La proue.
0: Tu sais pas où tu dis la proue, tu dis la proue. Ne doute pas de toi, Sylvie. Bien sûr que c'est la proue, c'est la partie qui fend l'eau, qui guide le navire dans sa direction. La proue qui est renforcée pour mieux résister aux vagues et aux chocs. Et derrière, c'est la poupe. À l'arrière du bateau.
1: Voilà. Alors, ça fait 6 pour Edgar, 9 pour Sylvie. Et là, tout de suite, nous allons écouter une nouveauté, la nouveauté de Mylène Farmer, qui s'appelle C'est à qui le tour. Vous écoutez ici, on vous aime. À tout de suite, mes chéris.

0: c'est le nouveau titre de Mylène Farmer. C'est à qui le tour? Bonjour, pardon, merci.
1: Alors, est-ce que tu aurais une anecdote sur Mylène à nous raconter?
0: Alors, Mylène Farmer, ça fait 2 ans qu'on ne l'a pas vue sur scène depuis 2024, donc on a hâte, et je crois qu'elle habite vers le parc de Sceaux et qu'on la voit régulièrement promener ses chiens. C'est une vérité, ce que je vous dis.
1: Alors, ça, c'est magnifique. Ça, voilà. C'est une anecdote, tu vois, qui va bouleverser nos auditeurs.
0: Je pense que Gérard Julio est déjà sur le coup, là, pour l'écriture du film.
1: Allez, on va écouter tout de suite des moments magnifiques de réclame.
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1: Et nous sommes au taquet. Alors, nous sommes au taquet avec Edgar, qui a 6,
10: oui.
1: Et Sylvie, qui a 9. Voilà, c'est pas mal. Edgar, alors, malheureusement, je veux dire, j'ai préparé un bingo qui va peut-être être un petit peu difficile pour toi. Bon, pour t'encourager pour ce bingo, mon petit chat, on va quand même écouter des chansons que tu adores. Tiens, on va écouter un petit bout de ça. Rolling Stone. Rolling Stone, les cailloux qui roulent, on adore. Mais tu aimes aussi notre ami Alain.
11: J'ai 10 ans, je sais que c'est pas vrai, mais j'ai 10 ans. Laissez-moi rêver que j'ai 10 ans. Ça fait bientôt 15 ans.
0: Alors, j'ai une anecdote.
1: 10 ans. Ah, il a une anecdote sur Alain Souchon.
0: Non, pas du tout.
1: Jean-Patrick, anecdote. Allez. Bien, allez, Edgar, concentre-toi.
10: Oui.
1: Nous allons faire ce magnifique bingo.
0: Ça va le faire pour lui.
1: Ça va être dur, hein. Je te le dis tout de suite. Ouais. Alors, il va falloir que tu me donnes, à mon top chrono, tu auras 10 secondes pour le faire, un maximum de mots anciens, les mots français qu'on utilisait dans le temps, des mots surannés, c'est-à-dire des mots qu'on utilise

0: Franck, je vais prendre le chevalier vraiment pour te faire plaisir parce que je t'adore. Mais je veux, voilà, allez.
1: Bien, Sylvie, nous allons jouer dans un instant. Juste pour faire le triptyque Gérard Jugnot, puisqu'on a parlé tout à l'heure de ton inspiration, la vie qui pourrait inspirer Gérard Jugnot pour un prochain film. Écoutez, la bande originale du Père Noël. Et là, les bronzés. Parce qu'il paraît que t'es aussi mauvaise que dans le film. T'as passé ta vie à te vautrer.
2: Ah oui, carrément. Parce que pour la première fois, j'ai mis les pieds sur des skis à 21 ans.
1: Ah oui.
2: Donc, ski de piste au Grand Bornand. Donc, je suis restée 2 ans sur la piste verte, en fait, parce que j'étais toute seule.
1: Pendant 2 ans, tu n'as plus bougé. Personne n'est venu te chercher pendant 2 ans.
2: Je m'asseyais dans tellement j'en avais marre de tomber, je restais.
1: Eh oui, je comprends. Ouais.
2: Assise dans. Et quand j'avais trop froid, je recommençais.
1: Eh oui, mais la neige, elle est trop molle. C'est bien connu. Écoute, je pense qu'avec tous ces arguments, il n'y a aucune raison qu'un jour, on ne sait pas. Ça peut arriver. Allez, Sylvie. Bon. Edgar, il a fait un point, quoi.
0: Ouais, on va quand même l'encourager.
1: Oui, alors on va l'encourager avec la musique qu'elle aime, bien sûr. Allons-y.
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1: Oui, parce que Sylvie aime Jeanne Mas, France Gall et Michel Berger. C'est de plaisir, ça.
0: Qui n'aime pas Michel Berger?
1: Daniel Balavoine. Évidemment. Sylvie, j'ai besoin d'un point. Enfin, de deux points. Tu le sens bien ou pas?
2: Ça dépend. On sait jamais. Ça peut être très dur.
1: Bon, écoute, c'est le bingo. Il a fait un point. Si tu fais deux, tu reviens avec nous vendredi. Mais c'est pas facile non plus. Est-ce que je donne un exemple comme tu l'as fait avec Edgar ou restons équitables. Je vais donner un exemple. Allez, on va te demander un maximum de mots d'argot ou des mots très familiers. Par exemple, quand on parle d'une baraque. Voilà, une baraque, dire maison, dit une baraque. C'est familier et c'est de l'argot. OK? Allez, top chrono, 10 secondes.
2: Les gamins, les vioques.
0: Les vioques, tu es sauvé sur le gong, les vioques.
1: Sauvé sur le gong.
0: Très bien, il y en avait plein, une caisse, des pompes, du fric, une gratte, des fringues, des clopes, des bécanes.
1: Des potes,
0: des frangins, enfin bon bref.
1: Un mec. Ouais, c'est vrai.
0: Deux,
1: ça suffit. Bravo,
0: tu seras évidemment en finale vendredi. Edgar, je suis très déçu.
1: Désolé, Edgar.
0: Je suis tellement déçu. J'aurais tellement aimé passer cette dernière finale avec
1: toi.
0: C'était pas facile. Écoute, bravo Edgar d'avoir joué. Bravo Sylvie. On se retrouve vendredi. 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
1: Qu'est-ce qu'on gagne? Une machine à café, 32 dosettes.
0: Non, mais le gars, écoutez-moi bien, il vient de prendre son téléphone. On
1: n'a
0: pas fini l'émission et il faisait un selfie avec sa bouche en cul de poule. 17 ans qu'il fait la même gueule.
1: Je coupe mon téléphone.
0: Merci à Paola pour la technique, Céline à la Réal, Maître Kikandon, savoir Alexandra au standard.
1: C'est vrai, la belle Alexandra.
0: Beyoncé au selfie. Et n'oublie pas la France.
1: Jay-Z.
0: Después de todo, ti amo, tanto.
1: Gracias, ma porque te vas.
0: Gracias et à demain.
1: Et muchas.
0: Et muchas. Hola, hola.
1: Ah, on est déçus, Marine Eugénie, on est déçus.
4: Mais pourquoi?
1: Parce que la France a perdu. Bonjour.
4: Marine. Oui, bien sûr. Et on va commencer par ça, évidemment.
1: Une
4: France un peu sonnée après la défaite des Bleus. On ira faire un point aussi dans le journal sur l'incendie à Fontainebleau, avec malheureusement quelques reprises de feu ce matin. Et puis, notre invité à 13h15, il s'appelle Mehdi Faradji. C'est un ancien enfant placé et il fait le tour de France cet été pour aller à la rencontre de ceux qui aident les enfants à se construire un avenir. Et sa parole est précieuse.
1: C'est comme ça. Ça va être très intéressant. Merci beaucoup, Marine.
0: Merci beaucoup.
1: À tout de suite.
0: Belle émission.
4: À tout de suite.
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1: C'est une très belle journée, vive le 15 juillet. Vous écoutez ici, quelle heure il est, Valérie?
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1: C'est ça, 13h comme les 13 desserts. 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
4: Bonjour. à toutes et à tous et bienvenue dans Ma France. Une France un peu sonnée, il faut le dire. Après la défaite des Bleus en demi-finale de la Coupe du Monde face à l'Espagne, vous étiez 20 millions devant votre télé hier soir. On consacre un grand dossier à la loi fin de vie. C'est le jour J, jour du vote final

0: ce soir à l'Assemblée. On fera le point également avec les pompiers de Seine-et-Marne. Incendie de Fontainebleau, des pompiers toujours mobilisés à cette heure sur de nouveaux départs de feu. Enfin, notre invité de 13h15 part à la rencontre de celles et ceux qui aident les enfants placés à se construire un avenir. Mehdi Faradji, ex-enfant placé, vient nous parler de son tour de France, Enfance en Lumière. Une équipe de France surclassée, au triste visage et sans aucune personnalité. La presse française est sévère avec les Bleus après leur défaite hier soir en demi-finale de la Coupe du Monde de foot, 2-0 face à l'Espagne. Et les supporters alors en colère, groggy, déçu, triste. Morgane Guillaumard, vous leur avez posé la question.
1: Assise à une terrasse de café, Manal a du mal à se remettre de cette défaite.
2: Ah, un effet gueule de bois, hein. Au sens figuré du terme, un effet gueule de bois. C'était inattendu, c'était très triste.
1: Elle a regardé tous les matchs des Bleus durant cette Coupe du Monde, mais là, le cœur n'y est plus pour la petite finale de samedi.
2: Très étrangement, c'est vrai que la troisième place, c'est pas forcément quelque chose auquel je prête attention, donc je ne sais même pas si je vais regarder le match.
1: Plus loin, Ismaël, 20 ans, attend son bus.
3: C'est catastrophique. Le goal, il a plus joué que certains joueurs qui étaient sur le terrain.
1: Il est écœuré par la performance de la France face à l'Espagne.
3: C'est passé, c'est passé. Je ne vais pas pleurer parce que ça ne va pas nous faire aller en finale. Je vais travailler, je vais oublier. C'est mieux.
1: Déception partagée par Nicolas, un autre supporter.
4: Je suis surtout fatigué parce que je me suis levé à 6h en plus ce matin. Donc de la déception plus de la fatigue. Mais bon, ça ne va pas me changer la vie. Donc ça sera pendant 4 ans, c'est pas grave. Même la 3ème place, à la limite, c'est beau, mais ça ne rajoute pas une étoile sur le maillot, quoi.
1: Et il espère que Zinedine Zidane, qui doit normalement succéder à Didier Deschamps, fera des belles choses avec l'équipe de France.
0: On l'espère aussi. Morgane Guillaumard, ici Paris-Île-de-France. Les Bleus vont devoir se remobiliser donc pour la 3ème place du mondial. La France affrontera soit l'Angleterre, soit l'Argentine samedi à 23h. L'Angleterre et l'Argentine qui jouent leur demi-finale ce soir à 21h. Et puis cette place pour justement la 3ème place du mondial sera à vivre sur ici, sur ici.fr. On y revient dans le journal du mondial avec Bruno Salomon dans quelques minutes. Le risque incendie reste très élevé en France. La sécheresse est exceptionnelle et très préoccupante selon la ministre de la Transition écologique. Illustration à Fontainebleau. On prend tout de suite la direction de la Seine-et-Marne où les opérations se poursuivent pour contenir les reprises de feu. Bonjour, commandant Paul-Édouard Lorrain.
5: Bonjour.
0: Vous êtes chef du service communication du SDIS 77. Aux dernières nouvelles, les incendies qui ont parcouru plus de 2050 hectares sont fixés. Quelle est la situation à l'heure où on se parle ?
5: Effectivement, comme vous le disiez, les deux feux à proximité de Fontainebleau et de l'autoroute A6 sont maintenant fixés depuis hier soir. Pour l'instant, le travail n'est pas terminé parce que les conditions climatiques, elles restent particulièrement complexes. La chaleur qui va augmenter cet après-midi avec un léger vent sur zone, ce qui explique que depuis ce matin, on a traité déjà plusieurs reprises sur les parcelles à proximité de Fontainebleau, sur lesquelles on a mobilisé à la fois les 800 sapeurs-pompiers qui se trouvent au sol, mais également les Canadairs et le Dash qui sont mis à profit du département de Seine-et-Marne pour lutter contre ces incendies.
0: Non, météo défavorable cet après-midi. Vous craignez désormais un feu zombie, c'est comme ça qu'on les appelle. Vous pouvez nous expliquer ce que c'est ?
5: Alors disons qu'on parle surtout de reprise et de fumerolles en ce qui nous concerne. Fumerolles, ça veut dire quoi ? Ça veut dire que le feu en lui-même couve dans le sol, notamment dans la tourbe qui recouvre le sol de la forêt de Fontainebleau. La tourbe, c'est un agglomérat d'écorce, de feuilles, d'épines de pin également, qui brûle très bien malheureusement, et puis qui peut conserver des points incandescents pendant plusieurs jours, voire plusieurs semaines. Et c'est précisément contre ce phénomène qu'on est obligé de lutter, en grattant avec des râteaux, en arrosant avec des lances à incendie et en répandant de l'eau avec les moyens avions qui seraient à notre disposition encore pendant les prochains jours.
0: Commandant Paul-Édouard Lorrain, est-ce que vous avez une information concernant la réouverture de l'autoroute A6 ?
5: Alors non, on est en train de faire une réévaluation justement pour pouvoir réouvrir cet axe majeur qui dessert l'île de France. Mais effectivement, pour l'instant, l'autoroute A6 reste encore fermée. On va répondre à cet élément sans doute dans la journée.
0: Merci beaucoup Paul-Édouard Lorrain, chef du service communication du SDIS 77 pour ces dernières précisions. Concernant le volet enquête, 4 gardes à vue sont toujours en cours. 2 hommes sont passés aux aveux, dont un pompier volontaire de 19 ans qui a utilisé un briquet de l'essence pour enflammer des brindilles. Et puis, autre garde à vue en cours, un homme de 46 ans, cette fois suspecté d'avoir voulu provoquer un incendie, arrêté hier soir sur un parking de Fontainebleau. De nombreux papiers journaux froissés et un briquet ont été retrouvés dans son véhicule. Cette bonne nouvelle, en revanche, en provenance de Savoie, la route qui mène au Planet et à Pralognan-la-Vanoise a rouvert ce matin sous escorte des gendarmes. Les deux villages de montagne étaient isolés, coupés d'accès depuis une semaine en raison d'un incendie. Et puis deux feux en Haute-Corse sont en cours et ont parcouru plus de 165 hectares. Situation en direct sur ces incendies à retrouver bien sûr sur ici.fr et sur l'appli ici. Avec ce texte, on regarde la mort en face. Cette déclaration est signée Emmanuel Macron et elle remonte au 10 mars 2024. Plus de deux ans après, l'aide à mourir s'apprête à rentrer dans la loi en France. L'Assemblée nationale va voter une dernière fois pour créer ce droit qui sera accessible sous de très strictes conditions, Victor Dolande.
6: Oui, avec quatre critères pour accéder à cette aide à mourir. Le patient devra être majeur, de nationalité française, capable de discernement et atteint d'une maladie incurable en stade avancé ou terminal ou avec des souffrances insupportables. Sur l'administration du produit létal, il y a eu de longues discussions. Le Rassemblement national a tenté d'exclure les médecins de ce geste mortel quand la gauche a voulu imposer le libre choix du patient. Aucun de ces amendements n'a été retenu. C'est finalement le malade qui s'administrera lui-même le produit, sauf bien évidemment s'il n'est pas en mesure de le faire. Autant de conditions très strictes posées donc par les parlementaires pour être sûr de bien respecter la volonté du patient.
0: Et pour respecter un peu plus la volonté des patients, un délai de réflexion a été ajouté dans le texte.
6: Oui, après la demande du patient d'accéder à cette aide à mourir, une procédure collégiale est prévue. Le médecin et un spécialiste de la pathologie en question regarderont de près la motivation du patient. Au bout de 15 jours, le médecin rendra sa décision et le malade aura encore 2 jours de réflexion pour confirmer sa demande. Enfin, le texte prévoit une clause de conscience pour les soignants qui ne voudraient pas réaliser le geste mortel si le patient est inapte. Dans ce cas précis, ils devront fournir le nom d'autres professionnels de santé disposés à mettre en œuvre cette aide à mourir.
0: Voilà, toutes les précisions signées Victor Dolande pour ici. On poursuit cette discussion avec Jonathan Denis. Bonjour.
7: Bonjour.
0: Vous êtes président de l'Association pour le droit à mourir dans la dignité. Qu'est-ce que vous ressentez aujourd'hui ? Est-ce que c'est l'aboutissement d'un long combat pour vous ?
7: C'est un combat qui a commencé il y a un demi-siècle. Donc rendez-vous compte qu'effectivement, on se dit que c'est un vote historique qui peut avoir lieu dans quelques heures à l'Assemblée nationale. Mm-hmm. Mais c'est un demi-siècle de bataille demandée par des personnes malades, demandée par des proches de personnes malades. C'est un demi-siècle de bataille qui ont vu des Français ne pas toujours être respectés dans leurs décisions, parfois devoir fuir leur pays, en Belgique ou en Suisse par exemple, pour bénéficier d'une aide active à mourir, ou clandestinement en France, comme moi je l'ai connu avec mon papa. Donc c'est une loi qui effectivement, comme l'a dit le président de la République, regarde la mort en face, mais surtout permettra de ne pas abandonner des personnes qui sont allées au bout de leur souffrance et qui nous disent que la vie n'est devenue que de la survie.
0: Et est-ce que ce texte, il est suffisant pour vous ? Est-ce qu'il va assez loin ?
7: Alors, c'est l'un des textes les plus restrictifs au monde. C'est-à-dire que quand aujourd'hui on entend des opposants, notamment sur les bancs de l'Assemblée nationale, nous dire que c'est l'un des textes les plus permissifs au monde, mm-hmm. soit ils n'ont absolument pas compris le texte de loi, ils ne se sont pas intéressés aux législations étrangères, soit ils nous mentent depuis le début. Donc ça, c'est déjà la réalité. Moi, je regrette effectivement qu'il y ait des points qui ne soient pas dans le texte. Ce n'est pas le texte qu'a poussé l'Association pour le droit de mourir dans la dignité. Par exemple, le libre choix entre l'auto-administration de la substance létale et l'administration par un médecin ou un infirmier. Dans cette loi, il faut qu'il y ait une incapacité physique pour que ce soit un médecin qui puisse administrer la substance létale, c'est-à-dire le libre choix entre le suicide assisté et l'euthanasie. Je regrette que les souffrances psychologiques soient à ce point ignorées dans le texte, puisque une souffrance psychologique seule ne permettra pas de demander l'accès à une aide active à mourir. Et puis je regrette finalement qu'il n'y ait pas les directives anticipées non plus dans ce texte. Vous ne pourrez pas demander à être accompagné dans le cadre d'une aide active à mourir par vos directives anticipées, puisqu'il faut avoir ce caractère libre et éclairé jusqu'au bout. Ce sont les trois points que je continuerai à pousser en tant que président de la DND.
0: Donc Jonathan Denis, le combat n'est pas tout à fait terminé.
7: Le combat n'est pas terminé parce qu'il y a aussi une saisine du Conseil constitutionnel sur trois points du texte, parce qu'il faut la loi promulguée, des décrets d'application, et parce que effectivement il faudra que on puisse répondre le plus rapidement possible, j'espère dès début 2027, aux demandes qui se présenteront de personnes qui veulent être accompagnées avec toutes les conditions, les strictes conditions qui entourent ce texte, qui va protéger à la fois la personne malade et à la fois les soignants, et c'est tout le but de ce texte profondément républicain.
0: Merci beaucoup Jonathan Denis, président de l'association pour le droit à mourir dans la dignité, d'avoir été avec nous dans Ma France. Pour les opposants au contraire à ce texte, il est trop permissif. Le député européen et vice-président du parti Les Républicains par exemple, François-Xavier Bellamy, dénonce même une régression incroyable. Dossier complet à retrouver là aussi sur ici.fr. Une nouvelle étape dans l'affaire Grégory, le cold case le plus célèbre de France. La cour d'appel de Dijon s'est prononcée sur les poursuites qui visent Jacqueline Jacob, 81 ans, grand-tante, du petit garçon assassiné dans les Vosges en 1984. Les faits qui lui sont reprochés sont prescrits. Elle avait été mise en examen le 24 octobre 2025 pour association de malfaiteurs soupçonnés d'être un des corbeaux qui ont harcelé la famille Villemain. Plus aucun département en vigilance rouge. Canicule, on voit le bout de cette troisième vague de chaleur qui va avoir des répercussions économiques, notamment à la SNCF. Elle ne sortira pas indemne de cet épisode exceptionnel, même si c'est pour l'instant difficile de chiffrer avec exactitude les pertes, Maxime Debs.
8: Ce qui est sûr, c'est que la facture sera salée de plusieurs centaines de milliers d'euros, car aux indemnités compensatoires qui s'appliquent passé 30 minutes de retard, s'ajoutent en effet parfois d'autres frais plus coûteux encore pour la SNCF. Lorsqu'un train arrive au milieu de la nuit, que des clients, des usagers manquent une correspondance, la compagnie délivre des bons pour dormir à l'hôtel, pouvant monter à 200-300 euros. Dimanche soir, par exemple, un millier de passagers en ont bénéficié, faites le calcul. 200 à 300 000 euros pour cette seule soirée, sachant qu'il y a aussi les frais de taxi lorsque les passagers doivent rentrer chez eux. Tard, moyenne d'une course, 40 à 50 euros. Dimanche soir, là encore, près de 9 000 personnes sont arrivées passer 1h du matin. Une grande partie, ne voulant attendre, sont rentrées via leurs propres moyens.
0: Maxime Debs, des vagues de chaleur successives et meurtrières, avec 142 décès par noyade depuis le 19 juin dans notre pays, selon le dernier bilan du gouvernement. La 11e étape du Tour de France entre Vichy dans l'Allier et Nevers dans la Nièvre, au programme pour le peloton aujourd'hui, un parcours de 161 km. Départ réel de la course à 14h05.
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0: 13h12, vous écoutez Ma France. On poursuit notre série, notre plongée rare dans le monde de la justice. Chaque jour, cette semaine, proposée par Ici Picardie, votre radio vous ouvre les portes du tribunal judiciaire d'Amiens. Aujourd'hui, on vous emmène voir à quoi ressemble une audience un peu spéciale qu'on appelle audience d'homologation. Elle permet à un magistrat, le juge des libertés et de la détention, de valider une peine proposée dans le cadre d'une procédure de plaidé coupable. Nicolas Fillon, vous avez assisté à ce moment particulier avec le président du tribunal.
10: Le téléphone sonne dans le bureau d'Éric Brama.
11: Oui, je descends. Vous avez pu préparer ? On fait du numérique, hein ? Je descends tout de suite.
10: Costard cravate, le magistrat enfile ses habits de juge.
11: Là, j'ai mis la robe, absolument. On parle de juge des libertés de la détention. C'est une délégation du président du tribunal, ça tombe bien, c'est moi. C'est une audience à juge unique, correctionnelle, dans laquelle on va homologuer, ou pas, selon comment ça se passe, ce que le procureur et le prévenu auront un petit peu négocié en amont. Et là, on est en direct, à la suite de la garde à vue. Hein.
10: Direction une petite salle d'audience avec grande hauteur sous plafond. Dossier déjà en tête, le juge des libertés et de la détention s'installe.
11: L'ensemble de la procédure est sur l'ordinateur. Je lis simplement le procès-verbal de ce qui s'est passé devant le procureur. C'est le dernier événement qui a eu lieu, où je vois qu'il est proposé à ce monsieur une peine d'emprisonnement de 8 mois avec sursis probatoire pendant 18 mois. Voilà. Vous voulez vous asseoir en face de moi, monsieur ?
10: Rentre dans la salle un homme de 41 ans, son avocate à côté de lui, deux gendarmes, un rang derrière. Ivre avec 2 grammes d'alcool par litre de sang sur la voie publique la nuit dernière, il a reconnu avoir insulté les forces de l'ordre.
11: En l'espèce, en les traitant de cons et de connards.
10: Il a aussi proféré des menaces de mort à l'encontre d'un gendarme.
11: Il souhaite qu'il y ait la guerre pour pouvoir lui mettre une balle dans la tête.
10: L'homme aux 18 mentions à son casier judiciaire reconnaît de nouveau les faits.
11: Cette histoire de guerre là m'a un peu surpris. C'est la première fois que je le lisais, ce truc. Vous vous imaginez derrière les lignes et pas devant, alors ?
12: Non.
11: Bon. C'est un peu curieux ça.
10: L'avocate parle d'addiction ancrée chez son client, déjà inscrit pour participer à une cure. Pour elle, la peine proposée est cohérente.
11: Merci maître. Vous acceptez la peine ?
10: L'audience est pliée en 10 minutes. Avant de signer numériquement, le juge des libertés et de la détention alerte le prévenu.
11: C'est 8 mois de prison qui pèsent au-dessus de vous. Et l'obligation de soins qui est ordonnée dans le cadre de cette décision, elle n'est pas uniquement par rapport donc à « Ah tiens, j'ai un problème avec l'alcool ». Donc le problème, vous ne l'avez pas uniquement par rapport à l'alcool, vous l'avez par rapport à la loi. Il faut que vous arriviez à faire ce chemin, sans quoi ça continuera.
10: C'est plaider coupable en matière de délit, c'est ce qui allège le tribunal d'Amiens, souligne son président Éric Brama.
11: Ça nous permet de tenir, parce que sinon les audiences de comparution immédiate, elles finiraient jusqu'à 2-3 heures du matin, elles iraient.
12: Vous avez tout compris, monsieur ?
11: Hein ? Bon. Au revoir, monsieur. Bon retour, au revoir. Au revoir, maître, merci.
0: Nicolas Fillon, ici Picardie, cette série exceptionnelle est à retrouver sur ici.fr et l'appli ici.
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0: À 13h15 sur ICI, place un Tour de France qui met en lumière celles et ceux qui aident nos enfants. Le Tour de France de l'aide sociale à l'enfance, il a débuté le 23 juin et se termine à la fin du mois d'août pour sortir de l'ombre les familles d'accueil et les professionnels qui offrent une vie meilleure aux enfants placés, qui prouvent qu'une autre voie est possible. Dans quelques minutes, nous serons avec Mehdi Faradji qui a lancé cette tournée Enfance en Lumière, ancien enfant placé, un parlementaire au Parlement des jeunes et militants pour les droits des enfants et des familles, qui part donc à la rencontre cet été de tous ceux qui aident ces enfants placés. Bonjour Mehdi Faradji.
13: Bonjour.
0: Merci d'être avec nous ce midi. Très concrètement, qui rencontrez-vous dans ces villes de France et pourquoi vous êtes lancé dans ce Tour de France ?
13: Eh ben, tout concrètement, on rencontre du coup tous les acteurs de la protection de l'enfance, hein, donc les professionnels, les associations, les MECS, les familles d'accueil et aussi principalement les enfants. On est venu à un constat, on sait très bien que la protection de l'enfance dans notre pays va mal. On l'a très bien eu, il y a eu beaucoup de drames en France et néanmoins tout ça gâche quand même beaucoup de professionnels, des femmes, des hommes qui eux se réveillent tous les matins justement pour protéger nos enfants dans l'intérêt supérieur.
0: Alors, Mehdi Faradji, je vous propose d'écouter ce reportage. Je ne sais pas si vous êtes passé à Saint-Junien, près de Limoges. En tout cas, depuis plusieurs mois, une maison accueille une trentaine d'enfants âgés de 3 à 18 ans. C'est géré par l'association Don Bosco, spécialisée dans la protection de l'enfance, financée par le conseil départemental de la Haute-Vienne. Clémence Cavalieri a visité ce pavillon pour ICI Limousin.
14: Une maison en pierre toute neuve avec un grand jardin, c'est là que vit Dominique, 10 ans.
15: On fait beaucoup d'activités et il y a des personnes que j'aime bien.
14: Chaque pavillon accueille un petit groupe de 9 enfants. Malik Kawan est le directeur de la structure.
16: C'est des enfants qui ont perdu confiance à l'adulte parce que malheureusement leur contexte familial a été défaillant, négligent ou maltraitant. Et donc forcément il y a tout un travail et qui prend beaucoup de temps de relation de confiance entre l'enfant et l'équipe qui accompagne l'enfant.
14: Pauline fait partie de cette équipe pour l'éducation. Travailler avec des effectifs réduits, c'est une vraie chance.
17: On va pouvoir travailler de manière individualisée le projet et les besoins de l'enfant, mais aussi travailler le côté collectif par rapport à leurs besoins, que ce soit dans les apprentissages et les gestes du quotidien, mais aussi les activités ludiques et éducatives.
14: Une maison qui travaille en lien avec la municipalité pour que les enfants puissent aller à l'école et avoir des loisirs. Alex Gerbeau est adjoint à l'éducation à la mairie de Saint-Junien.
18: C'est important de garder les enfants au plus proche de leur lieu de vie originel. Et là, c'est le cas puisqu'ils peuvent intégrer les écoles de Saint-Brice-sur-Vienne, de Saint-Junien également et les différents établissements collèges et lycées sur la ville.
14: Depuis 10 ans, le nombre de placements en foyer a fait un bond de presque 50%.
0: Un reportage ici Limousin, Mehdi Faradji, vous avez prévu un passage en Haute-Vienne près de Limoges à Saint-Junien lors de votre Tour de France ?
13: Non, pas forcément. On est passé par la Haute-France. C'est notre dernière étape à Valenciennes, précisément.
0: Et là, c'est ce genre de pavillon qui accueille donc des enfants placés. C'est ce genre d'initiative que vous souhaitez mettre en valeur ?
13: Ah bien sûr, on a déjà fait 4 dates et en fait dans les 4 dates ce qu'on a pu voir c'est que c'était effectivement des associations qui mettaient le lien entre l'enfant, le parent et également les professionnels au cœur. Donc on avait des petites unités de vie. Je pense à Alès, c'était notre première date de notre Tour de France, où effectivement on était face à des mini-villas partout dans la ville d'Alès, mm-hmm. où effectivement il y avait 4-5 jeunes.
0: Et à Alès, par donc, exemple, vous avez fait des rencontres. Racontez-nous un petit peu la vie de ces jeunes.
13: Bah c'était des, alors ils étaient beaucoup pour le coup, ouais. Mais effectivement c'était des jeunes de tout horizon qui effectivement avaient pas mal de difficultés que ça soit dans les familles ou autres, mais effectivement ces petites unités de vie reconstituaient un peu un cadre familial, avaient pas mal d'éducateurs, effectivement ils construisaient un lien et effectivement c'était des jeunes qui moi en tout cas dans les échanges que j'ai eu, parce qu'on a partagé on a partagé une activité et un moment d'échange avec eux, et effectivement c'est ce qui vous leur fallait,
0: et eux ça et leur fait leur quoi ils en sont heureux. Ça leur fait quoi aussi de rencontrer quelqu'un qui connaît, qui a eu le même passé qu'eux? Quelles sont la teneur de vos échanges?
13: En tant qu'enfant placé, moi j'ai été placé de mes 9 ans à mes 18 ans, il y a une chose qui nous manque, nous en tant qu'enfant placé, c'est un exemple. Un enfant, ça a besoin d'une personnalité, qui est un exemple pour nous. Et effectivement, dans les échanges que j'ai eu avec eux, il y avait des petits, 8 jusqu'à 18, même 21. Et effectivement, c'était un peu comme un exemple. Et ils étaient fiers. Et ils étaient fiers de savoir aussi que la protection de l'enfance peut sauver des vies.
0: Et le fait de connaître ça aussi, ça vous permet d'avoir un regard extérieur. Qui connaît de l'intérieur les réalités du placement et de conseiller les professionnels que vous rencontrez? De manière concrète, là aussi.
13: Bien sûr, les premiers, les plus attentifs, c'était les professionnels. Et effectivement, ils ont beaucoup questionné moi sur mon passé, sur le lien que je pouvais avoir avec des éducateurs maintenant, qui pour moi entre guillemets sont devenus comme ma famille, une famille qu'on choisit. Et effectivement, ils se nourrissent de ces exemples-là. Mais il y a aussi une chose que cette tournée de France apporte, c'est que ça leur apporte peut-être effectivement de la ressource pour eux pour travailler au quotidien, mais également au niveau des départements. Vous savez, la protection de l'enfance, elle est cloisonnée. Oui. Chaque département gère l'aide sociale à l'enfance. Et ça permet à certains départements de dire, regardez, en Isère, on a répondu à telle demande, ça marche bien ici. Et puis de l'autre, à l'autre bout de la France, ça marche bien également sur ce domaine. Et ça permet de casser ces cloisons,
0: de décloisonner.
13: Et de commencer un peu à regarder ce qui marche. Donc décloisonner, exactement.
0: Vous rencontrez aussi les élus lors de votre tournée?
13: Effectivement, ça peut arriver de rencontrer des élus. C'est ce qui va arriver par exemple le 21 juillet, où je serai aux côtés de François Ruffin. J'ai invité François Ruffin à venir visiter un lieu de vie qui a ouvert il n'y a pas très longtemps avec moi.
0: Et vous trouvez que les politiques, ils sont un peu plus ouverts qu'avant? Est-ce que les mentalités vont dans le bon sens?
13: Je pense qu'à un moment donné, on est tous rattrapés par la responsabilité et par la réalité des choses. On n'a pas le choix en fait d'être concerné et on n'a pas le choix d'agir. Donc en fait, d'un autre côté, on n'a pas le choix d'aller regarder ce qui marche, parce qu'on ne fait pas le futur avec les cendres du passé.
0: Vous dites d'ailleurs qu'il faut montrer ce qui marche pour améliorer ce qui ne marche pas. Ça aussi, c'est un objectif.
13: C'est le plus important avec ces petites structures qui sont petites. En règle générale, c'est des petites structures, des petites associations qui ne sont pas forcément en national. De généraliser, et eux ils sont au contraire. Moi j'ai discuté avec des présidents d'assos qui nous disent nous on est ouverts à aller dialoguer avec la politique, à aller dialoguer avec les départements pour vraiment remettre à plat la protection de l'enfance et faire les choses mieux.
0: Et de ce tour de France, toute dernière question, Mehdi Faradji, va naître un documentaire en septembre pour ne pas perdre toutes ces rencontres.
13: Effectivement, déjà c'est pour pas perdre ces rencontres et c'est pour permettre, comme je vous ai dit, le décloisonnement. C'est-à-dire qu'on va repasser dans chaque étape, dans chaque département, pour diffuser ce documentaire et pour montrer tout ce qui marche.
0: Merci beaucoup Mehdi Faradji d'avoir été avec nous ce midi. Voici quelques dates où on peut vous rencontrer: le 24 juillet, la Côte Saint-André, c'est en Isère, le 29 juillet à Montpellier, le 20 août vous serez à Grenoble, le 26 août à Bobigny. Vous retrouvez bien sûr toutes ces dates sur notre site.
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0: Et c'est le journal de la Coupe du Monde. On n'avait pas envie que ça se termine comme ça, Bruno Salon. Vraiment pas. Mais là, c'est la fin de l'aventure pour l'équipe de France qui ne remportera pas la Coupe du Monde.
12: Je vous ai pas mis un bruit de bus, mais c'est le terminus. Tout le monde descend en demi-finale. Défaite 2-0 contre l'Espagne. La presse ce matin s'en donne à cœur joie pour évoquer la supériorité des Espagnols. Car pour ceux et celles qui n'ont pas vu le match et qui s'y sont pas intéressés, juste pour rappeler, la France n'a pas vu le jour. Pêle-mêle, on a pu lire ce matin dans dans les journaux. Surclassé, triste visage, sans aucune personnalité, ça, ça pique. Mmh. Le journal L'Équipe souligne même la leçon de football des Espagnols. Bref, ce matin et bah, hier soir aussi, on n'était pas bien après ce genre de rencontre. Je sais, Marine, que vous étiez pas au mieux après le 2-0. Exemple à Sens, en Lyon, bien sûr, dans le 89, où 1200 personnes s'étaient retrouvées dans une fan zone pour vivre un bon moment. Bon, bah, après, ça s'est mal passé.
19: Rien à dire, un match pourri.
15: C'était long, en fait, ça a été un match long.
19: On a très mal joué, on était très endormis. Je pense qu'ils ont trop pris la confiance et là, malheureusement, bah, ils ont relâché la pression.
20: C'est désastreux, on a fait une putain de Coupe du Monde. Le pire scénario, on n'a rien fait, on n'a vu personne. Le Ballon d'Or, il n'était pas là, faut le dire. Mbappé, j'en parle même pas. Olise, il a été affreux. Rien à dire, on va aller se coucher, on est dégoûté. On va aller boire un verre quand même avant. Désastreux.
12: Bien sûr, une tisane avant de se coucher, ça c'est très important. Énorme déception, et c'était partout pareil en France. Sachez quand même que M6, le diffuseur de cette demi-finale, a annoncé il y a quelques heures une audience record de plus de 20 millions de téléspectateurs. Et nous aussi, on peut annoncer un record à ICI. Notre chaîne YouTube a enregistré hier, une chaîne YouTube ICI, a cumulé fièrement plus de 115 000 vues pour cette rencontre vécue sur notre antenne.
0: Bon Bruno, je vais retourner le couteau dans la plaie, mais la France était favorite de ce mondial, donc ça depuis le début, cette élimination, elle fait tâche.
12: Oui, en tout cas, elle fait tâche et très mal. C'est ce qui est le plus dur aussi à encaisser hier soir, comme l'a dit le sélectionneur espagnol Luis de la Fuente, un brin chambreur, mais il a le droit. La France avait les meilleures individualités, mais nous, on a la meilleure équipe du monde. On ne peut que lui donner raison. Et après le match, Didier Deschamps, le sélectionneur français, ne pouvait aussi dire autre chose.
21: On était un temps en dessous, mais on sait la capacité qu'a cette équipe d'Espagne. Pour pouvoir espérer plus, il fallait qu'on soit au maximum, mais on ne l'a pas été malheureusement, donc ça nous amène à une énorme déception, même s'il y a eu, encore une fois, des décisions pour le moins discutables. Il faut accepter la défaite et féliciter cette équipe d'Espagne. C'est le football de très haut niveau.
12: Et sachez que Didier Deschamps est proche de la fin de sa carrière de sélectionneur avec les Bleus après 14 ans et 183 matchs avec l'équipe de France. Samedi, il dirigera une dernière fois la sélection à Miami pour la petite finale, 23h face aux perdants du match de ce soir entre l'Argentine et l'Angleterre, demi-finale qui se joue du côté d'Atlanta à 21h. Un conseil, ne ratez pas cette rencontre, il se passe toujours quelque chose entre les Argentins et les Anglais. Je vous parle juste de la main de Dieu comme ça en 86.
0: Ça me rappelle ça dit quelque chose. Alors, histoire de terminer sur une note un peu sucrée, Bruno, on terminerait pas sur un Argentine-France ?
12: Mais si, allez les Argentins, venez qu'on vienne s'amuser un tout petit peu, histoire de terminer sur une troisième place un peu plus fun. Parce que sinon, c'est vrai que la troisième place, même Kylian Mbappé hier soir l'a dit, elle sert à pas grand-chose et lui, il voudrait s'en débarrasser. Ah, donc en tout cas, Nicolas Perronnet, on va aller retrouver.
22: Et ben voilà, ça y est, je quitte le stade, il est là dans mon dos, j'entends encore des supporters espagnols qui chantent, c'est assez horrible et c'est comme si moi aussi je quittais la Coupe du Monde, alors que c'est pas le cas. Dans quelques heures, je serai à Atlanta pour Argentine, Angleterre, il y a encore la petite finale, la finale, mais c'est vraiment l'impression que ça donne, que c'est la fin, parce que nos Bleus, bah, c'est comme s'ils étaient plus là, parce qu'on s'est tous vus trop beaux, parce qu'on est tous tombés de haut, voilà, c'est spécial aussi pour nous qui avons la chance de vivre ça en tribune et de commenter ces moments-là, parce que bah, c'est comme les joueurs en fait, on ne sait pas si le train repassera, s'il y aura une autre Coupe du Monde ou pas à couvrir comme ça, dans ces conditions-là. C'est ce qui donne d'ailleurs de la valeur à ces moments-là qui sont rares et qui arrivent pour nous aussi tous les 4 ans. Donc oui, sentiment bizarre, parce que ça fait 5 semaines comme plein de collègues que je vis au rythme des Bleus, et que même s'il y a petite finale, franchement, à l'heure où on se parle, eh ben, on s'en fout complètement. Donc à dans 4 ans, peut-être la Coupe du Monde, à dans 4 ans, peut-être l'étoile, c'est que du foot. Mais Dallas, c'est vraiment un univers impitoyable. Allez, je vous embrasse.
12: Là, notre Bobby à nous, Nicolas Perronnet, le vocal du mondial à retrouver sur notre site ici.fr. Et maintenant, préparez-vous les amis, puisque la rumeur Zizou est lancée à la tête de l'équipe de France. C'est lancé depuis hier soir.
0: Rendez-vous samedi pour suivre donc ce Argentine-France.
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27: Et bonjour et bienvenue sur la route du Tour de France. Place à la 11e étape et cette diagonale que l'on est en train de remonter, que remonte le peloton entre le sud-ouest de notre pays et le nord-est. Vichy-Nevers au programme aujourd'hui, 161 km. Une étape dédiée aux sprinteurs sur le papier, quasiment toute plate après l'étape de montagne hier jusqu'au Lioran. Probablement un sprint massif à l'arrivée. De quoi donner des idées à Hugo Page de la Cofidis qui roule pour son sprinteur, lui le français Hugo Page, le normand, pour son sprinteur belge Milan Fretin, écoutez-le.
28: C'est les dernières vraies opportunités pour nous, on va dire, sur le papier, parce que faut être honnête, quand ça se fait à la pédale et les étapes comme hier, on a beau essayer d'être présent, d'être devant dans l'échappée, malheureusement on peut pas lutter contre les meilleurs. Donc aujourd'hui, collectivement, on a une équipe forte, je pense qu'on l'a montré sur les premières étapes, forcément parfois un petit peu tôt, parfois oui, placé trop tôt, mais après c'est des ajustements et après faudra tout faire pour essayer d'être opérationnel aujourd'hui, parce qu'effectivement le tour, mine de rien, ça passe vite. Et ben les opportunités maintenant elles se comptent sur les doigts d'une main, donc faudra pas se louper.
27: Hugo Page au micro de Thomas Coignac juste avant le départ de cette 11e étape qui aura lieu dans quelques minutes. On voit ici à l'arrivée l'écran géant avec tout simplement les coureurs aux signatures et avec des supporters danois qui ont tout à l'heure scandé le nom de Vingegaard, le danois qui est pour le moment deuxième du classement général à 3 minutes et 36 secondes. Il a perdu pas mal hier, Vingegaard, de Tadej Pogacar. Le premier français, c'est Paul Sexas. Il devrait vivre une étape assez tranquille au cœur du peloton après avoir un petit peu marqué les esprits hier. Cette étape, vous la vivez sur votre radio ici, cette étape du Tour de France. À tout à l'heure.
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0: Plein d'idées de sortie pour ce week-end. À Frontignan, il y a le tournoi régional de joutes, de la force, de l'adresse. À voir donc tout le week-end à Frontignan avec ses joutes traditionnelles. Autre idée de sortie, autre ambiance, musique cette fois-ci à Saint-Chinian avec de nombreux concerts qui ont lieu dans des endroits charmants, le jardin du cloître, l'église, l'abbatiale de Saint-Chinian. Vous allez entendre du Bach, du Verdi, du Offenbach, Handel. Ça se passe donc jusqu'au 24 juillet dans différents lieux de Saint-Chinian. Et puis du cinéma à Montpellier, du cinéma en plein air, à la fraîche le soir. Il y a des projections de films dans le jardin de l'association Brande à Part à Restanc. Samedi, le film projeté, c'est Inception de Christopher Nolan. Alors attention, il sera projeté en version originale avec sous-titres en français, bien sûr. Ils organisent aussi d'ailleurs des ateliers cinéma gratuits pour les enfants entre 8 et 10 ans, puis d'autres pour les ados à partir de 11 ans. Il faut s'inscrire auprès de brandeapart@gmail.com.
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C'est Electric Light Orchestra sur votre radio ici. Bonjour, bienvenue, c'est Fabien Hémeau. On passe l'après-midi ensemble, on a tout prévu. Voici le programme de notre mercredi après-midi. Encore de belles choses. Du sport avec le Tour de France. Nous allons vivre cette 11e étape entre Vichy et Nevers. Tout ça en direct grâce à nos journalistes sur place. Car ici, c'est la radio officielle du Tour. Nous allons également partager des infos pratiques près de chez vous. On va écouter de la musique. Toutes vos chansons préférées sont ici. Et on démarre tout de suite avec Pierre Demar. Je pense à vous. Eh bien, Pierre, il démarre.

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2: Ici ça marche, au ciné, direction l'immense multiplex Pathé Odysseum à Montpellier, rencontre avec son patron, Sébastien Rodriguez. Alors, ça marche ?
3: Oui, c'est un cinéma qui, après Covid, est de l'ordre de 1 million d'entrées, et ça le place comme le 10e cinéma de France.
2: Ah oui, sur plus de 5000 cinémas dans l'Hexagone, être 10e, c'est la classe.
3: Et oui, c'est une fierté d'avoir à Montpellier le 10e cinéma en termes d'entrées au niveau de la France. Donc, c'est à la fois une vraie réussite de l'implantation, et puis aussi... on remercie tous nos spectateurs qui nous ont suivis depuis toutes ces années.
2: Depuis 1998, un cinéma avec 17 salles, dont deux technologiques, une 4DX pour mobiliser tous vos sens, les fauteuils qui bougent, l'eau, le vent, les odeurs, et puis une autre fierté, Sébastien, la salle IMAX.
3: Exactement, c'est notre écran qui est incroyable, puisqu'il a des dimensions de 18 x 24. Ça lui fait un écran de 430 mètres carrés. C'est tout simplement, en tout cas dans le circuit, le plus grand écran et probablement un des plus grand écran IMAX de France, si on accepte le Futuroscope à Poitiers.
2: Ah oh bah oui, ça compte pas, c'est un parc d'attractions. Bon, retour à Montpellier, le Pathé Odysseum qui fait peau neuve en 2025.
3: Et oui, c'est un projet qui date de plusieurs années et on a enfin pu le réaliser. Là, aujourd'hui, toutes nos salles sont désormais en salle confort, avec un nouveau fauteuil, avec une assise élargie, et ils sont tous électriquement inclinables. Ça veut dire que vous allez avoir un confort incroyable.
2: Ces nouveaux sièges permettent de baisser le dossier et relever les jambes, un peu comme Chandler et Joey dans Friends.
3: Oh. L'image est bonne.
2: Une rénovation qui était nécessaire pour ramener du monde dans les salles ?
3: Oui, complètement. Il y a une montée en gamme qui est indispensable pour séduire un nouveau public, pour répondre aux attentes du public actuel. Ça a toujours été la marque du groupe Pathé. On a innové avec les salles technologiques et aujourd'hui, c'est les fauteuils qui prennent le relais.
2: Bon, Sébastien Rodriguez, refaire 17 salles de cinéma, c'est un budget.
3: Oui, plusieurs millions d'euros investis pour cette phase de travaux.
2: Est-ce que cela veut dire que les places de ciné vont augmenter davantage ?
3: Aujourd'hui, non, c'est pas l'idée. On met beaucoup en avant nos cartes 3 places, 5 places. On a même une carte technologie. Donc il y a vraiment moyen pour nos spectateurs de trouver des prix très attractifs.
2: D'un point de vue RH, Sébastien Rodriguez emploie 35 personnes sur les deux cinémas Pathé de Montpellier. Alors, avant de dire « ça marche » ensemble, je voulais savoir quel était votre film favori.
3: Mon film préféré, c'est Pulp Fiction. Tarantino. Voilà, j'ai eu le plaisir de voir deux fois dans la même journée à Cannes lors de sa présentation. C'était en 94 avec l'équipe du film le soir. C'était un de mes meilleurs souvenirs de cinéma.
2: Le cinéma Pathé Odysseum de Montpellier est le 10e de France en nombre d'entrées et a le plus grand écran IMAX. La preuve que se faire une toile ici,
3: ça marche.
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0: C'était Amel Bent avec Pourquoi tu restes sur votre radio ici. Amel Bent, tiens, qui présentera 3 concerts exceptionnels à la salle Pleyel de Paris au mois de novembre 2027. Avis aux fans. Restez avec nous dans un instant, les infos de 14h, mais avant votre musique avec Michael Sambello, avec Maniac. Bel après-midi.
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Merci d'avoir choisi votre radio ici, il est 14h. C'est l'heure de retrouver toute l'info en France et dans le monde en 90 secondes avec Féline Leloir-Duhaut.

0: propose cette édition. Vichy Nevers, voici le programme que vous allez vivre cet après-midi sur votre radio ici. 161 kilomètres au départ de la ville de Vichy, avec une arrivée à Nevers après un kilomètre de plat. Une étape probablement dédiée aux sprinteurs. Le départ réel n'a pas encore eu lieu. Dans 2 kilomètres, rapidement, Thomas Coignac, vous êtes sur la moto ici au départ de Vichy avec un petit invité, hein. Que l'on n'a pas connu depuis le début de la course.
1: La pluie, quelques gouttes qui se remettent à tomber là sur la ligne de départ à Vichy. Conséquence, ça rafraîchit considérablement l'atmosphère. 25 degrés sur la moto ici d'Alexandre Abergel. Ça pourrait poser quelques problèmes pour le sprint, nous disait tout à l'heure le Lyonnais Dorian Godon.
0: On le verra tout au long de l'après-midi sur l'antenne de votre radio ici où vous vivez le Tour de France.
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3: Beaucoup d'humidité aujourd'hui dans l'Hérault et une sensation de lourdeur qui n'est pas prête de s'arrêter. Demain, quelques nuages bas sont toujours possibles au lever du jour sur la zone littorale. Ailleurs, le ciel est voilé en altitude et des passages nuageux plus épais circulent en journée. La masse d'air est instable, il fait toujours lourd, mais a priori pas de risque orageux pour ce jeudi. Les températures sont caniculaires en pleine. À l'Audève, 36 degrés sont attendus, à Ganges et au Lonzac, 37, tandis qu'au bord de la mer, il fait plus frais demain après-midi. À Palavas, 29 et à Agde, 30. Vendredi, votre journée devrait être parfaitement ensoleillée. Attention aux fortes chaleurs en fin de semaine.
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0: C'était Tracy Chapman sur votre radio ici. Bonjour à tous, c'est Fabien Hémeau, je suis là toute l'après-midi avec vous. On se détend, c'est l'été, dans un instant, trois chansons françaises à la suite. Mais avant, c'est l'heure de mon top 3 spécial été. J'ai avec moi le top 3 des choses que les Français font davantage pendant les vacances. Alors numéro 3, voyager léger. 75% des Français disent n'emporter que le strict nécessaire, enfin en théorie, hein, parce que la valise a fait quand même 150 kilos à la fin. Numéro 2, sortir des habitudes. 55% disent profiter des vacances pour changer leurs habitudes et casser la routine. Et numéro 1, faire plus souvent l'amour. Et oui, 54% des Français déclarent avoir une vie amoureuse plus active pendant les vacances d'été. Ah bah, le soleil, la chaleur, les apéros donnent des idées coquines, apparemment. Bon, calmons-nous, parce que j'ai l'impression que tout le monde est excité. Tout de suite, on écoute trois chansons françaises à la suite. Véronique Sanson, le duo Pascal Obispo, Francis Cabrel. Et on démarre avec la salsa de Bernard Lavillier.
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0: C'était Véronique Sanson sur votre radio ici. Dans un instant, on écoute Phil Collins. Nous allons également partir dans votre région pour des infos pratiques près de chez vous. Mais tout de suite, un point Tour de France en direct sur l'étape du jour, Vichy Nevers.
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3: 161 km entre Vichy et Nevers, effectivement, entre l'Allier et la Nièvre, la capitale de la Nièvre, Nevers, tout à l'heure, pour une possible arrivée au sprint. Encore quelques opportunités pour les équipes de sprinteurs aujourd'hui et demain. Ensuite, il faudra probablement regarder vers les Champs-Élysées dans 10 jours. Donc, il faut aussi observer tout simplement cette échappée qui se dessine avec 4 hommes en tête, dont 2 Français, le Breton Mathis Lebert de la Total Énergie. Il y a Julien Alaphilippe de la Tudor, et puis un Danois, Anton Charming de UnoX, sans oublier le Portugais de la Movistar, Nelson Oliveira. Il possède 1 minute et 40 secondes d'avance sur le peloton. Intercalé, Liam Slok, que l'on a déjà vu à l'attaque cette année sur le Tour de France, il a une quarantaine de secondes. Le Belge Thomas Coignac, vous êtes sur la moto ici, ça a l'air d'être bien parti pour cette échappée, hein.
4: Ouais, elle est intéressante cette échappée, échappée de costaud, hein. Si on prend Slok qui a failli gagner à Bergerac, s'il arrive à rentrer, il a tenu tête au peloton jusqu'à 1 km de la ligne, un peu plus. Si on prend Anton Charming, le Danois qui a gagné une étape sur le Tour Auvergne-Rhône-Alpes cette année après 232 km devant. Et puis bien sûr Julien Alaphilippe, même s'il est loin de sa meilleure forme, le double champion du monde. On l'attendait pas forcément à l'attaque sur ce terrain qui lui convient pas. C'est trop plat pour lui, mais après plusieurs jours à traîner sa peine dans le groupe Eto, il avait peut-être envie de se faire une journée un petit peu plaisir, Julien Alaphilippe, à aller devant sur une chaussée qui est quand même un petit peu humide parce qu'il a plu au départ. Vigilance donc pour les coureurs.
3: L'eau sur le Tour, c'est une grande première après tous ces jours de forte chaleur, voire de canicule. 45 secondes d'avance pour les échappés sur l'intercalé Slok et 1 minute 40 sur le peloton. Cette 11e étape du Tour de France, vous la vivez tout l'après-midi sur votre radio ici. À tout à l'heure.
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5: À la demi, toutes les après-midi, on fait le plein d'idées sorties, familiales, gratuites, sympas pour profiter de l'été. À Fougères, par exemple, c'est la fête du ciel. Ce dimanche, vous pourrez observer le soleil au télescope. Vous aurez aussi plein d'explications astronomiques via notamment des maquettes, une exposition sur le système solaire, un quiz sur l'astronomie et des ateliers de fabrication pour les enfants. Il y a aussi une exposition sur les fusées et la conquête spatiale à voir. Et s'il n'y a pas de vent, des tirs de fusées à eau. À partir de 22h30, quand le soleil est bien bien couché, vous pourrez observer le ciel à l'œil nu, aux jumelles et au télescope. C'est gratuit, il faut réserver quand même sur internet. Ça se passe dimanche à Fougères, la fête du ciel. À Bédarieux, du cinéma cette fois-ci lundi prochain, le soir, au centre de loisirs La Ferme des Enfants. Vous pouvez aller voir les Schtroumpfs. N'hésitez pas bien sûr à apporter votre serviette, votre transat ou votre chaise pour aller voir donc les Schtroumpfs à 21h30 à La Ferme des Enfants à Bédarieux.
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0: Merci d'avoir choisi votre radio ici. C'est Fabien Hémot. Dans quelques minutes, les infos de 15h, ça arrive. Mais avant, de la musique pour accompagner votre mercredi 15 juillet, le groupe AA, Céline Dion et tout de suite Michel Jonas avec Joueur de Blues. Bel après-midi.
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0: Merci d'être avec nous sur votre radio ici, il est 15h. C'est l'heure de retrouver toute l'info en France et dans le monde en 90 secondes avec Féline Leloir-Duhaut.
1: À l'Assemblée nationale, les députés doivent approuver définitivement cet après-midi la loi créant un droit à l'aide à mourir. Quatrième et dernier vote sur ce texte qui prévoit d'autoriser l'assistance au suicide, voire l'euthanasie avec une série de conditions. Le Premier ministre Sébastien Lecornu va saisir le Conseil constitutionnel après le vote en concertation avec le Président. Objectif, vérifier que la loi respecte les principes de la Constitution. Le parti Renaissance engage des poursuites contre le Rassemblement national. Le problème, l'utilisation du mot « Renaissance » sur les affiches de campagne de Marine Le Pen. Gabriel Attal, le président du parti, dénonce une appropriation indue de son identité politique et de ses marques. Les parents du petit Grégory Villemain restent sereins, selon leur avocat. Après un nouveau rebondissement dans cette affaire, 42 ans après les faits, Jacqueline Jacob, la grand-tante de l'enfant, va bénéficier de la prescription par la justice. Elle avait été mise en examen en octobre dernier car soupçonnée d'être un des corbeaux qui ont harcelé les parents. Plus aucun département français en vigilance rouge canicule aujourd'hui, mais ces vagues de chaleur successives accentuent la sécheresse dans le pays. Une situation exceptionnelle et très préoccupante, alerte la ministre de la Transition écologique. 99 départements sont déjà soumis à des restrictions d'eau, et ce alors que la France fait face à plusieurs incendies toujours en cours. C'est la première fois qu'il remonte. Le ministre de l'économie, Roland Lescure, annonce relever le taux du livret A au 1er août. Il va passer de 1,5 à 1,7%.
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3: Et on suit la 11e étape de ce tour sur l'antenne d'ici. 161 km entre l'Allier et la Nièvre, entre Vichy et Nevers. Quatre hommes en tête, quatre échappés, dont deux Français, Julien Alaphilippe et le Breton Mathis Lebert. Ils sont accompagnés d'un Danois, Anton Charming, et d'un Portugais, Nelson Oliveira, un quatuor qui possède 1 minute et 11 secondes d'avance sur le peloton. Il y avait un peu de pluie et finalement...

0: normalement une route humide au départ de cette étape. Thomas Coignac, vous êtes un petit peu notre expert météo. On parle de vent désormais là.
1: Oui, exactement, parce qu'on est sur des longues lignes droites très exposées au vent et ça souffle de 3 quarts d'eau environ. Et ça, c'est un terrain propice pour créer des bordures. C'est quand une équipe, eh bien, profite de ce vent pour lâcher les coureurs qui sont derrière eux.
0: Voilà pour les informations. Sachez qu'on vient de passer à la mi-tour de France. Déjà 1660 km, la moitié du Tour de France. Pour les échapper, la route du Tour, c'est tout l'après-midi sur votre radio ici. À tout à l'heure.
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3: Beaucoup d'humidité aujourd'hui dans l'Hérault et une sensation de lourdeur qui n'est pas prête de s'arrêter. Demain, quelques nuages bas sont toujours possibles au lever du jour sur la zone littorale. Ailleurs, le ciel est voilé en altitude et des passages nuageux plus épais circulent en journée. La masse d'air est instable, il fait toujours lourd, mais a priori pas de risque orageux pour ce jeudi. Les températures sont caniculaires en pleine. À l'Audève, 36 degrés sont attendus, à Ganges et au Lonzac, 37, tandis qu'au bord de la mer, il fait plus frais demain après-midi. À Palavas 29 et à Agde 30. Vendredi, votre journée devrait être parfaitement ensoleillée. Attention aux fortes chaleurs en fin de semaine.
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0: bienvenue sur votre radio ici, c'est Fabien Emo. On passe tout l'été ensemble dans la joie, dans la bonne humeur, on s'occupe de tout. Dans un instant, on vous offre trois chansons françaises à la suite. Mais avant, c'est l'heure de mon top 3 de l'été. J'ai avec moi le top 3 des choses que les Français oublient sur les aires d'autoroute. Numéro 3 pour les doudous et les jouets, ça c'est la base. Numéro 2 pour les téléphones portables, les portefeuilles et les sacs. Voilà, ce sont les objets les plus souvent rapportés aux objets trouvés des aires d'autoroute. Et numéro 1... Parfois, on oublie carrément un membre de la famille. En 2015, un automobiliste est reparti d'une aire d'autoroute sans sa femme. Oui, il a parcouru près de 300 km avant de réaliser qu'elle était restée sur l'aire de repos. Voilà, donc soyez vigilants, on n'oublie personne, on n'oublie pas sa femme, on n'oublie pas non plus la belle-mère, même si je sais que ça arrange certains, on repart avec tout le monde. Et tout de suite, tiens, comme promis, eh bien on se détend. Trois chansons françaises à la suite, Nino Ferrer, Oshi, et on démarre avec Maxime Le Forestier.
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0: Magnifique chanson, La maison près de la fontaine de Nino Ferrer sur votre radio. Ici, ne bougez pas, dans quelques minutes, on écoute Alphaville. On va partager également des infos pratiques de votre région. Mais tout de suite, il est 15h30, un point complet Tour de France. 11e étape aujourd'hui. On va retrouver nos journalistes sur place car ici tout l'été, on vous fait vivre le Tour de France en direct.
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3: Et une arrivée qui pourra avoir lieu ici à Nevers un petit peu plus tôt que prévu parce que ça roule vite cet après-midi sur la route du Tour. On voit sur le bord de la route se vive le Tour dans un champ avec un vélo. C'est toujours très sympathique de voir tout ce monde autour de la route. Vichy-Nevers, voici le programme cet après-midi. 161 km entre l'Allier et la Nièvre. On est parti avec le peloton et quelques gouttes d'eau, une chaussée humide. Ça va beaucoup mieux, le soleil est de retour. On est loin d'une température caniculaire, mais c'est vrai que cet après-midi c'est pour certains un peu plus calme. Effectivement, 4 échappés à 86 km de l'arrivée, 1 minute 28 d'avance sur le peloton pour le français Mathis Lebert de la Total Energy. Pour un autre tricolore au lendemain du 14 juillet, Julian Alaphilippe de la Tudor. Ils sont accompagnés, les deux hommes, d'Anton Charming, le Danois de l'Uno X, et puis également d'un Portugais de la Movistar, Nelson Oliveira. Il possède, je vous le disais, 1 minute et 30 secondes d'avance. On a des petits soucis pour joindre Thomas Coignac sur la moto ici au cœur du peloton. Il me disait il y a quelques instants que ça roulait très très vite avec notamment un vent de dos qui poussait effectivement les échappés et le peloton, et avec également les équipes de sprinteurs qui roulent derrière parce que c'est probablement l'une des dernières possibilités pour les équipes de sprinteurs avec l'étape de demain pour lever les bras. Il y a déjà eu 3 arrivées au sprint. Il y aura aussi probablement les Champs-Élysées. En tous les cas, cette étape, la dernière, est cochée par les équipes de sprinteurs. Mais on voit la Soudal Quick-Step, on voit l'équipe Astana qui roule, l'équipe NSM également de Guirmay qui était présente tout à l'heure pour tenter de maintenir cet écart avec les échappés qui est d'une minute et 30 secondes. Le Tour de France est tout l'après-midi sur votre radio ici. À tout à l'heure.
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4: Des idées sorties sympas pour profiter du week-end dans l'Héros, pour toute la famille. À Vaillocaisse, samedi soir à 21h sur la place de Vaillocaisse, il y a un concert de The World of Gypsies, donc on est sur une ambiance un peu flamenco. C'est gratuit, ça se passe samedi soir sur la place de Vaillocaisse à 21h. Et puis à Bédarieux, vous avez le festival Au coin de la vigne aussi, avec des concerts, des spectacles pour les enfants, des jeux aussi. Ça se passe à l'extérieur de la Tuilerie. Samedi soir, le concert, c'est celui d'une touche d'optimisme. Et le spectacle de 18h30 pour les enfants, ce sera du théâtre d'objets. Il s'appelle Le son des cailloux. À Vic-la-Gardiole, ce sera ambiance country samedi soir sur le boulevard des Arresquiers. Il y a un bal country avec des démonstrations aussi de danse country. Donc je pense que c'est le bon moment aussi pour s'initier, pour essayer de danser la country. Toute la soirée de samedi à partir de 20h à Vic-la-Gardiole, le bal country et la démonstration de danse country.
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0: Merci d'avoir choisi votre radio ici, c'est Fabien Hémot, je suis là avec vous toute l'après-midi à suivre sur votre radio les infos de 16h et avant de la musique, Frédéric Goldman-Jones, Shakira avec l'hymne de la Coupe du Monde, Die Die, et dans un instant, Eddie Mitchell, Monsieur Eddie Mitchell avec Il ne rentre pas ce soir, comme d'habitude, il découche.
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1: Merci d'être ici sur votre radio, il est 16h. 16h, c'est l'heure de retrouver toute l'info en France et dans le monde en 90 secondes avec Féline Leloir-Duhaut.
2: Jérôme Barella, entendu par un juge d'instruction, il doit statuer sur la mise en examen du principal suspect dans le viol et le meurtre de Liana dans le Gers. Pour l'instant, Jérôme Barella n'est mis en examen que pour des faits d'enlèvement et de séquestration. L'affaire Liana qui a eu un retentissement national. Le ministre de la Justice avait demandé une revue de toutes les affaires de pédocriminalité avant le 14 juillet. Aujourd'hui, Gérald Darmanin annonce que près d'un millier de dossiers considérés comme prioritaires ont été identifiés. Les pompiers sur le qui-vive en Seine-et-Marne après les incendies dans la forêt de Fontainebleau. Ils ont été fixés hier après avoir parcouru plus de 2000 hectares. Mais ce matin, trois reprises de feu ont été observées. Par ailleurs, un homme de 46 ans a été placé en garde à vue hier soir pour tentative d'incendie. Il a été arrêté sur le parking près de Fontainebleau avec dans sa voiture un briquet et des boulettes de papier froissé. Attention aux orages aujourd'hui. 16 départements placés en vigilance orange, de la Manche à la Sarthe et du Doubs à la Drôme. De la pluie, bienvenue après ces derniers jours de canicule, notamment pour les coureurs du Tour de France. 11e étape entre Vichy et Nevers aujourd'hui avec quelques gouttes pour rafraîchir le peloton. Qui sera l'adversaire de la France lors de la petite finale samedi soir au Mondial de football? Les Bleus qui ont perdu hier soir 2-0 contre l'Espagne en demi-finale. Ce soir, c'est la deuxième demi-finale entre l'Argentine et l'Angleterre. Le coup d'envoi, ce sera à 21h.
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3: 161 km au menu de cette 11e étape, l'une des plus courtes du Tour cette année. Et après désormais, eh bien, combien 80 km, un petit peu moins de l'arrivée. Eh bien, les échappés comptent toujours 1 minute et 20 secondes d'avance. Les quatre échappés, hein, qui sont Nelson Oliveira, le portugais. Il y a le danois Anton Charming et deux français, Julien Alaphilippe et Mathis Lebert. Mathis Lebert de la Total Energy, Alaphilippe de l'équipe Tudor. Des échappés qui maintiennent l'écart. Thomas Cognac, vous êtes sur la moto ici au cœur de ce peloton. 1 minute 10 à 61 km de l'arrivée. Ça roule très vite, hein.
4: Ouais, 51,3 de moyenne depuis le début de l'étape. On est sur l'une des étapes les plus rapides de l'histoire du Tour, puisque le record c'est 50,3. C'était en 99 entre Laval et Blois.
3: Ouais, ils sont aussi poussés par un vent favorable, les coureurs. La suite du Tour, cette 11e étape, c'est à vivre bien évidemment cet après-midi sur votre radio ici. À tout à l'heure.
5: La météo dans l'Hérault qui nous rajoute 10 kilos sur les épaules aujourd'hui, tellement il fait lourd. Il y a de l'humidité dans l'air, du soleil et des températures qui grimpent. Demain, quelques nuages bas sont possibles.

0: Au réveil sur le littoral, ailleurs le ciel est voilé en altitude et des passages nuageux plus épais circulent en journée. La masse d'air est instable, il fait toujours lourd mais a priori pas de risque orageux pour cette journée de jeudi. Les températures sont caniculaires demain, surtout en plaine avec à Ganges et au Lonzac 37 degrés. À Montpellier et Béziers, attendez-vous à 33. Vendredi, le temps est parfaitement ensoleillé sur l'ensemble du département. Attention aux très fortes chaleurs qui se maintiennent. Vous avez prévu de vous déplacer en voiture cet après-midi. Eh bien, du côté de Montpellier, il y a un ralentissement important sur la 9 de Saint-Jean-de-Védas à Fabrègues. Sur la D612 aussi, entre Vias et Agde, dans la direction d'Agde, c'est 8 minutes d'embouteillage qui vous attendent, alors prudence.
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0: Ici Héros, c'est mercredi, Queen est là pour vous aujourd'hui.

0: L'équipe de France a perdu hier, mais vous voyez ici, Héro est toujours là et on passe l'après-midi ensemble. Ça va aller, vous allez voir.
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0: Il est jeune, il est français, il a de bonnes jambes. On est toutes et tous derrière Paul Sexas, la pépite française du cyclisme. Ici Héro vous fait vivre le Tour de France et vous emmène tout au long de l'après-midi sur les routes de cette 11e étape. Aujourd'hui, c'est du plat pendant 160 km quand même, c'est pas rien. Bon, comme nous, on fait pas la course au maillot jaune, on peut se détendre pendant ce temps-là avec Seal, par exemple. Kiss from a Rose sur votre radio ici Héro.

0: passé un bon après-midi avec ici Héro. La Salvetta, elle a mis le sud en bouteille. Ça, c'est la pub pour la Salvetta. Mais l'animal totémique de la Salvetta sur Agout, personne n'en parle, sauf elle, Virginie Vives.
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0: 1,50€ de haut. Venez rencontrer le Drac Truite.
1: C'est 5 euros la place et 3 euros pour les enfants, madame.
2: Nous sommes à la Salvetat sur Agout. Ivre comme tous les matins, Hugolin, pêcheur passionné.
3: Je t'aime, madame. Je t'aime d'amour.
2: Non, pas celui-là, on est dans l'Hérault, pas à Marseille. Hugolin jette donc son filet dans la goutte, comme chaque matin. Sauf que ce jour-là, il se fait entraîner par une force surhumaine et se retrouve dans son propre filet face à une gigantesque truite. Le Drac Truite.
4: Attends, attends, j'ai 3 filles à la maison. Si tu me laisses en vie, je t'en donne une pour l'épouser.
5: Sympa, papa.
2: Hugolin fonce chez lui, rassemble ses filles dans la salle à manger.
6: En bande organisée, personne peut nous canaliser.
2: Les filles, allez, c'est 2 minutes 30 la chronique.
6: Pistez par les banalisés.
2: Et il leur demande de se sacrifier.
7: Moi, je l'épouserai si ça doit vous sauver.
2: Trop mignonne. La Benjamine se propose et à partir de ce jour-là, reçut chaque nuit la visite du Drac Truite. À la surprise de tous, la jeune femme s'épanouissait de jour en jour. Les deux sœurs, curieuses et surtout envieuses, se planquent un soir pour voir ce qui se passe et découvrent que la grosse bête crado se mue en superbe jeune homme aussitôt la nuit tombée. Folles de jalousie, elles foncent voir le curé du village, qui pratique un exorcisme de la goutte. Alors que l'eau se met à bouillir, la Benjamine saute dans l'eau, préférant mourir avec son drac que vivre sans lui. Oh. In extremis, les amoureux se retranchent dans une grotte. Et là, une source jaillit et miracle, miracle...
8: Voyage, voyage.
2: Non, miracle, miracle... Le drac reprend définitivement forme humaine. La fin, c'est toujours la même. Ils vécurent heureux et eurent beaucoup d'enfants.
9: Au clair de la lune, mon ami Pierrot.
2: Eh oui, le drac était en fait un jeune homme à qui le diable avait jeté la malédiction de se transformer chaque nuit en truite effrayante. Mais c'était sans compter l'amour d'une jeune femme au très grand courage.
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11: Pour vous amuser à la Salvetat sur Agout, justement, il y a plein d'activités nautiques à découvrir au lac de la Raviège, baignade, jeux gonflables, canoë, vous pouvez faire ce que vous voulez. Là, c'est Cassave sur votre radio Ici Hérault, on part en Guadeloupe.

0: Aujourd'hui, il y a deux options. Soit vous êtes dégoûté de la défaite de l'équipe de France, soit vous vous en fichez complètement. Pour remonter le moral au premier et faire rire les deuxièmes, 1 minute 30 d'humour arrive sur votre radio Ici Héros.
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0: Joyeux anniversaire à vous qui êtes nés le 15 juillet. Encore une année de passé, encore une journée où on vous dira « Tu te souviens de ça, ça nous rajeunit pas hein ?» Et Fred Ballard enfonce le clou ou la bougie dans l'humour en tube.
21: Quelle horreur ! Un jour vous vous réveillez, vous avez un vieux dans votre lit. Le problème c'est que vous avez le même âge que lui.
22: Ben oui, c'est tout le problème quand on vieillit avec quelqu'un dans son lit. Hein. Le réveil n'est pas toujours très glamour, mais bon, avec un peu d'amour et beaucoup d'humour, on peut se lamenter en se marrant.
21: Où est le jeune homme couillu, testostéroné, chevelu, alors que maintenant il ressemble à Maître Yoda? Aujourd'hui, l'homme de votre vie est beaucoup plus souvent à la maison. Il a moins de choses à faire. Alors il traîne, vous le croisez sur le balcon, dans le salon, dans la salle à manger. Moi, je vais finir par le mettre en centre aéré. Allez !
22: Mais quelle bonne idée de Chantal là-dessous. Un centre aéré pour retraités désœuvrés, ça ferait des vacances à leur moitié hyperactive. Quant à l'énerve en pelote, fais-le jouer à la belote. Et pour savoir si on est vraiment rentré dans la senior attitude, il y a un indicateur qui ne trompe pas.
23: C'est quand tu mets des fringues dégueulasses mais que t'en as rien à foutre parce que c'est confortable. Hé hey, Chantal, mon Dieu, t'aurais pu me repasser mon pantacourt quand même. Tu sais pas que c'est que j'ai foutu mes crocs? Hein, je sais bien qu'on va en boîte, mais j'ai jamais mes crocs en boîte comme ça. Quand je danse, j'ai pas les mollets qui gonflent. Chantal, ce soir on sort, oublie pas ta polaire.
22: Ah, c'est vrai que le look pantacourt, crocs et polaire pour aller guincher, c'est un signe, hein. Quand le confort prime sur l'apparence, c'est qu'on commence à avoir du mal à faire le grand écart et qu'on fait partie de la race des seniors. Celle qui n'a pas fini de nous faire marrer.
0: Alors moi j'ai 24 ans, mais je peux vous dire que le confort prime déjà. Hein.
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0: La nouveauté de Soprano comme bande originale de votre été, c'est maintenant sur votre radio Ici Héros.

0: DJ sur votre radio, ici Héro, c'était Soprano qui était en concert aux arènes de Lunel en juin. Aujourd'hui, c'est la 11e étape du Tour de France, autrement dit la 11e sieste de votre été. Alors ici Héro va vous réveiller et surtout vous tenir informé de ce qu'il s'y passe sur ce tour. 161 km de route, 1400 mètres de dénivelé, Pogacar peut-être toujours en jaune, un départ à Vichy et une arrivée à Nevers. C'est Bruno Blanza qui vous fait un petit point tout de suite sur le parcours de la 11e étape du Tour de France 2026. Profitez bien, aujourd'hui on est dans la Nièvre et ça se passe bien.
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3: Et l'une des plus courtes de ce Tour de France entre Vichy et Nevers, cette 11e étape, 161 km. Le constat pour le moment, il est simple, 4 échappés à 39 km de l'arrivée. Il possède une petite minute d'avance sur le peloton. Parmi ces 4 échappés, 2 Français, Mathis Lebert, Julien Alaphilippe. Il y a également à leur côté, depuis le 13e km de l'étape, hein, Anton Charming, c'est un Danois, et puis un Portugais, Nelson Oliveira. Thomas Coignac, vous êtes sur la moto ici. Ici, derrière ces échappés depuis un bon petit moment, alors qu'il y a bientôt la deuxième difficulté de la journée, une cote de quatrième catégorie. Trois questions, principalement, avez-vous déjà enlevé votre poncho rose du début d'étape parce qu'il y avait quelques gouttes? Allons-nous battre ou pas le record de vitesse moyenne sur une étape du Tour de France? Et puis, un sprint massif ou pas, Thomas, d'après vous?
4: Alors, si j'ai bien mémorisé l'ordre de vos trois questions, je vous dirais oui, non et oui. Oui, j'ai enlevé mon poncho parce qu'effectivement, il a arrêté de pleuvoir et il fait 35 degrés. Non, je suis pas sûr parce que le rythme a un petit peu baissé et que là, on est à 500 mètres à présent du sommet de la difficulté, la côte de Billy Chevan. Et puis, sprint massif, évidemment, hein, les équipes de sprinters qui ne veulent pas laisser partir cette échappée. Je discutais tout à l'heure avec le directeur sportif de Julien Alaphilippe. Julien Alaphilippe qui est décroché là, qui se laisse glisser dans cette échappée et qui avait attrapé une musette mais qui n'a pas suivi le rythme, voilà, décroché Julien Alaphilippe dans cette côte, mais ça lui fait du bien à la tête, disait le directeur sportif, de passer une journée à l'avant plutôt qu'à l'arrière, comme il avait fait dans ses dernières étapes, plutôt vallonné.
3: Avec un homme qui semble fort devant, c'est Anton Charming, le Danois, qui mène beaucoup de relais. 38 km de l'arrivée ici à Nevers sous le soleil, on attendait des orages, manifestement ça a l'air de sentir bon pour la météo. Une minute d'avance pour le quatuor de tête, même si Alaphilippe, on le sent, est un petit peu décroché. La fin de cette étape, vous la vivez bien évidemment en direct sur votre radio, ici à tout à l'heure.
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0: Retour dans l'Héro après ce petit point sur le Tour de France. 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

0: journée aux heures les plus chaudes de la journée. Je sais que c'est pas toujours facile à supporter. Je vais tenter d'y remédier quand même en vous emmenant à Sète, où il fait un peu plus frais que dans les terres. Frédéric Le Ternier vous y attend pour parler de jazz. Salut Frédéric.
1: Salut tout le monde. Connaissez-vous Jessie Lee and the Alchemist? Non? Alors laissez-moi vous faire les présentations avant que vous ne laissiez passer votre chance de les entendre au Théâtre de la Mer lors du festival Jazz à 7, ce sera le 19 juillet. Alors Jessie Lee and the Alchemist, il s'agit en fait d'un quintet de modern blues rock. Leur musique est à la fois moderne, originale, nourrie de tradition et de puissance. Alors celle-ci passe sans doute par l'incroyable voix de Jessie Lee.

Leur premier album, sorti en 2021, a conquis des foules entières. Legacy, c'est le nom de leur troisième. Il est sorti à l'été 2025, il y a une petite année. Et il va résonner, à mon avis, à fond dimanche soir, rien que pour vous. Le concert est prévu à 21h. Et si vous voulez prolonger la soirée, restez assis. Car c'est à 22h45 qu'un monstre, un génie de la guitare, va se présenter. J'ai nommé Rob Enford.

0: Californien Robin Ford, c'est 50 ans de carrière. Il a joué aux côtés de Miles Davis, Joni Mitchell, George Harrison et bien d'autres. Sachez que durant ses concerts, il se nourrit de l'énergie du public et il adapte à chaque fois sa partition. Rendez-vous compte, il a sorti en début d'année son 17e album. Intitulé Two Shades of Blue, on y trouve une reprise de Jealous Guy de John Lennon, des morceaux de Rhythm and Blues bien sûr, et également des morceaux instrumentaux en hommage à Jeff Beck. C'est comme je vous le disais, une légende. Et quand une légende s'arrête par chez nous, je vous recommande d'aller vous laisser envoûter. N'oubliez pas, c'est le 19 juillet et c'est lors du festival du si beau festival Jazz à 7.
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1: Ma chanteuse préférée sur votre radio Ici Héros, c'est Taylor Swift.

Un extrait du dernier album de la jeune mariée Taylor Swift sur votre radio Ici Héros. Gilles Kaplan maintenant, elle a gagné la victoire de la révélation variété et raconte tout ce qui nous sépare sur votre radio. Bon après-midi.

0: Gilles Kaplan sur votre radio ici, Hiro. Il est bientôt 17h. Si vous n'avez pas encore pris votre goûter, il est encore temps. Et ce sont les infos qui arrivent dans 10 minutes.
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0: Mylène Farmer sur votre radio Ici Héros.
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0: C'est Ici Après-midi, nous sommes le mercredi 15 juillet, il est 17h. Les infos avec vous, Clémentine Proutot, le corps d'un cachalot en ce moment en direction de la Grande Motte, en dérive en direction de la Grande Motte.
2: L'animal mort a été aperçu par un guide naturaliste au Gros-du-Roi dans le Gard. Il mesure près de 10 mètres et pèse plus de 15 tonnes. Il avait déjà été repéré jeudi dernier dans le Var. Les services de l'État attendent de voir si l'animal coule naturellement en mer ou s'il s'échoue sur une plage. Dans ce cas, il sera pris en charge. Les professionnels du tourisme veulent rebondir après un début de saison estivale morose. Entre la canicule et la hausse du prix de l'essence, les touristes ont boudé les plages du département. L'office de tourisme de l'agglomération du Cap d'Agde, par exemple, enregistre 5% de nuitées en moins depuis le mois de mai. C'est que les habitudes des vacanciers ont changé, constate Hugo Alvarez. Il est directeur de l'office de tourisme Cap d'Agde Méditerranée.
3: Ça s'est vraiment accéléré avec le Covid, c'est l'augmentation année après année du dernière minute. Là, on remarque que même dans les campings, il y a des demandes de dernière minute. Et aujourd'hui, dans l'hôtellerie, c'est vraiment des demandes qui sont faites de la semaine pour le week-end ou du vendredi pour le week-end. Voilà, la tendance à la méga planification des vacances est quand même en train de se retourner. Ensuite, il y a aussi une recherche vraiment de diversité. On n'est plus du tout maintenant dans une logique de « on passe 10 jours à la plage, point ». On va à la plage, c'est certain, mais on veut profiter. Aller chercher la fraîcheur dans un musée, dans une galerie d'art. On a envie de découvrir le patrimoine, on a envie de faire du vélo. La demande sur les circuits vélo et circuits rando explose ces dernières années. Et il y a vraiment une volonté, on va dire, de mobilité et de rayonnement par rapport à ce qui pouvait se faire il y a encore une dizaine ou une quinzaine d'années.
2: Et pour séduire encore plus de vacanciers, l'Office de tourisme de Cap d'Agde Méditerranée a lancé une grande campagne de communication. On en reparle avec Hugo Alvarez. Demain matin à 7h45, il est notre invité de la matinale. Bonne nouvelle pour les propriétaires d'un livret A. Le taux du livret d'épargne va augmenter un tout petit peu à partir du 1er août. Il passera de 1,5 à 1,7%. C'est la première hausse enregistrée en 3 ans et demi. On vous en parle depuis ce matin. La défaite des Bleus face à l'Espagne en demi-finale de Coupe du Monde de foot. On ne va pas remuer le couteau dans la plaie. Eh bien, il y a un Montpelliérain qui est particulièrement déçu. Il s'appelle Teddy et il s'est tatoué le logo de l'équipe de France avec 3 étoiles. Oui, il n'a pas voulu attendre le résultat de la finale. Bon, c'est raté pour cette fois.
0: Quelle erreur.
2: Et oui, mais on peut se dire que c'est un tatouage en prévision du résultat de la prochaine Coupe du Monde. Voilà, ça sera dans 4 ans, en 2030. Et on attend l'arrivée des coureurs du Tour de France d'ici quelques minutes à Nevers dans la Nièvre, après 161 km depuis Vichy dans l'Allier. Pour cette 11e étape, pas de difficulté particulière. L'arrivée est à suivre en direct sur Ici Héros.
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2: Maud, du côté de la météo, eh ben, ça ne change pas trop des derniers jours.
0: Non, ça ne change pas avec cette lourdeur là qui ne veut pas nous lâcher. Il y a de l'humidité en plus dans l'air malgré le soleil et les températures qui augmentent. Demain, quelques nuages bas seront possibles au réveil sur le littoral.

0: Ailleurs, le ciel reste voilé en altitude et des passages nuageux plus épais circulent en journée. La masse d'air est assez instable, en plus il fait toujours lourd, mais a priori pas de risque orageux pour cette journée de jeudi. Les températures sont caniculaires demain, surtout en plaine avec à Ganges et Olonzac 37 degrés. À Montpellier et Béziers, attendez-vous à 33. Sur le littoral, il fait un peu plus frais, 29 degrés à Palavas. Vendredi, le temps est parfaitement ensoleillé sur l'ensemble du département. Attention aux très fortes chaleurs qui se maintiennent. Hydratez-vous bien, pensez-y. Sur les routes, à Montpellier, on sent que c'est pas un jour férié, ça bouchonne autour du rond-point de la Vérune, mais aussi sur l'avenue de la Liberté avec 10 minutes de ralentissement. Du côté de Béziers, c'est sur la D612 que c'est compliqué, toujours entre Vias et Agde, dans la direction d'Agde, avec 11 minutes de ralentissement.
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0: 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Et en vrai, est-ce que les Arènes de Palavas, ce serait pas mieux que l'arène du Colisée à Rome, week-end à Rome sur votre radio ici, Héro.

0: Étienne Dao, Week-end à Rome sur votre radio ici, Héro. Ici, c'est la radio partenaire du Tour de France et vous vivez en direct l'arrivée de chaque étape. Aujourd'hui, le parcours, c'était 161,3 km pour les coureurs entre Vichy et Nevers, avec cette journée qui a débuté sur les routes de l'Allier et qui se termine dans la Nièvre. Pour info sur le parcours, il y a eu deux grands prix de montagne. Et c'est le moment, ils arrivent, alors on retrouve Bruno Blanza pour nous raconter ça.
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3: Ah, nous avons le droit à un quatrième sprint massif d'ici quelques instants depuis le départ de ce Tour de France, puisque les échappés viennent d'être repris à 6 km de l'arrivée. Nous basculons dans les 5 derniers kilomètres à l'instant avec le peloton qui est regroupé, les équipes de sprinteurs qui ont bien roulé derrière pour reprendre les 4 hommes échappés dans un premier temps, parmi lesquels 2 Français. Mathis Lebert dans cette échappée, le coureur breton originaire de Saint-Brieuc, le coureur de la Total Energy qui était avec Julien Alaphilippe, le français de l'équipe Tudor, deux hommes accompagné également du Danois Anton Charming, probablement l'homme fort de cette échappée qui a longtemps pris de sacrés relais, mais il a dû finalement renoncer, tout comme ses compagnons et notamment le Portugais Nelson Oliveira. Désormais, ça s'est calmé en tête de peloton avant de lancer les sprinteurs. Julien Alaphilippe qui a fini par craquer dans la dernière difficulté. Il y en avait deux, véritablement, sur cette étape. La côte de Billy-Chevannes, c'était à une quarantaine de kilomètres de l'arrivée, un petit peu plus d'un kilomètre, 400 à 5% de moyenne. C'est là où il n'a pas pu suivre Julien Alaphilippe et du coup les trois échappés ont fini seuls avant d'être rattrapés. Vous l'aurez compris, il y a quelques instants, 4 kilomètres de l'arrivée. On va retrouver Thomas Coignac dans quelques instants, qui est descendu de la moto, qui est en train de s'équiper pour les interviews après la ligne. Thomas, on va voir aussi, parce que ça roulait très très fort, vous étiez derrière les échappés, on est potentiellement sur un record de vitesse moyenne d'une étape du Tour.
4: Exactement.
3: Ce pourrait être historique.
4: De toute l'histoire du Tour, on n'aura jamais fait une étape aussi rapide aujourd'hui. 50,3.
3: C'est pas encore fait,
4: je crois. Mais c'est probable que ça ralentisse.
3: Là, ça
4: pas,
3: se calme un petit peu, en tête de peloton. Effectivement.
4: C'est probable que ça ralentisse pas. Donc effectivement, on était aux dernières nouvelles aux alentours de 50,7 ou 8, je crois.
3: Exactement.
4: Et le record est à 50,35, qui date de 1999, une étape gagnée au sprint à Blois par l'Italien Mario Cipollini. Et les coureurs, ils ont été aidés par un vent dans le dos, notamment au début de l'étape, mais ils ont quand même sacrément bien appuyé sur les pédales.
3: Exactement, et c'est vrai que même si ça se calme un petit peu, on a eu aussi le vent dans le dos sur la fin de l'étape. À 20 km, il y avait encore une petite dizaine de kilomètres heure de vent de 3/4 dans le dos, ce qui a permis à l'échappée de bien rouler et au peloton de maintenir cet écart. Ils ont pourtant bien roulé, les échappés, Thomas, mais comme souvent depuis le début du Tour, dès que les équipes de sprinteurs mettent en route, c'est beaucoup plus compliqué de tenir.
4: Ouais, c'est sûr, ils ont bien roulé et pourtant ils n'ont jamais compté plus d'une trentaine d'avance et il y avait des sacrés gaziers dans cette échappée. Quand on pense à Anton Charming qui a gagné, qui était le plus fort je pense aujourd'hui dans ce groupe là et qui a gagné une étape du Tour Auvergne-Rhône-Alpes, anciennement Dauphiné Libéré, avec plus de 230 km passés dans l'échappée. Il avait résisté finalement au retour du peloton. Nelson Oliveira, c'est aussi une sacrée machine à rouler, le Portugais. Donc quand on voit ces deux-là.
3: Et puis Lebert qui est souvent dans les échappées, qui aime bien partir, effectivement.
4: Ouais, qu'on avait vu sur la première étape du Tour l'an dernier, Mathis Lebert, c'était du côté de Lille. C'est sa deuxième grosse échappée de sa carrière sur un Tour de France. Non, c'est des gens habitués à l'échappée, mais bon, là, il y avait vraiment rien à faire.
3: Allez, les équipes de sprinteurs qui sont en place, mais pour le moment, on est loin du peloton en file indienne à 2,5 km de l'arrivée. Voilà pour la tête de la course, ça s'est bien calmé avec une ligne droite d'un kilomètre pour le sprint. On voit notamment l'équipe Décathlon CMA CGM pour Olaf Coy qui a déjà gagné sur ce Tour de France. Il y a aussi la formation de Guirmay qui est là, la NSM, et puis le grand favori probablement, Thomas pour la passe de 3. C'est Tim Merlier, hein, le Belge de la Soudal.
4: Ah bah oui, hein, dès qu'il y a eu un sprint massif, il a été battu une seule fois par Olaf Coy et depuis bah c'est du sans faute. Pourtant c'est rarement le mieux emmené par son équipe. Souvent c'est Jasper Philipsen qui est déposé par Mathieu Van Der Poel, mais très souvent c'est Merlier qui se montre le plus fort dans les derniers hectomètres.
3: Ah, il a perdu aussi son poisson pilote, hein, son grand copain, mais il se débrouille tout seul. Ça y est, on est vraiment en train de se mettre en place à 1 km et demi de la ligne d'arrivée. Bientôt la flamme rouge ici à Nevers qui accueille une arrivée du Tour pour la première fois depuis 23 ans. Et tout à l'heure, Thomas, on parlait de Cipollini. Et bien effectivement, c'était un autre vainqueur italien au sprint ici, en la personne de Petacchi, grand sprinteur également, et ça va récidiver aujourd'hui.
4: Il y a peu de chances que ce soit une victoire italienne, hein, ceci.
3: Ah, c'est ça aussi le problème, effectivement, pour les Italiens. Mais parmi les favoris, on citera bien évidemment Tim Merlier, le Belge, à 1 km. Là, nous sommes à la flamme rouge sur cette étape entre la ville de Vichy et celle de Nevers, la préfecture ici de la Nièvre. Les coureurs qui sont en train de basculer sur une diagonale de remontée du sud-ouest vers le nord-est de la France avec une quatrième étape qui va se terminer au sprint. On est un petit peu plus de 700 mètres de la ligne désormais et cette fois-ci on est en train de lancer les sprinteurs. On voit l'équipe notamment d'Olaf Coy qui est présente, 500 mètres désormais. Il est parti sur le côté gauche pour le moment. Olaf Coy, ça prend un petit peu d'avance. Il va y avoir un dernier virage peut-être. Il a été passé et on est seul en tête. Ça y est, c'est définitivement lancé avec la possibilité peut-être pour Warren Scholt d'y aller tout seul. Il a énormément d'avance. Là, cette fois-ci, le Norvégien de l'équipe Uno va-t-il se faire attraper? Olaf Coy est juste derrière et c'est lui manifestement qui s'impose. Soren Warren Scholt, le Norvégien de l'Uno X. Ça se joue véritablement au boyau. C'est lui qui lève les bras, le Norvégien, pour une première victoire sur le Tour de France. Il a joué placé jusqu'à présent. Il lève, ça y est, les deux bras, il est sûr de lui. Malgré le retour d'Olaf Coy, le Néerlandais déjà victorieux, c'était à Pau il y a quelques jours. On l'a vu partir avec une dizaine de mètres d'avance et il a tenu bon. Il a tenu bon malgré le retour de la meute et notamment d'Olaf Coy. C'est une grande, grande victoire pour l'équipe norvégienne que l'on a beaucoup vu, Thomas Coignac. Et bien à l'œuvre depuis le début de ce tour, notamment dans les échappées.
4: Ouais, qui a porté le maillot jaune avec Thorsten Train et qui là s'offre cette victoire d'étape. Félicité juste devant moi, Soren Warren Jones par le champion du Danemark, Magnus Cort Nielsen. Tous les équipiers qui se saluent ici devant moi à l'arrivée. Très très belle victoire de l'équipe Uno X Mobility.
3: Ouais, c'est franchement magnifique, mais qu'ont fait les autres sprinteurs? Parce que très honnêtement, la Décathlon CMA CGM a dans un premier temps roulé avec un coureur qui s'est échappé sans que ce soit Olaf Coy et puis il l'a suivi, il est parti sur la droite vraiment de la route à peu près 200 mètres de la ligne. Ils ont creusé un écart d'une dizaine de mètres et ensuite il a filé tout seul sur la gauche une fois qu'il était parti 10 mètres d'avance, notamment sur Philipsen qui tente de revenir. Olaf Coy également, pour finalement s'imposer en jetant le vélo et dire qu'il y a une demi-heure, il était le Norvégien Soren Warren Scholt, il était à la voiture médicale parce qu'il est tombé hier dans l'étape du Lioran et finalement ses équipiers ont aussi roulé pour lui et le voilà victorieux. C'est tout simplement un nouveau sprinter qui s'impose. Il y a eu Mats Pedersen, on s'en souvient, en début de tour, alors il avait profité d'une échappée pour s'imposer, le Danois. Et finalement Olaf Coy également a réglé un sprint massif du côté de Pau. Tim Merlier, c'est beaucoup plus frais, c'était il y a 3 jours avec le doublé en 2 jours pour des victoires au sprint à Bergerac et Bordeaux. Et là un autre sprinteur qui était placé, je vous le disais tout à l'heure, et qui commençait vraiment à être intéressant, et c'est lui qui s'impose, Warren Scholt. Thomas Coignac en fond de ligne, il nous reste une minute. Thomas, y a-t-il une réaction possible ou pas?
4: Oui, aux côtés d'Anthony Turgis, un des sprinteurs français de cette équipe Total Energy. Anthony, est-ce que vous pouvez nous raconter ces derniers hectomètres?
5: Ouais, il y avait une courbe, ça s'est posé entre le 6 et le 3e kilomètre, on va dire, avec les blocs de sprinteurs qui étaient en bonne position. Donc c'est un peu un sprint d'attente et puis un sprint très rapide, encore une fois. Donc voilà, je suis content que Mathis ait pris part à une bonne échappée devant qui allait très bonne, donc ça fait plaisir.
6: Tu reviens à nouveau top 10 pour toi?
5: Oui, un top 10, j'aurais voulu faire un dans les 5. Bon, je crois que je vais faire 7. Il y a eu un petit temps mort sur les 200 mètres, ça fait que ça bouchait un peu. Sinon, ouais, je pense que sur la pointe de vitesse, je pouvais revenir un peu. Donc, c'est comme ça.
3: Voilà, il fait 7e effectivement, Tony Turgis. Merci beaucoup, Thomas Coignac. 7e et premier français, Clément Russo. Et juste derrière, en 8e position, victoire donc norvégienne cet après-midi ici à Nevers au sprint Soren Warenjold de la Uno X. Le maillot jaune reste sur les épaules de Tadej Pogacar. Demain, étape entre Nevers, Manicourt, le circuit, le fameux circuit, et Chalon-sur-Saône, probablement encore pour les sprinteurs. Le journal du Tour à 18h30 pour faire le point sur cette étape.
0: L'arrivée du Tour à vivre tous les jours sur votre radio ici, Héros. Tout nouveau, tout beau, le morceau d'Oria qui arrive. Soirée mondaine sur votre radio ici, Héros. Très bon après-midi avec nous.

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0: Petit Héros vous offre vos deux invitations, non pas pour aller voir Matt Pokora, mais pour aller voir Patrick Sébastien à Lunel ce vendredi aux Arènes. Et c'est vous, Jean-Luc Le Chanceux, aujourd'hui. Bonjour Jean-Luc.
1: On ne peut pas dire le contraire, oui, effectivement, je suis chanceux.
0: Ah, bah ouais, et puis alors attendez, parce que moi j'ai entendu le téléphone sonner assez rapidement, là, vous l'attendiez Patrick Sébastien?
1: Pas du tout, j'écoute la radio, je suis sur Saint-Martin et je remonte dans le camion, j'entends parler de Patrick qui avait des places à prendre, j'ai fait le numéro, c'est tout.
0: Et bah voilà, bah parfait, mais vous pouvez même jouer au loto, là je pense, après, hein, avec cette chance, parce que là c'est un très bon timing quand même.
1: Oui, tout à fait. En plus, je l'adore, notre chef Patrick. Il n'a pas son pareil en termes de parler. Et bravo à lui pour le mouvement de soutien qu'il lance à tout le monde. Je ne sais plus comment que ça s'appelle, son mouvement de soutien, mais je le suis.
0: Et alors, vous nous parliez d'un camion. Vous travaillez dans les livraisons à domicile, c'est ça, Jean-Luc?
1: Oui, d'ailleurs, je salue mes clientes qui m'écoutent, parce qu'il y a des clientes qui écoutent que ici, Héros. Elles vont me reconnaître à la voix, parce que j'ai un accent un peu lorrain, relié au sud depuis 26 ans.
0: Ah, et ben on les salue. Alors, ben, pour vérifier, oui. Juste, quelle est votre radio locale préférée, Jean-Luc?
1: Ici Héros, qui était anciennement l'ancienne radio, mais toujours la même.
0: Vous êtes un très bon élève, ici Héros, anciennement France Bleu Héros. Très bonne journée et bon concert, Jean-Luc, à bientôt.
1: Merci, c'est très gentil. Bonjour à toute l'équipe et puis bonne saison estivale.
0: Merci beaucoup, Jean-Luc. De notre côté, dans moins de 5 minutes, on remplit votre emploi du temps pour vos soirées après le travail, histoire de vous changer un peu les idées. Bon après-midi avec ici Héros.
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0: Là, je m'adresse à toutes les personnes qui remplissent leur calendrier des jours, voire des semaines à l'avance. Ici Héros reçoit tous les jours vos messages vocaux et aujourd'hui, c'est Annabelle qui nous parle d'un événement le 26 juillet.
4: Bonjour à toutes et tous. Retrouvez Marianne Ayaomak pour un concert unique avec les Chœurs de Mao et le Mao Sextet au pied du château de Saint-Jean-de-Buège le dimanche 26 juillet 2026 à 21h. Venez danser, vibrer, chanter au son du gospel, de la soul et du reggae, au cœur de l'été et sous les étoiles. À très bientôt.
0: À très bientôt Annabelle, merci de nous envoyer toutes ces idées. Ça se passe sur WhatsApp au numéro habituel 04 67 58 6000. 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
0: Profitez bien de votre mercredi à l'écoute d'ici Héros. On est ensemble jusqu'à 19h.

0: Benjamin Biolay, Écran Total, c'est sa nouveauté sur votre radio Ici Héro.
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0: Le film L'Odyssée sort aujourd'hui, une grosse production américaine très très attendue.
3: Le royaume d'Ithac attend d'avoir un roi.
4: Mon père va rentrer à la maison.
3: Tu pleurniches après un papa que t'as même pas connu. Car tu n'es qu'un petit morveux de bâtard.
5: Le roi d'Ithac revient bientôt.
0: Pierre Sozo, professeur de grec ancien à l'université Paul Valéry de Montpellier, à la retraite aujourd'hui. Vous animez une projection du film L'Odyssée vendredi à Agde au cinéma Le Travelling. Depuis l'aéroport de Montpellier, on peut aller directement à Héraklion en Grèce. À partir de là, est-ce qu'on peut se rendre sur les lieux où se déroule l'Odyssée ?
6: Se déroule l'Odyssée, il faudrait plutôt être en bateau, hein, d'une façon générale.
0: Oui, après on prend le bateau à partir d'Héraklion.
6: La Crète est citée dans l'Odyssée, mais ce n'est pas le lieu de l'Odyssée. Et d'ailleurs, la question que vous me posez me fait penser à quelque chose d'important, c'est que l'Odyssée a deux sortes de lieux. Il y a la Grèce, bien sûr, et l'île d'Ithaque, évidemment, et puis la mer Égée que traverse Ulysse. Et puis, à partir du moment où il double le cap du Péloponnèse, il entre dans une autre mer, qui est peut-être la mer occidentale, où nous sommes nous-mêmes, mais qui est surtout la mer de l'imaginaire et des rêves, et des monstres. Et des nymphes.
0: J'allais vous en parler justement. Les cyclopes, les sirènes, le cheval de Troie, ce sont des personnages à la fois iconiques et en fait super connus, donc iconiques dans tous les cas. Pourquoi on aime autant l'Iliade et l'Odyssée ?
6: Oui, je crois qu'en général, les gens préfèrent l'Odyssée à l'Iliade. L'Iliade est un grand récit de guerre, de jalousie, de violence, avec d'autres aspects, bien entendu, c'est très riche. Mais l'Odyssée plaît davantage. Elle a quelque chose de plus moderne. Et d'ailleurs, elle est constamment reprise par les romans, par les films. Hein. Je pourrais en citer quelques-uns, mais enfin, tout le monde connaît l'Odyssée d'Espace et bien d'autres. C'est parce que l'Odyssée a quelque chose d'ouvert, si vous voulez. C'est un récit qui ouvre justement sur l'imaginaire du voyage, l'imaginaire du retour, quelqu'un qui est parti depuis longtemps et qui revient chez lui. Donc il y a aussi une dimension du temps, hein, ça se passe sur 20 ans de différence entre la guerre de Troie qui dure 10 ans et le retour qui dure 10 ans. Et ce héros revient chez lui après toutes sortes d'aventures, et revient dans un monde qui n'est plus le même, en fait. Mmh,
0: complètement. Et donc voilà, un récit qui s'étale sur nombreuses années. Qu'est-ce qu'il va falloir regarder dans le film ? Qu'est-ce qu'on va devoir vérifier ?
6: Je crois que c'est ça qui est le plus intéressant dans le film qui nous arrive là, que je n'ai pas vu, donc ce qui me permet de ne pas le critiquer, comme d'autres. Je préfère parler de ce que je connais. Donc je parlerai du film quand je l'aurai vu, si vous permettez. Mais pour ce qu'on peut attendre du film, avec pas attendre au sens « Ah si ça n'y est pas, c'est mauvais ». Non, c'est plutôt d'éveiller la curiosité du spectateur, je pense qu'il serait une bonne chose, de se dire « Comment ils vont faire pour représenter les dieux ?» Parce que les dieux, dans certains films, sont représentés de façon pas très convaincante. Comment ces dieux qui savent se déguiser, intervenir en se transformant en oiseaux, en jeunes filles, en jeunes pâtres, etc. Ou bien, d'autres questions du genre, justement, la géographie dont nous parlions tout à l'heure. On a depuis longtemps retrouvé les passages d'Ulysse ici ou là. Il y a le Monte Circeo en Italie qui rappelle la sorcière Circé. Mais il y a d'autres endroits qui sont des plus difficiles à trouver, par exemple le pays des morts. Hein, donc, on peut le chercher, mais je crains que ça soit...
0: Oui, si on le trouve, c'est irréversible. Quoi.
6: Oui, oui, on peut le trouver, mais bon, il faut éviter. Donc, poser cette question, comment représenter le monde imaginaire de l'Odyssée ? Beaucoup d'autres questions, comme quel est le rôle des femmes dans l'Odyssée ?
0: Oui, j'allais vous demander justement, parce que voilà, les cyclopes c'est bien, mais les femmes, moi je trouve que c'est mieux.
6: C'est quand même plus
0: pourquoi on peut dire que l'Odyssée est féministe en un sens ?
6: Oui, c'est le texte, un des textes les plus féministes de l'Antiquité, ce qui est étrange quand on pense que c'est ancien. L'histoire elle-même, elle remonte quand même à 3200 ans. Le poème, il remonte quand même à 2700 ans. C'est très vieux. Mais les femmes, ils sont bien représentées. Quand je dis les femmes, bien sûr, c'est les femmes réelles, enfin, mortelles, mais c'est aussi les déesses, les nymphes. Eh bien, elles occupent une très grande place dans l'Odyssée. On les trouve à chaque instant. Quelquefois, elles ont un très beau rôle, comme Calypso, par exemple, qui est la première féministe de la littérature, parce qu'elle est très, très en colère quand on lui reprend son Ulysse, alors qu'elle y tenait beaucoup, et elle fait remarquer que les dieux, eux, ils se permettent d'enlever les nymphettes, et on leur dit rien. Et elle a, pour une fois qu'elle a un mortel auquel elle tient, on lui prend. Très en colère. La féministe Calypso.
0: Et alors, vous avez dit un mot à ce sujet-là. Chaque blockbuster américain est accompagné de sa petite polémique. C'est le cas aussi pour l'Odyssée.
6: Ah, c'est une polémique que je n'attendais pas du tout, je dois dire. Hein, quand j'ai accepté de parler de l'Odyssée à Agde, je croyais vraiment pouvoir tranquillement parler d'Homère, etc. Ben non, c'est une violence invraisemblable où j'ai suivi un petit peu pour préparer mon travail et je crois que j'ai plus appris sur la bêtise humaine que sur l'Odyssée ou le cinéma.
0: Bon, bah écoutez, nous, on va critiquer après avoir vu, que ce soit positivement ou négativement. Et la projection du film L'Odyssée que vous animerez, Pierre Sozo, ce sera vendredi soir à Agde au cinéma Le Travelling. Merci Pierre d'être venu nous parler de cette actu cinématographique et bon film vendredi.
6: Ah ben oui, j'espère bien.
0: Madonna tout de suite sur votre radio Ici Héros. Bon mercredi.

0: Elle était au méga festival Coachella aux États-Unis, Madonna avec Sabrina Carpenter, c'était il y a quelques semaines. Pierre Sozo était l'invité d'Ici Héros il y a quelques minutes pour vous parler de l'Odyssée, parce que l'Odyssée, c'est la sortie du jour au cinéma.
1: Vous ne parlez pas de façon compréhensible, vous les dieux.
2: Qui ne comprend pas la souffrance ? Le sang. Les dieux t'avaient prévenu.
1: Alors je défie les dieux.
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0: appeler pour remporter vos places de cinéma. Et Bérangère, vous êtes l'heureuse élue aujourd'hui. Bonjour.
1: Bonjour.
0: Alors, nous, on se plaint de la chaleur, mais vous, je n'ose vraiment pas m'imaginer ce que vous vivez, parce que là, vous êtes en train d'organiser votre déménagement.
1: C'est ça, exactement.
0: Quelle bonne idée de déménager au mois de juillet, franchement. C'est sympa. C'est votre mari qui a eu cette idée. Est-ce qu'on peut tout lui mettre sur le dos?
1: J'aimerais bien, mais non, malheureusement, on a eu cette idée tous les deux, donc, pour le coup, je ne vais pas pouvoir.
0: Et vous en allez où comme ça?
1: Eh bien, on va sur la commune de Sommières.
0: Très bien, excellent choix. Bon, et c'est quand alors le déménagement final, la fermeture de la porte définitive?
1: Ça sera fin août, mais c'est vrai qu'on essaye de commencer à enlever pas mal de choses qu'on a bien gardées depuis quelques temps.
0: Ouais, bah vous avez raison, parce que c'est vrai qu'on finit par stocker des quantités de choses et s'y prendre en avance, c'est pas plus mal. Quelle est votre radio locale préférée, Bérangère?
1: Bah, ici Héro, bien sûr.
0: Eh oui!
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0: Floyd, Another Brick in the Wall sur votre radio ici, Héro.
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0: Bonne fin d'après-midi avec Ici, Héro, il est 18h. Le journal avec vous, Clémentine Proutot. Le corps d'un cachalot dérive en ce moment vers la Grande Motte.
2: Il a été aperçu ce matin au large de la pointe de l'Espiguette au Gros-du-Roi. C'est Thomas Roger, guide naturaliste, qui a repéré l'animal de 10 mètres de long. Il effectuait une sortie en mer pour observer les dauphins quand il est tombé sur la carcasse.
3: Et on partait en direction de la Camargue lorsque nous avons eu écho de la présence de cette carcasse de cachalot que nous avons pu observer à peine 2 km au large de l'Espiguette. Ça fait une grosse masse. Après, je pense qu'il y a beaucoup de gens qui sont passés à côté sans la voir, hein, parce que ça affleure à peine au-dessus de la surface de l'eau. La mer était très belle ce matin, donc il y avait quand même une belle visibilité, donc on pouvait détecter la présence de la carcasse à plusieurs centaines de mètres, mais on peut très facilement passer à côté de cet animal qui faisait 10-11 mètres de long, donc ça c'est environ entre 15 et 20 tonnes. Et c'était un cachalot, un grand cachalot adulte. Je savais qu'il allait arriver dans le secteur, puisque ce cadavre a été observé jeudi dernier par des collègues à moi du côté de Sanary-sur-Mer, donc au niveau du Cap Sissier, à environ 28 milles au large, donc près de 50 km au large. Et vu les courants d'est qu'on a eus, le cadavre ne pouvait que dériver dans le golfe d'Yon. Donc il allait arriver à un moment donné par chez nous, puisque les vents étaient dominants pendant plusieurs jours de vent d'est, ce cachalot allait venir.
2: Pour le moment, les autorités observent sa trajectoire avec deux options. Soit l'animal s'échoue sur une plage et la carcasse part à l'écarissage, soit il est emmené au loin avant d'être coulé. Deux jeunes mineurs ont été interpellés cette nuit à Montpellier après des tirs de mortier et un feu de poubelle. Ils ont été identifiés par la police grâce à des caméras de vidéosurveillance. Ils ont été présentés à la justice aujourd'hui. Un mois et demi après l'affaire Liana, le ministre de la Justice, Gérald Darmanin, dresse le bilan des plaintes déposées pour pédocriminalité en France. Il avait demandé au procureur de réexaminer tous les dossiers. Résultat, plus de 69 000 dossiers concernent des crimes sur les enfants. Il a à nouveau affirmé son intention de rendre imprescriptibles les affaires qui les concernent.
0: La Fondation du patrimoine lance une collecte de dons pour les forêts touchées par des incendies.
2: Depuis le début de l'été, 25 000 hectares ont déjà brûlé dans l'Hexagone. Dans l'Hérault, un incendie s'est encore déclaré hier. Un hectare de végétation parti en fumée à l'Odève, dans le col de Lunas. La Fondation du patrimoine avait déjà lancé une cagnotte il y a 4 ans. Cette fois, elle s'y prend plutôt dans l'espoir de financer plus de projets, Marine Corbel.
4: En 2022, la Fondation du patrimoine avait attendu la rentrée pour lancer sa collecte. Cette fois, elle appelle aux dons dès maintenant. Alexandre Jouglaris, directeur général de la Fondation du patrimoine.
5: C'est maintenant que les gens ont besoin de pouvoir se mobiliser. Quand on est, je dirais à la fois angoissé ou terriblement inquiet face aux incendies, qu'on puisse avoir un moyen d'agir concrètement. La mobilisation des Français dans cette période anxiogène, je dirais, est une solution et peut-être aussi une forme d'espoir. On n'est pas que dans la résignation, il y a des choses possibles.
4: Lancée il y a quelques jours, la cagnotte comptabilise déjà un peu plus de 80 000 euros de dons. Cet argent servira à financer des mesures d'urgence, mais aussi de prévention, notamment pour des petites communes propriétaires de forêts.
5: D'abord, quand une forêt a brûlé, c'est important d'établir des diagnostics pour connaître l'état du sol. On se propose de financer ce type de diagnostic auprès d'experts forestiers. Une fois que les incendies sont maîtrisés, on peut par exemple évacuer un certain nombre d'arbres brûlés dans les zones qui ont été touchées par des incendies et pour éviter qu'ils ne se renouvellent. Puis dernier point, évidemment, trouver des financements pour prévenir de nouvelles situations de ce type. Faciliter l'accès à l'eau, par exemple, préserver soit des petites zones humides ou promouvoir la création de mares. Ce sont des mesures de prévention pour contenir d'éventuels nouveaux incendies à l'avenir qui vont pouvoir être financés grâce à cette collecte.
4: Ces quelques dizaines de milliers d'euros sont une goutte d'eau par rapport aux besoins pour protéger les forêts, reconnaît Alexandre Jouglaris. Pour choisir les projets, la Fondation du patrimoine s'appuiera sur son conseil scientifique et privilégiera les lieux qui ont subi le plus de dégâts.
2: En 2022, 120 000 euros avaient été collectés par la Fondation pour financer 7 projets. De son côté, la ministre de la Transition écologique a promis aujourd'hui le lancement d'un grand plan d'investissement pour la forêt française. On vous l'a fait vivre en direct, l'arrivée du peloton sur le Tour de France il y a moins d'une heure, et c'est le Norvégien Søren

0: Varenskiold qui remporte cette 11e étape, la plus rapide de l'histoire avec une moyenne de 50,91 km/h. Malgré tout, le Slovène Tadej Pogačar conserve son maillot jaune avec une avance de 3 minutes 36 secondes sur son rival Jonas Vingegaard. Enfin, il y a des paris qu'il vaut mieux ne pas prendre trop tôt. Un Héroltel a appris à ses dépens. Il s'appelle Teddy, il a 25 ans, convaincu que les Bleus allaient être sacrés champions du monde de foot, il s'était fait tatouer le logo de l'équipe de France avec 3 étoiles. Un tatouage sur la fesse qui date déjà de la dernière Coupe du Monde en 2022 et qui n'a malheureusement pas l'air de porter chance à nos Bleus. Teddy espère maintenant que ce sera la bonne en 2030.
1: Ouais, c'est la loose complète hein, sinon.
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0: Bon mot de côté météo, il y a de l'orage dans l'air. Le département est en vigilance jaune aux orages jusqu'à 21h.
1: Ouais, on le sentait venir avec cette lourdeur toute la journée. On espère quand même que ce ne sera pas trop intense. Demain, quelques nuages bas sont possibles au réveil sur le littoral. Ailleurs, le ciel est voilé en altitude et des passages nuageux plus épais circulent en journée. La masse d'air est instable, il fait toujours lourd, mais a priori, pas de risque orageux pour cette journée de jeudi. Les températures sont caniculaires demain, surtout en plaine avec à Ganges et au Lonzac 37 degrés. À Montpellier et Béziers, attendez-vous à 33. Sur le littoral, il fait plus frais, 29 degrés attendus à 7. Vendredi, le temps est parfaitement ensoleillé sur l'ensemble du département. Attention aux très fortes chaleurs qui se maintiennent. Écoutez votre corps surtout et adaptez autant que possible vos activités pour vous protéger. Sur les routes, on sent que c'est la mauvaise heure. À Montpellier, ça bouchonne autour du rond-point de la Vérune, mais aussi sur l'avenue de la Liberté. Vous avez l'habitude avec 10 minutes de ralentissement. Du côté de Béziers, c'est sur la D612 que c'est compliqué entre Vias et Agde dans la direction d'Agde avec un gros ralentissement également.
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1: 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Courage, on est ensemble. 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

0: mercredi avec Ici Héros. C'est bientôt l'heure de l'apéro.
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0: La cigale ayant chanté tout l'été, elle se trouva fort dépourvue quand la bise fut venue. Ne vous inquiétez pas, vous avez le droit de faire la cigale, surtout avec Florent Pagny, Marine et Francis Cabrel qui arrivent sur votre radio Ici Héros, je vous comprends. La playlist d'Ici Héros est prête pour votre fin de journée, vous n'avez plus qu'à profiter. Profitez et dansez aussi grâce à un festival Héroleté qui accueille des méga stars et dont la fondatrice est notre invitée dans moins de 5 minutes. Pascal Obispo et Francis Cabrel sur votre radio Ici Héros. Bon mercredi à vous.

0: Pascal Obispo et Francis Cabrel, il faudrait que pleuve l'amour sur votre radio Ici Héro.
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0: Les claquettes, l'été, c'est sacré. On les aime à paillettes. Les enfants les aiment quand il y a une marque dessus pour plaire aux copains. Pourtant, du 16 au 19 juillet, les claquettes à Montpellier, c'est pas des chaussures, c'est de la danse. Lorraine Delcor organise un festival de danse à Montpellier et Lorraine est débordée et elle n'est même pas encore arrivée à la radio. Elle est en voiture. Lorraine, est-ce que vous nous entendez?
12: Oui, bonjour.
0: Bonjour Lorraine. Bon, vous en sortez ou pas là? Vous devez être crevée maintenant.
12: On est garé et on est presque prêt pour accueillir tout le monde demain sur le festival.
0: Bon, très bien. Est-ce que vous pouvez nous expliquer alors en quoi il consiste ce festival Swinging Montpellier?
12: Alors, c'est un festival qui est dédié aux musiques et aux danses swing parce qu'à Montpellier, on a vraiment une excellence internationale que peu de gens connaissaient. De manière générale, les gens connaissent assez... Enfin, les souvenirs qu'on a de cette esthétique sont assez éloignés, datent des films de l'enfance ou des images de cabaret. Et c'est vrai que c'est une esthétique qui est assez exceptionnelle, du vieux jazz. Et à Montpellier, on est tellement fort qu'on est connu dans le monde entier pour cela. Et l'idée du festival, c'est justement de rassembler les gens qui connaissent très bien et les gens qui connaissent pas du tout pour une grande fête, une grande célébration pendant 4 jours autour du jazz qui se danse.
0: Et alors vous, comment vous en êtes arrivée à créer un festival?
12: Parce que j'ai découvert ces danses, j'ai découvert la communauté de danseurs à Montpellier et ça m'a procuré tellement aussi de plaisir et comme j'ai une agence événementielle, que c'est mon métier dans la vie, à un moment donné, j'ai relié un savoir-faire et une passion pour faire ce festival et je suis pas toute seule, je suis très épaulée d'abord par un directeur artistique de grand nom qui s'appelle Rémi Kouakou Kouamé et toute une équipe qui travaille toute l'année. On est tous bénévoles, mais pour monter cet événement.
0: Beaucoup de danse donc, mais que serait la danse sans la musique? On peut venir au festival si on préfère écouter plutôt que danser?
12: Oui, c'est ça. Souvent, les gens, quand je leur parle du festival, ils me disent « mais moi, je danse pas ». Mais alors, c'est vraiment un festival qui est ouvert à tous et qui est aussi beau à contempler, à écouter. Il y a des choses aussi à déguster ou à s'initier ou à performer. Il y a vraiment, en fait, plein de manières d'être sur ce festival-là. Vraiment l'idée c'est d'abord c'est gratuit, on a vraiment fait un gros effort pour que ça reste très accessible et qu'un maximum de personnes se disent allez on tente l'expérience, on va voir. Il y a des temps pour les enfants, il y a des temps pour les parents, il y a des temps en couple ou il y a des temps en solo pour danser le jazz en solo et il y a des concerts tous les soirs et le samedi midi, dimanche midi.
0: Danser, chanter, manger, c'est le programme du festival Swinging Montpellier. C'est du 16 au 19 juillet en plein centre de Montpellier. Et c'est vous qui l'organisez, Lorraine Delcor. Vous restez avec nous Juste le temps de danser le rock et on revient sur votre radio ici, Héro. À tout de suite.

0: On passe du rock'n'roll au rock tout court avec vous, Lorraine Delcor, qui organise un festival de danse à Montpellier les prochains jours. C'est le festival Swinging Montpellier et ça commence demain sur la promenade du Pérou. Alors, ça commence demain, mais le pic du festival, est-ce que ce serait pas samedi soir par hasard, Lorraine ?
1: Oui, alors toutes les soirées ont leur programme un petit peu dédié. Et le samedi soir, c'est vrai que c'est une soirée un peu spéciale parce que on a les danseurs internationaux qui sont invités. Ils sont au nombre de 12 qui performent en milieu de soirée vers après la première partie du concert. Et c'est vrai que c'est une occasion unique de voir les meilleurs danseurs internationaux dans le genre performer sur Montpellier. Ça n'existe pas ailleurs en France ou en Europe. Voilà, donc ils seront 12 et ils feront un super show. On va voir le meilleur du meilleur.
0: Et parmi tous ces danseurs, samedi soir, est-ce que vous en avez un préféré, un petit chouchou ?
1: Alors, j'en ai deux. Il y a Angela Andrew qui vient de Grande-Bretagne. Angela, elle a enseigné le lindy hop en France dans les années 90, au tout début des années 90, et elle a fait partie des personnes qui ont remis au goût du jour cette esthétique et l'ont rediffusée.
0: Alors, ça consiste en quoi exactement ?
1: Eh ben, elle c'est une danseuse de lindy hop et de solo jazz. C'est les deux danses que nous on danse.
0: D'accord.
1: Et elle a vraiment, elle est anglaise et elle s'est installée en France pendant une dizaine d'années et elle a beaucoup enseigné en France. Et c'est grâce à elle, entre autres, que les danses jazz sont revenues en France et ont redémarré en France. Donc elle, on est très heureuse de l'avoir parce que c'est vraiment, c'est un peu la maman de tout le monde et elle danse vraiment de manière très authentique. Et ensuite, il y a Nils et Bianca qui sont un couple qui viennent pour la troisième fois, qui sont vraiment des danseurs brillants. Et puis là, ils reviennent avec une nouvelle chorégraphie, toujours l'envie d'enseigner, de partager. Et ils nous suivent dans l'évolution du festival. Et ça nous touche aussi beaucoup que des danseurs très performants et engagés soient auprès de nous.
0: Peut-être même qu'un futur danseur étoile se cache parmi les enfants héroletés. Pour le savoir, vous dédiez une activité aux petits samedi après-midi, c'est ça ?
1: Exactement, c'est des danses où on peut danser en tant qu'adulte, on peut aussi apprendre à danser en tant qu'enfant. On danse le solo jazz, donc on danse tout seul et on apprend donc toutes les pas, toutes les chorégraphies qui sont un patrimoine centenaire, qui sont très ludiques, très joyeux, très enjoués. Et les initiations, toutes les initiations qui ont lieu tous les soirs à partir de 17h30, elles sont gratuites sur inscription.
0: Et alors vous, ça tombe bien parce que vous êtes tombée aussi justement dans la marmite de la danse quand vous étiez enfant, c'est ça ?
1: Oui, alors pas quand j'étais enfant, quand j'étais plutôt étudiante à Montpellier.
0: Ah, grande enfant, grande enfant.
1: Oh ouais, grande enfant. Et donc j'ai commencé à repérer des gens qui savaient danser mieux que les autres sur certains morceaux. Alors je suis allée me demander qu'est-ce qu'ils dansent. On m'a dit que ça s'appelle du lindy hop. À Montpellier, il y a une école. Et de fil en aiguille, au bout de quelques années, je suis allée apprendre. Et c'est vrai que c'est des danses très enjouées, très, très joyeuses. Mais il y a aussi beaucoup de profondeur. Historiquement, elles sont rattachées à des causes qui sont très sympathiques, qui sont très qui prennent à cœur. Et c'est à Montpellier, on est vraiment une ville d'excellence. Il y a des grandes écoles, on est une communauté de 3000 danseurs et maintenant c'est un des festivals les plus grands au monde. Donc on est très heureux de porter les couleurs de Montpellier et du swing.
0: On vous sent évidemment passionnée. Est-ce que vous pouvez nous raconter un souvenir particulièrement incroyable que vous avez vécu grâce à la danse?
1: Quand même, celui de le festival reste grave chaque année des nouveaux souvenirs. Ce qui me touche le plus sur le festival, c'est vraiment aussi quand il y a des personnes qui connaissaient pas du tout. Et l'année dernière, j'ai des jeunes qui viennent me taper sur l'épaule et qui me disent « Hey, mais madame, on savait même pas que ça se dansait ce genre de musique ». Et ça me plaît beaucoup parce qu'en fait, on aurait pu faire un événement entre jazzeux. Mais là, l'objectif à Montpellier, c'est vraiment de le partager parce qu'on pense aussi que partager cet art, partager cette histoire, partager ces danses, ces musiques, ça, si ça nous fait du bien à nous, ça peut faire du bien aussi à tout le monde. Et les plus beaux souvenirs, c'est ceux qu'on les écrit avec des gens de tout horizon qui poussent les portes du Pérou pour passer un moment avec nous.
0: Vous allez donc pouvoir créer de nouveaux souvenirs en famille, entre amis, avec des inconnus aussi, de jeudi à dimanche à Montpellier au festival Swinging. Merci Lorraine Delcor d'être venu nous parler de ce festival que vous organisez. Et tout de suite sur votre radio ici Héro, c'est une nouveauté qui arrive, vous allez voir, c'est très très sympa ça.

0: le chanteur belge de 24 ans et sa nouveauté « Je pense à vous ». Trop mimi, Pierre, sur votre radio ici, Héro. Pogacar, lui, quand il décide d'accélérer dans une grosse montée, il est moins mimi, en revanche, et Dieu sait que ça lui arrive souvent. Il est toujours en tête du classement général du Tour de France à l'issue de cette 11e étape, et vous pourrez suivre les performances aussi de sa compagne, Urszka Zygaard, qui est en premier lieu une grande cycliste. Et puis bah là, c'est l'heure du jour du journal du Tour.
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2: Une étape en mode TGV aujourd'hui sur le Tour de France de Vichy à Nevers, près de 51 km/h de moyenne. C'est un nouveau record, l'étape la plus rapide de l'histoire de la Grande Boucle. Le précédent record datait de 1999, étape Laval-Blois et la victoire de Mario Cipollini. Bonsoir Bruno Blanzin.
3: Bonsoir.
2: Aujourd'hui, on a assisté à une victoire norvégienne, une arrivée au sprint dans la préfecture de la Nièvre, un final assez curieux.
3: Oui, étonnant, parce que on s'attendait effectivement à un sprint massif et Søren Warenjold, il a réussi à déjouer les pronostics. Alors, il avait déjà fait deuxième de l'étape à Bordeaux il y a 5 jours, au sprint également. On le sentait en forme, mais très honnêtement, il a accéléré à 250 mètres à peu près. Il était tout seul pour attraper un équipier de Paul Sexas qui a amené Olaf Coy au sprint. Donc, ça a été un peu surprenant et ça a probablement également surpris les cadors. On pense à Merlier, effectivement, qui l'a déjà emporté. Il a su résister, le gaillard d'1m95, partir de loin pour jeter son vélo sur la ligne. C'est énorme quand même, Gilda, parce qu'hier, il a terminé dernier de l'étape. Il est tombé dans l'étape de montagne du Lioran. Il était encore à la voiture médicale.
2: Blessé au doigt.
3: Il s'est fait mal à la main et finalement, il réussit à s'imposer en levant les bras donc aujourd'hui ici.
2: Et c'est la deuxième victoire de son histoire pour l'équipe Uno X, l'équipe norvégienne. On va l'écouter, ce coureur d'1m95 et 92 kilos. Les jours se suivent effectivement et ne se ressemblent pas.
4: It's really different from yesterday where I crashed.
5: C'est tout à fait différent d'hier. J'ai chuté dans le même virage que tout le monde, dans l'épingle à gauche là après la dernière ascension. Alors là, le contraste est on ne peut plus important. Grosse surprise aussi pour moi.
2: Une échappée de 4 coureurs a animé cette étape. Elle a été reprise encore une fois, mais cette fois un peu moins de 6 kilomètres de l'arrivée, Bruno.
3: Oui, ils étaient partis au 13e, donc ils ont sur autour de 140 km d'échappée sur les 161 km de l'étape. Ils y ont cru. Julien Alaphilippe à un moment donné a fini par craquer, puis il y avait toujours ce trio avec Lebert le français et puis deux bons rouleurs, Olivera le portugais et Charming le danois. Ils y ont cru, on le voyait vraiment dans les derniers kilomètres à ne pas se retourner, mais à un moment donné quand les équipes de sprinteurs mettent en route, c'est vrai que ça fait totalement la différence. Moins cadenas peut-être cette étape-là, mais au final, encore une fois, il reste aujourd'hui et demain, Gilda, pour les équipes de sprinteurs, et il ne voulait pas manquer ça.
2: Julien Alaphilippe est le premier des 4 à avoir lâché dans la dernière difficulté de la journée, repris à 35 km de l'arrivée par le peloton. Il a même ensuite perdu le contact avec ce peloton, le double champion du monde qui a terminé dernier de l'étape à plus de 7 minutes.
6: Il fallait tenter le coup et ça a roulé très vite toute la journée. Je me sentais vraiment bien au départ et puis après il a commencé à faire plus chaud et j'ai tout de suite eu les sensations que j'ai eues les derniers jours, c'est-à-dire pas superbe et ouais, c'est comme ça.
2: Du vent, pas mal de vent dans le dos aujourd'hui alors que le Tour passait à Moulins lors de cette 11e étape et on vous le disait en début de journal, record battu, 50,91 km/h lors de cette étape assez courte de 161 km. Bruno, on parle d'un peloton exténué, alors comment expliquer ce nouveau record ?
3: Disons que le profil de l'étape s'y prêtait bien évidemment parce que il y avait des routes larges. On a dans la Nièvre notamment avec ces routes larges, on a longé des champs de blé, de tournesols. Et puis il y avait le vent dans le dos. Vous l'entendez peut-être dans mon micro, mais il y avait une dizaine de kilomètres heure à peu près de vent trois quarts d'eau qui a poussé les échappés, qui a poussé le peloton aussi à revenir sur les échappés. Faut pas oublier qu'il y a d'énormes progrès au niveau de l'aérodynamisme également sur les vélos. Et du coup, on atteint ces vitesses assez impressionnante. Et encore le peloton, sur la fin, dès qu'ils ont rattrapé les échappés, le peloton s'est un petit peu mis à gérer avant de lancer le sprint. Ça aurait pu être même plus important. Rapidement, Gilda, 25,7 km/h de moyenne. C'était la moyenne sur le premier Tour de France. La moyenne sur le Tour, attention, pas sur une étape. Mais c'est vous dire les progrès réalisés, bien évidemment, en 113 éditions.
2: Effectivement, une étape filante qui a surpris l'ancien maillot jaune du Tour, le manager vendéen Jean-René Bernaudot.
7: C'est vrai que le vent était un peu favorable, mais les attaques se font au kilomètre zéro. Vous savez, pour faire une grande moyenne, il faut que ça attaque dès le départ. Et c'est vrai que la première heure m'a très surpris, et faire 51 de moyenne au bout de 2 heures, donc 102 km en 2 heures, c'est quand même énorme, hein. C'est énorme, c'est à l'image de ce tour, ça ne s'arrête jamais, donc quand ça, l'étau va se desserrer, je pense qu'il y aura des belles surprises.
2: Les sprinteurs devraient encore être à leur avantage demain à Chalon-sur-Saône. Le départ, lui, sera donné de Nevers, plus précisément à Magny-Cours, sur le fameux circuit automobile, des coureurs cyclistes sur un circuit de voiture. Image pour le moins atypique et qui plaît au patron du Tour de France, Christian Prudhomme.
8: Circuit de Magny-Cours qui a accueilli de nombreux grands prix de Formule 1 à l'époque d'Alain Prost, à l'époque de Michael Schumacher. Circuit de Formule 1 de Nevers-Magny-Cours qui avait accueilli aussi un contre-la-montre de Paris-Nice il y a quelques années. Et nous irons pour une étape, là encore, réservée aux sprinteurs a priori, direction Chalon-sur-Saône, où la photo finish sera peut-être nécessaire. Au pays de Nicéphore Niépce, l'inventeur de la photographie, il y a plus de 200 ans, c'était précisément en 1816.
2: La photo finish ou pas, réponse demain pour cette étape qui sera à vivre dès 13h30 sur votre radio ici. À demain.
0: Dans l'Hérault de jeudi à dimanche, c'est le festival Résurgence qui s'installe. C'est à l'Odève et vous pouvez assister à des pièces de théâtre, participer à des ateliers créatifs, bien manger aussi, c'est important. Là, moi, je commence à avoir le ventre qui gargouille. Tout ça dans une ambiance de guinguette bien sympa. Pour en savoir plus, vous pouvez écouter ou réécouter sur l'application ICI, le directeur artistique du festival qui vous donne sa recommandation sur le spectacle à suivre lors de ce festival. Résurgence, c'est à partir de demain à l'Odève. D'autres idées de sorties nous sont envoyées directement sur WhatsApp au 04 67 58 6000. Merci à vous vraiment de nous faire découvrir tout ça et merci à vous Hélène qui nous faites part de vos visites que vous organisez à Castelnau-de-Gers.
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0: Voilà pour vos deux idées de sortie, une à l'Odève et l'autre à Castelnau-de-Gers.
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0: Merci de passer votre fin de journée avec Ici Héros. Pour fêter ça, je vous fais un petit cadeau là dans moins de 3 minutes.

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1: Le jazz s'invite dans l'Hérault et vous vous invitez dans le jazz. Ici, on vous fait gagner deux invitations pour aller voir la chanteuse américaine Cécile McLaurin-Salvent lundi prochain à 7. Et vous avez remporté ces places, Anthony. Salut!
2: Bonsoir, Maude.
1: Est-ce que vous avez passé une bonne journée, Anthony?
2: Ah oui, très bonne journée.
1: Ah, et puis elle se termine en beauté, là, avec ces deux petites invitations.
2: Ah oui, ça. Ah.
1: Est-ce que vous savez déjà avec qui vous allez voir ce concert, avec qui vous allez en profiter?
2: Oui, avec un ami, je pense.
1: Oh, très chouette. Et puis, vous la connaissiez déjà, cette chanteuse, ou ça va être une découverte?
2: Alors, je connaissais Samara Joy qui passe demain soir. J'ai raté les places. Et non, cette chanteuse, je ne la connaissais pas, par contre.
1: Eh bien, ça va être une chouette découverte, alors.
2: Une découverte.
1: Ouais, carrément. Et puis vous allez être un peu plus au frais que dans les terres là aujourd'hui. Est-ce que vous avez eu chaud, vous? Est-ce que ça vous empêche généralement de faire des activités? Par exemple, est-ce que vous avez modifié votre emploi du temps du jour?
2: Ah ben là, ça va parce que je suis en congé, donc je peux aller faire un petit tour au salon.
1: Ouais.
2: Mais c'est évident, quoi. Il fait chaleur pour bosser. Il faut ranger son planning.
1: Oui, complètement, vous avez raison. Faites tous bien attention, parce que c'est vrai que parfois, on ne le sent pas arriver, le coup de chaleur, et puis hop, il nous attrape.
2: Exactement, bon, ça.
1: Et ben, vous allez pouvoir profiter de ce concert, Anthony, à 7. Juste pour me rappeler, quelle est votre radio locale préférée?
2: Ici Hérault, bien entendu.
1: Ah, yes.
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1: Et son nouveau morceau sur votre radio ici Hérault, Escroc.

0: Marine pour vous accompagner en cette fin de journée.
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0: C'est bientôt l'heure du dîner, ça tombe bien. Johan Rock vous emmène aujourd'hui dans les coulisses de l'émission Culte Archiculte, un dîner presque parfait.
3: Plus que jamais dans l'émission du groupe M6, on met les petits plats dans les grands. Et pour cause, toute cette semaine, c'est une spéciale dîner étoilé à moins de 10 euros durant laquelle 5 chefs vont devoir rivaliser d'ingéniosité pour espérer gagner. Et parmi ces 5 cuisiniers d'exception qui participent à l'émission, on trouve Claudio, le finaliste de la 16e saison de Top Chef, autre émission culinaire de M6, à qui j'ai demandé comment sa médiatisation soudaine avait été perçue par ses pairs.
4: C'est très mitigé. Il y a les gens qui passent toute une vie pour essayer de décrocher une étoile, qui donnent corps et âme. Et en fait, en sachant que nous, avec une seule émission, en sortant, on pourrait avoir une étoile.
3: Peut y avoir de la jalousie.
4: Justement, je pense que voilà, ça crée une certaine frustration parce qu'ils se disent, j'ai donné toute ma vie, je dors presque pas. Il faut une émission sur 3 mois, il a une étoile, en fait, tu comprends plus rien.
3: Ceci étant dit, revenons à nos casseroles et à cette spéciale du dîner presque parfait. Est-il vraiment possible de cuisiner un menu gastronomique avec seulement 10 euros? Claudio, dites la vérité.
4: Oui, c'est possible. Il faut être un bon cuisinier, il faut savoir tout utiliser. Et quand on utilise tout le produit en entier, ça permet de réduire nos coûts et de faire des choses assez surprenantes à moins de 10 euros. En fait, il faut apprendre à cuisiner comme ça. Tout est cher. Et donc, si on ne fait pas attention de ce qu'on met dans son assiette, si on ne fait pas attention à nos coûts, on va droit à la perte. Ce qu'il faut, c'est être astucieux.
3: On verra donc à l'issue de cette semaine si Claudio a été le plus astucieux de ces 5 cuisiniers finalistes de Top Chef. Toujours est-il qu'à l'écouter, il semble s'être beaucoup amusé à participer à cette édition spéciale du dîner presque parfait.
4: En fait, c'est une série. En tant que professionnel du métier, on se met devant et on rigole. Pourquoi ? Parce qu'on voit que c'est des gens, déjà il y a beaucoup d'amateurs, qui se donnent de mal à faire des choses. Bon, il y a des ratés, il y a des choses très réussies, mais c'est plaisant de se voir que les gens en fait se prêtent l'exercice de faire notre métier. Parce que pour nous, c'est un métier, pour eux, c'est une passion, mais ils se prêtent à l'exercice qui n'est pas facile. Ils trouvent des astuces ou ils trouvent des façons de faire pour réussir leur plat.
3: Un dîner presque parfait à voir tous les après-midi de la semaine, 17h50 sur Gulli.
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5: 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Les enquêteurs étudient la piste accidentelle de ce départ de feu.
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0: L'Hérault est riche en festivals, alors Frédéric Le Ternier vous en partage le meilleur. Et le meilleur, en ce moment, c'est à 7. Salut Frédéric.
14: Salut tout le monde. Connaissez-vous Jesse Lee and the Alchemist? Non? Alors laissez-moi vous faire les présentations avant que vous ne laissiez passer votre chance de les entendre au Théâtre de la Mer lors du festival Jazz à 7. Ce sera le 19 juillet. Alors Jesse Lee and the Alchemist, il s'agit en fait d'un quintet de modern blues rock. Leur musique est à la fois moderne, originale, nourrie de tradition et de puissance. Alors celle-ci passe sans doute par l'incroyable voix de

Leur premier album, sorti en 2021, a conquis des foules entières. Legacy, c'est le nom de leur troisième. Il est sorti à l'été 2025, il y a une petite année. Et il va résonner, à mon avis, à fond dimanche soir, rien que pour vous. Le concert est prévu à 21h. Et si vous voulez prolonger la soirée, restez assis. Car c'est à 22h45 qu'un monstre, un génie de la guitare, va se présenter. J'ai nommé Rob Enford.

0: californien Robin Ford, c'est 50 ans de carrière. Il a joué aux côtés de Miles Davis, Johnny Mitchell, George Harrison et bien d'autres. Sachez que durant ses concerts, il se nourrit de l'énergie du public et il adapte à chaque fois sa partition. Rendez-vous compte, il a sorti en début d'année son 17e album. Intitulé Two Shades of Blue, on y trouve une reprise de Jealous Guy de John Lennon, des morceaux de Rhythm and Blues bien sûr, et également des morceaux instrumentaux en hommage à Jeff Beck. C'est comme je vous le disais, une légende. Et quand une légende s'arrête par chez nous, je vous recommande d'aller vous laisser envoûter. N'oubliez pas, c'est le 19 juillet et c'est lors du festival du si beau festival Jazz à 7.
1: C'est la fin de journée, le moment parfait pour rentrer à la maison et se dire « Bienvenue chez moi, enfin !» Florent Pagny sur votre radio Ici Héros.

0: Les magistrats avaient jusqu'au 14 juillet pour reprendre toutes les plaintes de violences sexuelles sur mineurs. Une exigence du ministre de la Justice après la mort de la petite Liana dans le Gers. Gérald Darmanin a dévoilé ses chiffres aujourd'hui à l'Assemblée nationale. Plus de 85 000 dossiers ont été revus depuis début juin et parmi eux, Aurélien Tirard, plus de 1000 sont prioritaires.
1: Des affaires où les auteurs de violences sexuelles sur mineurs sont identifiés. Ils sont connus de la justice et leurs victimes sont toujours mineures. C'est pour ça qu'il y a urgence à ce que ces 1000 dossiers soient traités au plus vite, de mettre, je cite le ministre, hors d'état de nuire les auteurs les plus dangereux et d'éviter une nouvelle affaire Liana. Pour rappel, Jérôme Barrella n'avait jamais été entendu par la justice alors que des plaintes pour viol avaient été déposées contre lui. Ce qu'annonce aussi le garde des Sceaux, c'est que depuis le réexamen de ces plaintes début juin, près de 700 personnes sont désormais incarcérées, un chiffre en forte augmentation sur la même période par rapport à l'an dernier. Si l'on regarde toutes ces plaintes, près de 4 victimes sur 10 sont encore mineures, 6 sur 10 sont donc désormais majeures, ce qui fait dire à Gérald Darmanin que beaucoup d'entre elles ont déposé plainte de nombreuses années après les faits. C'est pourquoi il veut inscrire dans la loi l'imprescriptibilité pour les crimes qui concernent les mineurs.
0: Et le principal suspect dans l'affaire Liana, Jérôme Barrella, est entendu par un juge d'instruction qui doit statuer sur sa mise en examen pour viol et meurtre. À l'Assemblée, début des ultimes débats ce soir pour la loi sur la fin de vie. Ce texte doit introduire un droit à l'aide à mourir strictement encadré, un texte qui a créé un bras de fer politique entre le Sénat et l'Assemblée. Bonne nouvelle pour les automobilistes, sauf nouveau départ de feu, l'autoroute A6 devrait rouvrir demain en milieu de journée. Les deux incendies qui ont parcouru plus de 2000 hectares dans la forêt de Fontainebleau sont fixés depuis hier. Deux suspects de 18 ans sont présentés ce soir à un juge. Ils ont reconnu leur implication dans ces départs de feu. L'un d'eux est un pompier volontaire. Plus aucun département français en vigilance rouge canicule aujourd'hui. 69 encore en vigilance orange, mais on respire déjà un peu mieux. Et dès la fin de semaine, on devrait retrouver des températures proches des normales de saison. Le Pas-de-Calais, lui, vient de basculer en vigilance jaune et à Stella-Plage, sur la côte d'Opale. La plage est à nouveau bondée l'après-midi, Jules Haus.
2: Il est 14h et c'est l'heure qu'a choisi Isabelle pour claquer ses tongs et rejoindre la plage.
3: On vient d'aller manger une poutine et puis on arrive pour aller marcher vers le Touquet.
2: L'enseignante est arrivée il y a 2 semaines à Stella-Plage. Ce sont d'autres vacances qui commencent désormais avec la baisse des températures.
3: Tout à fait, on ne pouvait rien faire. On restait chez soi, les volets fermés, dans le noir. Mais là, c'est voilà, on est super bien. Le bonheur, vive les vacances.
2: Au bord de la mer, à marée haute, il fait 27-28 degrés avec un vent qui rafraîchit et pousse les vagues. Les conditions sont réunies pour que Sophie vienne avec ses deux filles.
4: Je m'appelle Eline et elle
5: est là. Aujourd'hui, on vient que l'après-midi. On a attendu qu'il fasse un peu plus de vent pour pouvoir venir.
4: On va jouer dans la mer et on s'amusera au sable aussi.
2: Ces températures un peu moins chaudes, c'est aussi un soulagement pour Elodie, directrice d'un centre aéré à une centaine de kilomètres de là. Elle n'est plus obligée d'annuler ses sorties plage.
3: Donc là, il y a une 60aine d'enfants. Ils ont tous été se baigner en plus, donc parfait. C'est mieux pour eux, effectivement, parce que je pense qu'on n'aurait pas pu venir à la plage si on aurait été en vigilance. Donc ouais, je suis contente que ça a baissé.
2: La fin de la canicule à Stella-Plage va s'accompagner du retour du petit pull en soirée pour les vacanciers. Météo France annonce un peu plus de 20 degrés ce week-end sur la côte d'Opale.
0: Mais ces dernières vagues de chaleur ont accentué la sécheresse en France. 99 départements déjà soumis à des restrictions d'eau. Une situation exceptionnelle et très préoccupante, alerte la ministre de la Transition écologique. Sur le Tour de France, victoire aujourd'hui du Norvégien Søren Warren Skjold pour cette 11e étape entre Vichy et Nevers. Et Gilles Damingui, cette étape a une particularité, c'est la plus rapide de l'histoire de la Grande Boucle.
6: Et c'est seulement la 3e fois qu'une étape du Tour passe la barre symbolique des 50 km/h. Cet après-midi, sur les routes de l'Allier et de la Nièvre, c'était un PGV, un peloton à grande vitesse, moyenne sur les 161 km, 50,91 km/h du jamais vu sur la Grande Boucle. Le précédent record, il datait de 1999, la victoire de Mario Cipollini entre Laval et Blois, une étape toute plate et à l'époque, un fort vent dans le dos. Cet après-midi aussi, il y avait vent favorable pour pousser les coureurs, un peloton que l'on dit pourtant exténué avec la chaleur depuis le départ de Barcelone. Alors comment expliquer ce record? La bagarre pour prendre l'échappée a une nouvelle fois débuté dès le premier kilomètre. Et puis autre élément, depuis le record de 99, évidemment le matériel a fait d'énormes progrès et les records, on le sait, sont faits pour être battus.
0: Merci Gilles Damingui. Qui sera l'adversaire de la France lors de la petite finale samedi soir au Mondial de football? Les Bleus ont perdu hier soir 2-0 contre l'Espagne en demi-finale. Alors ce soir, deuxième demi-finale entre l'Argentine et l'Angleterre. Le coup d'envoi, c'est à 21h. 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
1: Beaucoup d'humidité aujourd'hui dans l'Hérault et une sensation de lourdeur qui n'est pas prête de s'arrêter. Demain, quelques nuages bas sont toujours possibles au lever du jour sur la zone littorale. Ailleurs, le ciel est voilé en altitude et des passages nuageux plus épais circulent en journée. La masse d'air est instable, il fait toujours lourd, mais a priori pas de risque orageux pour ce jeudi. Les températures sont caniculaires en pleine. À l'Audève, 36 degrés sont attendus, à Ganges et au Lonzac, 37, tandis qu'au bord de la mer, il fait plus frais demain après-midi. À Palavas 29 et à Agde 30. Vendredi, votre journée devrait être parfaitement ensoleillée. Attention aux fortes chaleurs en fin de semaine.
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3: Bonsoir à tous, j'espère que vous avez passé une belle journée. C'est l'heure de l'apéro pour certains, c'est l'heure du retour du boulot pour d'autres, c'est l'heure de 100% années 80 pour tout le monde, et ça commence.

0: Dépêche Mode, Just Can't Get Enough.
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0: Et c'est avec ce tube que des adolescents de Basildon, à 40 km de Londres, passionnés de synthétiseurs, un nouvel instrument qui apparaît à la fin des années 70, deviennent les pionniers de ce que l'on appelle la New Wave. On est en 1981 et ce titre est leur premier tube international. Alors très vite, ils seront suivis par beaucoup d'autres. Hein. Tears for Fears, notamment, un duo qui connaît ses premiers succès mondiaux en 85. Par exemple, Everybody Wants to Rule the World. Tout de suite.
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0: Lio, c'était Fallait pas commencer. Il faut revoir encore et encore le clip génial qui accompagne cette chanson. Une vraie comédie musicale où Lio, dans le rôle d'une femme trompée qui ne compte pas se laisser faire, démontre son talent d'actrice, danseuse, performeuse, comme jamais. Moi, il me rend dingue ce clip, un vrai coup de cœur. Ah, un vrai coup de folie aussi. Tiens, Thierry Pastor arrive dans un instant pour la suite de 100% années 80.
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1: Qu'est-ce qu'on fait ce week-end à Servian, à 7, à La Roque? Trois idées sorties gratuites pour toute la famille. À Servian, au parc de la Treille, il y a une soirée guinguette ce samedi soir avec musique, de quoi manger, de quoi faire la fête toute la soirée de samedi, donc au parc de la Treille de Servian. À 7, là c'est tout le week-end carrément, il y a la fête d'anniversaire du port de 7, les 360 ans du port. Les grandes thématiques, ça va être le patrimoine maritime, les traditions et les grands acteurs du port. Donc vous pourrez pratiquer plein d'activités sportives, nautique, gratuite. Il y a un tournoi de boules carrées aussi, des visites guidées du port en navette, des démonstrations de roulage de barriques, ce qui va réjouir, je pense, toutes les générations. Ça se passe tout le week-end à 7, les 360 ans du port, l'anniversaire du port de 7. Et puis une idée sortie pour dimanche aussi, pour les amateurs de Chine, de brocante. À La Roque, il y a un vide-grenier géant qui va s'installer toute la journée de dimanche, donc à La Roque.
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0: Status quo, c'était In the Army Now.
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0: On pourrait croire que ce titre est une invitation à envisager une carrière militaire. Eh bien, pas du tout. Il a été créé par deux frères hollandais, Boland and Boland, en 81. C'est plutôt une chanson anti-guerre, eh oui. Reprise en 86 par les Anglais de Status Quo, elle est devenue un tube mondial, vendu à 75 millions d'exemplaires. Une belle somme, hein, qui n'est rien à côté de la fortune de Sir Elton John. Oui, c'est lui l'homme qui jouait du piano debout. Bah, vous avez compris la transition. 100% années 80 tout de suite, c'est avec France Gall.
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0: Renaud, c'était dans mon HLM. Un soir, Renaud est invité à dîner chez son frère Thierry Séchant dans le 13e arrondissement de Paris. Il vit dans un HLM, il lui parle de ses voisins et le talent de l'observateur devient une chanson, un portrait des classes moyennes de l'époque. Et ben voilà. À 20h, vous avez rendez-vous avec Émilie Mazoyer, les essentiels de Décibel, mais avant cela, une star 80. Jeanne Mas arrive avec Johnny Johnny.
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0: Et c'était intense. Honnêtement, cette soirée, elle est encore un peu floue dans ma tête.
1: Ouais.
0: Parce qu'il y a, tellement de pression. Et puis même juste de se dire qu'on chante en live devant je sais pas combien de milliers de personnes, même plus.
1: Ah oui, je pense que c'est pas en milliers.
0: Oui, mais je sais, oui, mais j'aime pas.
1: D'accord, ça, on dit pas.
0: Voilà.
1: On dit pas millions.
0: Non, ça me stresse. Mais justement, cet aspect-là m'a tellement terrifiée qu'une fois que c'était fini, vu que l'annonce de la catégorie était après, moi, oui. Je pense qu'il y a eu un boost d'adrénaline, j'ai eu toutes les hormones qui se sont mélangées en même temps. J'étais satellisée, puis t'es très loin.
1: Et elle l'a eu. Alors, elle est où la victoire?
0: Elle est chez ma grand-mère sur la cheminée,
1: oh.
0: Évidemment.
1: Oh.
0: Et non, mais ma grand-mère, elle a, c'est à la fois c'est adorable, et de l'autre, tu me dis, ça va devenir creepy parce qu'elle a mis mon EP, mon album, la réédition, la victoire, le disque, le single d'or justement de Rome, ça tu l'as donné à elle, parce que déjà ça fait bizarre de l'avoir chez soi. Puis voilà, et à la fois, il y a tout un hôtel à ma gloire, et c'est un peu comme il y a la cheminée juste en dessous, je me dis, à tout moment, elle fait des sacrifices dedans pour moi.
1: C'est ça,
0: oui, c'est ça.
1: Pour avoir des streams.
0: Exactement, je pense qu'il y a. Ici, on n'achète pas des streams, juste on sacrifie des chèvres et c'est tout.
1: Exactement. J'aime bien ce côté sorcière de grand-mère en petite fille.
0: Oui, mais c'est toutes les femmes de ma famille, on a ça. Ouais.
1: Et à la fois, est-ce que c'est pas ça justement le secret de Solane, que cette chanson, Rome entre autres, parle à la fois à une grand-mère, à une mère, à une fille, à une petite fille. Merci.

0: Elle est extrêmement transgénérationnelle, cette chanson et ce thème.
1: C'est ce que je vois quand je vois les différentes personnes dans mon public, et ça me fait beaucoup, beaucoup de bien, parce que même, j'allais dire, ça parle aux femmes, mais je vois aussi beaucoup d'hommes qui la chantent aussi. Ça, c'est une victoire pour moi. Pareil, je suis assez, assez honorée, mais c'est pas du tout un truc que j'avais prévu, par contre. Donc c'est bien, c'est une bonne surprise.
0: Alors, avant d'explorer cette réédition de Si on sombre, ce sera beau, souvenons-nous des chansons qui nous ont fait tomber amoureux de ce disque.

0: est sorti, je me souviens, j'avais pris le pari, j'avais dit ça en concert, ça va être énorme. Solane 2025, c'est aussi l'année où tu fais des salles de plus en plus grandes et des zéniths, etc. Est-ce que les ogres, comme Rome, c'est des moments à part dans le concert?
1: Les ogres, on a fait beaucoup de concerts, et il y en avait où on était dans un endroit où c'était pas forcément notre public, où c'était des gens qui étaient assis parce que c'est des théâtres. Et c'est parfois un peu rude, mais les ogres, c'est le moment où tout le monde se lève, et ça il fait beaucoup de bien, ce morceau. Ouais.
0: Solane, qui est ce soir, je dois vous le dire, honorée par la SACEM, qui est donc la Société des auteurs, compositeurs et éditeurs de musique, donc honorée par tes pairs,
1: voilà
0: les artistes, qui ont décidé donc de te remettre le prix de la révélation de l'année. Aux Victoires, c'était aussi ça, c'était les gens de la profession qui te récompensaient. Est-ce que cette année de concert, ça t'a aussi montré que le public répondait autant présent que la profession?
1: Oui, et c'était assez fou. Déjà, c'est comme déjà de me dire que j'avais fait un Olympia, c'était beaucoup, mais qu'il était complet et que ça continue. Enfin, dès qu'il y a une date parisienne, elle se remplit vite, et c'est génial. C'est même pas que parisienne, je sais pas pourquoi je me focus là-dessus, mais pour moi c'était un peu une étape, cet Olympia, donc je l'avais en tête. Ouais. Mais
0: oui, puis on dit que c'est dur le public parisien, que les gens sortent de chez eux, que si vraiment
1: voilà. Non, là c'était très beau. Oui, j'ai eu la chance de rencontrer beaucoup de monde de mon public, et d'avoir beaucoup de témoignages, et c'est beaucoup émotionnellement, mais c'est la chance d'une vie, quoi. Donc moi j'adore.
0: Raconter une histoire avec une réédition, ça peut sembler parfois étonnant, parce que là il y a vraiment beaucoup de nouvelles chansons. On se dit, en fait, Solane, elle avait presque de la matière pour un nouvel album, et à la fois, est-ce que c'est parce que ces chansons-là justement continuent l'histoire de Si on sombre, ce sera beau?
1: Je pense que toutes les chansons que je vais faire à partir de maintenant vont continuer de toute façon une histoire, parce que comme je me base sur moi, je suis très nombriliste, mais comme je me base sur moi, ça va, il y aura toujours un fil rouge, oui. Ce sera toujours la continuité. Mais en fait, c'était le fait de sortir une réédition, c'était plus un besoin qui fait partie

0: de ce milieu, c'est pas un truc que je voulais faire. Moi, justement, j'avais pas envie que les gens doivent racheter déjà des chansons qui étaient sorties. Mais ça fait partie, il faut le faire. Donc, en fait, je me suis dit, quitte à sortir des chansons en plus, je vais en mettre beaucoup. Donc, j'en ai mis 7.
1: Ouais, 7 nouvelles chansons.
0: Voilà.
1: Et croyez-moi, voilà, c'est pas bâclé. C'est des chansons qui sont incroyables. C'est pour ça, moi, plus je les écoutais, plus je me disais, mais dites donc, on est à deux doigts du deuxième album. Mais ok.
0: Moi,
1: okay,
0: je voulais me lancer dans le deuxième, mais bon, bah, non, je me suis retenue. C'est bien.
1: Si on sombre, ce sera beau, entre parenthèses, promis. C'est bien ce petit côté rassurant.
0: Ouais, allez, venez. Non, je sais vraiment, c'est pas de souci. Je promets, on est bon. Ouais, c'était. J'aimais bien ce petit côté parenthèse.
1: Vous allez croiser le loup.

0: déjà dans l'esthétique, effectivement, s'inscrit dans l'histoire de Sion Sombre, ce sera beau, avec ce côté très synthétique, électronique, et à la fois la voix tellement pure. C'est un mélange qui fonctionne, qui glace un peu, mais c'est voulu, j'imagine.
1: Oui, en fait, c'était dans ma tête, c'était un peu une suite de Rome, parce que ça parle de ce loup, justement. Et Rome, ce que j'avais aimé faire, c'est vrai que quand je la réécoute aujourd'hui, je me dis, comme on l'a fait il y a 3 ans et quelques, je me dis, il y a des choses que je referais différemment aujourd'hui. Mais ce que j'aime, c'est le contraste entre les couplets qui sont tout doux, qui sont très purs, et les refrains assez produits. Et là, en fait, on voulait recréer cette sensation pour le loup, qui était très, très cathartique à faire, dans tous les cas. Sur scène, elle fait un bien fou, c'est génial. Puis j'aime bien parce qu'en plus, j'ai fait les stacks de voix qu'on entend sur les refrains, je les ai faites aussi avec mon compagnon et j'aime bien les entendre à chaque fois que je suis sur scène. Et j'aime bien ce morceau. En fait, à la fois, j'aime bien, il y a de la colère dedans et de l'autre, je fais ah ouais, mais c'est sa voix lui aussi. Donc j'étais contente.
0: C'est mignon. Ouais. On va reparler de lui d'ailleurs. On le garde sous le coude.
1: Un garde sous le
0: l'amoureux.
1: Coude.
0: Ouais.
1: Ok, ouais. Ouais.
0: Pas parce qu'il est ailleurs dans la réédition. Il faut aussi poser la question. Est-ce que tu aimes cette sensation? Est-ce que tu aimes le voir dans l'œil du public ou quelqu'un qui écouterait ton album au casque? T'aimes bien quand même nous secouer, nous choquer un peu.
1: Dans quel sens choquer?
0: Eh bien, tu vois, par exemple, sur la chanson qu'on vient d'entendre, Le Loup, si on ne fait pas attention, on danse sur le refrain, on est là, on ne sait pas trop. Et là, bim, tu nous secoues avec un couplet, au contraire, très calme, où on comprend parfaitement les paroles, on comprend de quoi tu parles. Est-ce que ça te plaît, ça, de choquer, c'est peut-être un peu fort, mais en tout cas de surprendre ou de n'être pas ce qu'on pense à la première écoute?
1: Oui, j'aime bien ce côté-là, justement, de faire passer des messages qui sont parfois un peu, entre guillemets, rudes, par justement une voix toute douce et un truc très clair.
0: Ouais.
1: Et j'ai bien aimé, surtout au fait, parce que pendant un temps, on l'a joué sur scène sans qu'elle soit sortie, et j'aimais bien regarder les gens pendant que je racontais ça, parce que vraiment, ils ne connaissaient pas du tout, ils n'avaient pas pu l'entendre sur le disque. Et justement, de voir que ça leur rappelait ce qui a pu plaire dans Rome, justement.
0: Ouais.
1: À la fois, ils étaient c'est un peu déconcertant quand on réalise le sujet, et en même temps, du coup, ils retrouvaient quelque chose qu'ils aimaient bien.
0: Solane, sur la réédition de Sion Sombre, ce sera beau, il y a le banc.

0: Alors là, c'est dépouillement total. On se dit, est-ce qu'elle l'a enregistré dans sa chambre? C'est un effet presque de démo. Pourquoi?
1: C'était vraiment voulu. En fait, ce morceau, il a une sensation de one shot du début jusqu'à la fin. Ce morceau, il est vieux en plus, parce que je l'ai écrit. C'est là que je réalise que l'idée de rentabiliser mes névroses, je l'avais depuis longtemps. Je me suis fait larguer, genre un 12 juillet, et le 14 juillet, je l'ai écrit d'un coup, pareil, en 10 minutes. Donc c'est un morceau fleuve, un peu. Et pareil, en studio, je voulais garder ce truc-là. Et on a posé les accords au piano, et j'ai enregistré du début jusqu'à la fin. Il n'y a pas de coupe, il n'y a pas de truc qui a été repris, parce que je voulais ce côté. Je suis dans ma chambre, sur mon piano, en train de chialer comme c'est pas possible. Et c'était l'énergie qu'on voulait garder. Il y a une sensation un petit peu de mémo vocal. C'est ça qu'on voulait. Ouais. Enfin, ce mémo vocal qu'on ne devrait pas envoyer, mais qu'on envoie quand même. Et c'était un peu. Voilà, c'est un message. Si je m'arrête pendant que je le dis, je ne le dirai pas jusqu'à la fin. Donc, il fallait faire du début jusqu'à la fin.
0: Vous voyez, les amis, c'est ça faire de l'art. Parce que nous, qu'est-ce qu'on fait avec nos ruptures? On met la poussière sous le sapin.
1: Sauf que moi, je vais y chanter tous les soirs, ça.
0: Alors, c'est là quand même où je me pose la question, à quel point ça fait du bien et à quel point c'est trop, Solane?
1: C'est bien que je sois en paix avec cette période de ma vie, parce que sinon ça peut être. En fait, les chansons où c'est trop douloureux, je les chante plus sur scène. Il y en a, je les fais plus, ça me fait trop de mal.
0: Ouais.
1: Mais sinon, c'est toujours un risque à prendre, et c'est comme faire une chanson d'amour. On sait que faut pas que ça s'arrête, quoi.
0: Ouais. Voilà. Non, c'est pas évident. Est-ce que les personnes concernées par les paroles de ces chansons sont toutes au courant qu'elles sont concernées par telle chanson en particulier?
1: Cette chanson-là, oui, la plupart. Et les personnes qui sont concernées pour des chansons plus agressives se reconnaîtront tout seuls et ne se montreront pas trop, je pense, ou ne me le feront pas savoir. Mais oui, non, les gens savent, les gens autour de moi savent.
0: En tout cas, il y a des déclarations d'amour pas banales sur la réédition de l'album de Solane.
1: Je t'aime.

0: Je t'aime et j'en suis désolée.
1: Eh oui.
0: Alors, ça va paraître complètement bateau de dire à Solane que sa voix est géniale, mais j'ai trouvé que particulièrement dans cette chanson-là, j'ai remarqué, tu vas me dire si c'est le cas, que ta palette vocale s'est élargie, t'as beaucoup bossé, ou c'est les concerts,
1: c'est
0: quoi?
1: Les concerts. J'ai pris deux cours de chant, mais je pense que ça n'a pas tant joué que ça. Enfin, si, quand même, mais c'est les concerts, et c'est aussi le fait que, l'autre album, on l'a fait sur une période de temps où c'était il y a un long temps, donc j'étais très timide, je le suis moins maintenant, et même en studio, j'avais ce truc où j'osais pas faire beaucoup de choses. Là, je sortais justement, on était en plein milieu de la tournée d'été.
0: Ah.
1: Et c'était un peu, Je suis en forme, je suis dans le mouvement, je vais y aller. Je voulais surtout ce sujet-là, il me faisait très très mal, il me fait toujours mal, et donc j'avais cette envie de pouvoir le lâcher aussi vocalement.
0: Donc la puissance vocale, elle vient et de l'entraînement, ouais, et de la tournée, et de,
1: ouais, de ce qu'il y a dans la tête.
0: De ce qu'il y a dans la tête aussi. On va écouter Si tu m'aimes. Ah, oh, eh bien, pourquoi ce petit rire?
1: Parce que justement, la Lune et Si tu m'aimes sont sur la même personne, et à chaque fois, ça fait partie de ces chansons où c'est bien douloureux, mais je les aime beaucoup, beaucoup, beaucoup, donc je les garde, mais c'est un peu, c'est du masochisme, ce stade, vraiment.
0: Oh, est-ce qu'il y a des infos essentielles qu'on doit avoir pour l'apprécier?
1: Non, pas du tout. Vraiment, là, ce stade, c'est juste, c'était cette chanson-là. On a voulu la construire comme vraiment son sujet, c'est-à-dire ça parle un petit peu de, ça parle d'une personne qui se perd beaucoup dans vraiment le milieu de la teuf, dans prise de substance et tout ça, et d'un amour qui reste au milieu de ça aussi, qui est parfois très naïf. Mais donc on a voulu le construire comme ça, c'est-à-dire l'amour, il est tout clair, il est tout mignon, mais ça dure pas très longtemps, et après c'est des basses comme si on était en teuf.

0: ne sauve pas un garçon. Est-ce que c'est compris?
1: On ne sauve personne. On peut essayer, ça va être sympa.
0: Voilà, alors c'est mieux dit et de manière plus poétique quand c'est Solane qui chante Si tu m'aimes, mais on voulait passer le message. Mm-hmm. C'est radio de service public, Solane.
1: Bah là, clairement, mais le syndrome de l'infirmière, il faut pas. Hein. Il faut pas. Hein.
0: C'est ça. Mm-hmm. Voilà. Ou alors, faites l'école d'infirmière et
1: exactement.
0: Allez aider les gens.
1: Voilà. Il semblerait que ce soit moins payé, donc mauvaise idée.
0: C'est vrai. Et un bisou, tiens, à tous les soignants qui nous écoutent.
1: On les embrasse.
0: J'aime bien l'idée, Solane, de te savoir entourée par d'autres artistes. Parce que c'est vrai qu'au début, quand on t'a découverte avec Rome, etc., on s'est dit, waouh, elle fait cavalière seule.
1: C'était pas un choix, c'était...
0: Voilà. Et à chaque fois que moi j'ai pu te voir, soit à des cérémonies, soit sur scène, tu es aussi très impliquée aux côtés de la Fondation des Femmes, voilà, pour qui t'as chanté. Et donc je me dis, voilà, elle mérite un crew, cette artiste. Eh bien, elle en a. Par exemple, tu as rencontré un garçon qui a dit beaucoup de bien de toi, ici même la semaine dernière. Tu l'as rencontré sur le tournage d'une émission de télé autour de Daniel Balavoine. C'est Gaëtan Roussel, ça c'est votre premier duo.
1: Oui.
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0: Ça s'est tellement bien passé qu'il t'a invité, Gaëtan Roussel, à chanter une chanson sur son nouvel album qui s'appelle Marjolaine. Mm-hmm. Et toi, en fait, t'as grandi en écoutant Louise Attaque.
1: Oui, on en parlait, j'ai beaucoup de souvenirs quand j'allais avec mes grands-parents en vacances. Ils avaient quelques albums sur leur ordi et il y avait Louise Attaque. Et j'ai toujours été très très en admiration, et quand je l'ai rencontré, en fait on est rentré en contact avant justement ce duo là, ouais. Mais c'est pour ça qu'on a voulu le faire ensemble, et il a été de très très très bons conseils. Se retrouver en studio avec Gaëtan Roussel, j'étais en train de me pincer toutes les 4 secondes en disant c'est en train d'arriver, je vais prendre des photos pour ma grand-mère, elle sera contente.
0: Il n'y a que deux invités sur l'album de Gaëtan, il y a Bernard Lavillier et Solane.
1: Voilà, j'aime bien le
0: franchement,
1: contraste, s'il me plaît.
0: Le gang est cool.
1: Voilà, oui.
0: Et le dîner serait très sympa aussi, je pense.
1: En fin de soirée, ça peut être drôle.
0: Évidemment. Alors, c'est pas ton... Il y a deux duos, plusieurs duos dont on a envie de parler, mais c'est pas tes premiers, évidemment, sur cette réédition. Tu avais chanté avec Patrick Watson une chanson qui s'appelle « Ça va ». Mm-hmm.

0: avec Patrick Watson. C'est quel plaisir, tiens, de chanter en duo pour toi, trouver l'harmonie, le contraste avec la voix de l'autre?
1: Ce morceau-là, c'était vraiment particulier parce que c'est le premier duo que j'ai fait. C'est la première fois que je travaillais avec quelqu'un. Le côté cavalier seul, niveau paroles, j'avais ça en tête parce que j'ai travaillé avec des gens pour faire la musique, les prods, parce que je n'y connais pas grand-chose. Mais j'ai toujours eu beaucoup d'ego en me disant je veux que ce soit mes paroles. Je ne veux pas qu'on m'aide, c'est moi qui écris mes trucs. Et donc là, de travailler avec quelqu'un, surtout Patrick Watson. Patrick Watson, c'est depuis mes 15 ans, ça fait partie des gens que je cite quand je veux mettre de l'émotion dans ma musique comme lui. Et donc de pouvoir travailler avec lui, c'était à la fois fou et super, mais aussi très très intimidant. Et il m'a laissé tellement de place dans l'écriture de ce morceau. Ça a été une journée où je pense que les trois premières heures, juste on a parlé parce qu'on se connaissait pas. Et c'est très important quand on écrit et qu'on va livrer des choses de comprendre qui est la personne en face. Et on s'est trouvé sur notre côté un petit peu joueur, un petit peu sarcastique. Et on voulait une image de parisien et un peu cliché. Et j'ai le droit parce que je suis née à Paris, donc j'ai un peu ce truc de je me permets de critiquer parce que je suis, voilà, c'est moi. Mais c'était fou. Et puis c'est un musicien de génie, il faisait des envolées qui faisaient que ça donnait envie, justement, ça faisait rentrer dans la chanson tout de suite.
0: J'adore, parce que je posais une question sur elle-même à Solane en disant: quel plaisir tires-tu du duo? Et en fait, elle me répond en disant du bien de la personne avec qui
1: elle faisait. Mais bon, c'est difficile de dire du mal de Patrick Watson.
0: Voilà pourquoi elle mérite un crew. Alors là, il y a un crew très très chouette sur Si on sombre, ce sera beau, promis, puisque nous avons, mesdames et messieurs, la délicieuse November Ultra qui partage avec toi ce morceau qui s'appelle Parfois.

0: dit quelques mots en français, mais bon, voilà, un November Ultra, on sait que ces langues, c'est vraiment l'anglais puis l'espagnol.
1: Oui, oui. Me fout les poils à chaque fois.
0: Ouais. Pourquoi, alors, pourquoi elle? Pourquoi là?
1: En fait, quand on l'écoute, c'est un peu une évidence quand même de se dire pourquoi elle. Et
0: sa voix est un câlin.
1: C'est dingue. Et en fait, je viens de me souvenir que Nova, enfin November Ultra, c'est la première personne qui est venue me voir en me disant, parce que je commençais à peine, c'était quand je faisais les premières parties de Patrick Watson justement, qui est venue me voir en me disant, si un jour ça devient fatigant, compliqué, pesant la tournée, parce qu'elle a fait une énorme tournée, appelle-moi. Viens, on pourra en parler, je sais. Et c'est quand même très très doux quand on commence et qu'on nous balance toujours que cette industrie, c'est de la rivalité entre les artistes féminines et tout. Donc ça m'avait laissé un très bon souvenir. Et puis je voulais mettre des artistes féminines qui me faisaient du bien sur cette réédition. Et puis du coup, je lui ai envoyé un message. Et elle me disait, en ce moment, j'ai du mal à écrire, je suis pas, mais on peut manger ensemble, peut-être après on va au studio. Et donc, on a mangé ensemble, on s'est raconté nos vies. Je crois que c'est vraiment un truc d'artiste de raconter absolument toutes nos vies en 40 minutes. Et on s'est retrouvés au studio. Et j'avais cette chanson que j'ai faite il y a 4 ans maintenant, mais qui, pour moi, il manquait quelque chose. Et je lui ai proposé, parce qu'il y a un côté vintage qu'elle peut avoir aussi, oui. Cette guitare un petit peu toute douce. Et ça me fait toujours beaucoup rire parce qu'elle, je la vois griffonner 2-3 trucs. Elle me dit non, mais j'ai peut-être quelque chose, mais ça va pas être très très bon. Elle fait une prise, on la garde et c'était fini, quoi. Évidemment, logique. Et c'est un énorme cadeau qu'elle m'a fait d'être là parce que le morceau, je le voulais un peu éthéré, un peu tout doux qui flotte. Et là, il montait très très haut. Donc j'étais contente.
0: Ça s'appelle Parfois et c'est à écouter sur Si on sombre, ce sera beau. Promis de Solane. Alors l'amoureux. Partage une chanson. Alors, il n'a pas de nom, hein. C'est pas que je sois comme ça, à pas vouloir le citer. C'est que c'est écrit comme ça sur l'album. Oui. Solane, dénouement, entre parenthèses, avec.
1: J'aime bien les parenthèses.
0: Avec l'amoureux. C'est une belle parenthèse. Alors,

0: Mais tu rougis.
1: C'est possible. C'est possible. Ah, ça va, c'est bon, c'est mon côté fleur bleue, j'y peux rien. C'est...
0: Alors, ça fait quoi de chanter avec l'amoureux?
1: Ben, ça fait qu'il faut pas que je me sépare. Hein. Clairement, ça serait surtout pas. Non, au-delà
0: en tout cas, vous êtes pour toujours ensemble sur cette chanson.
1: Et c'est très beau. Et j'espère dans la vie aussi, ça me ferait plaisir. Mais non, c'était une chance. J'aime son travail depuis très longtemps. Il m'a fait un peu l'honneur d'être ok de chanter sans avoir écrit, parce qu'en tant qu'artiste, moi je le sais, j'adore, j'ai envie d'écrire mes mots, tout ce qui voilà qui sort de ma bouche, j'aimerais que ce soit moi qui l'ai façonné, et lui il a été suffisamment gracieux pour juste chanter mes mots, et c'est émouvant forcément, et quand j'entends, j'aime bien entendre cette voix, elle me rassure, c'est pour ça que je l'ai fait chanter aussi, parce que sa voix de base me rassure, me fait du bien, et donc je me suis dit tant qu'à faire, ça va sur la réédition.
0: Ah, et c'est pour ça que tu l'appelles l'amoureux, que tu mets pas son nom. Alors c'est parce que c'est pas une chanson qu'il a fabriquée.
1: C'est pour ça. D'accord. C'était un accord entre nous. Et puis je trouve ça, je l'appelle comme ça dans la vie aussi. Donc
0: c'est beau comme tout.
1: C'est ouais. Mais effectivement, je rougis, je vais boire de l'eau, c'est mieux.
0: Allez, chin chin, Solane, à tes amours. Ça c'est important.
1: Qu'ils durent toujours, par pitié.
0: Oui, exactement. Et célibataires qui nous écoutaient, que les vôtres commencent un jour. Parce que on est avec vous aussi. Oui. Bonne route.
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0: Bonsoir, comment ça va?
7: Bonsoir Émilie, ça va bien. Quand je vous vois, ma vie change.
0: Eh ben, ça commence bien. Oui. Vous êtes très en forme, maestro. Oh. Je le disais tout à l'heure en disant la joie qu'on avait à vous accueillir ce soir. Vous êtes indissociable des musiques, des grandes comédies françaises. Il n'y a pas que ça dans votre carrière, mais quand on pense à vous, on pense à ça d'abord. Certains acteurs disent « les comédies, c'est moins noble que les drames, c'est dommage que je sois qu'un acteur de comédie ». Vous, quel est votre rapport avec ces comédies? Est-ce que vous les aimez? Est-ce que vous en êtes fier?
7: Écoutez, je les aime puisqu'elles me donnent l'occasion d'écrire la musique que le public aime.
0: Ouais.
7: Et comme je ne fais pas de musique comique, si vous avez remarqué dans toutes mes musiques de comédie, entre guillemets, il n'y a pas de musique comique.
0: C'est
7: parce
0: vrai.
7: Que la musique de comédie, ça implique le pastiche, à la manière de... C'est une forme de moquerie de la musique et je n'aime pas ça. Et comme je considère que la musique ne décrit rien et qu'elle ne doit rien décrire... Il donne une atmosphère un peu vague. Finalement, vous pouvez mettre n'importe quelle musique du moment qu'elle est bonne, sur n'importe quelle image du moment qu'elle est bonne. Et voilà, si l'image est moins bien, la musique va l'embellir. Voilà.
0: Et en l'occurrence, des belles musiques et des images géniales. Ça se passe par exemple dans les aventures de Rabbi Jacob.

0: incontournable de Vladimir Cosma, La Chèvre. Et c'est vrai ce qu'il disait Vladimir, là c'est pas du tout une musique rigolote, c'est même une musique un peu mélancolique.
1: En quelque sorte, puisque mes musiques, la plupart de mes musiques sont écrites en mode mineur, alors que les musiques de ce qu'on appelle les musiques de comédie et tout ça, elles sont écrites en majeur.
0: D'accord.
1: Et moi je n'aime pas le mode majeur, ouais, tonitruant et qui dévoile tout d'un coup tout. La musique mineure a un arrière-pensée de larmes,
0: de mélancolie.
1: De mélancolie, voilà.
0: Ça, c'est beau. Un éléphant, ça trompe énormément.

0: Voilà un tout petit aperçu de ces bandes originales de films composées par mon invité de ce soir, Vladimir Kosma. J'étais curieuse, tiens d'ailleurs, parce que vous êtes un musicien, vous êtes un chef d'orchestre, vous êtes un compositeur. Quand on vous demande quel est votre métier, si vous rencontrez quelqu'un à un dîner qui vous dit « Ah tiens monsieur, qu'est-ce que vous faites dans la vie ?» Qu'est-ce que vous répondez ?
1: Je dis dans le meilleur des cas que je suis compositeur de musique. Et d'une manière plus simple, je dis « Je suis musicien ».
0: Musicien, voilà. C'est ça. C'est ce qui vous a toujours animé. Au départ, d'ailleurs, vous étiez musicien. Qu'est-ce qui a fait que vous êtes passé du côté obscur de la force, du côté composition ?
1: En fait, depuis que je suis petit, malgré le fait que mon père m'a fait travailler le violon,
0: oui,
1: depuis que je suis petit et depuis que j'ai 4 ans, je travaille 3-4 heures par jour le violon. J'avais mon esprit à composer de la musique et j'ai commencé à écrire de la musique à partir de l'âge de 7-8 ans. Déjà à 7-8 ans, je donnais des concerts de violon accompagnés par mon père au piano et je composais certaines musiques, pas définitives, mais qui allaient devenir parfois le Rabbi Jacob ou ouais, le Grand Blond ou autre chose, puisque j'avais rencontré un professeur quand j'étais petit qui savait que je compose et que je fais des petites choses et il m'avait dit, écoute, fabrique-toi un gros cahier de musique et dès que tu as un thème qui te plaît ou quelques notes qui te disent, marque-les dans ce gros cahier, mais jamais sur des feuilles volantes parce que tu vas les perdre et comme ça sera... Sinon, tu les auras dans ce cahier, tu pourras toujours les travailler et les retrouver là. Ce que j'ai fait, et maintenant je suis au deuxième cahier parce que les cahiers sont gros comme
0: ah oui,
1: ça.
0: Oui, ils doivent être énormes parce que vous avez composé quoi, plus de 1500 bandes originales.
1: Non, oui, non, pas autant que ça. Ah. 500 bandes originales de films,
0: oui,
1: et des téléfilms,
0: oui,
1: etc. Oui. Mais dans ces cahiers, je ne marque pas tout, je marque selon le début d'un thème ou une idée ou quelque chose pour que je puisse la retravailler.
0: D'accord. Donc depuis vos 7-8 ans, vous êtes à votre deuxième cahier. Et vous les mettez au coffre-fort ? Vous les mettez où ces cahiers ?
1: Je les ai dans ma chambre de torture, qui est en fait ma chambre où il y a mon piano à queue,
0: ouais,
1: et où je garde tout ce qui est musicalement dans oui, l'immédiat. Et donc j'ai eu un premier cahier que j'ai tout le temps, que je garde précieusement, et j'ai été obligé de faire un deuxième cahier qui est aux trois quarts maintenant de plein. Mais j'ai des milliers d'idées musicales.
0: Waouh.
1: Et vous cherchez parfois des thèmes qui sont déjà connus et vous trouvez le début dans le premier cahier à la page 35, le thème d'un éléphant, ça trompe énormément, les premières notes d'idées avec les tierces comme ouais, ça. Eh bien, je l'avais à l'état d'ébauche et quand le film est venu et que j'avais choisi ce thème-là, je l'ai développé, je l'ai complété.

0: Mais c'est génial. Mon invité ce soir, c'est Vladimir Cosma. Et merci d'être venu nous voir, Vladimir. Ça me fait trop plaisir.
1: Écoutez, c'est moi qui vous remercie de penser à moi et m'appeler pour faire de la musique ensemble.
0: Ah ben bah oui. Voilà. Regarde, attendez, j'ai répété. Pa, pa, pa, pa, pa, pa, pa. Je pourrais... Non.
1: Mais c'est juste, j'aurais pu vous mettre dans les cœurs.
0: Dans les cœurs.
1: Est-ce que vous voulez venir participer au concert?
0: Ce serait génial. Ce serait
1: mais alors, vous êtes la bienvenue.
0: Oh, c'est trop sympa, Vladimir, mais le pays n'est pas prêt. Vous avez été récompensé, Vladimir Cosma, deux fois au César de la meilleure musique originale. Vous l'avez eu pour Diva,

0: se dire que celles-ci, qui sont a priori les préférées du métier, puisque vous avez été récompensées pour ces bandes originales-là, ce ne sont pas des comédies.
1: Mais vous savez, les comédies ne sont jamais récompensées.
0: C'est fou ça quand même, c'est snob.
1: Oui, c'est snob, c'est ce que vous voulez. Mais Louis de Funès n'a jamais eu de César. Ouais. Woody Allen n'a jamais eu d'Oscar. Les gens du métier aiment bien pleurer, aiment bien les drames, là. Les meurtres, les choses comme ça, mais pas la comédie, pas. Ouais. Donc c'est pas étonnant. J'étais déjà très étonné d'avoir ces deux Césars. J'étais nommé, c'est vrai,
0: oui,
1: pour des comédies, pour La Boum. J'étais nominé, comme on dit, mais j'ai pas eu le
0: prix,
1: le trophée.
0: Ouais.
1: Ou pour La Gloire de mon père aussi, mais. Voilà, mais ça ne fait rien, ça n'a pas une importance capitale. Quand ce qui est plus important, c'est le goût du public, c'est-à-dire le fait que les disques d'or, ça représente des centaines de milliers de disques vendus dans le monde entier. Le fait d'avoir des disques d'or, et j'en ai beaucoup de disques d'or, montre que la musique a beaucoup plu à beaucoup de gens dans le monde entier.
0: C'est vrai. Vous évoquiez La Gloire de mon père, forcément. 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

0: merveilles de bande originale des années 90, La gloire de mon père, Les cigales et la valse d'Augustine, la maman de Marcel.
1: Qu'est-ce que vous préférez entre les deux ?
0: Qu'est-ce que je préfère entre les deux ? Alors, moi j'ai
1: La gloire de mon père et Château de ma mère.
0: Moi, j'ai grandi en regardant ces deux films et en lisant du Pagnol. Donc vraiment, c'est dans mon ADN. Et vos deux musiques, pour moi maintenant, sont indissociables du bouquin et des films. Mais le moment le plus émouvant, c'est la valse d'Augustine. Parce que c'est avec cette musique que se termine le château de ma mère.
1: Oui.
0: Quand il raconte que la vie est triste.
1: Mais bien,
0: pas nécessaire de le dire aux enfants, c'est beau ça.
1: Oui. Je vais le choisir pour le concert, pour le jouer, parce que j'hésitais entre les deux. Et maintenant, voilà, vous avez fait pencher la balance du choix.
0: Merci Vladimir. Ouais. Ah, c'est beau. Mais oui, la valse d'Augustine, c'est une merveille. Mmh. C'est vrai qu'elle est merveilleuse.
1: Mais vous laissez tomber les cigales.
0: Promis, c'est pas grave. C'est pas grave. Augustine, elle est au-dessus. Et cette valse, elle est si belle. Elle est tellement émouvante. Elle fait pleurer, d'ailleurs. C'est pour ça, quand on dit Vladimir Cosma, ah oui, ces films tellement rigolos, vous nous avez fait beaucoup pleurer aussi.
1: Oui, mais les films vous en fait rigoler.
0: Oui, c'est vrai. C'est vrai. Vous avez beaucoup parlé du public. Plusieurs fois, plusieurs questions que je vous ai posées, vous me répondez en parlant du public. Je me souviens qu'il y a quelques années, vous avez sorti vos mémoires, un livre de souvenirs sur votre enfance en Roumanie, vos débuts dans la musique, etc. Comment vous êtes devenu compositeur, plein d'anecdotes de films, etc. Vous avez fait des signatures de ce livre et à chaque fois, le public est venu en masse. Il y avait des centaines de personnes à chaque signature. Est-ce que ça vous a fait plaisir de les rencontrer en vrai, ces gens qui écoutent vos musiques depuis plus de 50 ans?
1: Mais écoutez, ça m'a fait un énorme plaisir, parce que j'ai vu matériellement se concrétiser ce que je vivais, en quelque sorte, parce que je regardais sur mes relevés de SACEM, de droit d'auteur, je voyais que... qu'il y avait du monde et qu'il y a quelque chose qui se passe.
0: Ouais.
1: Mais les voir au concert, acheter leur place... des salles pleines et des gens qui connaissent la musique, ça fait un autre effet, quoi.

0: solo de guitare, le slow qui tue de la boum, composé par mon invité Vladimir Cosma. Vladimir, est-ce que c'est vrai que la maison de disques aimait pas trop cette chanson?
1: C'est pas la maison de disques, mais les producteurs, tout ça, ils trouvaient que l'introduction et le couplet, le début de la... Ouais. De la chanson, c'était trop. Il fallait arriver direct au sujet, direct au thème.
0: Au refrain.
1: Refrain, sans perdre une minute au début pour ces choses-là. Et ils insistaient énormément pour que je coupe ces mesures-là.
0: Est-ce qu'on peut remettre l'intro, les enfants, quand même, pour qu'on se souvienne? C'est ces notes-là qu'ils voulaient couper, alors que ce sont des notes signatures de Reality, là, ces petites notes-là. Ah non, il ne fallait pas enlever ça. Vous n'avez pas cédé alors?
1: Non.
0: Vous n'avez pas cédé, vous avez bien fait. C'est bien. Vous vous êtes souvent battu pour des chansons, pour des morceaux?
1: Oui, je me suis souvent battu.
0: Ouais.
1: Parce que j'ai une façon qui n'est pas tout à fait courante d'aborder les films, la musique. Je trouve qu'il n'y a pas de rapport entre la musique et le film, c'est-à-dire sont deux choses différentes. La musique n'exprime pas une histoire.
0: Oui.
1: Elle vous plonge dans une atmosphère, elle vous fait fond, mais elle ne vous donne pas la clé du sujet. Il faut laisser ça aux scénaristes, aux acteurs qui jouent, mais pas essayer de transposer en musique ça. Donc, c'est une musique qui est parfois décalée par rapport à ce qu'il y a dans le film. Et j'ai toujours insisté pour ce type de traitement musical. Et c'est ça qui troublait un peu les metteurs en scène. Et donc, je me suis battu. Le grand blanc avec une chaussure noire, c'est pareil. La flûte de Pan et le cymbalum, ça n'avait strictement rien à voir avec l'histoire.
0: Oui.
1: Du film, au point que le scénariste du film, quand il a vu en projection au début le film, et il a entendu cette musique, il a dit, mais qu'est-ce qu'elle vient, cette flûte de Pan, là, on dirait un mariage tzigane. Ça n'a strictement rien à voir avec le film. Il aurait voulu une musique style James Bond,
0: bien
1: d'espionnage,
0: sûr.
1: Etc. Mais c'était pas du tout ce que je pensais il faut un décalage, il faut surprendre les gens, il faut que les gens, le rire peut venir par la surprise aussi que le spectateur a par rapport à ce qu'ils attendent.
0: Bien sûr.
1: Et voilà, c'est ce que j'ai essayé.
0: La surprise, le décalage, le talent, le génie de mon invité, Vladimir Cosma. Est-ce que vous avez le trac, Vladimir, avant un grand concert comme ça?
1: Ah oui, énormément le trac.
0: Qu'est-ce que vous faites alors pour le combattre?
1: J'y vais, quoi, je me lance.
0: Vous n'avez pas le choix.
1: J'ai pas le choix, voilà. Souvent, jusqu'à la dernière seconde, je me dis, mais je n'irai pas, je ne peux pas y aller, c'est fou, quoi. C'est... Une fois avant le début du concert, la voiture était en bas, on m'attendait pour partir. Moi, je me suis déshabillé, je suis entré dans le lit. Je ne voulais plus partir. Ils sont venus, ils ont insisté, etc. Et finalement, j'ai pris un camarade, chef d'orchestre, et je lui ai dit, écoute, tu viens, tu vas diriger à ma place. Et c'est comme ça que je viendrai dans ces conditions, mais pas autrement. Et bon, on est allé... Quand je suis arrivé là-bas, je me rappelle, c'était Henri Chapier. Je ne sais pas si ce nom vous dit quelque chose.
0: Ah oui, il animait Le Divan, Henri Chapier. Entre autres, il animait, oui, des émissions de,
1: voilà,
0: de télé.
1: Voilà, il présentait le programme, etc. Et dès qu'il est entré sur la scène et il a annoncé le concert, etc. Mon trac avait disparu comme par
0: enchantement.
1: Et ouais. Voilà, et je suis monté sur scène et mon camarade bienveillant qui est venu me remplacer à la dernière seconde, il a assisté au concert comme un simple spectateur, mais il m'a rendu un grand service.
0: Vladimir Cosma, j'en parlais tout à l'heure en écoutant Reality, la chanson de la Boom. Dans vos bandes originales, il y a très très souvent des chansons. Et la bonne nouvelle, c'est que dans vos concerts, vous faites venir des solistes qui chantent les chansons. Florilège, les amis des chansons, signé Vladimir Cosma, que vous connaissez par cœur. Destinée, elle est tellement bien qu'elle est dans deux films, Les Sous-doués en vacances et Le Père Noël est une ordure.
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0: Chanté par Guy Marchand. Nana Mouskouri aussi a chanté sur une musique de Vladimir Cosma, L'amour en héritage.
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0: Et puis si vous êtes né dans les années 80, vous avez grandi en regardant ce dessin animé Les Mondes Engloutis. C'était les mini-stars qui chantaient la chanson composée par Vladimir Cosma. C'est vrai, Vladimir, que vos plus grands tubes, ce sont ces chansons associées à la Boom. On a entendu Reality tout à l'heure. Dans la Boom 2, il y avait Your Eyes.

0: des incontournables dont vous parlez tout à l'heure. Est-ce que quand vous faites un concert, il doit y avoir Richard Sanderson qui chante Reality?
1: Absolument, ah. Absolument. Et la plupart des chansons dont vous avez parlé et que vous avez donné font partie
0: du programme
1: des incontournables.
0: Ouais.
1: Bah, l'étudiante, par exemple, je ne sais pas si j'aurai la place pour la mettre.
0: Ouais.
1: Mais il y a des chances.
0: Est-ce que vous avez, vous, une bande originale préférée dans toutes vos créations? On en a dit, il y en a 500. Est-ce que vous avez une favorite?
1: Écoutez, ça dépend des jours.
0: Ah.
1: Maintenant qu'on parle comme ça, j'avais envie de vous dire La Boum, parce que c'est celle que les jeunes ont adoptée.
0: Oui.
1: Et c'est une musique qui, depuis 50 ans, ne nous quitte pas et ne quitte pas les jeunes. Il n'y a pas une chanson qui a remplacé dans le cœur des jeunes, des filles ou des garçons.
0: La Boum, non.
1: La Boum. Ouais. Elle n'est pas... J'ai jamais fait de la musique à la mode ou moderne. Quand on me dit votre musique est moderne, je ne sais pas ce que ça veut dire. Puisque la musique de La Boum, par exemple, elle a 50 ans presque. Et elle est au top de l'actualité et de tout ce que vous voulez.
0: Ah oui, il n'y a pas une soirée où on n'a pas un slow qui tue, on met La Boum, évidemment. Ouais. On met Reality.
1: Voilà. Donc, je vous répondrai tout de suite.
0: La Boum.
1: La Boum. Mais avec un peu de réflexion, je vous dis non, c'est Le Grand Blanc avec une chaussure noire. Parce que il n'y a pas de parole, c'est une chanson de musique très originale.
0: Ouais.
1: Et qui reste aussi, et qui est la première, qui a premier succès vraiment énorme, populaire.
0: Bah vous savez quoi, je suis d'accord avec vous, et c'est pour ça que j'avais prévu qu'on se dise au revoir en écoutant Sirba, Le Grand Blond avec une chaussure noire, film d'Yves Robert, musique de Vladimir Cosma. On est en 1972 et franchement, c'est ce qui se faisait de mieux déjà à l'époque et encore aujourd'hui. Qui peut tester Vladimir Cosma? Voilà ma question. La réponse étant personne. Merci beaucoup, Vladimir, d'être venu nous voir.
1: Merci, Émilie.
0: À bientôt.
1: Quoi? C'est déjà fini?
0: Oui, c'est l'heure.
1: Oh.
0: Mais c'est l'heure du Grand Blond.
1: Oui,
0: ça
1: c'est formidable.
0: Fait plaisir.
1: Moi aussi.

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1: Écoutez Havre avec Nord.
2: Je suis parti, juste attends, t'en fais pas. C'est bien comme ça.
1: Originaire de Normandie, c'est à Concarneau que Grégoire Théry, alias Havre, a décidé de poser sa guitare. Le chanteur, auteur et compositeur signe son premier 5 titres où se mêlent pop-rock et poésie. Nord en est le premier extrait.
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3: Les médias, les réseaux sociaux, les moyens aujourd'hui sont multiples pour connaître une célébrité mondiale, mais fut un temps où l'arc était loin de posséder autant de cordes.
4: En plein dans le milieu.
3: 8 septembre 1886, des cordes, cette fois vocales, retentissent dans la maison de Félix-Philippe Valin, clerc de notaire à Montalieu-Versieux. Cette voix, c'est celle de Joséphine Eugénie, que l'on surnommera plus tard Ninon, et si c'est la première fois qu'on l'entend, ce ne sera certainement pas la dernière. D'ailleurs, la première fois qu'elle l'emploiera en spectacle, ce sera chez nous. En 1909, après un passage au Conservatoire de Lyon, sa première expérience de soliste, c'est à Bourgoin, pas encore jumelée à Jallieu à l'époque.
5: Quelle histoire, ça aussi.
3: Une histoire de maladie, figurez-vous. La première chanteuse de l'Opéra de Lyon tombe malade, et Ninon la remplace pour le premier rôle, et c'est un triomphe. Cette réussite, elle poussera son entourage à l'envoyer à Paris pour tenter sa chance, mais les débuts sont difficiles. Ninon s'aguerrit, fait des rencontres, notamment l'un de ses premiers fans, un certain Claude Debussy. Et puis en 1912, c'est le tournant grâce à un deuxième fan de la voix si particulière de Ninon. Elle auditionne à l'Opéra Comique.
6: T'es un comique, toi, tu regardes les Simpsons le soir.
3: Et Albert Carré, le directeur, est séduit. Il l'engage aussitôt. Mais l'idylle ne durera pas. Pierre-Barthélemy Gueusi succède à Albert Carré à la tête de l'Opéra Comique.
7: Ça va trancher, chérie.
3: Il déteste Ninon et lui fait subir des crasses en tout genre. C'est le cauchemar.
8: Personne ne peut être aussi con que ça.
3: Son salut viendra d'un gala. En 1916, elle chante au profit des blessés de guerre. Le destin aura voulu que dans la salle soit présent le directeur du Colonne de Buenos Aires, une salle aussi prestigieuse que la Scala de Milan ou l'Opéra de Paris.
9: Ça, c'est énorme.
3: Et Ninon, elle lui a tapé dans l'oreille au directeur. La chanteuse n'hésite pas. Elle casse son contrat avec Gueusi et s'embarque dans le plus grand voyage de sa vie.
10: Oh, ça fait du bien, ça.
11: C'est bon, ça.
10: C'est bien.
3: Pour la Montalieu-Lande, c'est le début d'un triomphe de 10 ans en Argentine qui lui assure une célébrité mondiale.
12: C'est Darty mon kiki.
3: Ninon Valin est accueillie comme une star en Grèce, en Turquie. Elle donne un récital privé à la Maison Blanche pour le président Roosevelt. La reine mère d'Angleterre réclame au président Lebrun de l'entendre pour sa venue diplomatique en 1938.
13: Soit on est quelqu'un, soit on est personne.
3: Les tournées s'enchaîneront jusqu'en 1945, date à partir de laquelle Ninon préférera rester dans sa propriété lyonnaise de Millery. Héroïne dans les opéras qu'elle interprète, Ninon Valin le deviendra aussi dans la vraie vie. Pendant l'occupation, elle cachera des juifs et sauvegardera, en la soustrayant aux Allemands, la collection inestimable de François Lang.

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1: La recette des petits bonheurs, elle est on ne peut plus simple. Il faut un micro ici, le plus discret possible, à la main. Et il suffit de faire des rencontres, sans rendez-vous, sans se présenter, et le tout en quête de bonheur. En voici donc un petit bonheur que je vous ai trouvé à Aurel, un petit village de Maurienne. On est donc en Savoie. Et pour ceux qui croyaient que l'Arche de Noé pouvait se trouver au bord de la mer, eh ben non, c'est à Aurel.
2: Et ouais, comme quoi. Et ouais. Vous vous rendez compte? C'est incroyable, hein.
1: Alors c'est quoi cette Arche de Noé?
2: C'est mon écurie avec quelques brebis, quelques chèvres, un poney et voilà.
1: Bon, en même temps, je la croise, elle passe avec son petit déjeuner à la main. Crème de cassis et martini blanc. Ouais. Quelle santé!
2: Ouais. Ça, c'est pour les jours à venir. C'est pas pour tout de suite. C'est quand il y a quelques amis qui passent, je les invite à boire un petit coup quand même.
1: En cette saison, Aurel, ça voit le soleil encore un peu?
2: Ici, au chef-lieu, non, on l'a pas pendant 2 mois.
1: J'ai l'impression que ça dégèle pas souvent, là, oui.
2: Mais les deux hameaux, vous avez Bonvillard et Orlette, oui, ils l'ont toute l'année.
1: Oui, mais pas vous. Donc il faut le bar bien rempli.
2: Il faut boire avec modération.
1: Alors pourquoi l'Arche de Noé?
2: Non, c'est parce que quand il y a un souci, l'animal, il arrive ici, quoi. Les chats, les... Voilà, donc un peu de tout et...
1: Alors, en même temps, effectivement, là, j'ai un chien sous les yeux. Il y a un chat pas loin.
2: Oui, puis j'en ai quelques-uns aussi dans la grange. Donc, je les accueille, puis je leur donne manger, puis je leur fais pas du mal, quoi.
1: Oui, ils sentent que c'est un refuge.
2: Oui, puis voilà, quand il y a un souci, les animaux, ils arrivent ici, quoi. Voilà, c'est un fluide. En fait, j'ai pas besoin de flécher. Ils viennent tout seuls.
1: Et là, ce chien qui est là, c'est à vous aussi?
2: Oui, c'est le mien. Je l'attache à la barrière, comme ça, il me voit. Il est trop gentil, mais il est fugueur. Et...
1: Ah, comment? J'avais pas vu. Là, il vient de bailler. Comment ça s'appelle, ces chiens qui ont la langue bleue?
2: Eurasier. C'est un chien de race, de pure race.
1: Il a l'air impressionnant, quand même.
2: Oui, il impressionne, mais voilà, c'est tout.
1: J'avais vu, en passant, là, avant de vous rencontrer, il y a un biberon, il y a des restes de lait. C'est-à-dire qu'il y en a quelques-uns qui ont besoin d'être maternés.
2: Oui, oui, la maman n'a pas assez de lait, donc je lui redonne le biberon.
1: Des chats?
2: Non, c'est des agneaux.
1: Oui, parce qu'à l'origine, c'est vraiment une bergerie.
2: Oui, oui. Bah, attendez, je vais vous la faire voir. C'est...
1: Oh, bah, ils sont bien, là.
2: Là, c'est... C'est 2 petites agnelles que je donne le biberon là-bas. Puis celle-là, elle est déjà un peu grande.
1: Il y a plein de races différentes, là, j'ai l'impression, non?
2: Oui, il y a plein de races différentes. Ouais.
1: Je peux vous demander votre prénom?
2: Je m'appelle Noël.
1: J'ai croisé donc la mère Noël à côté de l'Arche de Noé, c'est pas mal. C'est quoi le dernier petit bonheur de Noël?
2: Chut. Oh, je sais pas. Bah, c'est d'avoir une vie simple et voilà, de soigner mes animaux et une vie toute simple.
1: Et d'être aimé des animaux, si ça se trouve.
2: Oui, aussi. Ils vous les rendent, de toute façon, si vous êtes gentil avec eux. Ils sont gentils avec vous et ils vous aiment bien. Ils sont très reconnaissants, les animaux.
1: Plus que les hommes?
2: Oui.
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3: Elle est complètement dingue, cette histoire, Hugo, et pourtant son nom ne vous dit rien. Je pense presque à personne. Marcel Chaumien, un homme discret, devenu vauclusien d'adoption, maire d'un petit village quand même du Luberon, et en même temps, l'un des personnages clés des services secrets français de l'après-guerre.
4: Vous voulez dire un maire espion?
3: Exactement. En fait, maire, c'était sa couverture. C'est quand même assez dingue, cette histoire. Marcel Chaumien n'est pas né en Provence, il voit le jour à Reims, dans la Marne, mais tout change en 1944, lorsqu'il est envoyé en mission dans le Vaucluse, en pleine Seconde Guerre. C'est là, en fait, qu'il découvre le territoire et qu'il va s'engager, autour de la résistance locale, aux côtés de la résistance surtout vauclusienne, et qui ensuite s'installera après la guerre chez nous. Alors avant ça, Chaumien était un militaire d'élite, un parachutiste d'essai. Ah, c'était ouais. Un métier assez risqué, hein, puisqu'il consiste en fait à mettre au point des parachutes, les équipements, mais aussi les techniques de saut.
4: Et sûr déjà que ça s'ouvre ou pas, en fait, c'est
3: ouais,
4: ça.
3: Oui, puis surtout les ennemis aussi. Ouais. Il pouvait sauter de nuit, dans les forêts, voilà, donc c'est assez dur, et cette expertise va faire de lui en fait un homme clé des opérations clandestines.
4: Et c'est là qu'il bascule dans le renseignement.
3: Bah oui, parce que son CV est super beau, ancien résistant, parachutiste, membre du service Action. Marcel Chaumien va travailler d'abord pour le SDECE, c'est l'ancêtre de la DGSE en fait. On le retrouve dans les années 40-50 sur des missions ultra sensibles, et en fait il va entraîner nos agents secrets dans le parachutage notamment. Il va participer aux opérations du rideau de fer en Afrique, en Europe de l'Est, et dans les archives, son nom apparaît, alors son nom d'emprunt, hein, puisqu'il avait un pseudo, vous imaginez bien, aux côtés de figures centrales. Tiens, par exemple, Jacques Faucard, c'est le conseiller très secret du général de Gaulle, s'il vous plaît. Donc c'est quand même du très haut niveau. Chaumien qui circule entre ambassades, pistes africaines, aéroports parisiens et réseaux clandestins. Et pendant ce temps-là, notre Marcel, donc, il est élu dans le Vaucluse.
4: Et oui, incroyable ce parcours.
3: Exactement. C'est là que l'histoire devient fascinante. Marcel Chaumien devient maire de Viens en 1959. Il va le rester jusqu'en 1977.

0: 3 mandats, 18 ans donc au service du village. Il faut s'imaginer, la journée, il va s'occuper d'assainissement, d'école, de voirie. Et régulièrement, il reprend l'avion pour Paris-Orly, Roissy, ouais, pour retrouver les services secrets où il va mener cette double vie pendant des années.
1: Et on comprend mieux pourquoi on ne connaît pas son nom. Hein.
0: Oui, je vous ai parlé de Jacques Faucard, le conseiller très spécial de Gaulle. Il dira que c'est un homme très bien, courageux, un agent secret qui ne cherchait aucune reconnaissance. Marcel Chaumien meurt en 1979, décoré, respecté dans les cercles du pouvoir, mais finalement presque inconnu du grand public. Ce destin, c'est comme un roman d'espionnage, il faut le dire quand même. Et aujourd'hui, eh bien, c'est Catherine Chaumien, sa fille, qui le raconte dans des conférences en Vaucluse. On a pas mal d'archives aussi qui existent, notamment au service historique de la Défense. On a des ouvrages sur l'histoire du service secret français, où il est nommé souvent.
1: Ouais.
0: Et aujourd'hui, je vous mets tous les documents et les photos grâce à sa fille Catherine, que je salue, sur notre appli. Ici, vous le voyez au bras de Gaulle et aussi pendant ses missions. Enfin, c'est juste exceptionnel, ce discours et surtout ce destin de Marcel Chaumien.

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1: En 2012, cela fait 2 ans que Georges, on va l'appeler Georges aujourd'hui, a ouvert un gîte à Néfiès, à côté de Pézenas. Il est anglais et ce jour-là, il attend qu'un de ses hôtes revienne quoi au gîte. C'est un concitoyen, un anglais aussi, comme lui. Il s'appelle Marc-Anthony McGovern, il a la cinquantaine sympathiquement rougeaude et il a payé son séjour en cash quelques semaines avant, à la fin du mois de février. Sauf que Marc ne revient pas. C'est les gendarmes qui arrivent. Marc-Anthony McGovern a été arrêté juste avant avenue de la gare. C'est un fugitif et ça fait 6 ans que Interpol le cherche. Avant d'atterrir dans le gîte de Néfiès, il a vécu en Espagne, il a séjourné à Marseillan. Il a été condamné en 2008 par un juge de Canterbury pour avoir mené une escroquerie à la TVA pour un montant total de 7 millions de livres, c'est-à-dire à l'époque 8,5 millions d'euros. Marc-Anthony McGovern a alors envoyé une lettre au juge en lui disant que la perspective de la prison était bouleversante et le terrifiait, et il s'est tiré. D'autant plus qu'il savait de quoi il parlait, puisqu'en fait, une dizaine d'années auparavant, il avait déjà mené une affaire de fraude, il avait déjà été découvert, et il avait déjà pris la tangente, en Belgique cette fois-là. Il avait été arrêté en 2001, extradé en Angleterre et condamné en 2002. En 2012, donc, Marc-Anthony McGovern est arrêté le 28 mars à Néfiès, écroué à Villeneuve-les-Maglones, et le 16 avril, la police britannique vient le chercher à l'aéroport de Toulouse. Il est incarcéré ensuite à Gatwick. Et puis bon, plus de nouvelles pendant quelques années. Tout est tranquille, voilà, on n'a plus de nouvelles de Marc-Anthony McGovern. Jusqu'en 2020. Une entreprise, la Westway Holdings Limited, domiciliée en Estonie, a reçu 26 millions de livres de la part d'investisseurs pour les placer dans l'immobilier. Cette entreprise est placée en liquidation en 2021. Et le propriétaire de ce fonds d'investissement, c'est un dénommé Anthony Marx. Hein, vous noterez que c'est quand même assez proche de Marc-Anthony. Anthony Marx donc a caché le fait qu'il avait déjà été condamné pour escroquerie, ce qui est un problème bien sûr pour gérer un fonds d'investissement. Au-delà du fait qu'il ait menti sur son pédigré, il a aussi tapé dans la caisse allègrement. On estime qu'il a dépensé au moins 1,2 million de livres pour des dépenses personnelles. Alors, florilège, je vous fais la petite liste. Il a bien sûr acheté et loué des biens immobiliers au Royaume-Uni et en Espagne. Il a aussi dépensé 53 000 livres pour des Rolex. Il a utilisé 121 000 livres pour aller à Dubaï et en Estonie en jet privé. Il a acheté des parts dans l'entreprise d'un de ses proches pour la modique somme de 30 000 livres. 22 000 livres pour faire installer une salle de cinéma dans un logement privé. 215 000 livres pour acheter des places de foot. On est sur un gros fan de foot, 20 000 livres de shopping dans des boutiques de luxe et puis 450 000 livres pour spéculer à la bourse. Je ne sais pas si notre ami Georges, qui a un gîte à Néfiès, écoute ICI Héro, mais si par hasard il n'avait pas eu de nouvelles de son hôte sympa mais recherché par Interpol, c'est maintenant chose faite.
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2: Sur 25 hectares dans une nature préservée, Jérôme, le propriétaire du parc de Castel dans les Pyrénées-Orientales, nous invite à découvrir des animaux du monde entier.
3: Ça y est, vous avez démarré la voiturette, Jérôme.
4: C'est ça, on est parti pour la visite du parc.
3: Le parc de Castel.
4: Qui s'étend sur plus de 25 hectares et avec un parcours de presque 4 km à pied. Et ben là, on part sur le départ, on a la mini-ferme, on a les ours, dont Willy, qui avait tourné pour des films et des publicités à la télévision, qui a été recueilli par le parc. La mini-ferme aussi, c'est que des animaux qu'on récupère de gens qui abandonnent. Et après, l'essentiel de nos animaux, c'est des animaux qu'on récupère soit saisis par la justice, soit dans des cirques aussi, ou des échanges entre parcs zoologiques.
3: Et les voiturettes, elles sont pour qui ?
4: Ben, les voiturettes en priorité pour les gens qui ont des difficultés à marcher, mais aussi on a des familles avec des gens plus jeunes, et au lieu de porter des porte-bébés, c'est vrai que monter en voiturette, c'est plus sympathique.
3: J'ai l'impression qu'on a des animaux à regarder les pancartes qui arrivent vraiment des 5 continents.
4: On a de tout, oui. On a vraiment des animaux de partout. On a des lions blancs aussi. Les lions blancs, il y en a un peu moins de 100 dans le monde. Et du coup, il y en a 2 à Castel.
3: Et comment vous avez réussi à avoir des lions blancs ?
4: Justement, c'est pareil. C'est des lions qui avaient été récupérés dans un parc qui ne pouvaient plus s'en occuper.
3: Là, on est à combien d'altitude ?
4: Ben là, à Castel, vous partez à peu près 900 mètres et on dépasse 1200 mètres d'altitude en haut du parc.
3: Et ça va, les lions, ils arrivent à s'acclimater à cette altitude ?
4: Oui, parce que, bon, déjà... On a la mauvaise idée chaque fois de dire que c'est des lions d'Afrique, mais en fait, ils sont nés souvent en Europe et dans, vers chez nous, donc ils connaissent les climats. Et nous, ils ont des tanières chauffées par le sol, donc ils peuvent rentrer et sortir en permanence comme ils veulent. Et donc là, on va s'approcher bientôt de l'enclos des loups, par exemple, et on arrive aussi à l'enclos des lynx.
3: Alors ça, ce sont des loups de l'Arctique ?
4: C'est ça, c'est des loups blancs, des loups arctiques. Donc on avait récupéré un couple qui était assez âgé, mais on nous avait dit « reproduirons pas ». Et il y a 2 ans, ils ont fait 6 petits.
3: Ah, ils sont magnifiques.
4: Et maintenant, on utilise un moyen de contraception pour éviter justement la surpopulation.
3: Et là, vous m'emmenez où ?
4: Ben là, on va changer un peu de continent, on va partir voir les lions.
3: Oh, mais que c'est mignon, là, c'est des petits kangourous.
4: Voilà, c'est la même famille que le kangourou, c'est le wallaby. Donc ça reste un petit kangourou, très, très docile, très gentil, avec un albinos qui est né il y a 2-3 ans sur le parc. Là, juste en face de nous, il y a Elsa qui vient de nous voir et qui s'approche. C'est une lionne d'Afrique, vous savez, le poil bien, bien jaune. Contrairement au lion blanc qu'on va voir juste un peu plus loin.
3: Elle est décidée à venir nous voir, hein.
4: C'est ça, là, elle est très curieuse, elle voit que je suis là, elle doit se dire qu'est-ce qu'il fait là, ce qui m'amène encore à manger. Et donc elle s'approche très près. Et donc il y a le mâle qui va pas tarder à arriver, je pense. Donc là c'est Maui, le mâle lion blanc, aux yeux bleus, qui est sorti parce que comme sa femelle Elsa vient de s'approcher de nous, et il est un peu inquiet, il se demande qu'est-ce qui se passe, qui sont ces gens.
3: On les voit vraiment, ils sont à quelques centimètres de nous, hein.
4: Ah ben là, vous êtes, elle est collée quasiment contre la vitre, donc effectivement, elle est très proche.
3: Quel âge il a ?
4: Lui, il a plus de 12 ans déjà. Donc ça vit à peu près une 15aine d'années. Nous, ce qui nous importe, c'est le bien-être des animaux et récupérer les animaux où ils peuvent et pas forcément choisir un animal pour une espèce ou pas. On essaie de s'adapter au maximum.
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5: Mon père, il m'apprend à cuisiner. Du coup, moi, j'adore cuisiner avec lui. Et une fois, moi, j'ai fait des haricots verts et, avec de la viande rouge. Et en fait, maintenant, je veux faire des repas que toute seule.
6: Moi, je cuisine des tagines, des couscous. Des fois, je cuisine avec ma mère des gâteaux, des pancakes.
7: Moi, je cuisine un bon coq et un poulet. Je suis le poulet qui danse, je suis le poulet qui danse.
8: Je sais faire des salades, j'aime bien. Ma maman, elle a cuisiné un repas, mais j'arrive pas à dire parce que c'est dans mon pays. Après, quand j'ai goûté, c'est très bon parce que j'aime bien.
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9: Laissez passer.
10: Cébelle vit dans le Vézélien quand elle n'est pas aux quatre coins du monde pour inventer des univers au cinéma ou à la télévision.
11: Montez, la tour.
10: Celle qui connaissent d'adoption est chef décoratrice et elle est devenue la référence quand Hollywood veut filmer Paris. Un Paris plus vrai que nature, un Paris recréé, un Paris d'atmosphère.
12: Atmosphère, est-ce que j'ai une gueule d'atmosphère ?
10: Anne Cébelle a travaillé avec les plus grands, Spielberg, Clint Eastwood, Sofia Coppola ou encore Damien Chazelle. Et depuis 5 saisons, elle est aussi la directrice artistique de la série Emily in Paris, dont elle façonne l'univers visuel. Elle a inventé pour la série un Paris fantasmé, celui que les Américains adorent, les immeubles haussmanniens, les chambres de bonne, les placettes charmantes, les bistrots typiques. Une création qui part du scénario, puis elle imagine les lieux, les volumes, les couleurs, la lumière. Derrière chaque décor, il y a des croquis, des maquettes et des artisans qui reproduisent en 3D cet univers.
13: C'est du travail bien fait.
10: Pour une saison d'Emily in Paris, ce sont près de 180 décors créés, démontés, remontés. Un travail colossal qui a aussi un impact très concret. Certains lieux de tournage sont devenus de véritables attractions touristiques. Anne Cébelle revendique un cinéma fait à la main, loin du tout numérique. Elle transmet d'ailleurs son savoir-faire à la Fémis, où elle forme la nouvelle génération qui, à son tour, saisira le réel pour bâtir, image après image, d'autres rêves de cinéma.
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14: Attention, je vous emmène dans vos souvenirs, des souvenirs avec vos enfants.
15: Oh, oh tiens, voilà quelqu'un, petit ours brun. Coucou, c'est toi mon copain, petit ours brun.
14: Le petit ours brun, vous l'avez sûrement en livre chez vous. Eh bien, sachez que l'entreprise Le Jouet Simple assemble les jouets de petit ours brun à Entrammes. Et ça fait un succès de dingue. Pierre Véron, le gérant, nous raconte cette histoire.
11: Qui fêtait l'année dernière ses 50 ans. Et en fait, à cette occasion, on a sorti une gamme de jouets, donc des petits véhicules, des petits camions, des jouets de bain. Et ça a été un véritable virage pour nous. On a sorti ces jouets en septembre dernier et on a eu des très bons retours sur cette gamme de produits.
14: La preuve, l'entreprise existe depuis 4 ans et au début, elle n'avait que 3 petits jouets.
11: Aujourd'hui, on a plus de 300 points de vente en France. Et l'année dernière, on aura vendu donc un peu plus de 60 000 jouets.
13: T'en as beaucoup des jouets.
14: Ça, c'est vrai. Et Le Jouet Simple est la seule entreprise à fabriquer ce style de jouets.
11: Entièrement fabriqué en France, en matière recyclée et à partir d'un seul matériau. Pas de colle, pas de vis, pas d'autocollant. Pour que nos jouets soient entièrement recyclables, lavables et démontables.
14: Et le concept est hyper poussé parce que les jouets sont même consignés.
11: On leur propose de nous renvoyer les jouets quand l'enfant ne jouera plus avec. Et ce qui va nous permettre, nous, de les reprendre et soit de les revendre en seconde main s'ils sont en bon état, soit de les recycler en nouveaux jouets s'ils sont en trop mauvais état. On va réutiliser la matière première.
14: C'est pas bête quand on sait qu'un enfant utilise un jouet que 6 à 8 mois.
16: Pauvre petit lion abandonné au milieu des trucs cassés. Il doit être triste tout seul.
14: Mais heureusement, petit ours brun est là pour prendre soin de lui. Alors, je sais que l'entreprise a un point de chute en région Auvergne-Rhône-Alpes, mais la Mayenne a une place efficace et sentimentale.
11: On a aussi notre propre atelier d'assemblage qui est basé à Entrammes, et notamment ma maman d'ailleurs qui gère tout cet atelier d'assemblage.
13: Oh, tiens, voilà quelqu'un.
14: Eh bien, c'est Mireille.
11: Mireille, voilà, qui est sûrement en train d'assembler des jouets aujourd'hui.
14: Ah, mais c'est tout ce qu'on aime, les histoires familiales. Et de la Mayenne à la France, en passant par l'Europe, l'entreprise continue d'évoluer.
11: Parce qu'en fait, il s'avère qu'on a eu pas mal de commandes venant pour l'export, donc notamment des pays européens. On a fait évoluer le nom de la marque en passant donc de Le Jouet Simple à Simple.
14: C'est simple, on n'a pas fini d'entendre parler d'eux. Pierre Véron continue les partenariats avec d'autres personnages. Mais en attendant, je crois que petit ours brun a aussi envie de participer à l'économie circulaire.
17: Tu sais quoi ? Ce soir, en rentrant de l'école, on va voir si on trouve d'autres pluches à soigner.
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10: Monsieur le jardinier, ce nom vous dit peut-être quelque chose. Il donne de nombreux conseils sur les réseaux sociaux pour tenter de garder nos plantes en bonne santé et surtout en vie. Elle vient de publier un livre qui va vous intéresser si vous aimez le jardinage. Tout le monde peut jardiner. Bonjour monsieur le jardinier.
18: Et bonjour.
10: À quel moment vous avez compris que le jardinage allait devenir un petit peu plus qu'un loisir ?
18: Bah, dès que j'ai goûté mes premières récoltes, la qualité qui était incomparable et c'était vraiment des produits d'exception, j'ai été piqué.
10: Vous expliquez avoir commencé avec des échec comme tout bon jardinier qui se respecte. Qu'est-ce qui a changé dans votre approche entre vos premières frustrations et la méthode actuelle que vous avez pour jardiner ?
18: Alors, je n'ai pas une méthode en particulier pour jardiner et c'est pour ça que ce livre il est intéressant parce qu'il y a plusieurs méthodes et chacun va pouvoir utiliser les méthodes qui sont adaptées à sa situation. Que ce soit un climat qui est différent, un sol qui est capricieux, peu importe, une exposition particulière. En fait, il n'y a pas une vérité, il y a des vérités. Donc, il n'y a pas une méthode mais des méthodes à mettre en pratique en fonction de sa situation. Quoi.
10: Vous parlez du jardinage comme d'un art de vivre. Ça veut dire quoi concrètement dans le quotidien ?
18: Le jardinage, c'est vraiment un art de vivre. Pourquoi ? Parce qu'on va récolter nos propres produits, on va consommer de saison, on va vivre en harmonie avec la nature. C'est pas juste cultiver des plantes, quoi. C'est un véritable art de vivre. Après, tout le monde peut jardiner, mais c'est vrai que tout le monde n'y parvient pas.
10: Vous avez grandi en Moselle, dans les jardins ouvriers. Ça vous a donné des sources d'inspiration ?
18: Oui, on a tous en Lorraine une grand-mère ou une arrière-grand-mère qui cultivait son jardin et qui nous a nourris quand on était petits avec des bons petits plats faits maison. Quoi.
10: Dans ce livre, vous affirmez que la main verte, justement, elle n'existe pas. C'est un mythe un peu qu'on essaye d'entretenir ?
18: Oui, parce qu'en réalité, tout le monde peut jardiner. Du moment où on a les bonnes compétences. C'est pour ça que ce livre a été créé. Je l'ai découpé en deux parties. La première partie, c'est 7 règles qu'on doit respecter pour pouvoir jardiner en harmonie avec la nature. Et la deuxième partie, c'est un calendrier mois par mois que pour pouvoir suivre et savoir quoi faire.
10: Est-ce qu'on peut vraiment nourrir une famille toute l'année avec un potager, même ici en Moselle ?
18: Si on prend par exemple mon arrière-grand-mère, elle nourrissait 9 enfants avec son potager. Donc nous, justement, on a une histoire culturelle où vraiment, je pense qu'on est les meilleurs jardiniers en France, hein, parce que le climat, il est vraiment pas facile. Plus être sur les légumes du soleil, donc tout ce qui va être tomates, aubergines, melons, ça, on va avoir des difficultés. Mais pour le reste, au contraire, vu qu'on a quand même pas mal d'eau, on va pouvoir se nourrir plus facilement qu'à Marseille, par exemple.
19: Vous fédérez plus d'un million de personnes sur Instagram, c'est assez énorme. Qu'est-ce que ça change dans votre manière de transmettre ?
18: Je me rends compte surtout qu'il y a de plus en plus de gens qui veulent se mettre au jardinage, qui veulent retrouver une nourriture qui a vraiment du goût. Et en fait, justement, c'est ce million d'abonnés qui m'a permis de savoir un peu les questions que les débutants se posent. Je suis passé par là aussi. Mais toutes les questions, toutes les semaines, j'ai des questions, et j'y ai répondu dans le livre.
19: Tout le monde peut jardiner, c'est le livre que vient de sortir Monsieur le Jardinier, notre star du potager ici en Moselle. Je vous conseille de vous le procurer, de l'offrir même à ceux qui n'ont pas la main verte. Ça pourra peut-être fonctionner. Merci à vous.
18: Merci, à vous aussi.
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1: On le sait, les histoires de famille sont parfois un peu compliquées. Mais voici quelqu'un qui répare les arbres généalogiques qui ont pris la foudre. Pour une succession, elle peut vous appeler à 14h un mardi pour vous annoncer que vous avez un frère caché qui élève des chèvres dans le Larzac.
2: Alors, je m'appelle Virginie Nguyen Brion. Je suis généalogiste successorale.
1: Virginie, voilà un métier bien savant. Ça consiste en quoi exactement?
2: Alors, ce métier consiste à retrouver donc les héritiers dans le cadre de succession. L'objectif, c'est justement la transmission d'un patrimoine. Mais ce qui rend ce métier passionnant, c'est que ça va au-delà, en fait, la transmission du patrimoine. On vient rouvrir une histoire familiale. Ça peut, il peut arriver que ça amène à de véritables retrouvailles.
1: Alors, c'est pas commun comme métier. On y arrive comment?
2: On arrive à ce métier un peu par hasard. Pour ma part, c'était un peu un coup du destin. À la fin de mes études de droit, je me dirigeais plutôt vers le notariat. Et j'ai découvert ce métier et j'ai eu la possibilité de rentrer dans un cabinet historique local. Et j'y ai travaillé pendant 16 ans.
1: Et ces gens que vous retrouvez, ils espèrent quoi et ils demandent quoi?
2: Retrouver ces photos, c'est ça qu'on nous demande. Donc c'est pour ça qu'il y a quand même vraiment une vraie partie généalogie. S'intéresser aux défunts et voir si on n'y a pas des photos de famille.
1: Vous devez en avoir des histoires à raconter. Une en particulier?
2: Pour moi, le cas le plus exceptionnel, c'est toujours ce côté humain. C'est-à-dire quand on vient annoncer à un frère qu'il a une sœur et donc à la sœur qu'elle a un frère. Que le papa, désolé mais c'est souvent le père, n'avait rien dit. C'est-à-dire qu'il avait eu un fils d'une deuxième union. Et il n'avait pas du tout parlé de sa fille d'une première union. Parfois les frères et sœurs ont des destins complètement différents et ça va être compliqué pour eux de bien s'entendre. Mais là, en l'occurrence, ils étaient tellement heureux de se retrouver et je pense qu'ils se voient toujours aujourd'hui. Et ça a changé leur vie, ça a bouleversé leur vie.
1: Comment fait-on dans des histoires aussi personnelles pour que ça se passe bien?
2: Il faut à la fois être méthodique, parce qu'il faut respecter une certaine méthodologie au départ. Ensuite, je pense qu'il faut être empathique, parce que l'empathie, c'est ça qui va faire l'empathie dans les recherches. Parce qu'on va se mettre un peu à chaque fois à la place du défunt, mais pourquoi il serait parti par là, connaître les comportements sociaux de l'époque, etc. Et puis l'empathie, parce que quand on va retrouver les héritiers, en fait, certains ont besoin d'être écoutés, puis il y a certains qui bloquent, mais parce qu'ils ont juste besoin d'être entendus. Alors moi, c'est ici, à Lille, que j'exerce mon métier avec passion de généalogie successorale et que j'ai la chance de pouvoir exercer cette profession qui est toujours pleine de surprises.
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4: Un enfant a-t-il le droit de ne pas être d'accord avec ses parents?
5: Oui, et d'ailleurs, ils n'acceptent pas ça. On fait des choses qu'on n'a pas le droit et eux, ils le font devant nous. Nous, on doit se coucher tôt et eux, ils doivent se coucher tard.
6: Mais ils doivent, c'est plus tard.
5: Moi, je dis, oui, on a le droit de ne pas être d'accord parce que c'est pas tout le temps eux qui décident, parce qu'on a le droit de prendre un petit peu l'avis. Par exemple, si nous, on mange un truc qu'on n'aime pas et eux, ils mangent un truc qu'on aime bien,
7: ouais. C'est un peu injuste. Hein.
8: Bah, en fait, quand, par exemple, nos parents, ils ne sont pas d'accord avec quelque chose, et que, en fait, nous, on a raison. Ils n'acceptent pas qu'on a raison. C'est les plus grands et ils veulent toujours avoir raison.
9: Et surtout, parlant de trucs familiales, le plus embêtant avec les parents, c'est que quand t'es l'aîné et que t'as toujours eu une petite dispute avec ta sœur, eh ben, ils vont croire au plus petit. Pourquoi? Je ne sais pas. Mais alors ça, c'est un truc qui me saoule vachement, en vrai.
10: C'est totalement vrai. Alors, la dernière fois, mon petit frère, il a mis ma chambre en bazar, alors j'avais tout rangé, mais j'ai pris.
4: C'est toi qui as été disputée?
10: Oui.
4: Et tu as réussi à expliquer à tes parents ou pas?
10: Oui, au bout d'un moment, ils ont réussi à me croire. Donc ça va, c'est mon petit frère qui a été puni, pas moi, heureusement, mais c'est de l'injustice.
11: Pour moi, on obéit tout le temps à ses parents, même si c'est un truc grave et tout, j'obéis.
4: Mais quand vous n'êtes pas d'accord avec vos parents, est-ce que vous échangez, est-ce que vous arrivez à discuter?
11: Oui, mais en fait, ils font ça pour notre bien, c'est pas parce qu'ils veulent pas.
4: C'est toujours pour votre bien?
11: Non, c'est pas vrai.
8: Quand, par exemple, je suis pas d'accord avec ma mère, et elle me laisse m'expliquer, mais à la fin, elle dit toujours son dernier mot. Du coup, bah, c'est moi qui ai tort et c'est elle qui a raison, alors que c'est moi qui ai raison.
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12: Philippe et Jean-Noël de Paris, ce sont les frangins les plus connus de Savoie et de Haute-Savoie. Ils parcourent la région avec leurs caméras, nous racontent chaque jour leurs rencontres les plus marquantes dans la place du village. Aujourd'hui, Philippe, rencontre et dégustation au programme en Haute-Savoie à Balaison.
13: Balaison, dans le Bas-Chablais, on domine le lac Léman. Et là, nous rencontrons Henri Détourche. Il est viticulteur, producteur d'un vin tout à fait exceptionnel. Un vin qui est déjà appellation depuis 1948. C'est le fameux Crépy, ah, évidemment. Oui. Aujourd'hui, on le connaît sous le nom de l'AOP, appellation d'origine protégée. Vin de Savoie Crépy aujourd'hui. Et Henri nous rappelle que le Crépy a été un temps la seule appellation d'origine contrôlée en Pays de Savoie avec un autre vignoble très connu, Laurent.
12: La Roussette.
13: La Roussette de Frangy, bravo.
12: Eh oui. Alors, c'est quoi le Crépy?
13: Alors, le Crépy, c'est d'abord un cépage Chasselas. On l'a déjà dit, mais un cépage qui se plaît énormément sur les bords du Léman, vu les conditions climatiques. Et Henri nous explique qu'il s'agit d'un cépage de première époque, qui a un cycle de végétation très court. Et comme on est à 500 mètres d'altitude, il lui faut beaucoup de soleil, qu'il soit bien exposé, contrairement au cépage Chardonnay, Laurent, que vous connaissez aussi. Et là, on trouve le Crépy uniquement sur trois communes, Douvaines, Balaison et commune d'à côté, Laurent, peut-être.
12: Ça doit être Loisin.
13: C'est bravo. C'est Loisin à côté, trois communes. Et en tout, il y a 85 hectares de production de ce bon Crépy. Henri nous explique qu'il y a aussi des contraintes de production. Ils doivent produire pas plus de 72 hectolitres à l'hectare. En gros, 85 hectares, 72 hectolitres, faites le calcul, c'est 4000 à 4500 hectolitres Crépy par année, c'est le calcul.
12: J'ai jamais été bon dans ce genre de calcul. Hein. Quelles sont les qualités du Crépy?
13: Je vous vois dire, Laurent, c'est un vin tranquille. C'est un vin blanc qui comme n'est moi. Pas pétillant, comme vous. C'est un vin à boire rapidement. Attention, un vin frais, comme on dit. Il faut le boire dans les 2 ans qui suivent la mise en bouteille. Ah. Parfois, il se boit encore un peu plus vite.
12: C'est pas un vin de garde, alors.
13: C'est pas un vin de garde, pas du tout. Il ne faut pas attendre pour le boire, nous dit-il. C'est un vin léger, qui a un goût, tenez-vous bien, de pierre à fusil, on aime ces expressions-là, ou de violette, selon les années, et parfois même, Laurent, il sent l'aubépine, l'abricot, ou même la brioche, imaginez.
12: Donc on peut le prendre au petit déjeuner, c'est ça.
13: Au petit déjeuner ce matin, pour votre matinale. Ouais. C'est un vin extrêmement agréable, qui se boit facilement. Et c'est surtout pas un vin gras, nous dit-il. Un vin gras, ça nous fatigue, nous dit Henri. Et il s'accompagne merveilleusement bien des poissons du lac, des filets de perche, des fondus, des raclettes. Et aujourd'hui, ce domaine continue, domaine de Sénoche, famille Détourche. Ils sont en agriculture bio. Voilà, tout sur le vin. Crépy, le bon vin à consommer avec
12: modération.
13: Évidemment.
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1: Nous sommes à Brun, près de Nantes. Voici Johan, c'est un passionné qui a beaucoup donné, jusqu'à en être limite dégoûté. Il a su se recentrer sans jamais perdre l'essentiel, l'envie de transmettre. Parce que s'engager pour les autres, c'est dans son ADN.
2: Pas un déclic, mais plutôt un sens de la responsabilité. Dans le sens où, pour moi, si on veut continuer à vivre le sport, il faut que des gens expérimentés, des gens qui ont vu des choses, prennent le relais de gens qui l'ont déjà fait et puis qui veulent le faire après à suivre.
1: Comment votre engagement a évolué au fil des années, Johan ?
2: Bah, au début, beaucoup d'idées, beaucoup d'énergie, forcément. Après, j'ai aussi mon métier qui m'a pris de plus en plus d'énergie. Donc du coup, je pense que c'est l'attitude des gens qui, tout doucement, voilà. Alors surtout avec le Covid, où là, il y a vraiment eu un fossé qui s'est creusé, ou en termes de comportement, où les gens, c'est ce que je disais à la fin, c'est que j'avais plus de négatifs que de positifs, même si le positif était très beau. Était très bien et j'arrivais pas à passer le truc, quoi.
1: Ça fait une sorte de burn-out associatif. Qu'est-ce qui s'est passé dans votre tête à ce moment-là?
2: Les demandes des gens qui comprennent pas que c'est pas notre travail déjà. C'est quelque chose qu'on fait en plus de notre travail, qu'il y a des choses qui nous demandent, qui prennent beaucoup de temps. Qu'il n'y a pas d'effort de leur part, parce que nous, on a donné l'information par mail, par SMS, sur notre site internet, mais les gens n'ont pas envie de chercher, ils se laissent porter. Alors même si on est plusieurs dans le bureau, et c'est vrai que bon, on n'a pas tous le même rôle, mais on a quand même essayé de répondre à beaucoup de demandes, il y a un moment où une boîte à mail, c'est pas une personne. Et ça fait trop. Je pense que les gens se laissent trop porter, ne s'engagent pas assez. On va dire au moins une journée à deux journées dans l'année, bénévolement auprès de l'association pour les aider, peu importe la mission. Tenir un bar, ça peut être aider les gens, tout simplement.
1: Qu'est-ce que vous avez envie de peut-être faire passer comme message pour encourager les gens à s'engager, à donner un coup de main, même quelques minutes de leur temps chaque semaine?
2: Oh bah, je vais être un peu dur, je vais dire lâchez vos smartphones et puis vos écrans, et puis allez plutôt passer 2-3 heures avec une association.
1: Qu'est-ce que vous gardez de positif de cette expérience?
2: J'ai énormément de positif, hein. J'ai quand même, on a renoué avec le niveau national. Donc ça, moi j'en suis très content. On a des jeunes qui ont été en championnat de France. Donc ça faisait des années qu'on n'avait pas réussi à ça. Il y en a même certains qui ont fait des podiums. Mais voilà. Après, le positif, c'est vraiment la réussite, moi, de mes adhérents. C'est ça qui me plaît. J'ai vu les enfants tout petits, à 5 ans, 4 ans. Et aujourd'hui, je les vois à 16, 18 ans passer leur ceinture noire avec moi. Je serais prêt à continuer à former les gens, parce que bon, bah, avec 44 ans de judo dans les pattes, forcément, on a des choses à dire. On a encore des choses à apprendre aussi, hein.
1: Qu'est-ce qui vous rend fier, Johan, aujourd'hui?
2: Moi, pour moi, c'est tous ces jeunes. C'est tous ces jeunes qui ont compris ce qu'était le judo et qui ont été au bout de la démarche, et je pense qu'ils vont continuer à aller au bout de la démarche.
1: Johan, un parcours sincère et une passion intacte pour accompagner les jeunes à grandir sur le tatami, comme dans la vie.
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3: Juan Manuel Fangio a débuté et terminé sa carrière de pilote de F1 sur le circuit de Gueux. Et en 1958, c'est le Grand Prix de Cuba, un pays secoué par l'insurrection menée par Fidel Castro contre le dictateur en place. La veille de la course, le 23 février, Fangio fait les derniers essais sur le circuit. Il a 47 ans, la retraite sportive est proche, mais il est très attendu. C'est la star. Le soir, il est à son hôtel quand il est enlevé par des membres du mouvement révolutionnaire cubain. Une manière d'embarrasser le régime et d'attirer l'attention sur la misère du peuple. La course est finalement lancée dans un climat tendu. Fangio, lui, qui sera retenu 26 heures, sera bien traité. Il sera libéré sain et sauf. L'enlèvement fait la une des journaux du monde et sert la cause révolutionnaire. Après la révolution de 1959, la F1 disparaît de Cuba, jugée incompatible avec le nouveau régime communiste. Fangio est né au début du XXe siècle en Argentine. Il arrive tard en Europe, hein. Il approche des 40 ans quand il se lance dans le premier championnat de F1 en 1950. Il va rapidement impressionner par son talent exceptionnel. Il se distingue par son intelligence de course, sa régularité, sa maîtrise de la mécanique, capable de préserver une voiture tout en restant incroyablement rapide. Fangio court pour les plus grandes écuries de l'époque, Alfa Romeo, Maserati, Mercedes-Benz et Ferrari. À une époque où les voitures sont extrêmement dangereuses et les circuits bordés d'arbres, de bottes de paille ou de simples barrières, sa constance force le respect. Parmi les circuits marquants de sa carrière figure notre légendaire tracé de Gueux à côté de Reims, un circuit ultra rapide, composé de longues lignes droites sur route nationale, où les voitures dépassent souvent les 250 km/h. Fangio y brille dès le premier Grand Prix de France, le 2 juillet 1950. Il est champion du monde l'année suivante. Il va remporter 5 titres de champion du monde jusqu'en 1957. Un record qui va tenir près d'un demi-siècle. Et même quand il ne gagne pas, il impressionne par sa combativité et son sens tactique. Fangio prend sa retraite en 1958 avec un palmarès exceptionnel. 24 victoires en 51 Grands Prix. Aujourd'hui encore, c'est une référence absolue. Juan Manuel Fangio sur le circuit de Gueux, c'est l'un des trésors de Champagne-Ardenne.
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4: Bonjour Médéric Esquesserus.
5: Bonjour Philippe, bonjour à tous.
4: Notre linguiste marseillais, vous m'inquiétez, Médéric, vous avez un drôle de regard inquisiteur ce matin. Là.
5: Inquisiteur ?
4: Ouais, un petit peu, oui.
5: Mais confesseur peut-être. Ah. Je vais commencer par une question. Êtes-vous capable de résister à la tentation ? Est-ce que vous êtes capable de résister à, je sais pas moi, un bon aioli provençal?
4: Ah, c'est difficile.
5: L'aioli complet, hein.
4: Ouais.
5: Avec tous les légumes, la morue, et gradaille dans la sauce. Moi non, j'avoue. Est-ce que vous êtes capable de résister à une daube qui a mijoté pendant des heures et qui embaume la maison?
4: Ah, c'est compliqué.
5: À un morceau de gâteau des rois au frit confit bien pégueux. Ouais. Êtes-vous capable de résister, ça je sais que non, à un chichi fraîchi, tout chaud et bien sucré? Et voilà. Alors, je parle que des désirs gustatifs, et du plaisir de la chair, car je pourrais aussi vous poser des questions sur les plaisirs de la chair et vous interroger sur votre capacité à résister à la tentation. Mais ce n'est pas mon rôle. Je ne suis ni confiseur, ni confesseur. En revanche, certains en entendent de belles. La semaine dernière, plusieurs temps forts religieux ont commencé, le ramadan pour les musulmans, mais aussi le carême pour les chrétiens. C'est dans ce cadre que l'on m'a envoyé un lien vers le podcast Carême dans la ville, réalisé par des dominicains, avec l'épisode du 22 février au titre forcément alléchant, Confession marseillaise. Et je n'ai pas résisté à la tentation, j'ai écouté. Et vous aussi, vous allez écouter. C'est le frère Clément Binachon, du couvent de Saint-Lazare à Marseille, qui parle. Et voilà cette drôle de confession marseillaise, avec l'accent, ou pas.
6: Confession marseillaise. Après avoir jeûné 40 jours et 40 nuits, Jésus eut faim. Matthieu, chapitre 1, verset 2. Marseille, il y a quelques années, dans un confessionnal. Bénissez-moi mon père parce que j'ai péché. Je dois vous confesser, mon père, que j'ai peur que d'avoir été infidèle. C'était la semaine passée. Je prenais mon café tranquille à mon poste habituel en terrasse au-dessus de la plage des Catalans. Et là, il y a une petite que le bon Dieu avait drôlement bien proportionné, qui a eu la mauvaise idée que d'aller piquer une tête là, sous mes yeux. Mais je ne vous cache pas que ce spectacle m'a un peu émotionné. Et c'est ça que je voudrais confesser. Vous me pardonnerez cet exemple pagnolesque, mais il me semble éclairer une confusion courante.
5: Ah, la petite des Catalans. Alors voilà, oui, je vous résume l'essentiel de cet épisode. Ce n'est pas un péché que d'éprouver la tentation, le désir, l'envie, tant que vous n'y succombez pas. Bon, on en parle de l'accent. On sent que frère Binachon essaie d'imiter l'accent marseillais, mais sans se lâcher totalement. Ça donne l'accent, avouons-le, très bizarre, hein, une imitation pas trop réussie, mais il faut savoir faire preuve de clémence, et donc on pardonne volontiers à frère Clément Binachon. Vous remarquerez qu'il est resté sobre. Hein. Il aurait pu se laisser aller à répéter ce que l'on peut entendre, hein. Souvent de très mauvais goût, voire très sexiste. Hein. Ça peut aller de « Oh, vé la petite comme elle est charmante, Fada !» à « Tiens comme elle est bonasse !» en passant par « Oh, elle est bien tankée, celle-là hein. !» Voire, en mode chanson, hein, « Il y a une petite, la belle de mai, coquin de sort, qu'elle me plaît !» Ou « Il y a une petite au catalan, hein, vous pouvez faire ça aussi. » Et ça peut marcher dans plein de sens. Hein. Des filles qui parlent de mecs, des mecs qui parlent de mecs, des filles qui parlent de filles, chacun s'y retrouvera. Mm-hmm. Merci à Sophie pour l'envoi de ce podcast et le bonjour à toutes les femmes folles à la messe, comme le disait Rabelais. Bon carême à toutes et tous, Ramadan Mabrouk si c'est le cas, et méfie à la tentation, espenché. Oui, pécho, c'est péché.
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Lola Baye est une chanteuse, autrice, compositrice qui mêle douceur, humour et spontanéité. Si vous avez pu la voir dans l'émission The Voice, ce qu'elle affectionne aujourd'hui, c'est sillonner le monde rural pour chanter dans les tout petits villages.

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1: Bien le bonjour, messieurs.
2: Bonjour.
1: Eh bien, je vois qu'il y a bonne ambiance ici.
2: Regardez, le café qui est servi,
1: vous avez ici. C'est quoi ce plaisir, là, de voler, que vous ressentez dans votre avion?
3: Oui, il faut venir avec nous le partager, vous comprendrez mieux.
1: Philippe, qu'est-ce que vous faites ici, là?
4: Ah ben, je fais l'instructeur. J'apprends aux gens à voler. Enfin, j'apprends à essayer de les faire voler. Bon, c'est facile, hein, quand tu pars. On met les gaz à fond, on tire sur le manche et puis on sait.
1: Et
4: voler,
1: allez, quoi.
4: Après, on réduit les gaz.
1: Juste l'atterrissage, peut-être?
4: Ah non, il n'y a aucun problème. De toute façon, il n'y a aucun problème. On est sûr de revenir au sol, quoi qu'il arrive. On n'a jamais gardé personne là-haut.
1: Alain Daza, vous êtes monsieur le président.
5: Alors, monsieur le président, faut aller, c'est bien loin chercher tout ça.
1: ULM, dans ces trois lettres, ça englobe beaucoup de choses quand même.
5: Alors, ultra léger motorisé, ça correspond à une catégorie d'aviation. C'est-à-dire qu'on passe ULM léger dans la mesure où on ne dépasse pas un certain poids. Les machines sont traitées. Pour être surchargé, si vous voulez, on est largement en dessous des minima requis. Il y a une rigueur. C'est-à-dire, quand vous montez dans une machine, vous savez que du monde derrière à travailler. Ce sont des ingénieurs qui ont fait les machines. Donc, c'est plus l'ULM qu'on a connu des années 80, où le gars bricolait dans son garage, avec le moteur de la tondeuse. Ça n'existe plus. C'est terminé.
1: Bonjour, Hugo.
6: Bonjour, Patricia.
1: Alors, ancien élève et nouvellement breveté.
6: Oui, en effet, donc je suis jeune breveté depuis quelques jours maintenant et j'ai été élève pilote pendant un an afin de suivre la formation. C'est quelque chose qui se fait finalement très bien.
1: C'est-à-dire?
6: Eh ben, on a souvent des idées reçues comme quelque chose d'élitiste ou très compliqué. Et moi-même, je suis ni ingénieur, ni millionnaire. Et en fait, finalement, c'est entre 15 et 25 heures de pratique.
1: C'est tout?
6: Non, c'est pas tant que ça. Après, il y a un petit brevet théorique qui va avec. Et en termes de prix, c'est pas non plus des choses qui sont excessivement chères. On est sur des budgets entre 1500 et 2000 euros pour avoir un brevet.
1: Bon, eh bien, on parle, mais on va aller faire un petit tour de coucou. Hein. C'est dans celui-ci qu'on monte, là?
6: Dans celui-ci, vous allez monter, oui.
1: Okay.
6: Donc, on va faire avant, si vous voulez, ce qu'on appelle la pré-vol. C'est-à-dire qu'on fait une visite avant le vol.
1: D'accord.
6: Pour s'assurer que la machine est en bon état.
1: On va faire roter le moteur.
5: Roter le moteur, vous allez voir, ça fait une espèce
6: écoutez,
5: de bruit. C'est pas très poétique, mais écoutez.
6: On va écouter. Voilà. On fait monter le niveau d'huile.
1: C'est quoi cette matière-là?
5: Ça s'appelle du Dacron. C'est un tissu comme avec, très très résistant qui résiste à plus d'une tonne 5 au mètre carré. Et après, vous obtenez carrément des pots de tambour qui sont.
1: Ça, on dirait une pot de tambour.
5: C'est une pot de tambour, attention.
1: Ouais. Et les ailes aussi?
5: Les ailes. Alors, vous avez une partie métallique sur les ailes ou une partie d'entoilage aussi. C'est le même système d'entoilage. Okay.
1: Il faut que je m'installe à la place du pilote, c'est
4: ouais,
1: ça?
4: Oui, tu veux?
1: Non.
4: Mais si, si.
1: Mais
4: veux.
1: Non, je veux pas, non.
4: Mais pourquoi tu veux?
7: On pourrait même apprendre à piloter.
1: Eh bien, on n'est pas arrivé.
4: On fait la visite pré-vol. Alors, répète après moi, Patricia. Notre père, qui est au Sénat. Et on démarre.